0: catholiques, de femmes aumônières catholiques, aussi en détention d'hommes, ce qui distingue plutôt les catholiques d'autres religions qui considèrent qu'il faut absolument séparer les sexes pour des questions de pureté rituelle ou de pudeur. Hein, c'est le cas par exemple des musulmans ou des juifs qui n'envoient que des hommes chez les hommes ou que des femmes chez les femmes. Donc là, il y a une présence des femmes, y compris en détention d'hommes. Donc les prêtres partout sont minoritaires. Hein, c'est moins d'un sur dix à l'hôpital et c'est encore 15% en prison. Mmh. Il y a quelques diacres, il y a des religieuses aussi, hein, mais effectivement, on est très loin de l'image qu'on peut avoir de l'aumônier prêtre qui résidait dans l'hôpital ou qui résidait aussi, qui était à temps plein dans la prison hein, au 19e siècle. Enfin, il y a des récits d'aumôniers comme ça qu'on peut étudier où effectivement c'était une présence cléricale. Et ça c'est vraiment un espace très intéressant et laboratoire un peu de ce point de vue.
1: Sur cette idée que c'est un laboratoire. Est-ce que vous avez l'impression, en étant dans cette institution, que vous êtes en situation minoritaire ?
2: Minoritaire par rapport aux autres religions ?
1: Par rapport à tout. Par rapport aux gens que vous avez, par rapport aux gens que vous voyez, que vous visitez.
2: Pour moi, à l'hôpital, nous allons voir les gens qui ont demandé à recevoir une visite. Il m'est arrivé une ou deux fois d'être dans la chambre d'un musulman et d'avoir un temps de prière avec cette personne, ou un temps de discussion parce que, bon, solitude, besoin de parler. Mais la plupart du temps, ce sont des personnes qui ont demandé et qui ont donc une demande chrétienne, qui veulent, là aussi, parfois un temps de dialogue, mais sinon, surtout un temps de prière ou un temps même liturgique. Donc, je perçois moins... si ce n'est à circuler dans les couloirs et à voir évidemment la diversité des populations, mais je perçois moins ce côté minoritaire parce que je rencontre des chrétiens.
1: Et est-ce que vous rencontrez des aumôniers ou des aumônières d'autres confessions ou
2: pas ? Eh bien, on ne les voit jamais. Je n'ai jamais vu, je n'ai que des numéros de téléphone pour un rabbin, un imam qui donc sont présents et affectés à l'hôpital, mais qu'on ne voit pas, et une femme protestante, je crois, mais qui ne veut pas de dialogue avec, avec notre équipe.
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2: Donc pour moi, non, il n'y a pas de rencontre avec ces personnes.
1: Alors ?
2: Dans l'hôpital de la Pitié.
0: Oui, l'hôpital
2: de la Pitié.
1: Par rapport à votre étude, qu'est-ce que ça dit ?
0: Alors, les catholiques demeurent, au sein de l'aumônerie, très majoritaires, pour le coup, à l'hôpital.
1: D'accord.
0: Je veux dire, plus de 8 aumôniers sur 10 salariés, par exemple, c'est
1: donc
0: les catholiques.
1: C'est tout à fait ce que...
0: C'est les catholiques.
1: Voilà, donc c'est normal que vous en rencontriez pas beaucoup.
0: Et ça, ça distingue beaucoup de la prison, où là, pour le coup, c'est 4 sur 10 à peu près qui sont catholiques. Hein. Donc le reste, c'est des non-catholiques. Donc,
1: Il y a vraiment une différence.
0: Voilà, donc il y a une différence. Donc, et là, moi, je trouve ça très surprenant qu'effectivement, l'hôpital... que vous décriviez comme étant un des hôpitaux les plus grands d'Europe, qui n'ait pas de présence musulmane régulière, ni de... enfin, surtout de présence musulmane, quand on sait que la religion musulmane est la deuxième de France. Elle existe dans d'autres hôpitaux parisiens où il y a un aumônier ou une aumônière musulmane, c'est le cas à Cochin, par exemple, hein, qui est présente une partie de la semaine et qui, donc, pour le coup, entretient des relations avec ses homologues chrétiens. La question, le vécu de la pluralité religieuse entre aumôniers, il est très fort en prison, pour le coup, parce que là, en prison, il y a non seulement une présence catholique importante, mais il y a aussi une présence protestante déjà, très très importante, bien supérieure à ce que représente, mais sans comparaison avec ce que représente le protestantisme dans la société française.
1: Mais pardon, je vous coupe. Est-ce que ça veut dire que le protestant est plus criminel que le catholique ?
0: Pas du tout. Je pense que c'est vraiment une conception de la mission par les protestants qui considèrent que avoir cette présence en prison fait.

0: sens. Ouais. Et donc c'est un choix ecclésial, c'est un choix de politique ecclésiale, hein, comme ça a été un choix de l'Église catholique de maintenir cette présence, même alors même que le nombre de prêtres ne rendait plus possible cette présence-là. Ça s'est pensé dès les années 80. Il y a un tournant à ce moment-là de penser ce travail en équipe avec des laïcs. Il y a des thèses de l'épiscopat qui datent du début des années 80 sur ces questions-là. Mais je pense que sur la question de la pluralité, il faut distinguer le vécu des équipes d'aumônerie de la rencontre d'autres aumôniers et aumônières, mais bon, je trouve quand même que ça ne peut que nous interroger qu'il n'y ait pas que la Pitié Sapientiaire ne recrute pas, n'est pas recrutée d'aumôniers musulmans. Ça, c'est quand même quelque chose qui peut surprendre aujourd'hui. Mais il faut aussi distinguer la rencontre avec les personnes hospitalisées ou les personnes détenues. Et là, aujourd'hui, on sait qu'effectivement, cette population, elle est plurielle. Et lorsqu'on peut parler de mise en minorité, dans le cas de l'hôpital, c'est surtout une mise en minorité par rapport aux personnes sans religion. Et c'est vrai que les personnes sans religion, ça peut être aussi des personnes qui à un moment ont été catholiques. Hein, on distingue parmi sans religion, c'est une population très composite. Et parmi elles, les données françaises montrent qu'il y a à peu près une personne sur deux qui est passée par le catholicisme. Et ça cette socialisation-là, même minimale, elle laisse des traces dans la mémoire. Et à un moment de certaines épreuves individuelles, je pense que c'est un public aussi que vous rencontrez. C'est-à-dire pas uniquement des gens qui vont à la messe tous les dimanches, même des gens qui se diraient que catholiques. Je pense que c'est aussi des gens qui ont un lien ténu qui peut être réactivé à un certain moment. Et le moment de la maladie grave, souvent, ou de l'incarcération, c'est le moment qu'ils peuvent réactiver. Il me semble que ça fait quand même aussi partie du public que rencontrent beaucoup les aumôneries catholiques en prison comme à l'hôpital.
1: Oui, je pense à un monsieur que j'ai rencontré deux fois, trois fois, qui m'avait dit de ne pas venir à une certaine heure parce que sa famille venait et il ne voulait pas que sa famille sache qu'il voyait quelqu'un de l'Église. Et en trois fois, il a témoigné d'un chemin spirituel très fort. La quatrième fois, il était mort, mais en trois semaines, puisque moi je vais une fois par semaine, en trois semaines, il a énormément redécouvert sa foi qu'il avait certainement dissimulée et il ne voulait pas que sa famille le sache.
2: Et justement, est-ce que vous avez des comment vous abordez ces personnes-là, tous ces gens qui effectivement, comme dit Céline, sont catholiques, on va dire de tradition, et peut-être que l'événement fatidique qui s'annonce réactive des choses. Est-ce que vous avez aussi des consignes de la part de... D'abord, est-ce que vous avez des consignes de la part de l'aumônerie, de l'évêque, de Rome, je ne sais pas.
1: Non.
2: Voilà.
1: Il n'y a pas de consignes, et je suis sûre que chacun de nous, de l'équipe, intervient de manière très personnelle, très différente. Certains se présentent un petit peu. Moi, je dis, je viens de l'aumônerie catholique. D'abord, on se présente à l'équipe soignante de l'étage, qui est en général très bienveillante, et qui même parfois nous indique une personne... parce qu'elle a remarqué que ça lui ferait du bien, ou bon. Mais dans la mesure où ce sont des personnes qui, de toute façon, ont demandé à voir quelqu'un, les choses sont assez cadrées déjà, mais donc on se présente très brièvement, et puis je propose un temps de prière, un temps d'écoute, un psaume, ou bien les textes du jour de la liturgie. Et parfois, il y a même aussi une demande de sacrement. Alors, si c'est l'onction des malades, je ne peux pas. L'Eucharistie, nous la portons très régulièrement. Et dans ce cas-là, on organise brièvement une petite liturgie autour de l'Eucharistie. La visite peut durer 3 minutes, suivant l'état de fatigue de la personne, ou une demi-heure. Mais c'est certainement très différent, d'abord de la part des personnes qui entrent dans la chambre et de la personne qui a demandé.
2: Et vous avez reçu une formation pour faire ça ou...
1: Alors, je n'ai pas reçu une formation avant. J'ai été sollicitée par un prêtre qui était l'aumônier à l'époque. Mais il nous est proposé des formations, oui. Un week-end de temps en temps et 2 journées dans l'année où différents sujets sont abordés.
2: Alors, on a entendu des choses très intéressantes.
0: Oui, hein. et peut-être deux choses par rapport à ce, que, oui. ce qui vient d'être dit sur la question de visiter les personnes à la demande. Mmh. Ben, ça renvoie à un cadrage qui est effectivement un cadrage étatique, qui est conforme à la loi de 1905. C'est-à-dire que la loi de 1905, c'est répondre à une demande. C'est pas aller la susciter et c'est pas faire du prosélytisme. Et donc ça a été quand même un gros changement parce que du temps de cette présence catholique hégémonique et majoritaire, il y avait cette tradition de la visite toute chambre, souvent. Donc, c'est-à-dire que c'est des choses qu'on voyait encore quand moi j'ai fait mes premières enquêtes dans le cadre de ma thèse, j'avais été dans une aumônerie d'hôpital, c'est des choses qui se pratiquaient encore, les membres de l'aumônerie passaient comme ça.
1: Systématiquement,
0: voilà,
1: oui.
0: Voilà. Et là, il y a eu un rappel quand même très... ça a été tout à fait parallèle en prison et à l'hôpital, de rappeler qu'effectivement, l'aumônerie est là pour les personnes qui veulent bénéficier de ces services, et certainement pas. Donc ça, il y a bien un cadrage, pour le coup, qui est un cadrage étatique, et qui a été rappelé, bien sûr, de manière d'autant plus peut-être forte que justement, il y avait des nouveaux entrants qui pouvaient être perçus comme étant éventuellement prosélytes. On peut penser à des protestants évangéliques, on peut penser aux témoins de Jéhovah qui ont fait leur entrée en prison, donc qui ont une représentation sociale qui sont plutôt négatives, qui leur sont associées. Donc il y avait beaucoup de craintes qui ont d'ailleurs été plutôt démenties. Moi, à chaque fois que j'ai interrogé des personnels de la direction d'administration pénitentiaire, montrer que ça se passait globalement bien, en tous les cas, ni plus, ni mieux,
2: tout
0: ni
2: plus. Tout le monde ne devenait pas témoin de ça.
0: Mais cette présence-là, l'arrivée des musulmans, en nombre plus important aussi, a fait que les routines qui pouvaient fonctionner autrefois avec les catholiques et souvent les protestants également, en tous les cas en prison et dans un certain nombre d'établissements hospitaliers également, ne fonctionnait plus. Donc ça, c'est une première chose. La deuxième chose que je trouve très intéressante dans ce que vous dites, c'est l'adaptation. Et ça, moi, c'est vraiment des choses que j'ai observées aussi.
2: Ce que vous écrivez dans
0: C'est vraiment... Et qui ont été observées ailleurs par des collègues, parce que c'est un sujet très dynamique. Vous m'interrogez un peu sur est-ce que c'est un objet vieillot ou désuet au début. C'est un sujet qui a... Il y a énormément de recherches sur les aumôneries, justement. Enfin, en Angleterre, en Allemagne, en Italie, en Espagne, aux États-Unis, au Canada. Et ce qui converge souvent, c'est cette idée... de flexibilité de cette présence des aumôniers qui s'adapte, qui, par certains signaux, va détecter à qui est la personne qui a fait cette demande et va essayer de proposer des choses, pas trop, proposer un peu quand même. Donc c'est des sortes d'ajustements très subtils dans l'interaction et qui fait qu'effectivement chaque rencontre est un peu singulière et que aussi chaque aumônière a aussi sa façon de se présenter. Mais je trouve que cette flexibilité, ce sens de l'improvisation, cette hybridation aussi qui fait qu'il peut y avoir des rencontres où effectivement il y a du liturgique qui est proposé à l'hôpital. Et moi j'avais été enquêtée dans un hôpital pour enfants, les deux femmes de l'aumônerie catholique baptisées, beaucoup d'enfants qui étaient en situation dont la vie était menacée, donc c'est des choses qui sont tout à fait prévues par le droit de l'Église, donc il y a du rituel, puis parfois il y a la rencontre humaine, des interactions ordinaires, alors qui peuvent avoir tout leur poids quand on est dans une situation dramatique comme à l'hôpital, mais aussi tout leur poids, encore peut-être un poids encore plus précieux en prison, où les interactions sont... la question de l'interaction ordinaire, c'est extrêmement précieux des personnes.
2: Humanisation.
0: Voilà, c'est une forme d'humanisation de la relation. Donc des choses très simples, parler de sa famille, parler du temps qu'il fait, c'était des choses qui revenaient souvent, mais qui étaient investies d'un poids particulier et par les aumôniers et par les personnes détenues qui l'évoquaient. Voilà, je trouve que ça représente assez bien effectivement ce que moi j'ai pu observer en prison comme à l'hôpital.
2: Vous vous adaptez. Vous avez l'impression d'être en perpétuelle adaptation. Est-ce que vous aussi, vous avez cette...
1: Oui, je vais donner quelques exemples. J'entre dans une chambre de réanimation. La personne est branchée à quantité d'appareils. Peut très difficilement s'exprimer, peut-être simplement par les yeux ou un petit geste de la main. Dans ce cas-là, évidemment, la visite sera brève. Mais la personne... Alors je demande, est-ce que vous voulez une lecture de l'évangile, du texte, et je lis, et voilà, c'est suffisant sans doute pour cette personne, dans sa journée ce sera tout. Et puis d'autres, au contraire, vont avoir besoin de parler longuement, de s'étendre, notamment dans les services de gériatrie, où les personnes sont un peu souffrantes, mais pas tant que ça, sont assez libres d'aller et venir. Et là, la visite peut durer une demi-heure parce que la personne a vraiment besoin de parler mmh. et de sa famille et de sa vie à soi, etc. Je vais aussi parfois en psychiatrie mmh. où bon, le dialogue est encore très différent. Soutenu en général par l'équipe soignante qui dit oui, allez-y voir cette personne. Il y a un monsieur que j'ai vu pendant 6 mois en service de psychiatrie. Et donc là, c'était un petit peu des deux, c'est-à-dire beaucoup écouter cette personne et puis prier. Je demande parfois, vous en êtes où avec le bon Dieu ? Et dans ce cas-là, il peut y avoir justement quelque chose qui se débloque.
2: Et justement, est-ce que vous voyez votre mission comme une sorte de proposition, enfin, de la foi ? C'est-à-dire, est-ce que vous vous dites un peu, il faut, je suis en mission, il faut que je convertisse, il faut que je, enfin, j'ai des choses à faire passer, j'ai un truc en stock à vendre, ou est-ce que vous êtes, vous vous voyez plus comme écoutant ce que les gens.
1: Oui, bien plus, bien sûr, en écoutant et presque en amitié. C'est-à-dire que tout le monde a droit à la parole de Dieu, tout le monde a droit à ce message de l'Évangile. Et donc, voilà, on est là pour le partager, on est là pour en témoigner, pour en vivre. Surtout, peut-être, justement, dans cette situation difficile de la personne qui n'est pas privée de liberté comme en prison, mais quand même de liberté de mouvement.
2: Bah, de fait, oui.
1: Et donc, et qui parfois sont là de longue durée. Il y a des séjours de longue durée. J'ai eu le temps de préparer un jeune homme à la confirmation. Ça a duré quelques temps.
2: Là aussi, c'est quelque chose. On est dans de la rencontre thématique, enfin je veux dire vraiment explicitement religieuse dans vos entretiens, ou est-ce que on vous parle, comme vous dites, du beau temps, des choses comme ça. Enfin, est-ce que notre question.
0: L'extrême diversité.
2: Ouais,
0: c'est l'extrême diversité. En prison, les équipes préparent au baptême souvent.
1: Oui.
0: Alors avec une démarche qui est tout aussi exigeante qu'à l'extérieur. Donc parfois certaines équipes refusent de baptiser au sein de la détention, notamment quand c'est des peines qui laissent penser que la personne pourra être baptisée à l'extérieur, qui peuvent assister aussi à des confirmations en prison
1: oui.
0: aussi. Donc donc c'est des voilà. Donc il y a des personnes qui effectivement vont intensifier leur pratique religieuse à ce moment-là de leur existence. Alors En détention, il y a des détenus qui font des séjours réguliers. Et donc, il y avait un détenu, je crois que c'était un détenu juif, qui avait dit à une de mes collègues, on n'est jamais aussi religieux qu'en prison. Donc, il y avait vraiment une conscience qu'il avait une pratique qui vraiment s'intensifiait. Il mettait ses téphilines, enfin, il rencontrait le rabbin. Il y avait tout un des choses qu'il ne connaissait pas, qu'il ne pratiquait pas du tout, du tout à l'extérieur. Donc il y a une très grande variété en fait de types d'actes. Il y a beaucoup de bénédictions aussi. Moi, c'est des choses, notamment parce que le livre des bénédictions, c'est incroyable. Je vous conseille de l'ouvrir si vous l'avez jamais fait.
2: On peut bénir. Merci du conseil. On peut bénir beaucoup.
0: Alors il y a des bénédictions qui sont réservées à l'évêque, des bénédictions qui sont réservées aux prêtres.
2: Oui,
0: mais il y a aussi.
2: Ne faites pas n'importe quoi.
0: Il y a aussi beaucoup de bénédictions qui sont que peuvent s'accomplir. Des aumôniers laïques, hommes ou femmes. Et donc, bénir une Bible, par exemple, qui est donnée, bénir des chapelets, bénir des images. Voilà, donc il y a une pratique aussi, bénir la personne aussi. Enfin, donc ça, c'est aussi des choses qui sont beaucoup investies, parce qu'il y a certains rituels qui ne sont pas possibles assez laïques. Hein, ça a été dit tout à l'heure par Claire, mais effectivement, un certain nombre de rituels qui sont réservés aux prêtres. Et d'ailleurs, si on regarde le code de droit canonique, qui dit pas grand-chose de l'aumônerie, il parle du chapelain, hein, c'est le terme du droit canonique, c'est une description très clérique, enfin très sacerdotale de ce que peut faire, voilà, ne sont évoqués que des sacrements quasiment, donc c'est très différent de ce que, de la pratique ordinaire de ces laïcs qui sont aujourd'hui majoritaires au sein des équipes d'aumônerie. Alors bien sûr, ils peuvent faire venir un prêtre, mais parfois ça... Le prêtre ne viendra pas, ou parfois la personne ne veut pas que ce soit le détenu, enfin, ou la personne malade qui a construit une relation avec l'aumônier ou l'aumônière laïque, trouve que cette relation est pleinement satisfaisante et ne demandera pas plus loin. Mais donc, il y a des formes de rituels qui peuvent être aussi, comme notamment ces rituels de bénédiction qui sont souvent donnés. Et puis, il y a des interactions qui sont, et ça, moi, j'ai beaucoup vu en prison, enfin, des interactions qui relèvent d'une... vous disiez le terme d'amitié, c'est des choses qui voilà, sont souvent, en tous les cas, d'une forme d'humanité, c'est assurer une présence humaine, des choses très simples, une rencontre, appeler la personne par son prénom, et, enfin, je veux dire, le tutoyer, mais sans que ce soit un tutoiement, réciproque, d'apporter aussi des choses de l'extérieur. La messe en prison souvent se termine par un pot, et donc, je me souviens d'un aumônier, alors c'était un aumônier protestant qui achetait toujours des croissants frais et qui les amenait encore chauds. Et il disait qu'en prison, les gens n'ont jamais de croissants chauds parce que c'est des trucs sous vide, c'est infâme. Et que voilà, apporter un croissant encore chaud, apporter des fleurs aussi, de mettre un bouquet de fleurs dans la salle de culte qui n'est pas nécessairement, comme je disais tout à l'heure, une salle dédiée, qui peut être un gymnase, qui peut être une salle qui était la bibliothèque autrefois, etc. Tout à coup, des choses de l'extérieur. Et ça donne une force importante, effectivement, à cette présence. Mais là aussi, c'est aussi une présence ça ouvre un ailleurs. Je pense, cette présence-là, y compris à l'hôpital, où, pour des personnes qui ont un horizon qui peut être très,
1: très, très limité. Cet ailleurs est absolument indispensable. Ouais. On a besoin, effectivement, de repenser parce qu'on pense qu'on va sortir, ou bien d'avoir un environnement qui change.
2: Est-ce que vous avez été en butte à l'hostilité des équipes soignantes, parce que un des grands thèmes de votre livre, c'est de constater le fait que le christianisme qui était une religion majoritaire ne l'est plus. Est-ce que vous avez senti quelquefois de l'hostilité ou une sorte d'indifférence en disant ok, c'est l'aumônier qui passe?
1: Alors ça m'est arrivé une seule fois. De la part d'une cadre de santé à qui je me présentais avant d'aller dans le service et qui m'a sermonné sur la question du prosélytisme qu'il n'était évidemment pas question de faire. Donc j'ai assuré que je n'allais baptiser personne, mais c'est arrivé une seule fois. La plupart du temps, on a un accueil très bienveillant de la part des équipes soignantes, même lorsqu'on arrive dans les salles de réanimation, comme je disais, hyper équipées, hyper techniques. Les personnes vérifient que c'est possible à ce moment-là, mais au contraire, sont très bienveillantes. Et même parfois... nous indiquent une chambre où on pourrait aller parce qu'ils ont remarqué qu'il y avait un chapelet sur la table de nuit ou une petite image et ils disent oui, ça va faire du bien à cette personne. J'ai même entendu parfois prier pour nous de la part d'une infirmière ou d'une aide-soignante, le dialogue avec un infirmier. Du moins dans cet hôpital de la Pitié-Salpêtrière, nous sommes plutôt bien perçus.
2: Alors, parce que ça, c'est le cœur de votre livre. Est-ce que l'hôpital, la prison, c'est un Far West dans lequel les religions essaient de, vous voyez, comme Lucky Luke, de détruire les Dalton les uns les autres?
0: Ce qui est clair, c'est que, et c'est un point vraiment commun à l'hôpital et à la prison, c'est dans les services où l'on meurt, que la présence religieuse, et d'ailleurs qu'elle soit catholique, protestante, musulmane, juive, et peut-être la mieux accueillie. Donc, vous évoquiez des services de réanimation. C'est indéniablement autour de cette question de l'encadrement de la mort. D'ailleurs, c'est cité dans certaines circulaires sur l'hôpital où on parle effectivement de l'apport de l'équipe d'aumônerie, notamment sur la question des funérailles. Enfin, donc, il y a autour de la question de la mort une sollicitation particulière des religions, vraiment au pluriel, et donc un accueil plutôt positif. Et c'est un des points communs, d'ailleurs, de la prison et de l'hôpital. Alors, l'hôpital, on sait que c'est la première institution où l'on meurt en France. C'est relativement stable depuis plusieurs années. C'est autour de 5-6 personnes sur 10 qui vont décéder à l'hôpital. On l'oublie souvent, la prison demeure un lieu où on en meurt beaucoup. Alors, on mourait du temps où il y avait la peine de mort, mais même après l'abolition de la peine de mort, la prison, c'est la deuxième institution publique dans laquelle on meurt pour une raison de sursuicidité. La suicidité carcérale, on se suicide beaucoup en prison.
2: Oui, je peux comprendre pourquoi.
0: Plus que dans qu'à l'extérieur, et on se suicide beaucoup plus dans les prisons françaises que dans d'autres prisons européennes. Donc c'est aussi un lieu où les équipes d'aumônerie, et là aussi tout culte confondu, sont beaucoup sollicitées lorsqu'il y a eu une tentative de suicide, lorsqu'il y a un suicide qui a eu lieu. Là, il y a une présence très très forte aussi des différents cultes, très fort aussi pour les équipes musulmanes, hein, qui sont très très sollicitées aussi sur la question de la fin de vie et la question des funérailles.
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0: Donc là, c'est vraiment le lieu où probablement il y a le plus demeure des attentes de ces professionnels par rapport. Dans les autres espaces, c'est moins évident. C'est-à-dire que je pense que moi, ce que j'ai pu voir dans l'enquête, c'est que en tous les cas, dans la question de l'hôpital, ça, c'est très variable d'un service à l'autre. En tous les cas, c'est des choses où il y a des services.
1: C'est vrai.
0: Alors, soit parce que c'est des lieux effectivement où l'on meurt, où là globalement il y a quand même une place qui est faite aux religieux, soit parce qu'il y a eu des interactions, il y a une histoire locale qui fait que le lien s'est fait, ou au contraire ne s'est pas fait, parce qu'il y a aussi une tradition anticléricale à l'hôpital qui remonte au XIXe siècle, alors qui a été plutôt relativisée par l'historiographie, mais qu'il ne faut pas du tout. Il y a beaucoup plus d'anticléricalisme à l'hôpital qu'en prison, par exemple. Dans la prison, beaucoup plus ouverte pour le coup aux religieux, y compris les demeurés, y compris avec la montée en puissance de la thématique de la radicalisation carcérale qui a pu nourrir des discours anti-religieux. Ça reste très ouvert quand même aux religieux. Donc, c'est des situations souvent contrastées d'un établissement à l'autre, d'un service à l'autre. Et je pense que globalement, la place qui est faite aux aumôniers, quel que soit le culte, est quand même plus grande en prison qu'à l'hôpital. C'est-à-dire, n'importe quel personnel, vous leur demandez s'ils sont dans un établissement pénitentiaire, qui est l'aumônier catholique, qui est l'aumônier musulman. En gros, les gens savent à peu près vous dire, savent dire, bah oui, c'est elle là-bas, c'est lui ici. Enfin, on repérait la personne qui fait quand même partie, même si elles n'ont jamais eu d'interaction individuelle avec cette personne-là, qui fait quand même partie du paysage pénitentiaire. On voit sur les coursives qui ont des réunions quand même régulières avec la direction. Je pense que dans le cas d'un hôpital, et ça a été évoqué, dans le livre, je renvoie un témoignage qui avait été recueilli lors de l'enquête qu'on fait pendant le Covid, où c'est un prêtre, un aumônier prêtre, c'est dans le diocèse de Paris, c'est dans un hôpital, et en fait, il veut pratiquer l'onction des malades, et en fait, il est interrompu, je ne sais plus si c'est un infirmier, un interne, qui dit, mais que faites-vous, mais qu'est-ce que c'est que ce truc, là, on ne touche pas les gens comme ça, etc., et la personne n'avait aucune idée de ce qu'était l'onction des malades, et donc, c'était un signe qui était absolument illisible pour ce personnel soignant, et ça avait suscité une forme de tension entre eux, voilà. Donc, bien évidemment, cette exculturation du catholicisme elle produit aussi des effets très concrets sur, sur les signes religieux, sur les objets religieux. Faire entrer aussi des objets religieux, faire entrer un calice en détention, c'est tout à fait autorisé. Il y a des notes de l'administration pénitentiaire, même faire entrer un tapis de prière pour l'aumônier musulman, c'est prévu. Mais en même temps, le surveillant ou la surveillante qui est à l'entrée n'a pas forcément lu la note, et Calice se demande bien ce que c'est, n'a aucune idée de ce à quoi ça sert. Et donc, voilà, donc ce qui fait que il y a, et c'est aussi le fait que vous inventez votre place à chaque fois, c'est-à-dire que c'est aussi vous qui la construisez en fonction des interactions que vous pouvez avoir avec les personnels. Et donc, je pense que le fait d'avoir un peu d'ancienneté dans un lieu est quand même quelque chose qui facilite les interactions.
1: Oui. Oui, c'est vrai, on est reconnu quand même par les personnes qui travaillent là dans l'hôpital, bien sûr.
2: Et vous avez l'impression que vous avez à faire votre place ou qu'elle est naturelle ?
1: Non, c'est naturel. Bon, alors parfois, il faut que je montre mon badge, parce que les gens se demandent pourquoi je circule comme ça dans les couloirs. Mais si je dis aumônerie catholique de l'hôpital, ça passe très bien. Mais bien sûr, sans problème.
2: Vous avez l'impression d'être menacé ? Est-ce que vous avez l'impression que dans 20 ans ou dans 30 ans, ça ne sera pas du tout pareil et que, en fait, c'est en train de disparaître.
1: Je ne perçois pas cela, non.
2: Oui.
1: Non, nous pourrions être plus nombreux comme visiteurs à l'hôpital, mais...
2: C'est compliqué, d'ailleurs, de devenir visiteur à l'hôpital.
1: Pas du tout. Non, non. Alors, il y a quand même un petit temps d'adaptation. On pourrait s'apercevoir qu'une personne, effectivement, n'est pas tout à fait à sa place. Je crois que pendant le premier mois, on fait la visite en double avec quelqu'un, donc de chevronné, et puis ensuite, on est adoubé ou pas. Par exemple, une personne qui parlerait d'elle tout le temps ou qui serait dans la plainte, ah ben oui, alors c'est bien triste que vous souffrez, etc. On ne peut pas, si on s'aperçoit que la personne est dans ce discours-là, on lui conseille de faire peut-être autre chose. Mais sinon, non, menacée, je ne pense pas, si ce n'est par le manque de volontaires.
2: Ouais. Est-ce que ça dit justement...
0: Il y a un paradoxe, c'est que la pluralisation, elle a redynamisé l'aumônerie d'une certaine façon. Je veux dire, quand on prend le cas de l'aumônerie la plus plurielle, c'est l'aumônerie pénitentiaire. Et cette pluralisation, elle a eu lieu au cours des 20 dernières années.
2: Avant, on n'avait que des...
0: Non, on n'avait pas que, mais par exemple, on avait une quarantaine d'aumôniers musulmans au début des années 2000, aujourd'hui, on en a pratiquement 300. Donc, il n'y avait pas d'aumôniers témoins de Jéhovah, aujourd'hui, il y en a 250. Enfin, je veux dire, voilà. Donc, mais les deux cultes historiques très présents, catholiques et protestants, ont vu leurs effectifs augmenter. Donc la pluralisation n'a pas...
2: Très intéressant.
0: Ils ont augmenté de 50%, et pour les catholiques et pour les protestants. Donc le jeu de la pluralisation, c'est, ça garantit une survie d'une certaine façon. Ça a redynamisé, ça a ressuscité...
2: Très, très intéressant.
0: Oui. Et je pense que les catholiques ont bien compris que ce jeu de la pluralité, ils devaient jouer. Alors ils le jouent moins à l'hôpital, et l'exemple de la Pitié Salpêtrière le montre. Oui. Pas d'aumôniers musulmans. Oui. Ils le jouent moins parce que la pluralisation était moins forte, et qu'aujourd'hui, il y a une baisse très forte des crédits, alors que l'hôpital a bénéficié de crédits supplémentaires lié notamment à la crainte de la radicalisation carcérale, qui a eu un effet positif de faire que l'État accorde davantage de moyens, dont ont bénéficié d'une certaine façon tous les cultes. L'hôpital n'a pas eu ce moteur-là, qui est un moteur un peu négatif, c'est la peur du religieux, malheureusement. Il y a le côté positif qui est le droit, le respect des droits des personnes détenues, des patients, et ce qui fait qu'aujourd'hui, dans un contexte où les budgets sont très resserrés, quand il y a une personne qui part à la retraite, parfois le poste de salarié, il disparaît. Il y a eu des questions parlementaires encore en 2023 qui ont été relayées par des députés en disant attention, dans l'hôpital, je crois que c'était l'hôpital d'Argentan, le poste est supprimé. Voilà, le poste est supprimé, purement et simplement. Il n'est même pas réalloué à des musulmans, par exemple. Il est purement et simplement supprimé. Donc là, il y a quand même quelque chose qui est... Et puis il y a une autre menace qu'on voit dans d'autres pays qui est justement le passage de l'aumônerie aux soins spirituels. Et ça, c'est des choses qui ont été, qui existent notamment au Québec. À Montréal, dans l'hôpital, il n'y a plus d'aumônerie. Il y a des accompagnants en soins spirituels qui sont souvent des anciens aumôniers catholiques et protestants ou juifs, mais qui c'est
2: et officiellement c'est
0: plus... officiellement il n'y a plus d'aumônerie. On trouve ça à Londres aussi, on trouve ça à l'hôpital. En France, c'est une menace qui est encore assez lointaine, probablement parce que la question du soin spirituel dans un contexte de laïcité, il y a quelque chose qui ne fonctionne pas, alors que ça fonctionne bien dans un univers peut-être plus anglo-saxon, y compris nord-américain, y compris québécois. Mais c'est quelque chose, c'est un des soucis quand même. Je vois qu'il y a quand même toujours une crainte de cette espèce de dispersion, parce que le soin spirituel, c'est... Voilà, cette idée que tout le monde a une spiritualité et que voilà, on peut répondre n'importe qui. L'aumônerie catholique peut répondre aussi bien à une demande juive que une demande. Moi, j'avais vu ça à l'hôpital de McGill.
2: Parce qu'en fait, c'est une sorte de. De SAMU spirituel, quel que soit les cultes.
0: Qui est polyvalent. Ouais.
2: Et
0: je sais que l'aumônier national catholique, le précédent avec qui j'avais fait un long entretien, c'est vraiment un horizon qui était pour lui un horizon repoussoir. Mais ça a pris dans d'autres pays. Donc c'est aussi... C'est une autre façon de penser la pluralité, cette espèce de service universel qui n'a pas été la voie française jusqu'à présent. Mais ça fait aussi quand même partie des choses qui pourrait doucement infuser dans l'univers.
1: Mais ça veut dire dans ce cas-là que ça ne correspond pas forcément à la demande de la personne. si, qui si. Est juif ou qui est musulman ou qui est chrétien.
0: Eh bien si, parce que justement, là, moi j'avais vu une femme juive qui répondait à une demande catholique. Donc ça dilue complètement, je veux dire, c'est une idée de dilution totale des identités confessionnelles et qui pose plein de questions.
2: Le malade, il veut un catholique, il veut...
0: Non, le malade, il va avoir...
2: Lui, ce qu'il veut, qu'est-ce qu'il veut, lui ?
0: Eh bien, on lui dit que de toute façon, il n'aura pas...
2: Non,
0: il n'a pas tellement le choix. Il y a ses accompagnants en soins spirituels, et c'est vrai que c'est quelque chose qu'on a du mal. Je vois que ça vous...
2: Oui, ça me surprend.
0: Ça perturbe en général... Je pense, au regard de la façon dont on pense le religieux et le non-religieux en France, cette idée de spiritualité, de soins spirituels, elle est assez orthogonale à nos pratiques.
2: Oui, tout à fait.
0: Je pense qu'il y a un horizon plus lointain. Mais il faut bien voir que dans d'autres pays, y compris des configurations locales comme le Québec, où le catholicisme était très, très majoritaire, hein, où il y avait vraiment une forte présence de l'honorerie catholique, et bien aujourd'hui, c'est des accompagnants en soins spirituels.
2: On arrive à la fin de l'émission. Est-ce que vous avez l'impression de faire partie d'un laboratoire pour l'Église ? Est-ce que vous avez l'impression, parce que c'est intéressant, vous avez une double compétence. Vous êtes enseignante donc dans un établissement supérieur, donc vous êtes bibliste, etc. Alors normalement c'est le summum, surtout la Bible, c'est le summum de l'innovation. Et puis vous êtes dans un autre... Est-ce que là, vous avez l'impression que l'Église de demain est en train de s'inventer ?
1: De s'inventer, ça serait difficile à dire, parce que moi, mon expérience est très limitée. Je suis aussi paroissienne, on pourrait dire que c'est le troisième lieu, et la paroisse, elle aussi, évolue un petit peu. Pour l'hôpital, peut-être que mon expérience n'est pas assez ancienne pour mesurer s'il y a quelque chose qui évolue, qui change.
2: Et par rapport au Bernardin, est-ce que vous...
1: Ah ben, par rapport au Bernardin, évidemment, c'est un autre contexte. Là aussi, les gens sont volontaires, sont demandeurs, si je puis dire. Mais c'est le seul point commun. Ils viennent pour recevoir un enseignement, pas forcément quelque chose de très spirituel, d'ailleurs. Pour certains, ça sera des connaissances, un approfondissement. C'est une demande tout à fait différente, effectivement. Mmh. C'est une autre expérience.
2: C'était votre... Enfin, vous avez terminé là-dessus.
0: Ouais,
2: c'est un laboratoire.
0: Oui, c'est un laboratoire.
2: Ce qu'on vient d'entendre, ça dit aussi beaucoup de choses.
0: Oui, tout à fait. Oui. Moi, je crois vraiment que ça s'apparente, ces aumôneries, que ce soit en prison ou à l'hôpital, et on pourrait dire la même chose probablement dans l'armée, ça s'apparente, c'est un peu ces tiers-lieux, c'est-à-dire ces autres lieux que la paroisse, qui sont les paroisses où aujourd'hui, c'est les pratiquants réguliers, donc c'est un espace, un entre-soi, beaucoup. Même s'il peut aussi s'y dérouler des changements, des innovations, etc. L'expérience des aumôneries, c'est vraiment une expérience de la confrontation. D'abord, c'est un apprentissage de cette pluralité religieuse. C'est aux avant-gardes, aux avant-postes de l'apprentissage par les catholiques français, pour qui la pluralité demeure quelque chose de compliqué. Ça demeure très, très compliqué. C'est un lieu d'apprentissage, un lieu en pointe de cet apprentissage-là. Probablement plus en prison qu'à l'hôpital, même si l'hôpital aussi. Il y a aussi une forme de présence, cette présence qu'on a beaucoup décrite comme étant ajustée de manière fine, composite aussi, qui nécessite de l'improvisation, de la flexibilité. Et bien, c'est aussi cette présence peut-être de lieux d'hospitalité, hein, pour parler comme Karl Rahner ou comme Daniel Hervieux-Léger qui évoque ça à propos des monastères comme des lieux d'hospitalité, c'est-à-dire des lieux stables, il y a un volant autour d'eux de permanente, et puis il y a des personnes qui arrivent pour un temps et qui font une rencontre et qui souvent peuvent avoir des demandes spirituelles, spiritualité souvent composite, peuvent se poser des questions sur la fin de vie, sur la mort, etc. Et donc là, voilà, c'est un espace d'accueil inconditionnel. Et là aussi, c'est vrai à l'hôpital, mais c'est probablement encore plus vrai en prison. Je veux dire, ça participe même de la mission de l'aumônerie d'accueillir tout le monde. Enfin, je veux dire, ça fait vraiment partie de cet ADN-là.
2: Oui,
0: et je trouve que c'est et notamment ces personnes qu'on a évoquées, Régis, tout à l'heure, sur ces personnes qui sont plus tout à fait catholiques, mais qui ont pu l'être à un moment et qui vont retrouver à un moment de leur existence des symboles, des pratiques, des textes qui peuvent faire sens pour eux à ce moment-là de leur trajectoire, de leur trajectoire individuelle. Donc oui, moi je pense que c'est un laboratoire. Ça l'est aussi par la place des femmes. Je crois qu'il faut peut-être finir là-dessus.
1: Oui, sur ce hein, plan-là.
0: La place
1: oui.
0: des
2: vous êtes d'accord.
0: Voilà, c'est un beau lieu d'église catholique. Il y a d'autres lieux qui malheureusement sont révélés plus sombres, et celui-ci est, je pense, un lieu. Et je pense que voilà, il y a peut-être des enseignements à tirer. Par l'Église catholique, de cette expérience-là, au-delà de ces lieux-là.
2: On arrive à la toute fin de cette émission. Si on veut devenir aumônier, comment est-ce que vous avez fait ? Vous avez frappé à la...
1: Non, on est venu me chercher. J'étais en visite à l'hôpital pour une suite de léger accident. Et mon mari et moi, nous avons rencontré donc l'aumônier, que je connaissais par ailleurs, puisqu'il était aussi professeur au Bernardin. Et il nous a proposé, donc mon mari et moi, nous sommes visiteurs. On n'avait jamais pensé à faire cette mission-là, mais voilà.
2: Donc c'est par des rencontres, parce qu'il y a peut-être
1: par
2: des gens qui vous avez peut-être donné envie à des gens de faire ça, et il faut, comme vous dites, il y en a besoin. Vous faites quoi au Collège des Bernardins ce semestre ?
1: J'aurai un cours sur l'évangile de Matthieu, mais surtout ce qui est d'Ancien Testament et de judaïsme dans l'évangile de Matthieu.
2: Ouais. Céline Béraud, Une religion parmi d'autres, c'est aux éditions des PUF. Alors c'est en fait un premier tome d'une œuvre en deux tomes, si j'ose dire, un diptyque, parce que vous allez faire la même chose pour les musulmans, c'est ça ?
0: Oui, en fait, ces deux livres, c'est une synthèse d'une douzaine d'années de recherche sur justement la religion en prison et à l'hôpital. Et donc c'est la même histoire que je raconte, c'est-à-dire une histoire en miroir de ce que la pluralité, ce que l'institution de la pluralité religieuse fait à l'ancien majoritaire, le catholique, et c'est cette histoire qu'on a un peu évoquée ensemble aujourd'hui. Et avec ma collègue Claire de Galambert, on a un ouvrage qui va paraître aux presses de l'EHESS en novembre sur justement l'institutionnalisation d'un minoritaire, les aumôneries musulmanes des prisons.
2: Parfait. Voilà, on lira le titre.
0: Ça s'appelle « Par-delà la radicalisation carcérale, l'aumônerie musulmane entre état de droit et enjeux sécuritaires ».
2: C'est trop long comme titre. Une religion parmi d'autres au PUF, c'est beaucoup plus court, c'est beaucoup plus facile. Merci, merci à tous les deux. Merci de nous avoir fait découvrir ce monde-là. Merci de nous avoir suivis. Vous savez que vous pouvez retrouver cette émission sur le site internet de la chaîne www.kto.tv.com et on se retrouve la semaine prochaine.

0: Il est 3 heures.
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3: Certes, il en émergeait des demi-dieux, mais à part ces sommets-là, Augustin eut volontiers enfoui sous la même vase les doux bohèmes ratés, pareils à ce Don Quichotte en pèlerine, rempaillant de lyrisme la pelure vide de ses pauvres jours, et les autres, les fiers, les forts, les possesseurs de qualités qui s'étaient maintes fois vus attribuer à lui-même rectitude et puissance dans leur comportement moral, courbe simple de leur vie, anticipation assurée de leur destin. Un douloureux dégoût, bien brassé, bien mêlé, homogène et sans grumeaux, où se perdait toute diversité d'origine. C'était son âme de ce soir. À la pensée de se trouver là-bas, en moins de 10 minutes, dans sa turne d'école normale, ressassant ce travail sur l'argument ontologique, commencé dans la joie, il était saoul. Et saoul surtout de se sentir, en souffrance dans de pierreuses landes vides, l'éternelle question sans réponse. Où en suis-je de mes conclusions sur le Christ ? Un tas de petites fiches classées commençaient de monter dans ses notes. Il y joindrait la dernière née. Les conclusions roulaient toutes seules sur leur ligne de plus grande pente. Il le savait bien. Il l'avait soupçonné dès le temps de M. Rubenson. Métaphysique et exégèse se ressemblaient là. C'était un effondrement si simple au bout de méditations déchirantes. On y allait tout droit, sans résistance, sans réaction, comme un enfant vers son sommeil. Qui gagnerait ? L'horreur de ce déchirement ? L'attrait de cette simplicité ? Qui pouvait dire ? Pas lui, certainement. Pour traduire son état, le mot « tâtonner » était bien trop actif encore. Il n'était qu'inertie dans la nuit. Des gars barbus de roux, médecine, beaux-arts, encadrant une belle et forte fille d'aspect nordique, les croisèrent. Tout le groupe marchait d'un triple pas dur. Ces gens ne devaient pas se poser la question éternelle. Il interrompit Vaton abruptement. « Dis-moi, Vévé, qu'est-ce que tu penses d'Olsenmann ?»« Qui ça ?» s'enquit Vévé, du ton de voix tranquille dont il eût demandé si tel de ses camarades était déjà venu déjeuner à sa pension à 19 sous. L'auteur du « Ein Kommentar zum Neuen Testament » et autres travaux considérables. « Je te demande pardon, » dit Vévé. « Qui ça ?» Augustin se haït de cette plaisanterie pédante. Personne de bien sensationnel, Vévé. Un critique religieux allemand contemporain. Ah, dit Vévé, quelqu'un dans le genre de... Qui donc déjà a fait une vie de Jésus en allemand ? Voyons, une idée du beau Danube bleu ? Sa main vissa en l'air une spirale de valse. Strauss, sans doute. Oui, c'est ça. Il continua avec plus de simplicité qu'Augustin n'eût attendu. Je ne désire pas savoir ce qu'il raconte. Il lança un coup de bras circulaire vers les balcons de la rue Soufflot et les pans du ciel sur le Panthéon. Non qu'il l'ait pris en témoignage, mais parce qu'il aimait placer au-dessus de ses pensées, comme tant d'autres avant leur signature, de ses gestes préalables, emphatiques et inattaquants. Les gens qui ont besoin de Dieu pour discipliner leur sensibilité, je ne vois pas bien ce que ton monsieur, leur donnera à la place. Il sourit dans sa barbe pauvre. Augustin retrouva le Vaton de jadis en ce sourire ingénu. Pour aller chez Vévé, on franchissait d'abord un vaste porche commercial qui sentait l'ammoniaque, les chevaux et la buanderie. une maison de produits pharmaceutiques encombrait toute l'entrée. Augustin lut sur les devantures, Fuchs et Leno. Des bureaux occupaient un côté de la cour. Sur l'autre côté, des machines à laver lavaient des bouteilles. On circulait dans la cour, à travers des triporteurs et des camions au repos pour la nuit. À l'heure tardive où ils entraient, on ne voyait plus rien de cette industrie, ni de la géographie noire que de très vieilles pluies avaient tracée sur le plâtras des murailles. Mais si le travail était discontinu, l'odeur chimique permanait d'un bout de l'an à l'autre, ne prenait pas de vacances, passait la consigne d'un jour au jour qui le suivait dans les 365 jours. Au fond de cette cour, un deuxième porche menait à une troisième façade, derrière laquelle des logements pour demi-pauvres venaient respirer sur une série de jardinets. Le paysage se faisait intime. Dès avant le chez-soi véritable, on commençait de s'y sentir chez soi. Et par exemple, la première fois qu'on montait l'escalier, on devinait que les demi-cercles qu'il vous imposait de tourner seraient bien vite pour vous des demi-cercles faciles. Qu'ils étaient moins les détails d'une pauvre demeure que des marques d'une mutuelle et affectueuse identification par lesquelles vous et lui vous reconnaissiez familiers. Aux marches, à la corde brune qui servait de rampe, dès la première ascension, des tas d'habitudes s'associaient, que l'escalier vous induisait à prendre pour montrer à vos jambes et même à vos bras la manière de suppléer à l'éclairage, lorsque la concierge, éteignant le gaz dès 9h30 du soir, ne l'avait pas encore allumé à 7. Les mauvaises odeurs elles-mêmes, pas tout à fait absentes, ne semblaient pas offensives, telles de mauvaises odeurs mal élevées, qui sont plus chez elles que vous lorsque vous passez. Elles n'assumaient pas, comme sous le porche, cette dure assurance capitaliste et industrielle. Elles restaient humblement domestiques, elles s'excusaient presque. Elles s'associaient à d'autres d'un plus haut rang, les fricots et les lessives. Elles ne craignaient pas de se montrer avec des sœurs plus belles, douces sœurs laides, dont on peut dire que ce n'est pas la faute, que leur cœur est sans fiel. Ainsi montait Vaton, et derrière lui Augustin, dans une maison populaire sur un escalier plein d'accueil. Vaton éclairait d'allumettes le trajet de son visiteur. Comme il allumait la dernière, Augustin lut sur une porte de couloir au plus haut étage, le troisième ou le quatrième, il ne se rappelait plus, une carte de visite où étaient inscrits ces mots simples et grands « Paul Vaton, homme de lettres ». Dans la chambre, circulait une jeune fille, mince, blonde, frileuse, en un léger fichu blanc. On eût pu dire si son mutisme était réserve ou sournoiserie. Elle voltait entre le lit, la table et la cheminée, avec l'absence de poids d'un flocon. « Mon amie Marguerite, ma compagne, mon inspiratrice, » fit Vévé. Pendant la seconde où elle les maintient sur lui, Augustin vit dans les yeux de l'inspiratrice un strabisme si léger qu'il se contentait d'accentuer sans l'en les dire l'incertitude de ses doux traits, qu'elle préférait sans doute laisser dans leur imprécision enfantine, n'ayant pas l'énergie de les organiser, ni ne sachant au juste sur quoi les diriger dans la vie. « Marguerite, il faut ouvrir !» fit Vévé. « Il faut toujours ouvrir !» Il secoua l'espagnolette d'un coup de poignet violent. Les nuages composaient un firmament sombre et bas. Un immense éparpillement de lumière fourmillait à ras du sol, comme si on avait secoué le ciel sur les rues. « N'est-ce pas ?» expliquait Vaton. « La maison domine Paris, de toute la hauteur de la butte, et nous sommes en haut de la maison. » À un pied de la fenêtre, une sorte de froid mouillant, ni pluie ni brume, goûtait dans cette nuit. Quelques minutes après, Marguerite ferma la fenêtre derrière lui sans qu'il songeât à la rouvrir, à s'en plaindre, ni peut-être même à le remarquer. Sur l'armoire à glace à un bâton, honneur d'éloge de concierge, un plaçage boursouflé par tous les accidents de son histoire avait l'air d'avoir souffert et vécu. Entre cette armoire et la fenêtre, deux caisses d'emballage posées l'une sur l'autre formaient piédestal pour l'une des étagères peintes en rouge qui meublent les garnis d'étudiants, et le tout contenait des livres.

Vévé, fourrageant dans l'une de ses caisses, en sortit un cahier noir. Puis, avec le sourire d'un petit enfant qu'on ne grondera pas, « Je ne t'ennuie pas, dis. Mais assieds-toi. Moi, je m'installerai sur le lit. » Il n'existait que deux chaises. Augustin s'assit. Vévé lut ses vers d'une voix sourde et rauque, tout en tremblement et vibration. Le côté sonore du phénomène disparu, l'aspect expressif demeura seul, pareil à des hachures sous une couleur grattée. Mélange d'idéalisme, de chaleur et de chimère, cette diction s'accompagnait, comme un clown imite l'écuyère, du va-et-vient rythmique de la grande barbe ridicule. J'aime que le village où je rentre le soir consente à s'effacer en contrebas des routes pour que mon pauvre cœur puisse embrasser toute énormité du ciel vide, intact et vert noir. Qu'aucun hérissement n'interrompe la ligne du couchant, tranchée nette par le biseau des bois, que rien d'humain ne soit lorsque, dans un cygne noir, émergeant des eaux, la nuit viendra sur moi.

0: cris subtil d'un clocher blanc de lune perce toute la nuit l'orgue sourde des cieux. « Il y a quelque chose là-dedans, » fit Augustin, rêveur.
1: « Oh, n'est-ce pas, monsieur ?» pleura une petite voix derrière lui.
0: Il vit une Marguerite transfigurée, du feu dans ses yeux inégaux, ses mains jointes et serrées sur le subtil frisson de son corps. Le visage pâli, le doux visage, pas très sûr du modelé que la vie demandait de lui, et qui, en attendant, s'abstenait et cherchait le visage de Marguerite, avait trouvé cette fois ce qu'il lui fallait dire. Quand Paul aura publié ses vers dans les revues, que sa comédie lyrique sera représentée et son roman fini, alors tout le monde lui rendra justice. Allez !» L'inspiratrice était là, fondue d'ardeur, palpitante d'une admiration où ne manquait pas la pitié, communicatrice des grands espoirs, les nourrissant peut-être avec sa santé, avec son travail, ou simplement l'inépuisable coupe de son cœur. Vévé, reprenant son air d'enfant gâté, répétait d'un ton plaintif et faussement modeste « Non, ce n'est pas ce que je veux faire, non, ce n'est pas simple, ce n'est pas simple. C'est conçu simplement, oui, peut-être, mais dans l'expression ça se rétracte, ça sort verbeux, chargé. Je voudrais le maintenir dans son cadre natal, dans son raide et simple cadre natal. » De besogne à la fois occupait Augustin, que leur interférence ne rendait pas aisée. La première était d'écouter Vévé. La seconde, plus difficile, consistait à fixer, malgré un obscur et minuscule remords, quelques points en plein air dans le voisinage de Marguerite, sur une trajectoire qui frôlait son visage et lui permettait de n'en rien perdre sans toutefois la regarder. Il faillit se rappeler une tactique semblable, un certain soir, sur la terrasse du grand domaine. Mais le souvenir n'osa pas venir assez près de lui pour le gêner. Où l'avait-il vu ? Nulle part, sans doute. Et cependant, cette minceur, ces cheveux blonds tendres, toute identification semblait bien hasardeuse. Elle respirait oppressée, la bouche ouverte. Elle vivait évidemment ce dont rêvait l'autre. Elle devait être quelque organisme prodigieusement musical, à qui manquait l'expression, la technique, la culture, tout sauf le cœur. Il en a d'autres, monsieur, d'autres vers dont il est plus content. La petite voix tremblait d'anxiété en produisant cette magnifique révélation. Les licences aux règles classiques, le singulier rimant avec un pluriel, c'était égal ? Demanda Augustin pour dire quelque chose. Ça m'est égal. Lis-moi les autres vers. Vévé chercha dans le cahier de ses vers avec une manière d'indolence amoureuse. « Peut-être ceci, » dit-il. « Vers pour un voyage que je ne ferai pas. » C'est le titre comme dans Cyrano. « Lis, lis. » « Je ne sais pas comment sont tes cieux, ô Florence. Or, San Michele et moi ne nous verrons jamais. » Mais il hésita, s'arrêtant, fit non. Il y eut 3 ou 4 secondes d'un silence partiel traversé par les bruits du logement voisin. J'aime mieux celui-ci. Ça s'appelle Litanie. Il répéta d'un ton grave Litanie et se tut, comme s'il prenait un élan. Seigneur, ayez pitié de ma timidité. Seigneur, abritez-la du coup de poing des hommes. Seigneur, voyez d'un œil clément ma pauvreté. Dans mon complexe cœur, Seigneur, mettez de l'ordre, car il se liquéfie et bave sur mes mains. Seigneur, tous les dragons du soir viennent y mordre. Mes volontés, mon roi, mon cœur, où rien ne dure, ont coulé comme l'eau sur les bords des chemins. Parmi les pots cassés, l'herbe grasse et l'or dur. Je n'en puis plus, Seigneur, sous la tâche de vivre, je fléchis. Soyez fort et bon, veillez pour moi, tandis que je prierai, les yeux sur vos saints livres. Mais ne limitez pas à mes jours vos bienfaits. Seigneur, pitié.

pitié pendant, pitié après ma vie, que de ces deux côtés, je trouve même paix. Et voilà, fit Vévé. Marguerite le regardait pieusement, gravement, toute blanche. Ces vers sont les plus récents. Oui, dit Vévé, ça se voit. Comment, forme ou fond? Les deux, fit Augustin, les lèvres serrées sans qu'il sût bien pourquoi. Dans ces tercets, à quoi rime le vers du milieu? C'est exprès, il ne rime à rien, il fait comme moi. Un peu de souffrance nuança le sérieux ingénu de Marguerite. Ne lui laissez pas dire cela, monsieur. Il se désespère lui-même. Il diminue ses propres forces. Les chants désespérés sont les chants les plus beaux, fit Augustin, qui s'aperçut à la fois d'un certain agacement qu'il ressentait et de la cruauté de sa réponse. Vévé accompagna son départ. Ils retraversèrent la série des petits jardins plâtreux, les deux porches, les odeurs chimiques. La raison sociale fut chez Léno, dit quelque chose à Augustin. Il lui sembla connaître ce nom d'une connaissance où s'associait Marguerite. C'était peut-être celui que, dans sa pensée, il orthographiait Fuxelnode, lors des confidences du peintre nain. Vévé et lui remontèrent tous deux vers la rue d'Ulm. Inspiratrice, amie. Avec une identique prudence, Augustin n'avait pas dit mademoiselle et n'avait pas osé le ridicule madame. Quoique partout ailleurs que dans le voisinage, de ses vers, de celle aussi qui les écoutait, il n'eut pas tant de manière à faire avec les mots. Il s'expliquait maintenant une légère hésitation montrée par Vatton devant la proposition de venir jusque chez lui. Elle n'avait cédé qu'à la pensée de lire ses vers. « Ton inspiration religieuse, Vévé, est très belle. Sera-t-elle catholique, complètement? Dépasse-t-elle l'art? Déborde-t-elle sur la vie? Ou te suffit-il de la rêver ?» Vévé hésitait, mettait des espaces, cherchait un moyen terme entre les théories et les confidences. Je me garderai de laisser tomber l'immense richesse sentimentale qu'apporte avec soi la discipline catholique. Si ces règles contraignantes servent à la fois mon cœur et mon art, c'est tant mieux, et comme tu dis, c'est le surcroît. Cet appétit de disciple est-il récent? Rien n'est récent dans un cœur. S'accompagne-t-il de pratiques? La messe, les sacrements? Je cherche les rigides règles. Augustin pensa qu'il fallait faire attention. Vatton déployant les susceptibilités soudaines dont l'habitude ne semblait pas l'avoir quitté depuis le lycée. Au contraire. Cependant, l'autre lui ayant montré Marguerite, il pouvait bien lui en parler. « Cette jeune femme, ton amie, ton inspiratrice... » En même temps, il regardait Vévé pour voir comment passaient les mots. Ils ne suscitèrent aucune objection, et même Augustin vit, avec un peu de dégoût, un sourire de fatuité douceâtre sur la figure de Vévé. C'est une petite employée de Fuchs-Hélène, cœur charmant, perfectibilité infinie. Nous communions profondément dans la même beauté. Alors, fit Augustin en lui disant « Au revoir », je me permets de rappeler à ta recherche des rigides règles un principe de morale qui lui a sans doute échappé. Ils étaient à ce moment devant les grilles de l'école normale. Vatton se tut sous le choc, puis brouilla quelques mots où l'on pouvait entendre, toujours cassant ou règle cassante, en tout cas le mot cassant. Mais Augustin montait déjà les degrés du perron, haussant les épaules à un souvenir du Vévé d'autrefois. Au fond des trappes et des calmes.

0: Le soir, dans sa turne, après le dîner, les deux coudes sur ses grandes feuilles de papier jaune, Augustin regarda dans son cœur. Sa brusquerie avec Vévé l'étonnait encore, quoiqu'il ne le regrettât pas. Était-ce le déplaisant sourire de son camarade, l'identité soupçonnée de l'inspiratrice avec la jeune, fille vue chez le peintre nain dans ses visites de Saint-Vincent-de-Paul? Et aussi peut-être une douceur assez chaude sentie pour Marguerite? Il conclut qu'il lui faudrait s'observer, mais que pour le moment ce n'était qu'un scrupule et qu'il avait bien fait. Puis la lumière intérieure explora d'autres champs. Il venait de juger le cas Vatton et le sien dans la plénitude de son ancienne foi. Quelque chose de ferme, d'ancestral, d'inentamé, radissait ses jugements moraux d'une intacte imprénétration chrétienne. Il n'imaginait pas même que sa pensée pût jamais admettre autre chose que cette austérité. Et pourquoi donc avait-il dit son ancienne foi ? De quel droit supposer la question résolue et sa foi éteinte ? Ses mises au point et rectifications incessantes engendraient une bonne part de sa lassitude. Il toucha du coude un Vévé priant à la messe, pauvre publicain, demandant sans doute force et ordre pour son complexe cœur mordu par les dragons du soir. Et lui-même, comment priait-il ? Il se rappelait des assistances à la messe, également intolérables sous leurs deux formes, quand il avait son livre et quand il ne l'avait pas. Dans le premier cas, les interprétations rationalistes montait toute seule des évangiles dominicaux. Et dans l'autre, il mâchait une pâture de prières, ou séchée, ou pleurante, sans juste milieu. À ces messes, où ni lui ni Vévé n'était le fidèle, lequel s'élevait, lequel tombait ? Ah, prier pour plus de simplicité et de paix. Puis il observa que cela aussi supposait la question résolue. Quelle était précisément de savoir s'il y avait quelqu'un à prier ? Et que c'était une fois de plus le même cercle éternel. C'est aux événements extérieurs qu'Augustin dut la variété d'occupations et le repos dont il avait momentanément besoin. La licence S-Lettres lui prit les deux derniers mois de l'année scolaire. Une situation agréable et fructueuse dura jusqu'en fin de septembre et il eut encore 15 jours à donner aux siens. La santé morale de son père était encore en déséquilibre, secouée, cassée par les angoisses de l'attente. La nomination promise n'arrivait pas. Monsieur Méridier commentait ce retard avec un sourire qui faisait mal. Elle eût dû venir beaucoup plus tôt, quoiqu'un mouvement puisse s'étendre sur plusieurs semaines. Faut-il que je commence mes paquets de livres ? Ne le faut-il pas ? Augustin prit modèle sur le calme systématique de sa mère. « Ne te dérange en rien. S'ils te nomment en retard, ils seront bien obligés de t'accorder le temps de ton déménagement. » Mais il eut dès lors la conviction qu'il s'efforça de présenter à son père avec le plus de douceur possible que la nomination ne viendrait jamais. Le grand seigneur d'administration avait sans doute oublié. Il avait fallu lui rappeler sa promesse, l'aller voir à Paris, ou peut-être avait-il exagéré son pouvoir. Était-il moins grand seigneur qu'il ne s'en donnait l'air ? Il n'avait pas même pu débarrasser le lycée du jeune Marguillier, encore moins l'université. Le proviseur écrivit. On lui fit connaître, par la cascade hiérarchique, que M. Méridier serait informé en temps voulu de tout changement pouvant le concerner. Un personnage autrement considérable écrivit, qui n'était rien de moins que M. Marguillier lui-même, le père de l'élève vainement menacé. Une lettre, d'un format flatteur, répondit qu'il avait bien voulu attirer l'attention, etc., qu'on ne perdait pas de vue, etc., qu'un mouvement ultérieur permettrait sans doute, etc., dans des conditions toutes voisines, etc. Monsieur Méridier étant d'importance électorale nulle, le ministre savait que cette réponse suffirait à Monsieur Marguillier. Et Monsieur Marguillier savait que le ministre le savait. Il envoya sa carte à M. Méridier avec la lettre au format flatteur. Augustin se reprocha de ne pas avoir pris tout de suite la seule mesure qui pût permettre de voir clair. Toucher le directeur de l'enseignement secondaire par n'importe lequel de ses maîtres à l'école normale, par le philosophe R en particulier. Il fut sur le point d'aller à Paris. Mais M. Méridy refusa que la présence de son fils lui fût retranchée, même pour quelques jours, et préféra tout laisser faire, selon la loi des grands renonçants. C'est ainsi que l'écartèlement de la tante prit fin pour le pauvre père. Il s'en allait chaque après-midi vers 3 heures, avec Augustin, parcourir d'une marche lente 4 kilomètres de sentier à travers les champs. Il employa à cette occupation les derniers jours de septembre. Il expliquait ce que Poitiers ou Clermont-Ferrand, pour ne rien dire de Lyon ou de Bordeaux, eût signifié pour lui. C'était le lycée de jeune fille pour Christine. Ici, il n'y a encore rien. Elle lui préparait Sèvres. Elle est fort intelligente et d'une sensibilité qu'il est aisé de voir distinguer. Mais elle ne sait rien et tout est à faire.
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1: Venez et prions ensemble, les uns pour les autres, dans une même communion et espérance.

0: Fils et du Saint-Esprit. Amen.
1: Prions pour les personnes malades et handicapées et leur entourage et le rétablissement de celles qui commencent leur convalescence. N'oublions pas les malades dépressifs et leurs proches, qu'ils trouvent dans la prière courage et consolation. Prions pour les familles, pour un bébé décédé à sa naissance et pour ses parents, pour une famille qui revient d'étranger avec 6 enfants, sans travail et logement. Prions pour la France. Remercions pour les grâces obtenues. Prions pour les agonisants, pour tous les défunts et les âmes du purgatoire. Prions pour les personnes inhumées aujourd'hui.
2: Je crois en Dieu, le Père Tout-Puissant, Créateur du ciel et de la terre, et en Jésus-Christ, son Fils unique, notre Seigneur, qui a été conçu du Saint-Esprit, est né de la Vierge Marie, a souffert sous Ponce Pilate, a été crucifié, est mort et a été enseveli, est descendu aux enfers. Le troisième jour est ressuscité des morts, est monté aux cieux, est assis à la droite de Dieu, le Père Tout-Puissant, d'où il viendra juger les vivants et les morts. Je crois en l'Esprit Saint, à la Sainte Église catholique,
0: à la communion des saints, à la rémission des péchés, à la résurrection de la chair, à la vie éternelle. Amen.
2: Notre Père qui es aux cieux, que ton nom soit sanctifié, que ton règne vienne, que ta volonté soit faite sur la terre comme au ciel.
0: Donne-nous aujourd'hui notre pain de ce jour. Pardonne-nous nos offenses, comme nous pardonnons aussi à ceux qui nous ont offensés. Et ne nous soumets pas à entrer en tentation, mais délivre-nous du mal. Amen.
2: Je vous salue, Marie, pleine de grâce. Le Seigneur est avec vous. Vous êtes bénie entre toutes les femmes, et Jésus, le fruit de vos entrailles, est béni.
0: Sainte Marie, Mère de Dieu, priez pour nous, pauvres pécheurs, maintenant et à l'heure de notre mort. Amen.
2: Je vous salue, Marie, pleine de grâce. Le Seigneur est avec vous. Vous êtes bénie entre toutes les femmes, et Jésus, le fruit de vos entrailles, est béni.
0: Sainte Marie, Mère de Dieu, priez pour nous, pauvres pécheurs, maintenant et à l'heure de notre mort. Amen.
2: Je vous salue, Marie, pleine de grâce. Le Seigneur est avec vous. Vous êtes bénie entre toutes les femmes, et Jésus, le fruit de vos entrailles, est béni.
0: Sainte Marie, Mère de Dieu, priez pour nous, pauvres pécheurs, maintenant et à l'heure de notre mort. Amen.
2: Gloire au Père, au Fils et au Saint-Esprit,
0: comme il était au commencement, maintenant et toujours, dans les siècles des siècles. Amen.

0: Mystère douloureux. Premier mystère, l'agonie de Jésus. Seigneur, donne-moi de regretter mes péchés, de confesser mes fautes. Pardonne-moi.
1: Notre Père qui es aux cieux, que ton nom soit sanctifié, que ton règne vienne, que ta volonté soit faite sur la terre comme au ciel.
2: Donne-nous aujourd'hui notre pain de ce jour. Pardonne-nous nos offenses, comme nous pardonnons aussi à ceux qui nous ont offensés. Et ne nous laisse pas entrer en tentation, mais délivre-nous du mal. Amen.
1: Je vous salue, Marie, pleine de grâce. Le Seigneur est avec vous. Vous êtes bénie entre toutes les femmes, et Jésus, le fruit de vos entrailles, est béni.
2: Sainte Marie, Mère de Dieu, priez pour nous pauvres pécheurs, maintenant et à l'heure de notre mort. Amen.
1: Je vous salue, Marie, pleine de grâce. Le Seigneur est avec vous. Vous êtes bénie entre toutes les femmes, et Jésus, le fruit de vos entrailles, est béni.
2: Sainte Marie, Mère de Dieu, priez pour nous pauvres pécheurs, maintenant et à l'heure de notre mort. Amen.
1: Je vous salue, Marie, pleine de grâce. Le Seigneur est avec vous. Vous êtes bénie entre toutes les femmes, et Jésus, le fruit de vos entrailles, est béni.
2: Sainte Marie, Mère de Dieu, priez pour nous pauvres pécheurs, maintenant et à l'heure de notre mort. Amen.
1: Je vous salue, Marie, pleine de grâce. Le Seigneur est avec vous. Vous êtes bénie entre toutes les femmes, et Jésus, le fruit de vos entrailles, est béni.
2: Sainte Marie, Mère de Dieu, priez pour nous pauvres pécheurs, maintenant et à l'heure de notre mort. Amen.
1: Je vous salue, Marie, pleine de grâce. Le Seigneur est avec vous. Vous êtes bénie entre toutes les femmes, et Jésus, le fruit de vos entrailles, est béni.
2: Sainte Marie, Mère de Dieu, priez pour nous pauvres pécheurs, maintenant et à l'heure de notre mort. Amen.
1: Je vous salue, Marie, pleine de grâce. Le Seigneur est avec vous. Vous êtes bénie entre toutes les femmes, et Jésus, le fruit de vos entrailles, est béni.
2: Sainte Marie, Mère de Dieu, priez pour nous pauvres pécheurs, maintenant et à l'heure de notre mort. Amen.
1: Je vous salue, Marie, pleine de grâce. Le Seigneur est avec vous. Vous êtes bénie entre toutes les femmes, et Jésus, le fruit de vos entrailles, est béni.
2: Sainte Marie, Mère de Dieu, priez pour nous pauvres pécheurs, maintenant et à l'heure de notre mort. Amen.
1: Je vous salue, Marie, pleine de grâce. Le Seigneur est avec vous. Vous êtes bénie entre toutes les femmes, et Jésus, le fruit de vos entrailles, est béni.
2: Sainte Marie, Mère de Dieu, priez pour nous pauvres pécheurs, maintenant et à l'heure de notre mort. Amen.
1: Je vous salue, Marie, pleine de grâce. Le Seigneur est avec vous. Vous êtes bénie entre toutes les femmes, et Jésus, le fruit de vos entrailles, est béni.
2: Sainte Marie, Mère de Dieu, priez pour nous pauvres pécheurs, maintenant et à l'heure de notre mort. Amen.
1: Je vous salue, Marie, pleine de grâce. Le Seigneur est avec vous. Vous êtes bénie entre toutes les femmes, et Jésus, le fruit de vos entrailles, est béni.
2: Sainte Marie, Mère de Dieu, priez pour nous pauvres pécheurs, maintenant et à l'heure de notre mort. Amen.
1: Gloire soit au Père, au Fils et au Saint-Esprit,
3: comme il était au commencement, maintenant et toujours,
1: dans les siècles des siècles. Amen.

0: Deuxième mystère, Jésus est flagellé. Seigneur, apprends-moi la pureté dans mes regards, dans mes paroles, dans mes comportements. Apprends-moi à maîtriser mes instincts et à me modérer. Donne-moi la grâce du jeûne. Notre Père qui es aux cieux, que ton nom soit sanctifié, que ton règne vienne, que ta volonté soit faite sur la terre comme au ciel.
1: Donne-nous aujourd'hui notre pain de ce jour. Pardonne-nous nos offenses, comme nous pardonnons aussi à ceux qui nous ont offensés. Et ne nous laisse pas entrer en tentation, mais délivre-nous du mal.
0: Amen. Je vous salue, Marie, pleine de grâce. Le Seigneur est avec vous. Vous êtes bénie entre toutes les femmes. Et Jésus, le fruit de vos entrailles, est béni.
2: Sainte Marie, Mère de Dieu, priez pour nous, pauvres pécheurs, maintenant et à l'heure de notre mort. Amen.
0: Je vous salue, Marie, pleine de grâce. Le Seigneur est avec vous. Vous êtes bénie entre toutes les femmes. Et Jésus, le fruit de vos entrailles, est béni.
2: Sainte Marie, Mère de Dieu, priez pour nous, pauvres pécheurs, maintenant et à l'heure de notre mort. Amen.
0: Je vous salue, Marie, pleine de grâce. Le Seigneur est avec vous. Vous êtes bénie entre toutes les femmes. Et Jésus, le fruit de vos entrailles, est béni.
2: Sainte Marie, Mère de Dieu, priez pour nous, pauvres pécheurs, maintenant et à l'heure de notre mort. Amen.
0: Je vous salue, Marie, pleine de grâce. Le Seigneur est avec vous. Vous êtes bénie entre toutes les femmes. Et Jésus, le fruit de vos entrailles, est béni.
2: Sainte Marie, Mère de Dieu, priez pour nous, pauvres pécheurs, maintenant et à l'heure de notre mort.
0: Amen. Je vous salue, Marie, pleine de grâce. Le Seigneur est avec vous. Vous êtes bénie entre toutes les femmes. Et Jésus, le fruit de vos entrailles, est béni.
2: Sainte Marie, Mère de Dieu, priez pour nous, pauvres pécheurs, maintenant et à l'heure de notre mort. Amen.
0: Je vous salue, Marie, pleine de grâce. Le Seigneur est avec vous. Vous êtes bénie entre toutes les femmes. Et Jésus, le fruit de vos entrailles, est béni.
2: Sainte Marie, Mère de Dieu, priez pour nous, pauvres pécheurs, maintenant et à l'heure de notre mort. Amen.
0: Je vous salue, Marie, pleine de grâce. Le Seigneur est avec vous. Vous êtes bénie entre toutes les femmes. Et Jésus, le fruit de vos entrailles, est béni.
2: Sainte Marie, Mère de Dieu, priez pour nous, pauvres pécheurs, maintenant et à l'heure de notre mort.
0: Amen. Je vous salue, Marie, pleine de grâce. Le Seigneur est avec vous. Vous êtes bénie entre toutes les femmes. Et Jésus, le fruit de vos entrailles, est béni.
2: Sainte Marie, Mère de Dieu, priez pour nous, pauvres pécheurs, maintenant et à l'heure de notre mort.
0: Amen. Je vous salue, Marie, pleine de grâce. Le Seigneur est avec vous. Vous êtes bénie entre toutes les femmes. Et Jésus, le fruit de vos entrailles, est béni.
2: Sainte Marie, Mère de Dieu, priez pour nous, pauvres pécheurs, maintenant et à l'heure de notre mort. Amen.
0: Je vous salue, Marie, pleine de grâce. Le Seigneur est avec vous. Vous êtes bénie entre toutes les femmes. Et Jésus, le fruit de vos entrailles, est béni.
2: Sainte Marie, Mère de Dieu, priez pour nous, pauvres pécheurs, maintenant et à l'heure de notre mort. Amen.
0: Gloire au Père, au Fils et au Saint-Esprit,
2: comme il était au commencement, maintenant et toujours, dans les siècles des siècles. Amen.

0: Jésus est couronné d'épines. Seigneur, apprends-moi à être doux et effacé, à reconnaître ma petitesse et à ne pas tomber dans l'orgueil.
1: Notre Père qui es aux cieux, que ton nom soit sanctifié, que ton règne vienne, que ta volonté soit faite sur la terre comme au ciel.
2: Donne-nous aujourd'hui notre pain de ce jour. Pardonne-nous nos offenses, comme nous pardonnons aussi à ceux qui nous ont offensés. Et ne nous laisse pas entrer en tentation, mais délivre-nous du mal. Amen.
1: Je vous salue, Marie, pleine de grâce. Le Seigneur est avec vous. Vous êtes bénie entre toutes les femmes. Et Jésus, le fruit de vos entrailles, est béni.
2: Sainte Marie, Mère de Dieu, priez pour nous pauvres pécheurs, maintenant et à l'heure de notre mort. Amen.
1: Je vous salue, Marie, pleine de grâce. Le Seigneur est avec vous. Vous êtes bénie entre toutes les femmes. Et Jésus, le fruit de vos entrailles, est béni.
2: Sainte Marie, Mère de Dieu, priez pour nous pauvres pécheurs, maintenant et à l'heure de notre mort. Amen.
1: Je vous salue, Marie, pleine de grâce. Le Seigneur est avec vous. Vous êtes bénie entre toutes les femmes, et Jésus, le fruit de vos entrailles, est béni.
2: Sainte Marie, Mère de Dieu, priez pour nous, pauvres pécheurs, maintenant et à l'heure de notre mort. Amen.
1: Je vous salue, Marie, pleine de grâce. Le Seigneur est avec vous. Vous êtes bénie entre toutes les femmes, et Jésus, le fruit de vos entrailles, est béni.
2: Sainte Marie, Mère de Dieu, priez pour nous, pauvres pécheurs, maintenant et à l'heure de notre mort. Amen.
1: Je vous salue, Marie, pleine de grâce. Le Seigneur est avec vous. Vous êtes bénie entre toutes les femmes, et Jésus, le fruit de vos entrailles, est béni.
2: Sainte Marie, Mère de Dieu, priez pour nous pauvres pécheurs, maintenant et à l'heure de notre mort. Amen.
1: Je vous salue, Marie, pleine de grâce. Le Seigneur est avec vous. Vous êtes bénie entre toutes les femmes, et Jésus, le fruit de vos entrailles, est béni.
2: Sainte Marie, Mère de Dieu, priez pour nous pauvres pécheurs, maintenant et à l'heure de notre mort. Amen.
1: Je vous salue, Marie, pleine de grâce. Le Seigneur est avec vous. Vous êtes bénie entre toutes les femmes, et Jésus, le fruit de vos entrailles, est béni.
2: Sainte Marie, Mère de Dieu, priez pour nous pauvres pécheurs, maintenant et à l'heure de notre mort. Amen.
1: Je vous salue, Marie, pleine de grâce. Le Seigneur est avec vous. Vous êtes bénie entre toutes les femmes, et Jésus, le fruit de vos entrailles, est béni.
2: Sainte Marie, Mère de Dieu, priez pour nous pauvres pécheurs, maintenant et à l'heure de notre mort. Amen.
1: Je vous salue, Marie, pleine de grâce. Le Seigneur est avec vous. Vous êtes bénie entre toutes les femmes, et Jésus, le fruit de vos entrailles, est béni.
2: Sainte Marie, Mère de Dieu, priez pour nous pauvres pécheurs, maintenant et à l'heure de notre mort. Amen.
1: Je vous salue, Marie, pleine de grâce. Le Seigneur est avec vous. Vous êtes bénie entre toutes les femmes, et Jésus, le fruit de vos entrailles, est béni.
2: Sainte Marie, Mère de Dieu, priez pour nous pauvres pécheurs, maintenant et à l'heure de notre mort. Amen.
1: Gloire au Père, au Fils et au Saint-Esprit,
3: comme il était au commencement, maintenant et toujours, dans les siècles des siècles. Amen.

0: Jésus porte sa croix. Quatrième mystère. Seigneur, donne-moi ta paix malgré les difficultés. Aide-moi à porter ma croix et à être patient dans les épreuves. Apprends-moi à ne pas alourdir le fardeau de mes frères, mais à les soulager dans leur peine.
1: Notre Père qui es aux cieux, que ton nom soit sanctifié, que ton règne vienne, que ta volonté soit faite sur la terre comme au ciel.
2: Donne-nous aujourd'hui notre pain de ce jour. Pardonne-nous nos offenses, comme nous pardonnons aussi à ceux qui nous ont offensés. Et ne nous laisse pas entrer en tentation, mais délivre-nous du mal. Amen.
1: Je vous salue, Marie pleine de grâce. Le Seigneur est avec vous. Vous êtes bénie entre toutes les femmes. Et Jésus, le fruit de vos entrailles, est béni.
0: Sainte Marie, Mère de Dieu, priez pour nous pauvres pécheurs. Maintenant et à l'heure de notre mort. Amen.
1: Je vous salue, Marie pleine de grâce. Le Seigneur est avec vous. Vous êtes bénie entre toutes les femmes, et Jésus, le fruit de vos entrailles, est béni.
0: Sainte Marie, Mère de Dieu, priez pour nous pauvres pécheurs, maintenant et à l'heure de notre mort. Amen.
1: Je vous salue, Marie pleine de grâce. Le Seigneur est avec vous. Vous êtes bénie entre toutes les femmes, et Jésus, le fruit de vos entrailles, est béni.
0: Sainte Marie, Mère de Dieu, priez pour nous pauvres pécheurs, maintenant et à l'heure de notre mort. Amen.
1: Je vous salue, Marie pleine de grâce. Le Seigneur est avec vous. Vous êtes bénie entre toutes les femmes, et Jésus, le fruit de vos entrailles, est béni.
0: Sainte Marie, Mère de Dieu, priez pour nous pauvres pécheurs, maintenant et à l'heure de notre mort. Amen.
1: Je vous salue, Marie pleine de grâce. Le Seigneur est avec vous. Vous êtes bénie entre toutes les femmes, et Jésus, le fruit de vos entrailles, est béni.
0: Sainte Marie, Mère de Dieu, priez pour nous pauvres pécheurs, maintenant et à l'heure de notre mort. Amen.
1: Je vous salue, Marie pleine de grâce. Le Seigneur est avec vous. Vous êtes bénie entre toutes les femmes, et Jésus, le fruit de vos entrailles, est béni.
0: Sainte Marie, Mère de Dieu, priez pour nous pauvres pécheurs, maintenant et à l'heure de notre mort. Amen.
1: Je vous salue, Marie pleine de grâce. Le Seigneur est avec vous. Vous êtes bénie entre toutes les femmes, et Jésus, le fruit de vos entrailles, est béni.
0: Sainte Marie, Mère de Dieu, priez pour nous pauvres pécheurs, maintenant et à l'heure de notre mort. Amen.
1: Je vous salue, Marie pleine de grâce. Le Seigneur est avec vous. Vous êtes bénie entre toutes les femmes, et Jésus, le fruit de vos entrailles, est béni.
0: Sainte Marie, Mère de Dieu, priez pour nous pauvres pécheurs, maintenant et à l'heure de notre mort. Amen.
1: Je vous salue, Marie pleine de grâce. Le Seigneur est avec vous. Vous êtes bénie entre toutes les femmes, et Jésus, le fruit de vos entrailles, est béni.
0: Sainte Marie, Mère de Dieu, priez pour nous pauvres pécheurs, maintenant et à l'heure de notre mort. Amen.
1: Je vous salue, Marie pleine de grâce. Le Seigneur est avec vous. Vous êtes bénie entre toutes les femmes, et Jésus, le fruit de vos entrailles, est béni.
0: Sainte Marie, Mère de Dieu, priez pour nous pauvres pécheurs, maintenant et à l'heure de notre mort. Amen.
1: Je vous salue, Marie pleine de grâce. Le Seigneur est avec vous. Vous êtes bénie entre toutes les femmes, et Jésus, le fruit de vos entrailles, est béni.
0: Sainte Marie, Mère de Dieu, priez pour nous pauvres pécheurs, maintenant et à l'heure de notre mort. Amen.
1: Gloire soit au Père, au Fils et au Saint-Esprit,
0: comme il était au commencement, maintenant et toujours,
1: dans les siècles des siècles.

0: Cinquième mystère, Jésus est crucifié. Merci Seigneur de tant m'aimer en donnant ta vie pour moi sur la croix, en me rachetant à la vie divine, en me donnant Marie, ta mère, pour prendre soin de moi et me guider sur la route. Guéris-moi, convertis-moi, attire et touche les cœurs de ceux qui se perdent loin de toi. Notre Père qui es aux cieux, que ton nom soit sanctifié, que ton règne vienne, que ta volonté soit faite sur la terre comme au ciel.
1: Donne-nous aujourd'hui notre pain de ce jour. Pardonne-nous nos offenses, comme nous pardonnons aussi à ceux qui nous ont offensés. Et ne nous laisse pas entrer en tentation, mais délivre-nous du mal. Amen.
0: Je vous salue Marie, pleine de grâce. Le Seigneur est avec vous. Vous êtes bénie entre toutes les femmes, et Jésus, le fruit de vos entrailles, est béni.
1: Sainte Marie, Mère de Dieu, priez pour nous pauvres pécheurs, maintenant et à l'heure de notre mort. Amen.
0: Je vous salue Marie, pleine de grâce, le Seigneur est avec vous. Vous êtes bénie entre toutes les femmes, et Jésus, le fruit de vos entrailles, est béni.
1: Sainte Marie, Mère de Dieu, priez pour nous pauvres pécheurs, maintenant et à l'heure de notre mort. Amen.
0: Je vous salue Marie, pleine de grâce, le Seigneur est avec vous. Vous êtes bénie entre toutes les femmes, et Jésus, le fruit de vos entrailles, est béni.
1: Sainte Marie, Mère de Dieu, priez pour nous pauvres pécheurs, maintenant et à l'heure de notre mort. Amen.
0: Je vous salue Marie, pleine de grâce, le Seigneur est avec vous. Vous êtes bénie entre toutes les femmes, et Jésus, le fruit de vos entrailles, est béni.
1: Sainte Marie, Mère de Dieu, priez pour nous pauvres pécheurs, maintenant et à l'heure de notre mort. Amen.
0: Je vous salue Marie, pleine de grâce, le Seigneur est avec vous. Vous êtes bénie entre toutes les femmes, et Jésus, le fruit de vos entrailles, est béni.
1: Sainte Marie, Mère de Dieu, priez pour nous pauvres pécheurs, maintenant et à l'heure de notre mort. Amen.
0: Je vous salue Marie, pleine de grâce, le Seigneur est avec vous. Vous êtes bénie entre toutes les femmes, et Jésus, le fruit de vos entrailles, est béni.
1: Sainte Marie, Mère de Dieu, priez pour nous, pauvres pécheurs, maintenant et à l'heure de notre mort. Amen.
0: Je vous salue Marie, pleine de grâce, le Seigneur est avec vous. Vous êtes bénie entre toutes les femmes, et Jésus, le fruit de vos entrailles, est béni.
1: Sainte Marie, Mère de Dieu, priez pour nous pauvres pécheurs, maintenant et à l'heure de notre mort. Amen.
0: Je vous salue Marie, pleine de grâce, le Seigneur est avec vous. Vous êtes bénie entre toutes les femmes, et Jésus, le fruit de vos entrailles, est béni.
1: Sainte Marie, Mère de Dieu, priez pour nous pauvres pécheurs, maintenant et à l'heure de notre mort. Amen.
0: Je vous salue Marie, pleine de grâce, le Seigneur est avec vous. Vous êtes bénie entre toutes les femmes, et Jésus, le fruit de vos entrailles, est béni.
1: Sainte Marie, Mère de Dieu, priez pour nous pauvres pécheurs, maintenant et à l'heure de notre mort. Amen.
0: Je vous salue Marie, pleine de grâce, le Seigneur est avec vous. Vous êtes bénie entre toutes les femmes, et Jésus, le fruit de vos entrailles, est béni.
1: Sainte Marie, Mère de Dieu, priez pour nous pauvres pécheurs, maintenant et à l'heure de notre mort. Amen.
0: Gloire au Père, au Fils et au Saint-Esprit, comme il était au commencement, maintenant et toujours, dans les siècles des siècles. Amen.
2: Je vous salue, Joseph, vous que la grâce divine a comblé. Le Sauveur a reposé entre vos bras et grandi sous vos yeux. Vous êtes bénie entre tous les hommes, et Jésus, le Fils de votre virginale épouse, est béni. Saint Joseph, donnez pour Père au Fils de Dieu, priez pour nous maintenant, dans nos difficultés de famille, de travail, de santé, maintenant et à l'heure de notre mort. Amen.
0: Saint Louis-Marie Grignon de Montfort,
3: priez pour nous.
0: Saint Joseph,
3: priez pour nous.
0: Notre-Dame de Fidélité,
3: priez pour nous.
0: Au nom du Père et du Fils et du Saint-Esprit. Amen.

0: Il est 4 heures.
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2: Mes chers amis, joignons-nous à ceux qui sont venus vers Jean le Baptiste. Nous sommes assis dans la fraîcheur du vent qui caresse les roseaux, captivés par cet homme, si terrible et si humain, qui a un vêtement de poils de chameau et autour de ses reins une ceinture de cuir et qui se nourrit de sauterelles et de miel sauvage, nous dit saint Marc. En l'écoutant, nous nous remémorons les anciens prophètes et nous nous disons « Oui, Jean parle bien dans l'esprit d'Élie. » De Galilée survient alors un homme dans la trentaine. Jean, qui reconnaît son cousin Jésus, se récrie « C'est moi qui ai besoin d'être baptisé par toi et toi, tu viens à moi. » Mais le Galiléen, doux et sûr de lui, le fait entrer dans le sage plan de Dieu. « Laisse-moi faire en ce moment, lui dit-il, car c'est ainsi qu'il nous convient de parfaire toute justice. » C'est là la première parole publique du Christ. Elle est adressée au dernier prophète d'Israël et elle peut surprendre par son caractère abrupt. C'est une parole de commandement. Jésus oblige Jean à le baptiser. Mais c'est aussi une parole d'obéissance. Le Christ se sait et se veut dans une tradition religieuse. Jésus sait en effet qu'il achève et rend parfaite la loi et les prophètes en sa propre personne. De même qu'il a observé la loi, il couronne cette obéissance en se soumettant au baptême que prêchait Jean, le dernier des prophètes d'Israël. C'était la volonté de Dieu que l'on obéisse aux prophètes et donc que tous reçoivent alors le baptême de Jean. On peut dire, les pères l'ont dit, on peut dire que l'ancienne loi arrive à maturité en enfantant le Christ dans les eaux du Jourdain. Jean Chrysostome fait remarquer que Jésus s'est soumis au baptême de Jean, qui est l'aboutissement de tout l'Ancien Testament, et qu'il a ensuite gardé l'eau comme matière du baptême dans l'esprit qu'il allait instaurer. De cette façon, dit-il dans une formule somptueuse, par un seul et même fleuve, il a souscrit à l'ombre et il a posé sur elle le sceau de la vérité. En effet, Jésus a en quelque sorte validé ce qui n'était qu'un signe prophétique, une ombre, en lui faisant toucher la réalité qu'il annonçait et qui était le Christ Sauveur lui-même. Jean, par son baptême, nous dit Chrysostome, annonce l'exaltation des humbles et l'abaissement des superbes, les aspérités de la loi faisant place aux merveilleuses facilités de la foi. Des pères de l'Église, comme Grégoire de Nazianze, nous disent que Jésus fut baptisé pour engloutir dans les eaux du Jourdain le vieil Adam tout entier. Ensevelissons-nous aussi avec le Christ par le baptême, pour ressusciter avec lui. Descendons avec lui, continue Grégoire, pour être élevés avec lui. Remontons avec lui pour être glorifiés en lui. Jésus ainsi sanctifie et consacre l'élément de l'eau, qui reçoit un sens et une vertu nouvelle au contact de la chair de l'homme-Dieu. Le Seigneur fut baptisé, affirme saint Ambroise de Milan, le Seigneur fut baptisé non pour être purifié, mais pour purifier les eaux, afin que purifiés par la chair du Christ, qui n'a pas connu le péché, les eaux reçoivent le pouvoir de baptiser. Le ministère du précurseur, annoncé par les prophètes, par exemple Isaïe et Malachie, entre dans le plan de Dieu. Jean n'est pas facultatif. Il rend, nous dit l'évangéliste saint Jean, au chapitre 1, Jean rend témoignage à la lumière pour que tous croient par lui. Celui donc qui le refuse rend vain, pour ce qui le concerne, le dessein salvateur de Dieu. Le peuple l'a entendu, et les publicains eux-mêmes sont entrés dans cette préparation messianique. Ils ont tenu que le baptême de Jean était de Dieu et non des hommes. Ils ont donné raison à Dieu, s'étant fait baptiser du baptême de Jean, dira Jésus dans l'évangile de saint Luc. Les pharisiens et les docteurs de la loi, en refusant de se convertir et de croire en Jean, ont rendu inutile pour leur part le dessein de Dieu, ne s'étant pas fait baptiser par lui, dit le Sauveur dans ce même chapitre 7e de saint Luc. En se présentant au baptême de Jean, Jésus approuve ce que Jean a fait. Mais en même temps, il bénéficie du témoignage et du prestige de Jean le Baptiste. Prestige accrédité par son mode de vie extraordinaire et sa sainteté éclatante. Jésus vient se faire baptiser par quelqu'un qui annonce à tous qu'il n'est lui-même Jean qu'un précurseur. Jean le Baptiste sera explicite. Son baptême de pénitence dans l'eau ne fait que préparer un baptême par un plus fort qui lui baptisera dans l'esprit. La manifestation divine qui se produira lorsque Jésus remontera de l'eau, dont nous parlerons dans un prochain entretien, cette manifestation montrera à tous que ce plus fort, c'est Jésus de Nazareth. Oui, mes chers amis, Jean-Baptiste est vraiment le précurseur. Les Grecs disent le prodromos, le messager qui court devant, sur la route, lorsque vient un grand personnage. Jean n'hésite pas à appliquer à Jésus l'image nuptiale que l'Ancien Testament réservait à Dieu dans ses rapports avec Israël. L'époux, par exemple, chapitre 1 d'Osée. Jean, qui a exulté de joie dans le sein de sa mère à l'approche de Jésus, lors de la visitation, déclare que sa joie est à son comble lorsqu'on lui rapporte les succès de Jésus. Il dit « Celui à qui appartient l'épouse, c'est l'époux. Mais l'ami de l'époux qui se tient là et qui l'entend éprouve une grande joie à cause de la voix de l'époux. C'est bien là ma joie, dit Jean-Baptiste, qui est à son comble. Il faut que celui-là croisse et que moi, je diminue. » La grâce qui remet gratuitement les péchés, écrit saint Jérôme, cette grâce est donnée par le baptême du Christ. Cependant, continue-t-il, ce qui est achevé par l'époux est commencé par l'ami de l'époux, qu'on appelle le paranymphe. Le baptême de pénitence de Jean pour la rémission des péchés n'achevait pas toute l'œuvre de la grâce. Il la commençait en y préparant les hommes. Thomas d'Aquin aime à souligner la convenance du lieu et du temps du baptême de Jésus par Jean. Saint Luc prend soin de noter, après la description de cette scène du baptême, Jésus, au commencement de son ministère, avait environ 30 ans. C'est un âge parfait. C'est l'âge auquel les Grecs et les Romains ouvraient l'accès aux charges de la vie publique. C'est aussi l'âge minimum pour les Lévites d'après la loi de Moïse. Après le baptême du Christ, ajoute saint Jean Chrysostome, la loi allait prendre fin. C'est pourquoi le Christ est venu au baptême à l'âge où l'on peut endosser tous les péchés. Ainsi, puisqu'il avait observé toute la loi, personne ne dirait qu'il l'avait abolie uniquement parce qu'il ne pouvait pas l'accomplir. Voilà pour le temps. Quant au lieu, il faut se souvenir que c'est en traversant le Jourdain, sans doute à cet endroit précis où Jean baptisait, que les fils d'Israël entrèrent dans la terre promise. Or le baptême du Christ, dit saint Thomas, a ceci de particulier par rapport aux autres baptêmes, qu'il introduit dans le royaume de Dieu, symbolisé par la terre promise.
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1: Je voudrais d'abord parler aujourd'hui d'un texte motivé par l'actualité, celui de Mgr de Moulin-Beaufort dans la revue Études d'octobre 2025, donc ce mois-ci. Le président sortant de la conférence des évêques de France raconte ses 6 ans d'expérience 2019.

avec l'augmentation très significative des baptêmes d'adultes, la foi reste attractive. Ces adultes convertis ne proviennent que rarement de familles chrétiennes pratiquantes. Il s'agit de conversions personnelles à l'Évangile. Le président des évêques constate que la relation à Dieu, la recherche de Dieu, est inhérente à l'âme humaine et renouvelle le don précieux du sens spontané de la foi, ce qu'on appelle le sensus fidei, expression latine, le sens de la foi, loué par le pape François dans ses textes et dans son voyage en Corse. Un autre événement qui agit sur la situation de la foi catholique en France est l'enracinement de l'islam dans le pays, selon les mots qu'emploie lui-même Monseigneur de Moulins-Beaufort. Il n'est pour lui, bien sûr, nullement question du mythique grand remplacement agité par quelques idéologues, mais d'une présence d'une autre religion qui se propose aussi comme une voie de lumière et de salut pour tous. Une des différences est dans l'originalité de la foi chrétienne, originalité de recevoir l'Esprit Saint. L'archevêque souligne au passage ses excellentes relations avec le recteur de la Grande Mosquée de Paris. L'originalité chrétienne, donc, c'est celle du don de l'Esprit Saint qui permet de surpasser la loi biblique sans la renier, Ainsi, personne ne peut nous imposer la loi d'aimer, l'impératif de l'amour, et aimer son prochain comme soi-même à l'impératif. Si ce n'est que l'Esprit nous l'insuffle de l'intérieur de l'âme. Du coup, dit Monseigneur de Moulins-Beaufort, je cite, « Il n'y a pas du tout le même rapport de l'intime et du public, du temporel et du spirituel, entre catholicisme et islam. Ce n'est pas le même rapport à la loi religieuse ni à la loi civile. Voilà une grande mise au point de l'actualité de la foi aujourd'hui.

Quelques jours avant cet article sur la foi, le 10 septembre 2025, le cardinal Bustillo publiait chez Fayard un livre sur l'espérance, titre « La réparation ». Je rappelle que aux Occitans, François Bustillo fut longtemps prêtre à Narbonne, puis à Lourdes, avant d'être évêque d'Ajaccio, puis rapidement cardinal. Celui-ci veut dans son livre que l'on puisse réparer ce qui a été brisé, à savoir surtout la confiance entre les personnes et entre les divers groupes de la société française. Des écrivains, dit-il, avaient parlé dès le début de notre siècle de société désenchantée. Mais le mot n'est pas assez fort pour le cardinal. Il pense qu'il faut parler aujourd'hui de société désorientée. L'Évangile dit « aimez-vous les uns les autres », mais la culture ambiante en 2025 est devenue souvent « détestez-vous les uns les autres ». On ne se parle plus, on s'apostrophe, on ne se rencontre plus, on se croise,

On ne discute pas en profondeur, on se dispute vite. Par exemple, sur les réseaux sociaux. Réseaux sociaux, merveilleux outil, mais souvent si mal utilisé. L'émotion, l'émotivité, a pris le pas sur la réflexion pondérée. Il faut dire que des intellectuels du 19e et 20e siècle ont inculqué le soupçon. Le soupçon dans la tête des hommes en essayant de montrer que les intentions de chacun sont biaisées par des mobiles cachés. L'appartenance de classe pour Marx, par exemple, la volonté de puissance par-delà le bien et le mal de Nietzsche, ou encore l'inconscient selon Freud. C'est ce que nous explique François Bustillot à la suite de Paul Ricoeur, philosophe chrétien protestant, 1913-2005. Alors, où est l'espérance? Dans un retour aux Écritures oubliées, par exemple, écoutez Saint Jacques dans sa lettre qui conseille que, je cite, « tout homme soit prompt à écouter, lent à parler, lent à se mettre en colère. » Il y a du travail pour que l'on arrive à tout ça. C'est dans la lettre de Saint Jacques, chapitre 1, verset 4. La foi chrétienne est sans doute en recul en France, mais le pape a acquis de nos jours un salutaire leadership moral. Et c'est quand même une chance, comme le dit le cardinal. La société ne sera réparée que si elle se reconnaît dans une vérité, dans la vérité, annoncée d'une transcendance, une vérité au-dessus de tout soupçon. Voilà une espérance.

0: J'en viens maintenant au texte le plus célèbre de ce mois-ci, Dilixite, ça c'est du latin, en français « je t'ai aimé », la première exhortation apostolique du pape Léon XIV, publiée ce 9 octobre 2025. C'est un texte sur l'amour, sur la charité, en lien bien sûr avec les pauvres. La charité consiste bien à venir en aide à ceux qui en ont besoin, et ceux qui en ont le plus besoin, ce sont les pauvres. Mais au paragraphe 26 de cette exhortation, Léon XIV ajoute un point essentiel. Les pauvres sont le Christ lui-même. Les pauvres sont le Christ lui-même. C'est bien ce que dit le paragraphe 25 de l'Évangile selon saint Matthieu. J'avais faim, vous m'avez donné à manger. J'avais soif, j'étais un étranger. J'étais nu, j'étais malade, j'étais prisonnier. Bref, j'étais pauvre et vous m'avez secouru. Le Christ conclut dans la mesure, je le cite, dans la mesure où vous l'avez fait à l'un des plus petits de mes frères, c'est à moi que vous l'avez fait. Le Christ, ce sont les pauvres. Bien sûr, ne confondons pas la pauvreté subie qu'il faut secourir et la pauvreté choisie, dont le dépouillement est préparatoire au don de soi, préparation de l'amour. Aujourd'hui, le combat contre la pauvreté subie passe par un combat contre les causes de la pauvreté. Et le pape nous invite vivement à nous engager dans l'application de la doctrine sociale de l'Église, dont son prédécesseur de 1891, Léon XIII, a été le grand prophète. Il dit ça au paragraphe 82. Ainsi, Léon XIV insiste sur la destination universelle des biens que prône l'Église, à savoir que tout propriétaire privé doit comprendre qu'il n'est qu'un gestionnaire de sa propriété, de son bien, destiné en fait ce bien à son bonheur certes, mais aussi à celui de ceux qui l'entourent. Paragraphe 86. Le pape reprend le concept de structure du péché qu'enseigne la doctrine sociale de l'Église d'ailleurs, hein, paragraphe 90 de son exhortation. Il y a des péchés, c'est-à-dire des fautes contre l'amour, d'origine personnelle, mais aussi des péchés provoqués par les structures politiques, économiques et sociales, dont nous sommes aussi indirectement responsables. C'est le cas des effets destructeurs de l'empire de l'argent, paragraphe 81, de la dictature d'une économie qui tue, paragraphe 92, on reconnaît là la reprise du style du pape François, de l'autonomie des marchés économiques et financiers, etc. Mais Léon XIV termine son exhortation en disant haut et fort que l'action publique contre les structures du péché ne dispense pas de l'aumône indispensable moment de contact, de rencontre de l'être humain pauvre, un des sens profonds de la maraude. Monseigneur de Moulins-Beaufort, le cardinal Bustillo, le pape Léon XIV ont revivifié les trois vertus théologales, foi, espérance, charité, en septembre et octobre de cette année.
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0: Picard, le génie du christianisme. Le génie du christianisme vous propose aujourd'hui la proscomidie. Alors derrière ce terme orthodoxe, assez obscur pour le béotien, voilà une réalité très importante de la divine liturgie que le Père Emmanuel va nous aider à comprendre. Bonjour Père Emmanuel.
1: Bonjour Emeline.
0: Alors vous êtes prêtre orthodoxe des paroisses de l'Annonciation à Angers et de la Résurrection à Nantes, qui font partie de l'archevêché des églises orthodoxes de tradition russe en Europe occidentale, dont le cœur est à Paris avec la cathédrale Saint-Alexandre Nevski. Alors, vous nous aidez, pour les béotiens, les curieux, à comprendre ce monde orthodoxe, alors qui, nous le verrons peut-être dans une autre émission, existe en France, et selon d'une diversité extrêmement foisonnante, mais qui est quand même assez mystérieux quand on est à l'extérieur, même si je me rappelle d'une première émission, vous nous disiez qu'on était tous les bienvenus et qu'on était chez nous dans l'église orthodoxe. Alors, que désigne la proscomidie, dont vous avez dit en préparant l'émission que c'était quand même extrêmement important et qu'on ne pouvait pas ne pas parler de la divine liturgie sans parler de la proscomidie.
1: Oui, effectivement, parce que la proscomidie est un office indispensable qui précède le début de la divine liturgie, c'est-à-dire de la divine liturgie visible pour l'Assemblée. De quoi s'agit-il? En fait, il s'agit de la préparation des saints dons. Et donc, il y a sur une table qui est sur le côté, donc ça ne se fait pas sur l'autel, il y a sur une table sur le côté la patène qui est disposée avec un pain liturgique qui est dessus et un calice qui, à ce moment-là, au début de la proscomidie, est vide. Le pain liturgique porte un nom particulier, on peut l'appeler la grande prosphore également, et les fidèles, eux, auront des petites prosphores, dont je dirai la signification tout à l'heure et à quoi elles servent. Et prosphore est un mot grec qui veut dire tout simplement offrande, parce que ce pain liturgique va devenir l'offrande absolue, l'offrande totale, puisque nous allons y prélever au centre un cube qui a la forme du tombeau du Christ et qui est marqué du sceau du nom de Jésus-Christ vainqueur, Jésus-Christ vainqueur de la mort, et qui va servir pour l'Eucharistie. Et donc, ce pain liturgique, qui peut, dans la tradition russe d'ailleurs, être remplacé par cinq pains, et puisque ça reprend les cinq pains et les deux poissons, que le Christ a multiplié, ou plus exactement, qu'il a pu fragmenter à l'infini en tant que tel, parce que c'est comme l'amour de Dieu, il se partage, mais il ne diminue jamais. Et donc, ça peut être fait avec les cinq pains, ou ça peut être fait avec une grande prosphore, selon la tradition. Les deux sont parfaitement valables et on leur place. La grande prosphore, c'est un pain qui est fait, c'est du pain levé, ça n'est pas du pain azyme, donc c'est une différence avec l'hostie catholique, et qui a donné lieu d'ailleurs dans les premiers siècles et au cours des siècles d'ailleurs, à des controverses, assez sérieuses. Nous nous laisserons à ceux qui nous ont précédés la responsabilité de ces controverses. La position orthodoxe est tout simplement de dire, nous avons quitté le monde ancien, le pain azyme, qui était présent chez les Juifs, et avec mort, résurrection du Christ et la Pentecôte, l'Esprit Saint a soufflé, et donc le pain est levé maintenant. Et c'est la raison pour laquelle il s'agit d'un pain levé, en tant que tel. Il est marqué traditionnellement d'un sceau qui prend toute la place sur le dessus de la prosphore, qui mesure la grande prosphore à peu près 13-14 cm de diamètre.
0: D'accord.
1: Donc c'est vraiment une grande prosphore. Vous avez au centre un carré avec qui est divisé en quatre parts égales, évidemment, ça forme une croix, sur lequel vous avez les initiales de Jésus-Christ, Jesus Christos, et Nika, qui veut dire vainqueur.
0: Vainqueur.
1: Donc Jésus-Christ, vainqueur de la mort. Et il y a, sur le de part et d'autre de ce carré central, qui va devenir le cube que nous allons prélever, il y a, sur la gauche, quand on le regarde, généralement une empreinte qui a une forme triangulaire et qui est une parcelle que nous allons prélever pour la Mère de Dieu. Et de l'autre côté, il y a comme neuf petits points, 9 petites parcelles, qui vont être prélevées également, j'en parlerai tout à l'heure, et qui, pour chacune, vont représenter des saints, vont représenter des anges et des archanges, qui vont rappeler le précurseur, voilà, tous ces éléments-là, qui vont donner lieu à une prière spécifique sur laquelle je reviendrai. Mmh. Donc, comment s'effectue la préparation des saints dons? Tout d'abord, le prêtre est revêtu exactement de la même manière que lorsqu'il va célébrer en tant que tel. Donc, ça fait bien partie de la célébration. C'est-à-dire, il ne peut pas y avoir de divine liturgie s'il n'y a pas eu de proscomédie, sauf dans un cas particulier qui est ce qu'on appelle la liturgie des saints dons présanctifiés, qui a lieu quelques fois dans l'année, mais ce sera peut-être plus tard que nous en parlerons, où c'est la seule fois où on va conserver des dons d'une liturgie sur une autre, parce qu'il y a des liturgies, notamment au moment du Grand Carême, où nous ne pouvons pas célébrer la liturgie complètement de la façon traditionnelle. Et donc, il y a, ça ressemble à des grandes vêpres, à l'intérieur desquelles la communion est distribuée. Voilà.
0: Dans le monde romain catholique, il y a effectivement, au moment de Pâques, exactement, sur en tout cas une journée, cette absence de célébration directe. Et donc, on distribue, enfin, les prêtres distribuent des hosties qui ont été consacrées effectivement la veille. Donc, c'est une réalité liturgique qui peut être partagée, en tout cas comprise.
1: Oui, tout à fait. D'ailleurs, si ma mémoire est bonne, elle a été rédigée, pensée par un pape, je crois, aux alentours du 7e ou 8e siècle. Donc, ce qui veut dire pour nous, patriarche de Rome, et avant la scission.
0: Et donc orthodoxe, comme tous les papes et tous les saints avant 1054.
1: Voilà, il faudrait vérifier, mais au niveau de la date, je pense que ça s'est fait à peu près à cette charnière-là. Mmh. Donc pour nous, c'est le patriarche de Rome qui a établi cet élément-là. Il n'y a pas de souci là-dessus. Donc la proscomédie, elle va commencer par, bien sûr, le prêtre qui aura revêtu tous ses habits liturgiques en suivant un rituel particulier et avec une prière spécifique pour chacun des ornements qu'il va porter. Et puis, il va y avoir une première prière qui va commencer par trois inclinaisons, c'est « Ô Dieu, sois-moi miséricordieux et puis devienne-moi pécheur », car nous nous souvenons qui nous sommes. Mmh. Et si nous sommes disciples et apôtres appelés, nous savons aussi qui nous sommes. Et donc, c'est pas mal de le répéter avant de commencer quelque chose que nous devons accomplir et qui, en toute réalité, nous dépasse aussi. Mmh. La première véritable prière qui va être énoncée, où le prêtre va tenir le Saint-Pain dans sa main en gauche, il va dire « Tu nous as rachetés de la malédiction de la loi par ton sang précieux. Cloué sur la croix et percé de la lance, tu as fait jaillir pour les hommes l'immortalité. Ô notre Sauveur, gloire à toi. » Et une fois que ces paroles ont été prononcées, Le prêtre va, lorsqu'il n'y a pas de diacre, se saisir d'une lance, donc ça a la forme d'une lance, celle qui a percé le Christ, et il va tracer trois grands signes de croix sur cette prosphore en disant « En mémoire de notre Seigneur, Dieu et Sauveur, Jésus-Christ ». Une fois que cela a été fait, il va reposer ce pain liturgique sur un plateau et il va commencer à le découper pour en extraire le cube central qui représente le tombeau du Christ, mais qui est marqué du sceau de la victoire. Car le signe de la croix n'est pas le signe que de la souffrance, il est le symbole de la victoire. Il est le symbole parce que par la mort, il a vaincu la mort et il a tiré l'humanité des enfers. Donc, c'est la gloire de Dieu est présente sur la croix, car elle est le symbole du ressuscité et non pas résumé à la douleur. Et donc, à chaque entaille, le prêtre va dire une phrase spécifique, dont les premières sont sorties de Isaïe, le chapitre 53. Et donc, comme une brebis, il a été mené à l'immolation, et comme un agneau sans tache, muet devant celui qui le tond, il n'ouvre pas la bouche. Dans son abaissement, son jugement a été rendu, et son origine, qui la dira, car sa vie a été enlevée de la terre. Et à partir de ce moment-là, il n'y a plus que le cube qui représente le tombeau du Christ marqué du sceau, qui est sur la patène, et il va être immolé, c'est-à-dire qu'on va refaire l'immolation du Christ. Et donc le prêtre va dire « Il est immolé l'agneau de Dieu, celui qui prend le péché du monde pour la vie et le salut du monde. Lorsque le diacre est là, il va continuer en disant « transperce maître ». Et le prêtre va se saisir d'une petite lance, percer le côté de l'agneau. C'est toujours un geste très difficile moi à faire. En prononçant la phrase suivante, l'un des soldats de sa lance lui transperça le côté et aussitôt il en jaillit du sang et de l'eau et celui qui a vu en a porté témoignage et son témoignage est véridique. Et à partir du moment où le corps du Christ a été transpercé, nous remplissons le calice du vin avec un peu d'eau puisque c'est du sang et de l'eau qui a coulé de la plaie du Christ.

0: Nous vivons un moment assez extraordinaire avec le père Emmanuel, prêtre orthodoxe, qui nous a introduit de l'autre côté de l'iconostase, parce qu'on a bien compris que ce que vous nous avez décrit avant la... avant la pause, était finalement toute cette préparation des dons que le prêtre orthodoxe finalement fait seul. Les fidèles peuvent assister, mais ils sont de l'autre côté de l'iconostase. Alors, selon les églises, j'ai bien compris, et nous avons compris avec vous que ça peut être visible, mais c'est finalement un face-à-face, un cœur-à-cœur entre vous et ce qui est en train de se passer, qui est le cœur de la divine liturgie. Vous êtes en train de revivre toutes les étapes de la Passion.
1: Absolument. Et c'est quelque chose qui est bouleversant pour tout prêtre ou diacre qui y participe, ou les servants qui sont autour, parce que se produit une sorte de mutation, j'aurais presque envie de dire de mutation mystique, où nous accomplissons quelque chose qui nous dépasse complètement, mais qui nous met aussi au centre de l'amour de Dieu et de ce qui se prépare au niveau de l'Eucharistie. Et c'est là où on se rend compte aussi, à partir du moment où on le pratique, que c'est totalement indispensable pour nous. C'est totalement indispensable parce que je ne sais pas si c'est une montée en puissance ou si c'est un retour au cœur même de l'origine. Mais il y a cette dimension qui nous dépasse et on se laisse aspirer par ce qui nous est proposé en tant que tel, et qui est la préparation de ce cœur à cœur renouvelé à chaque liturgie et à chaque communion, et qui commence à prendre sa forme ici, sous nos modestes mains, lesquelles mains d'ailleurs ont au poignet deux petits ornements avec une croix dessus, pour nous rappeler aussi à nous-mêmes que ce ne sont pas nos mains qui opéreront, et que nous sommes les simples ouvriers du ciel, si vous me permettez l'expression, et que nous ne sommes pas là en train d'accomplir quelque chose qui serait ni un rite qui n'a aucun sens, ni quelque chose qui s'apparenterait à des formes de magie ou de je ne sais quoi, qui sont la peste de l'Église.
0: Ouais.
1: Et donc, et ça, c'est très important. Et donc, nous accomplissons ce qui nous est demandé au travers d'un service que nous rendons, que le Christ a bien voulu nous confier, en nous appelant, et on se demande souvent d'ailleurs pourquoi il n'a trouvé que nous, tout à fait honnêtement parlant. Et cette distanciation, elle est salvatrice, elle est fondamentale, car nous n'avons aucun pouvoir et nous n'avons aucune distinction particulière avec l'ensemble des fidèles baptisés. Nous faisons partie des baptisés comme tous les membres de l'Assemblée. Nous avons une mission spécifique à accomplir avec les responsabilités qui vont avec, mais tout chrétien baptisé est à la fois prêtre, prophète et roi.
0: Et à vous entendre, je me souviens d'une de nos premières émissions où vous expliquiez qu'on ne peut pas faire deux divines liturgies le même jour ni au même endroit. Et étant donné ce que vous venez de décrire, effectivement, on ne peut pas transpercer d'une lance le pain et préparer ce don 3, 4, 5 fois dans la journée. Enfin, c'est impensable.
1: Oui, c'est aussi parce que la résurrection, c'est une fois.
0: Oui. Et donc, dimension théologique, évidemment.
1: Et effectivement, un prêtre orthodoxe ne peut pas célébrer deux divines liturgies le même jour, de même que deux divines liturgies ne peuvent pas être célébrées sur le même autel. Voilà. Et c'est la raison pour laquelle il y a certaines églises qui peuvent avoir deux autels sur le côté. Ça arrive souvent dans les cathédrales, parce qu'il y a une nécessité au niveau des offices, mais ce n'est pas le même prêtre qui doit les accomplir, et ça ne se fait pas sur le même, sur le même autel.
0: Donc, une fois que le calice est rempli, quelle est l'étape qui poursuit finalement cette préparation des dons ?
1: Alors, une fois que le vin et l'eau ont été mis dans le calice, alors il y a très peu d'eau en tant que telle, le prêtre bénit, en disant « Béni soit la Sainte Union en tout temps, maintenant et toujours, et pour les siècles des siècles ». Et ensuite, nous allons saisir un autre morceau de la grande prosphore, et nous allons cette fois-ci prélever en l'honneur et mémoire de notre souveraine, toute bénie et glorieuse, la Mère de Dieu et toujours Vierge Marie, par ses prières, Seigneur, à créer ce sacrifice à ton autel céleste. Parce que la Mère de Dieu, pour nous, représente, bien sûr, c'est la Théotokos, c'est la Mère de Dieu, c'est, tout est dit une fois que l'on a dit ça, mais elle est aussi la représentation parfaite de l'humanité. C'est-à-dire que pour nous, la Mère de Dieu est née dans le monde de la chute, mais ne s'est jamais tournée vers le péché. C'est une distinction, on en reparlera avec le monde catholique qui a institué plus tard l'Immaculée Conception, qui est une notion qui nous est étrangère, qui a des liens avec le péché originel, etc. Pour nous, Marie est comme tout le monde, elle est née dans le monde de la chute, mais Marie ne s'est jamais tournée vers le péché. Et donc, la sainteté de Marie, c'est d'avoir fait naître le Christ en elle, spirituellement, mais aussi l'avoir porté physiquement. On n'oublie jamais que le salut du monde est passé par le oui féminin de Marie, et que Marie est l'Église, et elle est la représentation ultime, indépendamment du Christ, de comment l'humanité peut croître et devenir Christ elle-même. Car, comme nous le rappelle la théologie orthodoxe, le but n'est pas d'imiter le Christ, c'est de le devenir. Le devenir parce que, en lui, avec lui, et par lui, nous devenons lui-même, et c'est lui qui nous emmène ensuite vers le royaume. Et donc, c'est bien ça, c'est le but de faire naître le Christ en nous, et bien évidemment, la très sainte Mère de Dieu a une place totalement centrale et particulière, puisqu'elle est l'Église dont la tête est son propre fils, le Christ. Et donc, une fois cette prière dite, le prêtre va prélever un morceau triangulaire, qui va représenter la Mère de Dieu en prononçant cet extrait du psaume. « La reine s'est présentée à ta droite, richement parée et revêtue d'un vêtement resplendissant d'or. » Alors c'est très poétique en tant que tel. Alors c'est aussi pour nous dire que la divine liturgie, elle est entièrement tissée d'extraits de ce qu'on appelle l'Ancien et le Nouveau Testament. C'est un tissage absolument incroyable entre les psaumes, les prophéties, notamment Isaïe qui est très présent, mais c'est aussi des extraits des évangiles. Voilà. C'est un tissage d'un seul monde qui relie la terre au ciel et le ciel à la terre dans un mouvement qui n'a pas de fin. Une fois que cette parcelle aura été prélevée, et en regardant la patène sur laquelle il y a déjà le pain qui va servir pour l'Eucharistie, ce que nous venons de prélever va être posé sur la gauche quand on regarde, donc à la droite. Si on se met. Voilà. Et de l'autre côté, nous allons déposer 9 petites parcelles qui sont en l'honneur et mémoire des 13 illustres archanges, Michel et Gabriel, de toutes les puissances célestes, puisque on est dans une coliturgie céleste et terrestre, et que le monde angélique est un monde créé. Ce sont les énergies créées. Alors ça, il y a toute la théologie des énergies créées et incréées, dont on pourra reparler aussi. Et donc, ce sont des énergies créées, donc création divine, et qui sont mentionnées. Mais aussi une parcelle pour le vénérable et glorieux prophète et précurseur Jean-Baptiste, et des glorieux prophètes, et on va citer un certain nombre de prophètes. Des saints glorieux et illustres apôtres, Pierre et Paul, de tous les saints apôtres, de nos pères parmi les saints, les grands docteurs œcuméniques et hiérarques, Basile le Grand, voilà, des saints premier martyr et archidiacre, Étienne, des saints glorieux illustres martyrs, Démède, Georges, Théodore le Stratélate, etc. De nos pères, les saints moines Théophore, Antoine le Grand, Eutyme. Alors il y a des noms qui sont un petit peu étonnants. Et puis, en France, les fidèles sont surpris et très heureux brusquement d'entendre des noms de saints français. Alors je vous en donne quelques-uns. Sainte Catherine, Sainte Blandine de Lyon. De parler également de Sainte-Geneviève de Paris. Voilà, il y a beaucoup de saints orthodoxes en France. Bah, tous les saints qui étaient là avant le XIe siècle le sont. Saint-Martin de Tours, Saint-Hilaire de Poitiers. Vous avez tellement de villes en France qui s'appellent saints, Saint-Étienne, Saint-Nazaire. Voilà. Et même Saint-Émilion.
0: Saint-Émilion est intégré.
1: Même si je ne sais pas de quel siècle il est. Et donc, c'est extrêmement riche. Et bien sûr, dans cette proscomidie, sont cités un certain nombre de saints et qui sont aussi les saints locaux que nous connaissons donc plus particulièrement.
0: Donc grâce à vous, on vient de comprendre que nos saints bretons, alsaciens, etc. sont des saints orthodoxes, j'allais dire comme les autres.
1: Absolument, et vous avez d'ailleurs en Alsace une ville qui s'appelle Saint-Nicolas-de-Port. Mmh. Et il faut savoir que Saint-Nicolas, dans la tradition orthodoxe, c'est vraiment le saint.
0: Oui.
1: Le saint, et donc voilà, avec tout ce que l'on connaît au moment de la nativité, vous savez, la résurrection des enfants, etc., qui est vraiment une tradition, puisque vous avez cité l'Alsace.
0: Ah ouais.
1: Alors, étant en partie alsacien, je vous dirais, d'une manière chauvine, c'est certainement la plus belle région de France. Voilà, certainement. Et donc, voilà, il y a tout ce rituel qui se fait avec voilà, Saint-Nicolas qui vient ressusciter les enfants, récompenser les enfants sages.
0: Avec ce pain d'épices absolument extraordinaire distribué au moment de la Saint-Nicolas début décembre, hein, qui est une tradition qui mériterait d'ailleurs d'être répandue.
1: Voilà, et qui vient d'une tradition de Saint-Nicolas de Myre, qui dont généralement les gens ne se souviennent pas, et qui était effectivement un saint des tout premiers siècles. Et donc voilà, nous allons également pouvoir citer des saints thaumaturges, en tant que tels, les justes ancêtres de Dieu, Joachim et Anne, de Joseph, de Siméon, des saints dont nous célébrons ce jour-là la mémoire, et puis aussi du saint de la paroisse. Alors pour nous, c'est l'Annonciation donc, à Angers, donc c'est la très sainte Mère de Dieu, patronne de cette paroisse. Et à Nantes, c'est la résurrection, c'est la voilà, glorieuse résurrection de notre Seigneur Dieu et Sauveur Jésus-Christ. Et donc, voilà, ces prières étant dites, la dernière parcelle va être pour Saint Jean Chrysostome, puisqu'on va célébrer la divine liturgie de Saint Jean Chrysostome. On pourrait dire Basile de Césarée, si c'est celle de Saint Basile. Et puis ensuite, on va prélever une autre, une petite parcelle qu'on va placer à un autre endroit, en dessous du cube, si vous me permettez l'expression, cette fois-ci pour le patriarche.
0: D'accord.
1: Pour notre patriarche. Et alors, nous ne citons pas dans la tradition le patriarche pendant la divine liturgie. Mmh. Nous citons notre archevêque à trois reprises. Mmh. Par contre, notre archevêque, lui, quand il célèbre, il nomme le patriarche. Mais nous avons l'obligation de nommer le patriarche pendant la proscomidie. Voilà. Et puis, on en profite pour nommer notre archevêque, nos évêques, et notamment celui qui nous a ordonné, ce qui est quand même
0: la moindre des choses.
1: Puis, nous allons placer une autre parcelle pour ce pays. Et donc, dans la tradition qui est la nôtre, et compte tenu que nous avons de nombreuses nationalités, je dépose cette parcelle en disant « Souviens-toi aussi, Seigneur, de ce pays, de tout pays dont nous sommes originaires, de ceux qui les gouvernent et de tout leur peuple. » Et donc, systématiquement, dans la liturgie, à un moment donné, ces parcelles vont rejoindre le Saint-Calice. Bon, puisque, voilà, c'est un... Et puis, en mémoire, la rémission des péchés des très saints patriarches de bienheureuse mémoire, des fondateurs de ce Saint-Temple, c'est-à-dire de la paroisse, et puis pour tous nos frères chrétiens orthodoxes qui se sont endormis dans l'espérance de la résurrection. Alors l'espérance, ce n'est pas un doute, hein. C'est espérance dans le sens étymologique du terme, dans l'attente.
0: Dans l'attente, voilà.
1: Simplement, voilà, pour la vie éternelle en ta communion, ô toi Seigneur, toi qui es l'ami des hommes. Et cette formulation, toi qui es l'ami des hommes, toi qui es l'ami du genre humain, revient sans arrêt. Toi qui es le seul ami véritable des hommes. Et puis, plus modestement, souviens-toi aussi de moi, Seigneur, moi qui suis indigne. Et pardonne-moi toutes mes transgressions volontaires et involontaires. Voilà. Donc, voilà. Ensuite, on va bénir l'encens. On va encenser les saints dons. On va les recouvrir de différents voiles, avec à chaque fois une prière spécifique, qui sont des belles prières. Nous posons d'abord au-dessus de ce qui va devenir les saints dons, il faut protéger le pain. Donc on pose une astérisque, une étoile, parce qu'elle rappelle l'incarnation du Christ. Et donc on va la passer dans l'encens, qui représente la prière qui monte, et on va dire cette prière, et l'étoile vint se placer au-dessus du lieu où était l'enfant. Et donc vous avez de regrouper sur la patène, à la fois l'étoile qui se place au-dessus du lieu de l'enfant, et il y a des gens en dessous, le tombeau, la Mère de Dieu, il y a tout. Tout est rassemblé. Ensuite, on va recouvrir la patène, et le diacre va dire « revêt de splendeur ». Et le prêtre va dire, le Seigneur est entré dans son règne, il s'est revêtu de splendeur, le Seigneur s'est revêtu de puissance, il l'a noué à ses reins, car il a affermi l'univers qui ne sera pas ébranlé. Et donc, voilà, il faut après le temps d'assimiler tout ça. Ensuite, on va couvrir le calice. Ta puissance a recouvert les cieux, ô Christ, et la terre est emplie de ta louange. Et ensuite, on va mettre un dernier linge qui va recouvrir à la fois le calice et la patène, et une très très jolie prière que j'aime beaucoup, après l'avoir passé ce linge dans l'encens. Protège-nous à l'ombre de tes ailes, chasse loin de nous tout ennemi et adversaire, pacifie notre vie Seigneur, aie pitié de nous et du monde qui est tien, et sauve nos âmes, toi qui es bon et qui es l'ami des hommes.
0: Extraordinaire.
1: Voilà. Et là, se termine avec une bénédiction, la proscomédie, et le prêtre ou le diacre, s'il y en a un, commence le grand encensement de l'Église qui va précéder le début de la divine liturgie.
0: Merci infiniment, Père Emmanuel, de nous avoir fait pénétrer finalement derrière l'iconostase et fait participer à cette préparation des dons absolument extraordinaire. Merci à notre technicien et à la semaine prochaine.

0: Il est 5 heures.
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2: Évangile de Jésus-Christ selon saint Matthieu. En ce temps-là, Jésus se mit à faire des reproches aux villes où avaient eu lieu la plupart de ses miracles, parce qu'elles ne s'étaient pas converties. « Malheureuse es-tu, Chorazine, malheureuse es-tu, Bethsaïde, car si les miracles qui ont eu lieu chez vous avaient eu lieu à Tyr et à Sidon, ces villes, autrefois, se seraient converties sous le sac et la cendre. » Aussi, je vous le déclare, au jour du jugement, Tyr et Sidon seront traités moins sévèrement que vous. Et toi, Capharnaüm, seras-tu donc élevé jusqu'au ciel ? Non, tu descendras jusqu'au séjour des morts. Car si les miracles qui ont eu lieu chez toi avaient eu lieu à Sodome, cette ville serait encore là aujourd'hui. Aussi, je vous le déclare, au jour du jugement, le pays de Sodome sera traité moins sévèrement que toi. Eh bien, le plus grand danger spirituel, ce n'est pas de n'avoir jamais entendu Dieu, c'est de l'avoir entendu sans se convertir. Dans l'évangile de ce jour, Jésus adresse des reproches très forts aux villes de Chorazine, Bethsaïde et Capharnaüm. Ce sont des lieux qui ont vu ses miracles, entendu sa parole, touché de près la grâce de Dieu. Et pourtant, leur cœur est resté fermé. Jésus ne leur reproche pas d'avoir ignoré Dieu, mais d'avoir reçu beaucoup sans changer vraiment. C'est une parole sérieuse pour nous. Nous pouvons nous habituer à Dieu. Nous pouvons entendre l'Évangile chaque dimanche, recevoir les sacrements, fréquenter l'Église, et pourtant laisser notre vie intérieure dans le même état. La parole de Dieu peut passer sur nous comme la pluie sur une vitre. Elle touche, mais elle n'entre pas. Jésus cite Tyr, Sidon et Sodome, des villes considérées comme païennes ou pécheresses. Et il dit en substance, « Si elles avaient reçu autant de lumière que vous, elles se seraient converties. » Cela veut dire quoi ? Cela veut dire que la foi reçue est une grâce, mais aussi une responsabilité. Plus Dieu nous donne, plus il attend de nous une réponse vraie. La conversion n'est pas seulement arrêter de faire le mal, c'est laisser Dieu déplacer notre cœur. C'est reconnaître ce qui doit changer, une rancune entretenue, une tiédeur installée, une habitude mauvaise, une indifférence aux autres, une prière devenue mécanique. Aujourd'hui, Jésus ne nous condamne pas, il nous réveille. Il nous dit, tu as reçu tant de signes, tant d'appels, tant de pardons, qu'en fais-tu ? Demandons cette grâce simple et décisive. Ne pas seulement admirer l'Évangile, mais le laisser transformer notre vie. Portez-vous bien. À demain.

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1: Année A, 16e dimanche du temps ordinaire. Livre de la Sagesse, chapitre 12. Il n'y a pas d'autre Dieu que toi qui prenne soin de toutes choses. Tu montres ainsi que tes jugements ne sont pas injustes. Ta force est à l'origine de ta justice. Et ta domination sur toutes choses te permet d'épargner toutes choses. Tu montres ta force si l'on ne croit pas à la plénitude de ta puissance. Et ceux qui la bravent sciemment, tu les réprimes. Mais toi qui disposes de la force, tu juges avec indulgence. Tu nous gouvernes avec beaucoup de ménagement, car tu n'as qu'à vouloir pour exercer ta puissance. Par ton exemple, tu as enseigné à ton peuple que le juste doit être humain. À tes fils, tu as donné une belle espérance. Après la faute, tu accordes la conversion. Parole du Seigneur. Chers auditeurs, la croyance en Dieu Tout-Puissant produit l'adoration et la sainte crainte de Dieu. À l'exemple de Marie qui dit dans son Magnificat, « Car il a fait pour moi de haut fait, lui qui est puissant, et son nom est saint. » Le Magnificat continue en disant, « Il a renversé les puissants des trônes et il a élevé les humbles. » Un verset qui est aussi un écho à la lecture de ce dimanche. Tu montres ta force si l'on ne croit pas à la plénitude de ta puissance. Et ceux qui la bravent sciemment, tu les réprimes. Le sage dit son amour à Dieu. Tes jugements ne sont pas injustes. Notre Dieu ne nous joue pas des tours. Le sage coupe court à l'idée d'un pouvoir arbitraire de Dieu. Les choses sont encore plus claires si on lit le verset 15 qui a été omis dans la lecture de ce dimanche. Et tu estimes que condamner celui qui ne doit pas être châtié serait incompatible avec ta puissance. C'est là toute la différence avec l'islam, chers auditeurs. Si Allah est l'auteur du bien comme du mal, comme on l'entend dire au nom de sa toute-puissance, il vaut peut-être mieux que je passe inaperçu et que je n'ouvre pas la bouche pour implorer son secours. Un fameux hadith dit « À l'embryon dans le sein de sa mère, l'ange insuffle l'esprit vital et ordonne quatre paroles prescrites, sa subsistance, la fin de sa vie, ses actions et son bonheur ou son malheur. Je jure sur Allah, en dehors duquel il n'y a pas d'autre Dieu, que celui qui agit avec les gens du paradis, jusqu'à être proche d'eux de la distance d'un bras, sera écrasé selon ce qui lui est prescrit. Il agira comme les gens de l'enfer et il ira en enfer. Celui qui agit avec les gens de l'enfer, jusqu'à être proche d'eux de la distance d'un bras, sera retourné selon ce qui lui est prescrit. Il agira comme les gens du paradis et il ira au paradis. » Vous voyez, dans ce hadith, tout serait écrit d'avance, y compris la destinée éternelle au paradis ou à l'enfer. Un décret éternel a même décidé que certains ne croiraient pas. Sourate 36. Cette idée conduit ensuite à une partition de l'humanité entre ceux qui seraient destinés au ciel, les musulmans surtout, et ceux qui sont prédestinés à l'enfer. On le voit, une fausse idée de la toute-puissance divine conduit à des doctrines très lourdes de conséquences. Il est donc très important, en ces temps de brassage des populations, de transmettre l'enseignement de la lecture de ce dimanche. Notamment le verset qui a été coupé, « Tu estimes que condamner celui qui ne doit pas être châtié serait incompatible avec ta puissance. » Alors, on peut facilement compléter la lecture de ce dimanche avec l'évangile de Saint Matthieu, chapitre 5, verset 45. Jésus nous dit de devenir fils de votre Père qui est aux cieux, car il fait lever son soleil sur les méchants et sur les bons, et tomber la pluie sur les justes et sur les injustes. Et on peut prendre la lettre de Saint Paul aux Romains, chapitre 9. Dieu est comme un potier qui façonne les justes, mais qui supporte les mauvais. Il n'a prédestiné personne à être mauvais. Lorsque saint Paul dit que Dieu le Père nous a prédestinés à être saints et immaculés en sa présence dans l'amour, il ne s'agit pas d'un déterminisme. Simplement, Dieu n'a pas créé sans but et pour l'absurde. Il nous a créés pour la sainteté et l'amour. Revenons à la lecture de ce dimanche. Tu montres ta force si l'on ne croit pas à la plénitude de ta puissance. Eh bien, je voudrais faire quelques remarques concernant la remise en cause de la croyance chrétienne en Dieu Tout-Puissant. Récemment, la croyance en Dieu Tout-Puissant a été ridiculisée et salie dans les débats concernant la pédophilie dans l'Église. On a écrit dans des revues que cette croyance infantiliserait les gens ou qu'elle inspirerait aux prêtres de se croire tout permis. Ces propos sont faux, incohérents. La croyance en un Dieu Tout-Puissant n'infantilise pas, puisqu'elle pose une limite à l'enfant roi et à celui qui reste toute sa vie immature parce qu'il se croit lui-même tout-puissant. Le prêtre de l'Ancien Testament, comme le prêtre du Nouveau Testament, met en relation avec le Tout-Puissant, mais il n'est pas lui-même tout-puissant. Il faut être très attentif. Par exemple, le prêtre a le pouvoir de remettre les péchés, mais quand il retient les péchés parce qu'il ne voit pas les dispositions requises, il n'a pas pour autant le pouvoir de juger et condamner. Il n'a pas le pouvoir du juge divin. Deuxièmement, plus généralement, les rationalistes se croient intelligents en ridiculisant la croyance de Dieu Tout-Puissant à cause de la présence du mal dans le monde. Il y a 21 siècles, l'auteur du livre de la sagesse connaissait le problème, mais il maintient l'idée de la toute-puissance de Dieu. D'une manière constante, la foi biblique proclame que les méchants n'auront pas le dernier mot. Dans l'évangile de ce dimanche, Jésus nous expliquera que la terre sera un jour purifiée de l'ivraie, mais que c'est lui, le Fils de l'homme, qui opérera cette œuvre de purification avec ses anges.

0: chers auditeurs, la patience divine n'est pas faiblesse, parce qu'elle a pour but notre conversion. Nous trouvons ce thème dans l'Apocalypse, quand Jésus dit au sujet de la fausse prophétesse Jézabel. Je lui ai donné le temps de se repentir, mais elle refuse de se repentir de ses prostitutions. Voici, je vais la jeter sur un lit de douleur et ses compagnons de prostitution dans une épreuve terrible s'ils ne se repentent pas de leur conduite. S'ils ne se repentent pas. Apocalypse chapitre 2. La patience de Dieu n'est pas le contraire de sa toute-puissance et sa volonté se fera un jour sur la terre comme au ciel, après le jugement de l'ivré, de l'antichrist si vous voulez, son dessein créateur réussira. Merci, au revoir, à bientôt.
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1: Précédemment, j'ai tenté de vous partager une description de ce qu'était une rencontre amoureuse. La forme concrète de la relation d'amour véritable, afin d'essayer d'éclaircir ce que devrait être le bonheur conjugal. J'en suis venue à vous dire que l'amour est une communication dynamique, un mixte de passion et d'action, comme disent les philosophes. Un événement qui m'affecte intérieurement, sans que je ne l'ai désiré avec précision, et qui me met en mouvement vers l'autre. Une communication dynamique qui trouve la plénitude sous la forme de la joie quand elle aboutit à l'union réelle, à la communion, aussi bien émotionnelle.

émotionnelle, rationnelle, que corporelle et spirituelle. Si on parle de communion, on parle donc de don réciproque. Et pas n'importe lequel, le don intégral de soi, puisque rien n'échappe à l'amour véritable. Contrairement à ce que notre époque essaie de prétendre, on n'est pas en mesure d'aimer de façon morcelée, avec juste notre corps, juste notre tête ou juste nos émotions. Nous sommes un tout qui cherche à vivre unifié. Mais là, on atteint un vrai paradoxe, enfin, surtout pour les philosophes. En effet, on ne peut donner que ce que l'on possède. Mais notre propre personne nous échappe. Elle est irréductible. On ne peut pas prendre un homme qui s'y refuse, ses pensées, ses convictions, sa volonté. Beaucoup d'ailleurs sont morts pour préserver cela. Or là, mystérieusement, vous êtes capable, à cette personne, élue spécifiquement, de vous offrir tout entier. De tout jeter dans la balance, en pleine conscience des difficultés potentielles que vous pouvez rencontrer, et vous lui offrez ce que vous êtes vraiment et ce qu'elle va accueillir globalement. Ce don que vous faites, on appelle un autre, le sien, le même, de sa personne tout aussi entière. C'est sur la base de ce don, personnel, intégral, réciproque, l'un à l'autre, choisi exclusivement, que l'amour va se déployer. Je ne parle pas que de l'amour romantique. Toutes ces facettes se déploient du même coup. Amour d'amitié, amour physique et sexuel, amour d'admiration. Mais la caractéristique fondamentale de cette qualité d'amour repose sur une composante essentielle et facilement vérifiable. Celui qui aime désire le vrai bien de l'aimer. Non pas son bien propre, ni le bien de l'autre qu'il calcule selon ses propres critères. Je parle de la recherche du vrai bien de l'autre, parce qu'il est vrai bien des deux. Par exemple, ce vrai bien, ce ne serait pas accepter de renoncer au bonheur à deux, sous prétexte que l'autre serait mieux en convolant avec une autre personne que soi on estimerait meilleure. Par contre, ce vrai bien, cela pourrait être retirer sa carte bleue à l'autre si la personne a des difficultés à résister à ses pulsions acheteuses. Le vrai amour est avant tout communion, don et réception du don d'une personne à une autre. Saint Jean-Paul II parle d'amour sponsal plus que d'amour conjugal, car il n'est pas exclusivement le bien propre des époux. Il peut être vécu dans d'autres états de vie. Ce don, pour être sincère, indissoluble, efficient, est total. On ne garde rien de par-devers soi. Rien de sa personnalité, rien de son corps, rien de ses capacités. Il intègre à part entière le don du corps au sein de la relation physique.

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1: On peut distinguer plusieurs styles de relations amoureuses qui ne sont pas ce dont je vous parle. Juste histoire d'essayer d'y voir un peu plus clair. Il y a l'amour utile, ou amour de concupiscence. Dans cet amour-là, on veut l'autre pour soi, pour son besoin à soi. Cet amour-là n'est pas à la hauteur de la dignité de l'être humain. Il existe aussi l'amour de bienveillance, où je veux le bien de l'autre, où son bien devient le nôtre. Celui-là est à la hauteur de notre dignité d'homme. Ce n'est pas un amour désintéressé, qui ne rechercherait pas son propre bien, puisque mon bien se trouve dans le bien de l'autre. Mais il y a encore mieux que l'amour de bienveillance. Il y a l'amour de don de soi. Car c'est le don qui contient la vérité. La sincérité ne contient pas la vérité. On peut être sincère, mais dans l'erreur. C'est le don qui contient la vérité, car je ne peux donner que ce que je connais, ma vérité. Et je ne peux me donner qu'à celui que je connais, car sans cela, je ne suis pas libre de le faire. Et si je ne suis pas libre, ce don est nul. Une personne peut-elle se donner à une autre, alors qu'elle est inaliénable et incommunicable? Est-ce que je perds ma liberté dans le don? Le don de soi n'est pas du cannibalisme, c'est au-dessus de cela. Le don de soi n'est possible que dans l'ordre spirituel et moral, pas dans la nature. C'est pour ça que l'amour sponsal, l'amour de don, est supérieur à l'amour de bienveillance. Il s'agit de se donner en restant libre. Se donner, mais non pas comme un esclave. C'est le don d'un être libre. Il faut que ce don soit reçu, sinon ce n'est pas un don. Étrange tout cela. Se donner en restant libre, se donner sans être possédé. C'est un peu la même ambiguïté qu'on retrouve dans le verset 39 de l'évangile de Jésus-Christ selon saint Matthieu, au chapitre 10. « Qui aura trouvé sa vie la perdra, et qui aura perdu sa vie à cause de moi la trouvera. » Ce n'est pas un don qu'on fait par négation. Je reste libre et ma liberté s'épanouit dans le don fait et reçu. Oui, mais le corps dans tout cela. On peut le donner sans que cela n'ait de conséquences. Ne faut-il pas distinguer toutes ces notions très cérébrales de ce que l'on peut faire à un moment de son corps, pour le plaisir? Eh bien non, c'est une vision qui nous arrangerait bien certains jours, mais elle est certainement erronée. L'amour est une dimension intégrative de la personne. Elle la concerne entièrement. Corps compris. Et ne dit-on pas « donner, c'est donner » De plus, des études montrent chaque jour que, lors de la relation sexuelle, se libèrent différentes hormones, qui sont les hormones du plaisir, mais également les hormones de l'attachement. Ces hormones, similaires à celles qui sont sécrétées par les mères lors de l'allaitement, on les retrouve également au sein de la relation sexuelle. C'est pour cela que les relations sexuelles sans lendemain ou solitaires apportent tant de frustration. Elles déclenchent une fuite en avant vers toujours plus de frustration tant que l'élu n'est pas rencontré. Et même alors, si cette habitude perdure, il s'agit d'un mensonge adressé à son propre corps. Une falsification de sa signification fondamentale. Le corps se donne dans le vide. Néanmoins, il se donne, il est fait pour se donner, pour être reçu et pour recevoir le don de l'autre. Un don intégral ne peut être fait à plusieurs avec la même qualité. Or, c'est la qualité de ce don qui procure le vrai bonheur. Oh, mais j'entends là vos protestations silencieuses. Vous allez m'accuser de romantisme extrême, voire d'aveuglement. Comment peut-on s'en remettre si complètement à une autre personne? Comment lui faire autant confiance? Et en admettant que cela soit possible, comment cela peut-il tenir, d'après nous, à l'épreuve du temps, des coups du sort, de la maladie, des tentations du monde? Je vais vous soutenir que si, c'est possible. jamais gagné, mais toujours possible. Mais alors, en vous disant cela, c'est vrai, je ne vous dis pas tout. Il faudra y revenir.

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2: Dans notre précédent rendez-vous, nous avons vu qu'il peut arriver que dans notre existence, nous connaissions une succession d'événements difficiles, parfois même très difficiles, et que cette succession nous accable. Qu'à un moment donné, il nous semble que nous ne pouvons plus supporter, que la limite de ce qui est supportable est dépassée, et que trop, c'est trop. Quand nous sommes croyants, alors nous avons sans doute tendance à nous retourner vers Dieu. Pourquoi ? Parce que nous estimons que rien de ce qui nous arrive ne lui est étranger. Nous estimons qu'il veille sur chacun de nous et qu'il nous connaît mieux que nous-mêmes, donc il nous connaît aussi avec nos limites, qui, reconnaissons-le, ne sont pas les mêmes pour tout le monde. Certains supportent davantage que d'autres. Alors, nous nous sommes posé la question. Si Dieu qui nous connaît peut ainsi permettre qu'il nous arrive une succession d'événements qui nous submergent, veut-il, d'une certaine manière, repousser cette limite ? Veut-il nous faire comprendre que cette limite, elle est dans notre esprit, dans notre imagination, que nous l'avons fixée nous-mêmes, que ce n'est pas un critère objectif et universel. Mais allez-vous me dire, qu'est-ce que cela change à notre souffrance ? Eh bien, ça peut changer parce que nous pouvons appréhender la souffrance ou cette succession d'événements pénibles d'une manière un peu différente. Le premier point qui me semble important, c'est surtout lorsqu'il nous arrive peut-être de verser ainsi dans la révolte contre Dieu. Le premier point est de ne pas nous culpabiliser. Nos révoltes sont souvent légitimes. Et je pense qu'elles n'offensent pas Dieu. Parce que justement, s'il nous connaît, s'il nous comprend, il est tout à fait à même de saisir le pourquoi de nos révoltes. Ces révoltes, ces récriminations, sont encore une façon de lui dire que d'abord nous croyons en lui, que nous attendons quelque chose de lui. Ça n'est pas comme si nous le rejetions. Crier vers Dieu, c'est encore s'adresser à lui. Donc, c'est encore se placer dans cette relation avec lui. La Bible est remplie d'exemples d'hommes et de femmes qui, accablés par les épreuves de l'existence, ont crié vers Dieu, se sont révoltés d'une certaine manière, lui ont posé des questions de fond. Je pense à deux cas particulièrement. Le premier cas, c'est celui, bien sûr, de Job. Tout le livre de Job est consacré à cela. Job n'hésite pas à poser des questions à Dieu quand une cascade de malheurs s'abat sur lui. Je ne vous raconte pas l'histoire de Job, vous la connaissez. Job est un personnage très riche, très puissant et très heureux. Il a de nombreux enfants qui vivent autour de lui. Il a des maisons, il a des troupeaux, il a des serviteurs. Tout semble lui sourire. Autrement dit, aux yeux des autres, il apparaît comme quelqu'un qui est béni de Dieu. Et puis voilà que peu à peu, tout va lui échapper. Les troupeaux qui meurent ou qui sont volés, les maisons qui brûlent ou qui sont pillées, les enfants qui meurt et lui-même qui est atteint d'une maladie terrible qui le cloue sur sa paillasse. Voilà ce que Job dit. J'ai pris deux extraits. Ici, le chapitre 7, verset 20. « Si j'ai péché, Que t'ai-je fait à toi, observateur attentif de l'homme? Pourquoi m'as-tu pris pour cible? Pourquoi te suis-je à charge? Ici, nous avons bien l'expression d'une révolte profonde. Tu me connais, observateur attentif de l'homme. Tu sais que je n'ai pas péché contre toi, que je ne suis pas sorti des chemins de justice que tu m'avais tracés. Mais alors, pourquoi tu me fais vivre tout cela? Oui, c'est bien la prière d'un croyant. Job ne met pas la succession des événements qui lui tombent dessus comme le fruit du hasard, comme la faute à pas de chance. Non. Si cela m'arrive, c'est que Dieu, au moins, le permet. Et je prendrai ce second passage au chapitre 30, versets 20 à 21. Je crie vers toi, et tu ne réponds pas. Je me présente sans que tu me remarques. Tu es devenu cruel à mon égard, et ta main vigoureuse s'acharne sur moi. On ne peut pas dire que Job ne fasse pas de reproches à Dieu. Il attend de Dieu autre chose. Il attend de Dieu une attention paternelle. Il attend de lui un accueil, une tendresse. Et c'est tout l'inverse qui lui arrive. En tout cas, c'est la façon dont lui le ressent. Oui, il y a bien une révolte chez Job, mais une révolte, nous le verrons, sage et pleine d'amour.

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1: Remarquons que cette révolte de Job n'est absolument pas un cas isolé. Nous pourrions citer quantité de passages des psaumes qui traduisent la même réaction de l'homme vis-à-vis de Dieu. Pensons aussi, par exemple, aux récriminations du peuple dans le désert. Pourquoi nous as-tu fait monter d'Égypte si ce n'est pour nous faire mourir de faim et de soif dans ce désert ? Seigneur, que veux-tu finalement ? Est-ce notre mort que tu veux ? Ainsi le psaume 74, verset 1. Pourquoi, Seigneur, nous rejeter sans fin ? Pourquoi cette colère sur les brebis de ton troupeau ? Et le psaume 77, vous allez voir, fait une remarque très très pertinente. Le Seigneur ne fera-t-il que rejeter ? Ne sera-t-il jamais plus favorable ? Dieu oublierait-il d'avoir pitié ? Dans sa colère, a-t-il fermé ses entrailles ? J'ai dit, une chose me fait mal, la droite du Très-Haut a changé. Et c'est ici ce que j'appelais la remarque très pertinente. La droite du Très-Haut a changé. Autrement dit, ici le psalmiste dit, mais Dieu n'était pas comme ça avant. Il s'est passé quelque chose. Dieu n'est plus le même. Il nous a aimés, il nous a favorisés, il a pris pitié de nous, il est venu à notre aide, et puis maintenant il nous a abandonnés. La droite du Très-Haut a changé. Et on peut sentir à la fois une certaine révolte peut-être, mais surtout une angoisse. Dieu a changé, ou alors est-ce que je me suis trompé sur son cas ? Je ne l'ai pas pris pour ce qu'il était. Il est peut-être finalement coléreux, vengeur, en un mot, méchant. Et ici, c'est toute une foi, toute une confiance en Dieu qui est ébranlée. Nous verrons dans notre prochain rendez-vous comment Job va finir par saisir le sens de ses épreuves et comment il va, j'allais dire, d'un mal en tirer un bien.

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1: Dans ce deuxième entretien autour de cette thématique de la dépendance à l'alcool, de l'alcoolisme, je reçois Annie Rousset, qui est bergère au cœur central de l'association des pèlerins de l'eau vive. Dans cet épisode du jour, c'est un peu cette zone d'ombre, celle où l'alcoolisme ne se cache plus seulement derrière des apparences. Peu à peu, les repères se brouillent, les relations se distinguent. La solitude s'installe et pourtant derrière cette descente il y a encore une vie qui appelle, une dignité blessée mais intacte. Aujourd'hui c'est donc Annie Rousset. Bonjour Annie.
2: Bonjour.
1: Alors, on a reçu et entendu aussi ce témoignage de votre frère qui est décédé des suites de l'alcool il y a 18 ans. Il était père de famille, marié, il avait sombré à l'âge de 36 ans. Il est décédé 6 ans plus tard, à l'âge de 42 ans. Quand on parle de cette maladie autour de l'alcoolisme, vous parlez vous-même de cette maladie de l'âme et vous avez évoqué aussi cet isolement. L'alcool isole du monde, des proches, de la famille. Vous en avez été témoin, vous en êtes témoin aujourd'hui avec l'association. On vous écoute et merci. Éclairez-nous.
2: Oui, l'alcool isole parce que le malade s'enferme de plus en plus chez lui. Pour son seul souci, c'est avoir sa dose. Donc souvent, les proches ne comprennent pas. Et souvent, ce ne sont pas de bons conseillers parce qu'on voudrait faire et on fait souvent pas ce qu'il faut. En tout cas, pas ce que le malade attend de nous.
1: Qu'est-ce qu'il attend, le malade ?
2: Le malade, il attend surtout qu'on ne le juge pas. Il attend de l'aide et c'est très compliqué parce que cette aide, on ne sait pas comment l'apporter. Quand on est proche, on est très souvent impuissant. Donc il faudrait aller mettre un mot sur ce qui a créé le traumatisme. Et souvent, c'est très difficile à trouver. Donc les cures ne sont pas forcément une aide très efficace parce que le malade est pris en charge pendant souvent 4-5 semaines. Il vit dans une bulle. Et après, il ressort et il est de nouveau livré à lui-même. Donc, c'est très compliqué parce que la famille n'est pas préparée, les proches ne sont pas préparés. Souvent, on est méfiant vis-à-vis de la personne et on lui retire notre confiance. Et ça, c'est dommage parce qu'il est déjà tellement fragilisé et il a l'impression que personne ne le comprend et que personne ne lui fait confiance. Et ça, c'est vraiment dommage. Et il faudrait que les familles et l'entourage soient préparés à retrouver un malade de l'alcool qui sort de soins.
1: Alors, vous parlez des proches, vous parlez de la famille. Comment préparer la famille et les proches face à quelqu'un qui est dépendant de l'alcool, qui prend les moyens de faire une cure et qui, en sortant de cure, est accueilli par ses proches, sa femme, ses amis. Mais on n'a pas forcément les clés, on n'est pas forcément outillé pour accueillir cette personne qui sort de cure. C'est l'exemple que vous venez de donner.
2: Non, on n'a pas les solutions. En plus, souvent, les gens pensent que c'est une question de volonté. Or, dans la maladie de l'alcool, il n'y a absolument pas, c'est absolument pas une question de volonté. Il faut bien comprendre que la personne qui est malade de l'alcool, elle est malade et qu'elle ne boit pas par plaisir. Alors, peut-être les quelques premiers verres font plaisir, je l'accorde. Mais par la suite, c'est vraiment une descente aux enfers et c'est vraiment boire pour ne pas voir ce qui fait souffrir.
1: Alors, vous-même, je reviens sur votre propre frère, Bruno, avez-vous été dans le déni par rapport à la maladie, du moins dans les débuts de votre frère ? À quel moment êtes-vous peut-être sorti du déni ? Vous a-t-il parlé, dans votre propre expérience ?
2: Alors, dans mon expérience, mon frère m'a parlé juste à la fin, parce que je l'avais élevé, et lorsque je lui ai demandé si quelqu'un lui avait fait du mal, il m'a répondu que des jours, des semaines ne suffiraient pas à me dire ce qu'il avait supporté, Et il a terminé en me disant, maintenant, tu sais ce que tu veux, laisse-moi partir. Et ce jour-là, j'ai compris que je ne pouvais pas l'aider, que sa souffrance était trop importante. Et c'est pour ça qu'aujourd'hui, je continue d'aider des malades, parce que je me dis qu'il y en a qui s'en sortent, et je peux aider des gens, et qu'avec la souffrance que mon frère a eue, moi, je me dois d'aider les autres, ceux qui restent aujourd'hui et qui ont besoin de mon aide.
1: Oui, et c'est ce qui vous mobilise. Alors, comment se vit cette... On parlait de cette solitude de la personne malade, et malade en particulier, de l'alcool.
2: Les gens s'isolent, alors beaucoup sont dans le déni et pensent qu'ils pourront s'en sortir. Or, c'est complètement faux, on ne peut pas se sortir de l'alcool seul. Ça, c'est impossible. Voilà. Après, il faut accepter de reconnaître la maladie. Celui qui reconnaît qu'il est malade a déjà fait plus 50% du chemin et on peut espérer une guérison.
1: Est-ce qu'on peut parler aussi d'une honte de la maladie ?
2: Alors, bien sûr, c'est une maladie de la honte. C'est un peu rattaché à tout ce qui est la psychiatrie. Ça fait peur. Et dire qu'on a un proche malade de l'alcool, c'est vraiment très, très honteux. Personne ne le dit. On préfère ne pas voir et passer à côté.
1: Donc aujourd'hui, vous êtes très très active, on l'a bien compris avec les pèlerins de l'eau vive, vous êtes une écoutante, avec le recul, toutes ces personnes dépendantes de l'alcool, qu'est-ce que vous pouvez dire par rapport à cette question aussi de l'isolement? Comment sont-elles sorties de cet isolement? Il faut sortir du déni pour sortir de l'isolement?
2: Alors bien sûr, pour sortir de l'isolement, il faut reconnaître la maladie, donc effectivement, donc du déni.
1: Il faut la nommer, cette maladie.
2: Il faut la nommer, il faut dire, j'ai un problème avec l'alcool, je le reconnais, et à partir de là, on peut effectivement faire quelque chose. Il faut aussi savoir que si on ne boit plus, si on n'a plus cet alcool, il faut remplacer par quelque chose, sinon on a un manque.
1: Donc, un exemple, on peut remplacer
2: par faire partie de l'association et être utile aux autres. On peut se mettre dans le sport. Ce qu'il ne faut pas, c'est remplacer une addiction par une autre.
1: Ça peut arriver.
2: Ça peut arriver, oui. Ça peut arriver. Donc, on a des cas, justement, de gens qui ne boivent plus, mais qui sont accros à Internet ou qui remplacent de l'alcool par du coca dans des doses impressionnantes. Donc, il faut vraiment on est guéri quand on peut regarder l'alcool sans que ça fasse mal, c'est-à-dire ne plus en avoir besoin du tout.
1: Quel est votre constat avec l'association des pèlerins de l'eau vive et puis toutes ces personnes que vous avez soit écoutées, soit accueillies, soit rencontrées?
2: Eh bien, aujourd'hui, je me rends compte que, avec les années, il y a des gens qui sont sortis de la maladie et qui sont vraiment, qui vivent une vie tout à fait normale, qui peuvent aussi à leur tour aider par rapport à ce qu'ils ont vécu et aussi parce qu'ils connaissent la maladie. Donc, c'est beaucoup plus facile quand on a vécu à côté d'un malade de l'alcool ou qu'on a soi-même connu la maladie et l'isolement, de pouvoir aider les autres et de ce biais les comprendre.
1: Alors, est-ce que vous avez besoin d'un renouveau au cœur de l'association, Annie Roussy? On en parlait un peu avant de ces enregistrements. Ce besoin d'un renouvellement et d'un souffle nouveau?
2: Bien sûr, aujourd'hui, oui. Les pèlerins sont une association qui est plutôt vieillissante. Donc, on fait confiance à Marie, à Notre-Dame des Missions Impossibles, et on demande qu'il y ait un renouveau et que cette mission puisse repartir sur de nouvelles bases avec des jeunes.
1: Alors, on entend un petit peu le message, donc n'hésitez pas, on peut joindre l'association, on peut vous appeler, Annie Roussy, pour demander des informations complémentaires concernant l'association.
2: Alors, bien sûr, on peut m'appeler, il n'y a pas de souci. Et par ailleurs, il y a un site internet qui est très, très bien fait, www.pèlerinsdelauvive.org, sur lequel il y a les informations et il y a aussi mon numéro de téléphone. Étant à la retraite, j'ai la chance d'être relativement disponible.
1: Donc, oui, je confirme, vous êtes disponible aussi pendant votre passage ici avec les pèlerins de l'eau vive qui, tous les ans, viennent près de Marie. Annie Roussy, Trousset, je vous propose de vous retrouver dès demain pour cette série des clés pour vivre. Nous verrons avec vous aussi qu'il y a aussi ces chutes, ces rechutes, mais qu'il y a aussi ces moments aussi, parfois, et heureusement, des déclics et un appel à nouveau à la vie. Je vous propose donc un rendez-vous demain, ici même, et merci.
2: Merci.

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1: Bonjour à tous, bonjour Pascal.
2: Bonjour Jean-Yves.
1: Pourquoi est-ce si difficile de ne penser à rien ?
2: Alors voilà une question qui donne à penser. Essayons 5 minutes, sauf si nous sommes en voiture, de ne penser à rien. Peut-être que ne penser à rien équivaudrait à ne pas penser du tout. Mais, comme dirait Descartes, pendant que nous pensons à ne pas penser, nous sommes en train de penser. Mais à quoi ? Ben, au fait que nous essayons de ne penser à rien. Autrement dit, la pensée est coextensive à la conscience. La conscience, c'est, comme le nom l'indique, cum, ça veut dire avec, chire, le savoir. La conscience, c'est précisément un savoir qui accompagne ce que nous faisons. Je vois et j'ai conscience de voir, je pense et j'ai conscience de penser. Si la pensée est coextensive à la conscience, au moins coextensive à la conscience, alors, pas possible de penser, de ne pas penser, parce que ça voudrait dire être inconscient, c'est-à-dire dormir, ou peut-être pire, être mort. Mais peut-être même en plus que la conscience, en plus d'être coextensive à la pensée, peut-être même que la pensée déborde la conscience, et peut-être que nous avons des pensées inconscientes. C'est la thèse que soutient Nietzsche, par exemple, en disant que les pensées viennent quand elles veulent. Je pense, oui, mais je pense des pensées qui naissent en moi, peut-être même d'une façon antérieure à ma pensée, antérieure à ma propre conscience. Pensons à toutes les idées qui nous viennent alors que nous n'y pensions pas. Où étaient ces idées avant que nous y pensions ? Est-ce qu'elles ne sont pas le fruit de notre inconscient ? Que ce soit l'inconscient psychique au sens de Freud ou l'inconscient spirituel au sens de d'autres auteurs comme Viktor Frankl, par exemple, qui pense que, bien sûr, nous avons des pensées qui surgissent dans notre corps, mais aussi nous avons des pensées qui surgissent de notre esprit et auxquelles nous n'avions pas porté attention jusqu'ici. Donc oui, c'est difficile de ne penser à rien, parce que c'est difficile de ne pas prêter attention à ce qui se passe en notre corps, à ce qui se passe effectivement en notre esprit. Alors ce serait un contresens de dire, puisque Descartes a dit « je pense, donc je suis », ça veut dire que si je ne pense pas, je ne suis pas, c'est pas ça que veut dire Descartes, mais c'est parce que je pense que j'ai la conscience que j'existe. Or, cette conscience que j'existe, eh bien, elle est indissociable de notre existence actuelle. Exister, pour nous, c'est précisément avoir conscience que nous existons, tant que nous sommes précisément conscients. Et donc, la pensée ne peut absolument pas se détacher de notre conscience, ni notre conscience de notre pensée. Et donc, ne penser à rien, c'est, quand on dit ça, c'est plutôt ne penser à rien de spécial.
1: Voilà.
2: Mais ne penser à rien, ce serait véritablement ne pas penser.
1: Merci beaucoup, c'est bien pensé.
3: Il est 6 heures.
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4: En cette fête nationale, nous honorons les Camilles et les Angelines. Le bienheureux Boniface de Savoie, né vers 1207, est membre de la noble famille des ducs de Savoie. Comme ses frères, il est, par son rang, destiné à l'état ecclésiastique. Attiré par le silence et la vie intérieure, Boniface entre dans l'ordre des Chartreux pour vivre ignoré de tous. Contre son gré, il est nommé prieur de la Chartreuse de Nantua. Mais il démissionne et parvient à revenir dans son monastère de Chartreux. Son désir d'anonymat s'éloigne une nouvelle fois lorsque les chanoines de Belley le nomment évêque, bien qu'il ne soit pas encore diacre. En 1239, à la mort de son frère, évêque lui aussi, il devient administrateur du diocèse de Valence. Puis, comme fils du comte de Savoie, il reçoit au décès de son père des terres et des châteaux. Il exerce son pouvoir en faveur des pauvres et fait construire des murailles pour défendre la population des invasions guerrières. Sa nièce, Éléonore de Provence, est l'épouse de Henri III Plantagenet, roi d'Angleterre. Boniface l'accompagne pour son mariage afin de représenter leur maison et s'y fait apprécier d'Henri III. Celui-ci le sollicite pour prendre la suite de Saint-Edmond. Boniface est alors nommé archevêque de Canterbury en 1244, mais retourne rapidement en France pour le sacre d'Innocent IV. Ce nouveau pape le retient ensuite pour ses affaires. Il participe au traité de mariage entre Charles d'Anjou, frère du roi Louis IX, et d'une autre de ses nièces. Ce n'est que 4 ans plus tard que le pape l'autorise à rejoindre Canterbury. Lorsqu'Henri III doit s'absenter, c'est Boniface lui-même qui est choisi pour occuper la régence du royaume d'Angleterre. Dans un dernier voyage en Savoie, où il doit apaiser des conflits familiaux, il décède dans sa région natale à la suite d'une grave maladie, puis est inhumé à l'abbaye de Hautecombe, nécropole de la maison de Savoie. Seigneur, nous te confions tous nos évêques. Envoie sur eux ton esprit de sagesse afin qu'ils exercent leur ministère d'une manière saine et sainte, à la manière du bienheureux Boniface de Savoie.
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6: Combat spirituel. Dieu et le diable peuvent être vus comme les deux foyers d'une ellipse, cette courbe fermée où la somme des distances d'un point au foyer est constante. Pour nous qui évoluons sur cette ellipse, le seul moyen de nous éloigner du diable, c'est de nous rapprocher de Dieu. Mathématiquement, c'est quand Dieu est entre le diable et nous, que nous sommes le plus près de Dieu, et donc le plus loin de Satan. Remettons l'Église au centre du village. Dieu n'impose ni le mal ni la souffrance. Ce sont les ruses de l'imposteur qui nous maintiennent dans le péché et nous font subir manque, frustration, énervement, colère, peur. Leur contraire, bien meilleur pour notre santé, sont les fruits du combat spirituel. Plénitude, complétude, sérénité, calme, confiance. Attention, ce combat n'a pas lieu une bonne fois pour toutes et ne se conclut jamais par une victoire définitive. Si on accepte de combattre avec les armes décrites par saint Paul dans la lettre aux Éphésiens, chapitre 6, verset 13, on se résout à un combat pour la vie qui n'aura de fin que lorsque Satan aura été chassé de la terre. Pour cela, prenez l'équipement de combat donné par Dieu. Ainsi, vous pourrez résister quand viendra le jour du malheur et tout mettre en œuvre pour tenir bon. Monsieur de la Palice aurait pu faire sien le verset suivant, issu de la lettre de saint Jacques, qui exprime si simplement le combat spirituel. Résistez au diable et il finira loin de nous. Résistez au diable et il fuira loin de vous. Jacques 4, 7. La volonté première est effectivement de vouloir résister au diable, avec pour conséquence sa capitulation et son éloignement. Comme il n'est pas stratège, il n'accepte pas de perdre une bataille pour gagner la guerre. Il se contente d'être tacticien et de vouloir absolument gagner toutes les batailles. Donc, dès la première défaite, à la moindre résistance, il abandonne. En revanche, si jamais on rentre dans son jeu d'emprise, certainement par facilité, alors nous lui semblons acquis et les tentations dont il nous afflige vont crescendo. C'est la raison pour laquelle, au moindre signe de son influence, il nous faut lui résister fermement pour ne pas être d'autant plus tenté.
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1: Je n'ose pas déclarer mon amour. Voilà une phrase que j'entends souvent en tant que psychologue. Je n'ose pas déclarer mon amour. Pourquoi je n'ose pas ? Parce que j'ai peur du refus, j'ai peur de prendre ce que certains appellent une veste ou un râteau, comme on dit aujourd'hui. Mais ma liberté, c'est simplement de dire, simplement d'exprimer. Si je suis dans l'abandon, le lâcher-prise, si je pense que, de toute façon, Dieu veut le mieux dans ma vie, je vais simplement dire. Et puis, je laisserai les choses se faire. S'il y a une réponse, tant mieux. Enfin, tant mieux, à condition que ce soit bien pour nous deux. S'il n'y a pas de réponse, tant pis. Je laisse la liberté à l'autre de dire non. Mais ça veut dire que je me fais accompagner pour ne pas tout prendre si à cœur. Je n'ose pas dire mon amour, déclarer ma flamme, parce que j'ai peur de mal le dire et surtout de ne pas supporter un échec, entre guillemets ou entre parenthèses, de plus. L'adulte en moi dit simplement. Alors bien sûr, j'ai à tenir compte de la situation. Si je sais que de toute façon, l'autre me dira non, que l'autre n'est pas disponible, que ce n'est pas possible ou que ça va à l'encontre de mes valeurs ou des siennes, d'accord, j'ai sans doute à ne pas dire pour l'instant et à travailler là-dessus, à me faire accompagner. Mais si les circonstances sont réunies et que c'est simplement la timidité, la peur, mes complexes, mes jugements, les peurs que je projette de mon passé, alors il est important que je voie quelqu'un qui m'aide simplement à m'exprimer et à dire.
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1: A comme Amalek. Amalek est un curieux personnage. Il surgit en plein désert, à la tête de sa bande, pour anéantir le peuple d'Israël, qui piétine depuis de longues semaines de révolte en révolte contre Moïse et contre Dieu. L'Égypte est déjà loin, son souvenir se fait plus doux de jour en jour. Face à l'aridité présente et aux conditions de vie difficiles depuis le fameux passage de la mer Rouge. C'est le moment que choisit Amalek pour attaquer. Livre de l'Exode, chapitre 17, versets 8 à 13. Amalek vint combattre Israël à Réphidim. Alors Moïse dit à Josué, « Choisis-nous des hommes, sors et combat Amalek. Demain, je me tiendrai sur le sommet de la colline, le bâton de Dieu dans la main. » Josué fit ce que Moïse avait dit pour combattre Amalek. Moïse, Aaron et Hur montèrent au sommet de la colline. Lorsque Moïse élevait sa main, Israël était le plus fort. Lorsqu'il la baissait, Amalek était le plus fort. Les mains de Moïse étaient fatiguées. Alors ils prirent une pierre qu'ils placèrent sous lui et il s'assit. Aaron et Hur lui soutinrent les mains et ses mains restèrent fermes jusqu'au coucher du soleil. Et Josué vainquit Amalek et son peuple. Comme tout épisode de l'histoire d'Israël, celui-ci a une dimension universelle. Il ne concerne pas seulement Israël, mais en lui toutes les nations de la terre. Et Amalek n'est pas qu'un adversaire ponctuel du peuple de Dieu, mais symbolise l'adversaire avec un grand A, qui, au cours de l'histoire de l'humanité, cherchera par tous les moyens l'anéantissement de ceux qui tentent de marcher selon les voies de Dieu. La Bible nous l'indique clairement. Qu'il y ait eu des bandes de pillards dans le désert, c'est une évidence. Mais que leur chef se soit appelé roi est plus étonnant. Qui plus est, le roi, voilà qui mérite une attention particulière. Car tel est en effet le sens du nom Amalek, le roi. L'histoire et l'archéologie ne nous enseignent pas qu'il y ait eu dans ce désert des royaumes et des rois. À cette époque tout au moins. Alors, dans le contexte biblique, c'est Amalek ne peut être qu'un imposteur, car Dieu seul est roi. Les bénédictions dans le judaïsme font très fréquemment allusion à cette royauté de Dieu. Elles commencent souvent par la formule « Béni sois-tu, roi de l'univers ». Si Amalek est appelé le roi, c'est que les Hébreux l'appréhendent comme un usurpateur qui se fait proclamer roi sans l'être. Et qui, en attaquant Israël, cherche à s'emparer de la royauté de Dieu. Cet épisode a le mérite d'attirer notre attention sur une dimension fondamentale de tout cheminement spirituel, celle du combat. Celui qui essaye de marcher dans les voies de Dieu affronte tôt ou tard l'adversaire. Ignorer cette réalité peut même avoir des conséquences désastreuses. Le récit biblique du combat contre Amalek est donc d'une importance vitale pour tout serviteur de Dieu.

En premier lieu, il nous apprend que nous ne sommes pas seuls dans ce combat, car nous avons à nous battre en tant que membres d'un corps, membres d'un peuple. Moïse n'affronte pas Amalek en tête à tête, mais c'est le peuple, en tant que tel, qui va faire front contre l'adversaire. Le combat nous dépasse infiniment. Son enjeu nous échappe parfois totalement. Dans ces conditions, vouloir mener le combat seul serait suicidaire.

En second lieu, le texte de l'Exode rappelle une autre dimension importante qui est l'obéissance. Moïse obéit à Dieu, Josué obéit à Moïse, le peuple obéit à Josué. Chacun à son niveau fait confiance à l'autre, reconnaît le rôle et la mission de l'autre et donc s'y soumet paisiblement. Dans la vie spirituelle, cette obéissance a toujours été présentée comme un élargissement et non une aliénation, comme une force et non une faiblesse, comme une garantie pour que le corps reste uni et non un ferment de révolte.

0: Dans le récit du combat, Moïse a un rôle capital. Par sa prière, symbolisée par ses mains levées, par son endurance, par sa fidélité, il peut permettre à Dieu d'agir et donc à Israël de sortir vainqueur du combat. Au contraire, s'il défaille, tout le peuple défaille. Cela requiert de la part de Moïse des qualités exceptionnelles qu'il n'a pas et qu'aucun homme au monde ne saurait avoir. Mission impossible ? Oui, si celui qui guide le peuple reste seul. Mais Moïse a eu la sagesse de monter sur la colline entouré de deux anciens, Aaron et Hur. Ces derniers, loin de prendre la place de Moïse, mettent leur force à son service, se relayant pour l'aider à tenir ses mains tendues vers le ciel. Et le combat est remporté. Amalek ne peut rien contre un corps sans faille, dont chaque membre remplit sa tâche en communion avec les autres membres. Le texte biblique ne nous dit pas ce qui se serait passé si les anciens s'étaient emparés du rôle dévolu à Moïse. De toute évidence, le combat aurait été perdu et Israël détruit. Non que ce soit l'homme qui importe avec sa personnalité, ses qualités, ses forces, mais le choix de Dieu qui repose sur lui et lui confère une tâche déterminée. Peut-être y avait-il d'autres hommes parmi le peuple, notamment des plus jeunes, qui auraient eu la force de lever les mains vers le ciel pendant des heures. Là n'est pas la question. Il ne s'agit pas de capacité, mais de confiance. Moïse a fait confiance à Dieu en ne fuyant pas le combat. Le peuple a fait confiance à Moïse en ne cherchant pas une autre stratégie. Cette double confiance a été plus forte que la ruse et la force d'Amalek. Amalek disparaît dans la brume du désert, sans butin, sans victoire, sans couronne. Le roi a été démasqué. Ce n'était qu'un vulgaire bandit.
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Évangile de Jésus-Christ selon saint Matthieu. En ce temps-là, Jésus se mit à faire des reproches aux villes où avaient eu lieu la plupart de ses miracles, parce qu'elles ne s'étaient pas converties. « Malheureuse es-tu, Chorazine, malheureuse es-tu, Bethsaïde, car si les miracles qui ont eu lieu chez vous avaient eu lieu à Tyr et à Sidon, ces villes, autrefois, se seraient converties sous le sac et la cendre. Aussi, je vous le déclare, au jour du jugement, Tyr et Sidon seront traités moins sévèrement que vous. Et toi, Capharnaüm, seras-tu donc élevé jusqu'au ciel ? Non, tu descendras jusqu'au séjour des morts. Car si les miracles qui ont eu lieu chez toi avaient eu lieu à Sodome, cette ville serait encore là aujourd'hui. Aussi, je vous le déclare, au jour du jugement, le pays de Sodome sera traité moins sévèrement que toi. » Eh bien, le plus grand danger spirituel, ce n'est pas de n'avoir jamais entendu Dieu, c'est de l'avoir entendu sans se convertir. Dans l'évangile de ce jour, Jésus adresse des reproches très forts aux villes de Chorazin, Bethsaïde et Capharnaüm. Ce sont des lieux qui ont vu ses miracles, entendu sa parole, touché de près la grâce de Dieu. Et pourtant, leur cœur est resté fermé. Jésus ne leur reproche pas d'avoir ignoré Dieu, mais d'avoir reçu beaucoup sans changer vraiment. C'est une parole sérieuse pour nous. Nous pouvons nous habituer à Dieu. Nous pouvons entendre l'Évangile chaque dimanche, recevoir les sacrements, fréquenter l'Église, et pourtant laisser notre vie intérieure dans le même état. La parole de Dieu peut passer sur nous comme la pluie sur une vitre. Elle touche, mais elle n'entre pas. Jésus cite Tyr, Sidon et Sodome, des villes considérées comme païennes ou pécheresses. Et il dit en substance, « Si elles avaient reçu autant de lumière que vous, elles se seraient converties. » Cela veut dire quoi ? Cela veut dire que la foi reçue est une grâce, mais aussi une responsabilité. Plus Dieu nous donne, plus il attend de nous une réponse vraie. La conversion n'est pas seulement arrêter de faire le mal, c'est laisser Dieu déplacer notre cœur. C'est reconnaître ce qui doit changer. Une rancune entretenue, une tiédeur installée, une habitude mauvaise, une indifférence aux autres, une prière devenue mécanique. Aujourd'hui, Jésus ne nous condamne pas. Il nous réveille. Il nous dit, « Tu as reçu tant de signes, tant d'appels, tant de pardons. Qu'en fais-tu ?» Demandons cette grâce simple et décisive. Ne pas seulement admirer l'Évangile, mais le laisser transformer notre vie. Portez-vous bien. À demain.

0: L'essentiel de l'actualité, le feu en forêt de Fontainebleau continue de progresser. Près de 1000 hectares déjà partis en fumée depuis dimanche, ce qui en fait l'un des plus importants incendies de la moitié nord de la France depuis 2006. Plus de 800 pompiers, épaulés par des canadairs et des hélicoptères bombardiers d'eau, restent mobilisés. Le feu n'est pas fixé et les autorités évoquent la piste d'un incendie volontaire. La vague de chaleur, elle, recule légèrement en France. 26 départements seront placés en vigilance rouge pour la canicule ce mardi. Une baisse très progressive des températures sur la façade atlantique. Mais le mercure devrait tout de même frôler les 40 degrés en Île-de-France et dans le centre. Une Française figure parmi les premières victimes identifiées de l'incendie meurtrier qui a frappé l'Andalousie en Espagne. Stéphanie Navarro était enseignante dans le Vaucluse. Son mari a réussi à échapper aux flammes. Les autorités ont également confirmé la mort de deux Britanniques, d'une Américaine, d'un Belge et d'un Espagnol. Et puis une minute de silence sera observée mardi soir lors du match France-Espagne en hommage aux victimes de l'attentat du 14 juillet 2016 sur la promenade des Anglais. C'était il y a 10 ans. Éric Ciotti, maire de Nice, en avait fait la demande. Elle a été acceptée par la FIFA.
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2: Le loup et l'agneau, fable de La Fontaine qui a été destinée aux dauphins et donc à des enfants. À toi, Jacques-Philippe.
3: La raison du plus fort est toujours la meilleure. Nous l'allons montrer tout à l'heure. Un agneau se désaltérait dans le courant d'une onde pure. Un loup survient à jeun, qui cherchait aventure et que la faim en ces lieux attirait. « Qui te rend si hardi de troubler mon breuvage ?» dit cet animal plein de rage. « Tu seras châtié de ta témérité. »«
4: Sire, répond l'agneau, que votre majesté ne se mette pas en colère, mais plutôt qu'elle considère que je me vas désaltérant dans le courant, plus de 20 pas au-dessous d'elle, et que par conséquent, en aucune façon, je ne puis troubler sa boisson. »
3: « Tu la troubles, reprit cette bête cruelle. Et je sais que de moi tu médis l'an passé, mais comment l'aurais-je fait si je n'étais pas né, reprit l'agneau. Je t'aide encore ma mère.
5: Si ce n'est toi, c'est donc ton frère.
3: Je n'en ai point, c'est donc quelqu'un des tiens, car vous ne m'épargnez guère, vous, vos bergers et vos chiens. On me l'a dit, il faut que je me venge. Là-dessus, au fond des forêts, le loup l'emporte et puis le mange, sans autre forme de procès.
2: Hey, mais c'est dramatique cette histoire, Jacques-Philippe.
3: Mais...
2: Je sais bien que les loups ont toujours raffolé des moutons, mais quand même, qu'en penses-tu, Jacques-Philippe?
3: Alors, premièrement, portons une attention à la première phrase de la fable, l'ouverture, si l'on peut dire. La raison du plus fort est toujours la meilleure. D'emblée, La Fontaine nous donne, au fond, une sorte de sentence qui a une signification philosophique et politique. C'est-à-dire qu'il associe la force, la puissance et aussi le pouvoir à ce qui est la raison la meilleure. Autrement dit, il suffit d'être le plus fort, même momentanément, pour avoir raison. Voilà qui donne à réfléchir. Parce qu'enfin, de nombreux philosophes ont souligné que la force ne pouvait engendrer aucun droit. On peut être le plus puissant de tous, temporairement, mais un plus fort viendra toujours en son temps, tôt ou tard, et plus tôt, tôt dirais-je que tard, eh bien, engloutir et faire disparaître la prétendue force. Le plus fort n'est jamais assez fort pour être entièrement le maître, nous disait Jean-Jacques Rousseau. Alors un agneau qui se désaltère dans le courant d'une onde pure, voilà qui est tellement beau, poétique bien sûr, mais aussi tellement profond. L'onde dont nous parle, chère Guylaine, c'est une onde, un cours d'eau qui est pur. Pur, c'est-à-dire sans péché, immaculé. Nous le disions, Guylaine, innocent. Et voilà que le loup se met en rage. Il était déjà plein de rage. Mais enfin, il se met encore plus en rage et accuse l'agneau à tort. À tort, car... Nous pouvons dire que le cours d'eau n'est la propriété de personne.
2: Et pourtant, il n'avait pas faim, il avait soif.
3: Mais absolument.
2: Enfin, je veux dire, il avait faim, mais il n'avait pas soif.
3: Il avait faim et il n'avait pas soif. Et donc, exactement, chère Guylaine, ce qui est frappant, c'est que dès le départ, le loup s'embarque, si l'on peut dire, s'engage sur un terrain qui n'est précisément pas celui dont il est question. Car le loup ne parle pas à partir de son besoin, à partir du, je dirais, d'une nécessité vitale. Il faut que je boive, je suis mort de soif. Au fond, il aurait dit cela. Bah, l'agneau, qui n'est pas du tout un méchant animal, qui est même, si l'on peut dire, hein, on le disait, l'incarnation d'une forme d'innocence, de tendresse, et aussi sans doute de générosité, mais enfin, n'aurait pas manqué de dire, écoutez, messire loup, le cours d'eau est suffisamment grand, désaltérons-nous tous les deux. Pas du tout. Là, le loup parle de son breuvage. Autrement dit, le loup s'engage d'emblée dans une argumentation, si l'on peut dire, qui est celle de la propriété. Il ne parle pas à partir d'un besoin naturel, mais d'une propriété qui serait la sienne et dont la légitimité serait absolue, qui n'a absolument pas à être mise en cause. Or, on le voit.
2: Ce qui est étonnant, c'est qu'en fin de compte, c'est le pauvre agneau, il est jugé avant même d'être...
3: Absolument.
2: Donc la justice est quand même assez injuste.
3: Alors,
2: là.
3: C'est le cas de le dire. C'est vraiment, tiens, cette fable, le, si l'on peut dire le modèle de ce qu'on appelle le procès d'intention. Avant qu'il ait fait quoi que ce soit, en effet, Guylaine, l'agneau est déjà jugé, il est accusé, donc c'est une justice dénonciatrice, accusatoire. Tu troubles mon eau. Mais l'agneau n'est pas malade, le cours d'eau, c'est une onde pure, et lui, il est pur aussi. Comment pourrait-il troubler cette eau ?
2: Ne crois-tu pas que c'est le pouvoir sous Louis XIV qui était
3: alors,
2: visé ?
3: Indirectement ? Mais bien sûr, Guylaine, il y a certainement un grand clin d'œil, dirons-nous, un grand clin d'œil à un certain type de pouvoir qui est le pouvoir monarchique, tel qu'il se pratique dans ce qu'on appelle la monarchie absolue. Alors, bien évidemment, il n'est sans doute pas injuste de dire que tout pouvoir, comme le dit pourtant un critique de la monarchie, mais Rousseau, que tout pouvoir vient de Dieu, toute justice vient aussi de Dieu. Lui seul en est la source. Ça, c'est saint Paul qui le dit. Mais, en revanche, il y a un détournement, voilà, du pouvoir et aussi du droit que pratique le loup. En fait, il détourne d'emblée la question en passant de sa force au droit. Et alors, il va, de façon très brouillonne, pourrait-on dire, accumuler des arguments qui n'en sont pas, pour faire croire, ou en tout cas pour que l'agneau soit mis définitivement en accusation. Autrement dit, je ne puis troubler sa boisson. Le loup répond, tu la troubles, sans absolument aucune forme de procès. Je sais que de moi tu m'es dit l'an passé, c'est-à-dire tu as dit du mal de moi l'an passé, répond l'agneau, je n'étais pas né. Donc, de nouveau à côté de la plaque, si l'on peut dire, si c'était toi, alors vous voyez, le loup détourne, c'est-à-dire, oui, c'est pas toi, mais en fait c'est ton frère, c'est toi et les tiens. Alors on peut noter ici aussi, de la part du loup, vous voyez, un procès qui n'est pas seulement individuel. Non, tu appartiens au fond à une sorte de race qui est la race de ceux qui trompent mon breuvage, qui médisent de moi. Voilà. Et la culpabilité, alors, inversion évidemment extrêmement grossière, le loup transfère à la culpabilité qui n'est en fait que la sienne. Hein. Bon.
2: Mais c'est une attaque de la justice, qu'en penses-tu ?
3: Absolument. Ah ben, bien sûr, c'est une attaque, comme tu le dis très bien, de la justice et évidemment, en creux, une critique de la fausse justice, c'est-à-dire de la justice d'apparence.
2: A-t-elle fait des progrès, cette justice ?
3: Il est à craindre que, en tout cas, un certain niveau de pouvoir, de responsabilité, et donc aussi davantage de bien, vous voyez, de pouvoir sur les autres, la justice, malheureusement, n'est pas la même. Et là, on peut encore citer La Fontaine, si je ne me trompe. Selon que vous serez puissant ou misérable, la justice ne sera pas la même.
2: L'histoire se répète et les hommes sont toujours pareils.
3: C'est ça.
2: Les caractères ne changent pas.
3: La nature humaine, évidemment, n'est pas franchement évolutive, en tout cas, très directement et visiblement. Il faut souligner sans doute certains progrès dans certaines professions, dans certains domaines, mais enfin, globalement, il est sûr que quelqu'un qui peut rémunérer plusieurs avocats reconnus pour une affaire sera quand même avantagé, évidemment et injustement, par rapport à quelqu'un qui n'a qu'un avocat commis d'office et qui a moins de pouvoir.
2: Merci Jacques-Philippe, et à la semaine prochaine pour une fable peut-être un petit peu plus amusante ou moins dramatique, dirons-nous.
3: Voilà.
2: À la semaine prochaine, au revoir.
3: Merci Guylaine.
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Que Dieu nous prenne en grâce et nous bénisse. Que son visage s'illumine pour nous. Et ton chemin sera connu sur la terre, ton salut parmi toutes les nations. Que les peuples, Dieu, te rendent grâce, qu'ils te rendent grâce tous ensemble. Que les nations chantent leur joie, car tu gouvernes le monde avec justice. Tu gouvernes les peuples avec droiture. Sur la terre, tu conduis les nations. Que les peuples, Dieu, te rendent grâce, qu'ils te rendent grâce tous ensemble. La terre a donné son fruit. Dieu, notre Dieu, nous bénit. Que Dieu nous bénisse et que la terre tout entière l'adore. Gloire au Père, au Fils et au Saint-Esprit, pour les siècles des siècles. Amen.

De la première lettre de Saint Jean. Nous qui avons vu, nous attestons que le Père a envoyé son Fils comme Sauveur du monde. Celui qui proclame que Jésus est le Fils de Dieu, Dieu demeure en lui et lui en Dieu.

0: Notre Père qui es aux cieux, que ton nom soit sanctifié, que ton règne vienne, que ta volonté soit faite sur la terre comme au ciel. Donne-nous aujourd'hui notre pain de ce jour. Pardonne-nous nos offenses, comme nous pardonnons aussi à ceux qui nous ont offensés. Et ne nous laisse pas entrer en tentation, mais délivre-nous du mal. Amen.
1: Dieu qui ne cesse de créer l'univers, tu as voulu associer l'homme à ton ouvrage. Regarde le travail que nous avons à faire. Qu'il nous permette de gagner notre vie, qu'il soit utile à ceux dont nous avons la charge et serve à l'avènement de ton royaume. Nous te le demandons par Jésus le Christ, notre Seigneur. Amen.
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0: Bonsoir à tous. À la une de l'actualité, de grosses difficultés sur les rails. Un incendie près de la ligne à grande vitesse sud-est dans Lyon perturbe le trafic entre Paris et Lyon. Les TGV et Ouigo sont détournés et des retards pouvant atteindre 3h40 sont annoncés. Les perturbations devraient durer jusqu'à la fin de la journée. La sécheresse atteint un niveau inédit en France. Selon le site gouvernemental Vigio, 98 départements sont désormais placés sous surveillance, un record depuis au moins 2013. 42 départements sont en situation de crise et peuvent faire l'objet de fortes restrictions d'eau. La Nouvelle-Aquitaine est la région la plus touchée. Une Française figure parmi les premières victimes identifiées de l'incendie meurtrier qui a frappé l'Andalousie en Espagne. Les autorités ont également confirmé la mort de deux Britanniques, d'une Américaine, d'un Belge et d'un Espagnol. Le bilan humain pourrait encore évoluer. Les faillites d'entreprises pourraient atteindre un niveau record cette année. L'Association pour la gestion du régime de garantie des créances des salariés estime qu'entre 71 000 et 75 000 entreprises pourraient déposer le bilan d'ici la fin de l'année. L'organisme prévoit de verser jusqu'à 3 milliards d'euros aux salariés concernés. 86 morts, des centaines de blessés. Le bilan de l'attentat de Nice sur la promenade des Anglais le 14 juillet 2016. C'était il y a 10 ans. Les blessures sont encore là, d'après Jean-Claude Hubler, le fondateur de l'association Life for Nice. C'est important de penser aux victimes.
1: Bon, on essaye d'aller bien, on essaye d'avancer. Nous avons lancé plusieurs procès depuis. Donc c'est vrai qu'on se remet toujours dans le bain avec ceci. Il faut savoir que des historiens ont fait une thèse pour voir si la population se rappeler des attentats. Et on s'aperçoit, on raconte que l'attentat du 13 novembre ou de Charlie Hebdo, ça reste encore à peu près dans les têtes, mais l'attentat de Nice est complètement oublié. Et du fait d'avoir des commémorations, notamment pour les 10 ans, ça va peut-être rappeler aux gens qu'il y avait quand même eu 86 morts le 14 juillet 2016 et des milliers de victimes.
0: Propos recueillis par Miline Debac. Et la France rend hommage aux victimes. Emmanuel Macron présidera demain une cérémonie. Le traditionnel feu d'artifice sera remplacé par 86 faisceaux lumineux projetés sur la mer en mémoire des victimes. Enfin en foot, le PSG tient peut-être sa première recrue de l'été. Le club parisien est en discussion très avancée avec Lucas Digne. Le latéral gauche de 32 ans, actuellement à la Coupe du Monde avec les Bleus, pourrait revenir à Paris 10 ans après son départ. Aston Villa réclamerait environ 12 millions d'euros. Voilà pour l'actualité. Excellente fin de journée à tous.
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4: Chers auditeurs, bienvenue dans notre Espace Philo. Bonjour Jacques-Philippe Sauvé.
5: Bonjour Marguerite, bonjour à tous les auditeurs.
4: Merci beaucoup d'être encore avec nous pour cet épisode sur Héraclite, la suite de notre enquête sur les liens entre foi et raison. Donc aujourd'hui, nous intéressons à Héraclite, un philosophe dont la citation la plus connue sûrement est « Tout s'écoule ».
5: Tout s'écoule.
4: C'est un système du mouvement perpétuel, si on peut dire.
5: Voilà.
4: En quoi ce système philosophique est-il aussi un peu un système religieux ?
5: Ah, excellente question. Et donc, d'abord, tout s'écoule, tout passe, tout devient. Rien ne reste dans le même état au même moment. Héraclite le dit lui-même dans un de ses traits qui nous sont rapportés par le commentateur. Il est impossible de toucher une substance deux fois de suite dans le même état, parce qu'elle apparaît et disparaît. Autrement dit, elle se transforme. Tout devient. Alors, qu'est-ce à dire ? Je ne puis m'empêcher de citer aussi, alors bien plus tardivement, Diderot qui, dans un raccourci saisissant, nous dit... Tout s'anéantit, tout périt, tout passe. Bon. Alors, face à cette situation de mouvement perpétuel, eh bien, il faut noter déjà, pour ce qui est d'Héraclite, un principe qui est à la fois corporel et spirituel. Ce principe, c'est le feu. Oui. C'est par le feu que toutes choses sont dissoutes. Mais c'est aussi par le feu que toutes choses sont purifiées, éparpillées. Finalement distinguer les unes des autres, et puis finalement reconstituer. C'est par ce feu donc que toutes choses naissent, disparaissent et puis renaissent. Et puis le feu, nous dit Héraclite, peut aussi être spirituel, et il nous dit même que le feu spirituel sera beaucoup plus pénible. Alors, vous voyez, on voit déjà, sans parler de foi chrétienne, certes, mais un élément de croyance qui est important, à savoir que le feu spirituel, nous dit Héraclite, ne périra pas. C'est un feu qui sera toujours allumé. Alors que le feu matériel, ben, il aura bien une fin. Alors. Même si c'est l'univers entier qui est en feu, il finira bien par s'arrêter. Alors, on ne sera plus là, physiquement parlant, en tout cas, ni Matthieu, ni vous, ni moi. Bon, mais à moins que ça n'arrive, attention, hein, pour préjuger, il faut juste préjuger de rien. Mais enfin, ce qui est sûr, c'est que le devenir permanent est véritablement cette donnée fondamentale de la pensée d'Héraclite. Toutes choses viennent à l'être par suite d'une opposition, nous dit Héraclite. Oui, il faut aussi bien avoir présent à l'esprit, pour ce qui est d'Héraclite, c'est que, vous voyez, ce mouvement perpétuel dont il nous parle, c'est en fait un aller et retour permanent entre des états qui sont des états extrêmes. Le froid, le chaud, le lourd, le léger, le grand, le petit. Autrement dit, c'est l'opposition des contraires, oui. Parce que chez Héraclite, il y a des contraires, et c'est la tension entre ces contraires, on pourrait dire, alors vous voyez un petit peu toute la traduction, enfin, analogiquement, politique, la vertu politique, c'est le milieu entre les extrêmes. Oui, mais alors pour Héraclite, il faut que les extrêmes soient bien, bien tirés. Hein. Bon, on ne va pas aller plus loin, mais c'est intéressant de voir chez Héraclite cette définition, en fait, du devenir perpétuel qui est la sienne, comme tension maximale entre les opposés, entre les contraires. Le conflit est père de toute chose, nous dit-il. Les contraires s'accordent et la belle harmonie naît de ce qui diffère. L'harmonie cachée vaut mieux que l'harmonie visible. Oui, parce qu'Héraclite, évidemment, nous dit que la véritable harmonie, alors, selon lui, elle existe, mais enfin, nous ne la voyons pas directement.
4: Et son système a la particularité d'être cyclique.
5: Voilà. Alors, c'est le deuxième point tout à fait essentiel, qui peut surprendre d'ailleurs, parce qu'on pourrait se dire, ben, cyclique, si c'est le mouvement perpétuel, ça change tout le temps, c'est tout le temps différent, c'est tout le temps autre chose. En fait, non. Car la forme parfaite du mouvement, pour Héraclite, et pour beaucoup de ses successeurs et de ses contemporains, ben, c'est la forme circulaire. Et Héraclite nous le dit, sur le pourtour de la circonférence du cercle, le commencement et la fin coïncident. En fait, le vrai mouvement, le seul capable de subsister, le seul capable d'exister perpétuellement, ben c'est un mouvement qui finalement se suffit à lui-même, tourne sur lui-même, et ça s'appelle le mouvement circulaire. D'où le cycle, parce que Héraclite considère que une fois que toutes choses se seront accomplies sous l'action du feu, tout se dissoudra, mais on pourrait se dire, ben, il n'y aura plus rien. Jamais de la vie. Alors là, c'est le... Vous voyez, on y reviendra avec Parménide, mais là, c'est vraiment l'axiome fondamental de la philosophie, enfin, l'évidence totale de rien, rien. Ex nihilo, hein, comme on dit en latin, nihil. Du néant absolu, rien ne peut sortir. Donc, le néant n'a jamais existé, est totalement impossible, au sens absolu du terme, et donc, il y a toujours eu l'être. Mais comme pour Héraclite, l'être, comme beaucoup d'autres, c'est l'univers, il est impossible qu'il n'y ait plus d'univers du tout. Oui. Il se transforme, hein, c'est pour ça qu'on a peur qu'il disparaisse, mais en fait, non, enfin, il n'y a pas à avoir peur, enfin. C'est autre chose qui va arriver, mais en fait, ça va revenir au même. Donc, parce qu'une fois que tout sera épuisé, toute l'énergie aura été brûlée, eh bien, c'est reparti pour un tour, mais en fait, le même tour.
4: Tout devient et tout revient.
5: Tout devient et tout revient. Il faudrait qu'on pense, chère Marguerite, comme Mathieu, comme moi-même, que cet instant que nous vivons à Radio Fidélité, nous le revivrons pour l'éternité. Voilà, c'est un programme, pardon.
4: Et donc, justement, vous parliez des contraires et de l'accord des contraires. Et c'est justement cet accord des contraires qui engendre l'harmonie du cosmos. Oui. Est-ce qu'on peut dire que c'est cette harmonie qui est le signe du divin ?
5: Oui, alors c'est parfaitement exact, parce que pour Héraclite, le contraire de quelque chose, c'est pas le contraire d'autre chose. Je veux dire, le grand n'est pas le contraire du lourd, ou le petit n'est pas le contraire du liquide, et le grand serait le contraire du solide. Non, non, chaque contraire a son correspondant.
4: Oui.
5: Et donc, il y a déjà un ordre, parce que n'importe quoi ne peut pas être le contraire de n'importe quoi.
4: Tout à fait.
5: Et cet ordre des contraires, entre eux, il y a, bien sûr, va s'exprimer comme une opposition, mais va aussi s'accomplir comme une... comme un accord. Les contraires s'accordent et la belle harmonie naît de ce qui diffère. Alors Héraclite donne quelques exemples, il dit, le médecin, il doit nous redonner, partiellement en tout cas, mais réellement, la santé, et en même temps, s'il n'y avait pas de maladie, il n'y aurait pas de médecin.
4: Oui.
5: Donc vous voyez, les contraires, la route qui monte et qui descend sont la même route. C'est vrai que pour avoir fait une pente... elles sont rares, sur les bords de Loire, je risquais pas trop de me fatiguer en allant en vélo. Mais un beau jour, j'ai voulu me venger d'une pente que j'avais trouvée épouvantable, en allant vers Amboise. Le lendemain, j'ai voulu descendre bien plus vite. Il y a les cailloux pointus, mal m'en a pris. Non, mais enfin, et en même temps, c'était la même route, selon qu'on la monte ou qu'on la descend. Voilà. Mais vous voyez, chez Héraclite, en fait, c'est ça. Il y a cet accord, pas vraiment visible pour nous, mais bien réel, entre les contraires, et c'est cet accord, finalement, qui exprime, alors, ce qu'Héraclite, et en tout cas, à la suite d'Héraclite, on appellera le logos, c'est-à-dire qu'il y a un ordre.
4: Oui.
5: L'univers est cyclique, et perpétuellement, l'univers est amené à vivre et revivre, voyez, selon des périodes déterminées, comme une véritable machine, si je puis dire. Vous voyez, comme, enfin...
4: Et cet ordre, cet univers, c'est le divin, comme tous les autres présocratiques.
5: Oui, c'est-à-dire qu'effectivement, l'univers, considéré vraiment dans sa totalité, au fond, c'est l'ensemble du réel. Mais l'ensemble du réel, finalement, en dehors de l'ensemble du réel, qu'est-ce qu'il y a? Il n'y a rien, c'est-à-dire que le réel existe, l'être est, comme dira Parménide, et par là même, il y a un petit glissement là qui dit il est nécessaire. Alors, entre l'absolu et l'univers, vous voyez, et le cosmos, il n'y a pas encore de distinction très, très, très nette.
4: Oui.
5: Alors, Marguerite, on a pu parler de panthéisme, tout est Dieu, Dieu est tout, ce qui n'est pas complètement faux en fait.
4: Oui.
5: Mais c'est quand même pas non plus la vérité totale, dans la mesure où, effectivement, les grandes controverses concernant l'origine de l'univers, avec notamment l'idée de création, vont naître avec le christianisme.
4: Bien sûr. Mais donc, pour synthétiser pour nos auditeurs, en fait, à ce stade de notre enquête, le fait de la question de concilier la foi et la raison, pour le moment, c'est un peu confus.
5: Oui, c'est-à-dire que et ça, c'est une constante, nous n'avons pas pu le voir vraiment en détail, mais c'est quand même une constante chez les présocratiques, donc avant Socrate, mais aussi après Socrate.
4: Oui.
5: Par exemple, nous voyons Socrate, et nous le lisons en tout cas, qui invoque les dieux, c'est-à-dire qui prie avant de philosopher.
4: Oui.
5: Avant de nous adonner à une recherche intellectuelle, commençant par demander au divin, si l'on peut dire, la grâce de nous exprimer avec abondance, clarté, enfin, il y a quand même une demande, une prière, si on veut, demande, ce qui implique une foi, et chez nos amis présocratiques, et notamment chez Héraclite, il y a, en tout cas, un respect et une forme quand même de vénération croyante pour ce principe supérieur, enfin, qui est le principe des contraires, mais le

0: Donc il a une langue, il a inventé une langue et ça participe de la poésie de cette proposition musicale qui emmène vraiment vers un voyage poétique et voilà, dans l'imagination beaucoup.
1: Il faudra presque fermer les yeux et se laisser happer par ce qu'on va entendre. Ce qu'on peut signaler aussi, Coralie, c'est que sur chaque spectacle, il y aura la possibilité d'une restauration rapide. Et là, ça sera un petit peu particulier.
0: Oui, alors en effet, on est dans un... faudra pas trop fermer les yeux parce qu'on est dans un cadre magnifique. La Maison du Pain à Préaux nous accueille, ouvre ses portes pour la première fois au grand public. Donc c'est un privilège énorme de pouvoir commencer le festival là-bas. Et donc ça va permettre de découvrir l'activité viticole, qui est une activité quand même assez inédite en Mayenne. Mais pour autant, ça fait un petit moment que le domaine du pain propose du vin, puisque les premières vignes ont été plantées en 95. Et donc on aura un marché des producteurs locaux, on aura la possibilité de visiter le domaine avec des visites guidées et donc de découvrir l'activité viticole et même peut-être de déguster un petit peu les productions du domaine.
1: Avec modération, bien évidemment.
0: Évidemment.
1: Et je renvoie d'ailleurs nos auditeurs à notre émission ACP de cette semaine, Art, Culture et Patrimoine, où nous proposerons justement une rediffusion d'une interview, d'une visite que nous avions faite du domaine du pain à Préaux.
0: Parfait.
1: Ça introduira très bien ce spectacle de mercredi, donc le 15 juillet. Et donc à partir de 18h30 en fait.
0: Exactement, il y a des propositions dès 18h30 avec le marché des producteurs.
1: Merci beaucoup Coralie.
0: Merci à vous.

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3: Olivier Barre de Gabusson, Le carnaval des vampires. Acte Sud, 375 pages, 22,50 €. Sous le règne de Louis XV, dès qu'une affaire criminelle sort de l'ordinaire, Sartine, lieutenant général de police, s'adresse au chevalier de Volney, qu'il a nommé commissaire aux morts étranges, et au mystérieux moine défroqué et sulfureux, dont personne n'ignore qu'il est le père du chevalier, né de sa liaison avec une aristocrate vénitienne dont la mort le laissa inconsolable. Obligés de quitter Versailles et la France pour cause de duels fâcheux, père et fils vont justement gagner en hâte la Sérénissime, où les attend l'héritage de feu Léonora, aux grandes dames de la famille de celle-ci. Mais à leur arrivée, à la veille du carnaval, ils trouvent l'ambiance plombée. Plusieurs cadavres vidés de leur sang ont été découverts au petit jour dans les rues de la ville. Il n'en faut pas davantage pour crier à l'épidémie de vampirisme et au retour des morts vivants. Esprit fort, les deux Français devraient en rire. Mais bientôt, les faits incompréhensibles se multiplient. De quelle malédiction cette ville et l'agonie qui s'est détournée de sa gloire passée est-elle victime ? Maddalena Corvino, fascinante aristocrate slave, qui se dit spécialiste du phénomène, détient-elle la clé de l'énigme ? Ou serait-elle la reine de ce sinistre bal masqué ? Tandis que les Français sentent vaciller leur rationalisme, les périls les cernent, mais tout cela ne serait-il finalement, comme le dira le moine, qu'un gigantesque piège à con. Le succès de Jean-François Parot et de son commissaire Le Floc avait fait des émules. Volney, son confrère irrévérencieux, qui n'aime pas le roi et ne croit pas en Dieu, est pourtant le seul qui tienne la route. Et on se laisse balader dans cette

0: Venise crépusculaire et macabre, où tout devient possible. Olivier Bard-Gabusson, Le carnaval des vampires, acte sud.
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2: Roland rentrait de son collège et dormait tard ses

Évangile de Jésus-Christ selon saint Matthieu. En ce temps-là, Jésus se mit à faire des reproches aux villes où avaient eu lieu la plupart de ses miracles, parce qu'elles ne s'étaient pas converties. « Malheureuse es-tu, Chorazine ? Malheureuse es-tu, Bethsaïde ? Car si les miracles qui ont eu lieu chez vous avaient eu lieu à Tyr et à Sidon, ces villes, autrefois, se seraient converties sous le sac et la cendre. Aussi, je vous le déclare, au jour du jugement, Tyr et Sidon seront traités moins sévèrement que vous. Et toi, Capharnaüm, seras-tu donc élevé jusqu'au ciel ? Non, tu descendras jusqu'au séjour des morts. Car si les miracles qui ont eu lieu chez toi avaient eu lieu à Sodome, cette ville serait encore là aujourd'hui. Aussi, je vous le déclare, au jour du jugement, le pays de Sodome sera traité moins sévèrement que toi. » Eh bien, le plus grand danger spirituel, ce n'est pas de n'avoir jamais entendu Dieu, c'est de l'avoir entendu sans se convertir. Dans l'évangile de ce jour, Jésus adresse des reproches très forts aux villes de Chorazin, Bethsaïde et Capharnaüm. Ce sont des lieux qui ont vu ses miracles, entendu sa parole, touché de près la grâce de Dieu. Et pourtant, leur cœur est resté fermé. Jésus ne leur reproche pas d'avoir ignoré Dieu, mais d'avoir reçu beaucoup sans changer vraiment. C'est une parole sérieuse pour nous. Nous pouvons nous habituer à Dieu. Nous pouvons entendre l'Évangile chaque dimanche, recevoir les sacrements, fréquenter l'Église, et pourtant laisser notre vie intérieure dans le même état. La parole de Dieu peut passer sur nous comme la pluie sur une vitre. Elle touche, mais elle n'entre pas. Jésus cite Tyr, Sidon et Sodome, des villes considérées comme païennes ou pécheresses. Et il dit en substance, « Si elles avaient reçu autant de lumière que vous, elles se seraient converties. » Cela veut dire quoi ? Cela veut dire que la foi reçue est une grâce, mais aussi une responsabilité. Plus Dieu nous donne, plus il attend de nous une réponse vraie. La conversion n'est pas seulement arrêter de faire le mal, c'est laisser Dieu déplacer notre cœur. C'est reconnaître ce qui doit changer. Une rancune entretenue, une tiédeur installée, une habitude mauvaise, une indifférence aux autres, une prière devenue mécanique. Aujourd'hui, Jésus ne nous condamne pas. Il nous réveille. Il nous dit, « Tu as reçu tant de signes, tant d'appels, tant de pardons. Qu'en fais-tu ? » Demandons cette grâce simple et décisive. Ne pas seulement admirer l'Évangile, mais le laisser transformer notre vie. Portez-vous bien. À demain.

0: Bonjour à tous, l'essentiel de l'actualité. Au moins 1900 hectares parcourus par les flammes, des centaines de pompiers mobilisés, appuyés de 4 canadaires, de 2 dash et de 3 hélicoptères bombardiers d'eau. L'incendie de la forêt de Fontainebleau progresse toujours. 2 personnes ont été interpellées, soupçonnées d'être à l'origine de ce feu. Incendie qui n'est toujours pas fixé ce matin. Les autorités le disent, son extinction complète pourrait prendre plusieurs jours, voire plusieurs semaines. Météo France qui annonce 26 départements vigilance rouge à la canicule aujourd'hui. Quasiment tout le reste du territoire est en orange, hydratez-vous. Le mercure pourrait grimper autour des 40 degrés. Allez, nous sommes le 14 juillet, c'est la fête nationale. Emmanuel Macron promet un défilé militaire historique pour son double quinquennat. L'Élysée parle de 6 800 militaires, 500 soldats étrangers, dont des Ukrainiens, et 30% de véhicules et d'aéronefs supplémentaires. Un défilé placé sous le signe du réarmement et de la coopération européenne en présence de nombreux chefs d'État et de gouvernement. En football, la France joue contre l'Espagne dans la première demi-finale du Mondial. Un match ce soir dès 21h à Dallas. Les champions d'Europe face aux vice-champions du monde. À la clé, en cas de victoire, c'est une place en finale. C'est un match à voir sur M6. L'autre demi opposera demain l'Argentine à l'Angleterre.
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3: Plusieurs drones non identifiés ont survolé des aéroports, enfin des espaces d'ailleurs, et aussi des aéroports européens ces dernières semaines. Le calme semble revenu, mais ces survols ont posé beaucoup de questions. Et si l'actualité française a pris le devant de la scène, il n'en reste pas moins que les réponses à ces questions restent en suspens. Alors pour essayer de comprendre les enjeux, nous avons pensé que l'amiral Charles-Édouard de Coriolis était le bon interlocuteur. Amiral, bonjour.
4: Bonjour Isabelle.
3: Alors vous étiez officier, je rappelle, un petit peu. Vous étiez officier de marine à bord de sous-marins nucléaires, adjoint au chef d'état-major particulier du président de la République sous Jacques Chirac et Nicolas Sarkozy, et puis surtout ancien commandant de la FOST, la Force Océanique Stratégique. On a déjà eu l'occasion de solliciter votre expertise sur notre antenne, et là je trouvais que vous pouviez avoir des éléments de réponse à nous donner, parce que finalement on n'a jamais trop eu de réponse et d'analyse sur ces survols.
4: Tout à fait, effectivement c'est un phénomène pas relativement récent, puisque les Russes ont souvent l'occasion de tester nos défenses et nos capacités de réaction. J'en veux pour preuve que lorsque la défense, les Russes envoyaient des bombardiers stratégiques, éventuellement porteurs d'armes nucléaires, au large de Brest. Et que l'idée, c'était il y a plusieurs années, et donc l'idée c'était de pouvoir les intercepter et de les raccompagner en dehors de notre espace aérien. Donc ils sont coutumiers du fait de tester nos défenses. Alors aujourd'hui, effectivement, on voit qu'ils utilisent les drones à très grande échelle, et il y a eu beaucoup de faits très récents, donc en Pologne en septembre, Pologne, Roumanie, Estonie, Danemark, Copenhague, et puis il y a eu des débris en Lettonie, en Lituanie, en mi-septembre. Donc on voit que il y a à peu près une cinquantaine d'incidents qui ont été recensés jusqu'à présent depuis septembre.
3: Vous avez parlé des Russes, donc en tout cas clairement ça c'est vraiment établi que ce sont les Russes qui étaient à l'origine de ces vols de drones.
4: Oui, je crois qu'il n'y a pas l'ombre d'un doute sur le fait que ces drones soient russes. Chaque pays européen aujourd'hui a un espace aérien qu'il contrôle. Quand un drone russe, même égaré, entre sans autorisation, c'est une violation du droit international et qui peut éventuellement être assimilé à une intrusion militaire. Donc, il y a toujours des risques de provocation ou d'escalade. C'est sûr qu'il n'y a pas eu de déclaration de la part des Russes pour dire que c'était eux qui avaient envoyé les drones. Donc, est-ce que c'est une erreur de trajectoire? Est-ce que c'est une mission de reconnaissance? Ou plutôt un test délibéré? C'est sûr qu'en cas de mauvaise interprétation, un tir de défense peut déclencher une crise entre la Russie et l'OTAN. Donc, et puis après, il faut aussi s'intéresser à la capacité de ces drones, puisque les drones ne sont pas forcément armés en fonction de leur capacité d'emport, puisque déjà, il faut qu'ils emportent une caméra et des senseurs, donc ils ont déjà une charge utile. Vous pouvez avoir des drones qui servent à observer les mouvements de troupes, les flux logistiques, les radars, et puis les systèmes de défense européens. Ce qui est sûr, c'est que ça permet à Moscou de mieux comprendre la disposition des forces occidentales en particulier, et c'est ce qui les intéresse au premier chef sur le flanc est de l'OTAN. Donc ça, c'est la première chose, renseignement et cartographie militaire. Le deuxième objectif, c'est aussi le test de nos réactions, c'est-à-dire est-ce que ces drones sont détectés, à partir de quel moment, quel est le délai de réponse, c'est-à-dire avant qu'on envoie, qu'on fasse décoller la permanence, ce qu'on appelle en France la permanence opérationnelle.
3: En quoi consiste cette permanence opérationnelle?
4: Moi, je ne connais pas le système de l'OTAN, mais en France, c'est sûr que vous avez toujours une base aérienne française qui est en alerte et qui est capable de décoller avec deux avions capables de décoller en 5 minutes et d'intercepter tout mobile, tout aéronef qui rentrerait dans notre espace aérien et donc de les raccompagner à l'extérieur de notre espace aérien. Et donc ça, je pense que c'est pour les Russes, cette connaissance elle est très importante, c'est de savoir quelle est la réponse du pays survolé et quel est le délai de réponse. Ensuite, y a certains radars qui peuvent s'allumer, c'est-à-dire commencer à émettre, donc sur alerte. Là aussi, c'est très important pour la Russie de connaître ces dispositions. Et puis, ça leur permet de savoir aussi quelles sont les zones qui sont protégées. Voilà, donc c'est une méthode c'est une méthode de guerre classique, hein, tester sans provoquer frontalement, mais en mesurant les failles et les délais de réaction.
3: On peut se dire que un pays étudie les capacités de réaction d'un autre pays quand il veut rentrer en guerre. Donc, est-ce que
4: Non, l'objectif, il n'est pas délibéré. Et en tout cas, cet objectif, on ne peut pas dire que la Russie veut rentrer en guerre, mais ce qu'on peut dire, c'est que c'est un test et pour connaître nos mesures de réaction. Après, qu'est-ce qu'il va en faire? C'est aussi, c'est un peu de la guerre psychologique. Hein, c'est-à-dire, nous, la Russie, nous pouvons vous atteindre. Nous observons vos infrastructures et vous ne pouvez pas toujours nous intercepter. Rien que ça, c'est un signal très clair. Ça ne veut pas dire qu'il y aura des mesures ultérieures. Mais c'est très clairement un test du système de défense de nos pays.
3: Et une mesure d'intimidation un peu aussi.
4: Oui, c'est ce qu'on appelle de la guerre hybride. Dans la guerre hybride, vous avez des mesures de désinformation par la presse. Vous avez de la cyber, des cyberattaques, vous avez des drones, vous avez tout un panel d'éléments nouveaux qu'on ne connaissait pas il y a une dizaine ou il y a une vingtaine d'années et qui sont... malheureusement, la guerre en Ukraine a été le théâtre d'expérimentation de toutes ces méthodes.
3: Est-ce qu'on pourrait imaginer que des drones avec des capacités plus belliqueuses...
4: Alors, qu'est-ce que c'est qu'un drone d'abord, hein? Un drone, c'est-à-dire qu'il n'y a pas de pilote à bord. Mais des drones, vous en avez de différentes sortes. Vous avez des drones qui sont en haute altitude, longue endurance, c'est-à-dire au-dessus de la navigation commerciale, et qui peuvent rester un jour ou deux en vol. Ces drones ont des trajectoires circulaires et observent. Donc elles écoutent, elles enregistrent, elles photographient. Et puis vous avez des drones, ce qu'on appelle des drones mâles, de moyenne altitude, longue endurance, qui peuvent aussi rester en l'air très longtemps, et qui ont soit des moyens de renseignement, soit peuvent être porteurs de charges, c'est-à-dire de charges de bombes ou de missiles. Et les Américains en particulier en possèdent. Et puis vous avez les drones tels que vous pouvez avoir à titre privé, hein, qui mesure moins de 800 grammes, mais qui ne va pas rester très longtemps en vol, mais qui est capable de faire des photos de bonne capacité. Et enfin, vous avez des drones, vous avez des robots télécommandés sur chenilles, par exemple, pour faire du déminage. Donc, vous avez une multitude d'engins qui peuvent être armés ou non armés. Il est clair qu'avoir un drone armé, ce n'est pas à la portée de tout le monde. Ça demande quand même une maîtrise de la capacité d'emport qui est très importante. Aujourd'hui, on ne peut pas dire qu'il y a eu des drones armés qui ont survolé le territoire des pays de l'OTAN.
3: En tout cas, la Russie a cette capacité.
4: La Russie, il ne faut pas se leurrer, est une grande puissance militaire. Elle dispose de la dissuasion nucléaire. Elle a tout le panel des systèmes possibles et elle a certainement des drones, une capacité d'envoyer des drones armés.
3: Il y a eu un bateau aussi qui a semé un peu de perturbation aussi à Saint-Nazaire. Est-ce que ça pouvait être lié ou pas du tout?
4: C'était un sous-marin en difficulté et donc la marine française puis la marine britannique l'ont raccompagné pour l'escorter, si jamais il y avait une demande d'assistance, ce qui n'a pas été le cas, vers les eaux russes.
3: Il n'y avait pas forcément de lien.
4: Oui, non, il n'y avait pas de provocation, il y avait juste un bâtiment en difficulté. Et vous savez que la solidarité des gens de mer fait qu'on emporte toujours assistance à des personnes en danger.
3: Oui, et c'est heureux, et vous avez raison effectivement de souligner cette solidarité. Est-ce qu'on peut voir aussi dans ces survols de drones une tentative d'influence par rapport à la guerre en Ukraine, par exemple pour la Russie, c'était important de montrer sa puissance. Est-ce que dans la politique même au Moyen-Orient, est-ce que ça pouvait avoir une influence et cet objectif d'influence?
4: Je vais rester factuel, hein, ce qui me paraît important. C'est sûr que les pays de l'OTAN ont procuré des missiles de défense anti-aérienne à l'Ukraine. Et que, par conséquence, la Russie n'avait plus la maîtrise du domaine aérien au-dessus du théâtre d'opération. Ça, c'est un élément important, parce que quand on attaque, une des précautions est de s'assurer qu'on a bien la maîtrise de l'espace aérien. La réponse des drones, vous savez qu'un pilote qui s'éjecte et qui est capturé, ça devient une monnaie d'échange. L'avantage avec un drone, c'est que si votre drone est abattu, il n'y a pas de pilote, donc il n'y a pas de monnaie d'échange. C'est un moyen, je dirais, beaucoup moins fragile, en tout cas avec beaucoup moins de fragilité qu'un avion piloté. Alors maintenant, tout dépend aussi du système de contre-mesure dont dispose l'avion. Mais c'est sûr que pour les Russes, c'est un moyen plus facile et moins cher, je dirais, au niveau des conséquences, et qui peut être utilisé pour avoir à peu près le même rendu quand on veut faire la cartographie des défenses et des capacités de réaction de l'adversaire.
3: Et le fait que ces survols se soient arrêtés, est-ce que ça veut dire, et d'une, d'abord, est-ce qu'on en est vraiment sûr? Est-ce que c'est juste parce qu'on n'a pas réussi à les repérer? Est-ce que ça veut dire qu'on ne nous dit pas tout? Ou est-ce que ça veut dire aussi que les Russes ont toutes leurs informations? Qu'est-ce qu'il faut penser de ça?
4: Je pense que quand je vous ai cité les éléments au début de l'entretien, on voit que tout était centré sur le mois de septembre. Donc je pense qu'il y a eu une campagne menée par les Russes d'observation, qu'ils en ont reçu les résultats qu'ils escomptaient et que maintenant ils sont en période d'analyse. Alors, y aura-t-il une autre campagne? Ça, l'avenir nous le dira. En tout cas, il y avait bien une stratégie derrière tout ça de tester les défenses. Donc, mon interprétation, c'est qu'ils ont eu les réponses aux questions qui se posaient.
3: Donc, pour l'instant, pour nous en tout cas, ça veut dire qu'il ne faut pas commencer à sombrer dans la psychose.
4: Non, parce que quand vous regardez la carte des événements, vous voyez que c'est vraiment le flanc est de l'OTAN.
3: Et alors on peut espérer que ce qu'ils ont vu, l'état des forces alliées qu'ils ont pu constater, soit suffisamment dissuasive pour...
4: Alors, ce qui est sûr, c'est que il y a eu une alerte des pays de l'OTAN, que la réponse, une stratégie défensive a clairement été mise en place, et que donc il n'y a pas besoin de réitérer ce type de d'intrusion, parce que si les Russes devaient poursuivre, ils prendraient le risque de se faire abattre leurs drones. Donc je pense que là, il vaut mieux. Si j'étais russe, je garderais cette capacité pour plus tard, sans me mettre en difficulté, alors qu'il n'y a pas de besoin.
3: D'accord. Mais écoutez, merci beaucoup, amiral de Coriolis, de nous avoir présenté de façon très factuelle ce qui s'était passé sur ces quelques semaines qui ont pu être vécues de façon un petit peu inquiétante. Et après, l'actualité est ainsi, hein, on est passé à autre chose, hein, donc on va suivre peut-être d'autres évolutions. Donc merci infiniment, cher Édouard de Coriolis, sur ces explications, sur ces survols de drones des pays donc du flanc est, hein, de l'OTAN. Merci beaucoup.
4: Au revoir Isabelle.
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1: Je suis aujourd'hui à nouveau avec Ludwig Klein, qui est astronome à l'observatoire de Meudon, Paris-Meudon, et qui est en fait radioastronome, qui travaille avec les instruments de radioastronomie de Nancy, en Sologne, entre autres, et qui s'intéresse aux particules chargées très rapides qui nous arrivent du Soleil. Et nous avons parlé la semaine dernière de la couronne solaire qu'on observe quand on a des éclipses. On va en parler un petit peu plus aujourd'hui. D'abord, des éclipses totales de soleil, on peut en voir, les gens peuvent en voir, et en particulier, on va en avoir deux l'année prochaine et l'année d'après, c'est-à-dire en 2026 et 2027, qui seront visibles pas très loin de la France. Est-ce que tu peux nous en dire quelques mots, Ludwig ?
2: Oui, les éclipses totales, c'est-à-dire les éclipses où on voit la couronne, ne sont visibles que sur une toute petite partie de la Terre. Nous avons la chance qu'en 2026, le 12 août, il y aura une éclipse totale qui sera visible entre l'Islande et le nord de l'Espagne sur une petite bande qui passe en particulier dans la région de León et Burgos en Espagne. Une région accessible et à cet endroit-là, peu avant le coucher du soleil, qu'on devrait voir apparaître, s'il fait beau, l'éclipse et la couronne solaire.
1: Il faut quand même dire, tu dis que c'est visible en Islande, de l'Islande à l'Espagne, mais pas en même temps. Ça commence en Islande, c'est visible en Islande de quelques minutes, et ensuite, petit à petit, ça se déplace et ça arrive en Espagne le soir.
2: C'est cela, l'ombre de la Lune se déplace sur la surface de la Terre. La totalité dure quelques minutes et donc on voit apparaître l'ombre de la Lune et à un certain moment, il fait presque nuit, pas tout à fait, et voilà l'éclipse et la phase de totalité qui nous permet de voir la couronne.
1: C'est-à-dire qu'on voit la Lune qui cache le Soleil en partie, donc avec un croissant qui est de plus en plus petit. Puis à la fin, on voit juste un point lumineux. Et quand ce point lumineux disparaît, c'est là qu'apparaît la couronne.
2: C'est cela. Et on voit donc la baisse de luminosité sur Terre et la couronne. Et on voit des étoiles, comme si c'était pas la nuit profonde, mais comme si c'était le début de la nuit.
1: Et les animaux s'en rendent compte.
2: Les animaux s'en rendent compte, les oiseaux se taisent et les humains disent « Ah !»
1: Et donc, si les gens ne peuvent pas aller voir cette éclipse du 12 août 2026, il y en a une autre l'année suivante, c'est de la chance.
2: Il y a une deuxième chance, cette fois-ci à plus grande distance, mais dans le sud de l'Espagne, en Andalousie, elle sera visible, et dans le nord d'Afrique. Elle sera totale là aussi. C'est le 2 août 2027.
1: Alors maintenant, peut-être que tu peux nous reparler de cette couronne solaire un petit peu plus. Donc, c'est vraiment une zone qui entoure le Soleil, qu'on ne voit pas en général, et qui est très chaude, comme tu nous l'as expliqué la semaine dernière, qui est très chaude, 1 million de degrés, alors que la surface du Soleil est 6000 degrés. Tu nous as aussi parlé du fait que le Soleil est bouillonnant à la surface, et que ça crée de l'énergie, mais qu'on ne sait pas comment cette énergie, est-ce que c'est cette énergie qui chauffe la couronne solaire ou pas, et comment ça se fait. Et donc j'ai cru comprendre qu'il y avait aussi un effet magnétique. Donc est-ce que tu peux nous dire quelques mots sur le champ magnétique du Soleil ? Il y a un fort champ magnétique, je crois, dans le Soleil, il est très variable.
2: Il y a un champ magnétique dans le Soleil, et une éclipse est un moyen de le mettre en évidence. Pas forcément à l'œil, mais quand on regarde une photo lors d'une phase de totalité, on voit la couronne, et la photo a en général été prise avec des filtres qui mettent en évidence les couches externes, qui montrent la couronne sur une plus grande distance. Et là, on s'aperçoit que la couronne n'est pas une sphère, comme la photosphère, comme la sphère de lumière. Le Soleil nous apparaît rond, quand on regarde une photo. Mais la couronne n'est pas ronde, elle est irrégulière. Il y a des régions brillantes, il y a des régions moins brillantes. Et le mécanisme qui fait cela, c'est le champ magnétique. La couronne est constituée de particules électriquement chargées, notamment des électrons. Les mouvements de ces particules sont guidés par le champ magnétique, comme l'imaille de fer dans l'expérience de l'école. Vous savez peut-être qu'on visualise des champs magnétiques d'un aimant, le champ magnétique d'un aimant, en mettant une feuille de papier dessus et saupoudrant de la limaille de fer. Et on voit apparaître le fait que les éléments de l'imaille de fer s'allongent le long des lignes de force du champ magnétique. Et de la même façon, les électrons et les protons suivent les lignes de force du champ magnétique dans la couronne. Et ça crée cette irrégularité de la couronne par rapport à la photosphère qui est parfaitement ronde.
1: Et ce champ magnétique, en fait, il y en a qui part du Soleil, qui revient, ça fait des boucles. Et là, il y a aussi ce qu'on appelle des protubérances. Et puis, il y en a d'autres qui partent dans l'espace.
2: Tout à fait. Les protubérances, c'est de la matière relativement dense qui est suspendue au-dessus de la surface du Soleil. Et le processus qui empêche la matière de tomber sur le Soleil, c'est de nouveau le champ magnétique. Et donc là, on voit effectivement qu'il y a des boucles de champ magnétique. Les deux pieds des boucles, si j'ose dire, sont ancrés à l'intérieur. Et dans d'autres régions, il y a un pied qui est ancré à l'intérieur et l'autre pied est ancré quelque part dans le système planétaire, dans une planète. En tout cas, là, la matière peut s'échapper librement. Nous avons parlé du vent solaire, qui est la conséquence de l'atmosphère chaude. Et à grande altitude, le vent solaire emmène tout le champ magnétique dans l'espace interplanétaire. Le champ magnétique n'est pas assez fort pour retenir la couronne au Soleil.
1: Et alors, sur la surface du Soleil, il y a des effets du champ magnétique, ce qu'on appelle les taches solaires.
2: Les taches solaires, c'est des régions sombres qu'on a commencé à étudier avec des lunettes, initialement en regardant fort imprudemment le Soleil à travers une lunette.
1: Ah oui, parce qu'il faut faire très attention, ça brûle les yeux.
2: Ça brûle les yeux, c'est-à-dire l'observateur au début du XVIIe siècle a noté que ça faisait quand même un peu mal aux yeux. Et il ne faut pas faire cela. Mais on a ensuite développé des techniques plus sophistiquées pour observer des taches qui étaient à la surface du Soleil. Le Soleil, des taches relativement petites par rapport au diamètre de 1,4 million de kilomètres, mais qui ont quand même la taille de la Terre. Et ces taches sont sombres et on a constaté au début du XXe siècle, c'est là que des champs magnétiques très intenses émergent de l'intérieur du Soleil et se poursuivent dans l'atmosphère et la couronne.
1: Et ça change tout le temps. Donc ça change tout le temps. D'ailleurs, quand on voit plusieurs éclipses de Soleil à plusieurs années d'intervalle, on s'aperçoit que la couronne n'est pas la même, n'a pas la même forme. Et ce champ magnétique, en fait, il varie en permanence. Et il y a même un cycle d'à peu près 11 ans, des périodes où il y a beaucoup de taches solaires et des périodes où il n'y en a presque pas.
2: Oui, les 11 ans, c'est une durée moyenne entre deux moments successifs où il n'y a pas de taches solaires pendant des mois ou des semaines et des mois. Et entre deux, il y a des périodes où il y a des taches solaires sur le Soleil et nous sommes actuellement à la fin d'un maximum du Soleil, donc avec relativement un nombre relativement grand de taches sur le Soleil qu'on voit avec un instrument adéquat. On ne les voit pas à l'œil nu en général.
1: Donc en fait, on peut observer les éclipses totales de Soleil, la couronne à ce moment-là proche du Soleil. Et il y a des instruments qui ont été développés pour observer cette couronne solaire, même en dehors des éclipses, qu'on appelle les coronographes.
2: Oui, au 19e siècle, on a fait un tourisme scientifique vers les éclipses très très intense, parce que les éclipses totales étaient le seul moyen d'observer la couronne solaire. Et les chercheurs ont entrepris de nombreuses tentatives de créer une éclipse artificielle. La personne qui a vraiment réussi était Bernard Liot, et c'était une très grande réussite scientifique. Le pic du Midi était la situation idéale pour essayer et finalement réussir avec grand succès. Et aujourd'hui, le coronographe, avec le principe de l'IO, est un instrument qui peut être embarqué dans l'espace. Et on l'a vu depuis les années 1970 avec la station spatiale américaine Skylab, qui nous a montré une couronne complètement inattendue, très, très dynamique. Et depuis 1995, il y a un instrument, un satellite de l'Agence spatiale européenne, en coopération avec la NASA, avec des instruments de coronographie, qui nous montrent la couronne sans interruption. Donc, alors que lors d'une éclipse totale, on voit la couronne pendant quelques minutes. Là, on voit la couronne, si on exagère un peu, depuis 1995, sans interruption.
1: Et c'est
2: SOHO. Et cet instrument s'appelle le Solar and Heliospheric Observatory, SOHO.
1: Et en plus, on voit la couronne là avec des grandes, ce qu'on appelle des grandes éjections coronales, c'est-à-dire des éjections du Soleil qui, enfin, la couronne qui se développe extrêmement loin du Soleil.
2: Oui, et cette couronne est très dynamique parce que le champ magnétique du Soleil est ancré dans une sphère de gaz qui est en ébullition permanente. On le voit à la surface. Et ce champ magnétique n'est pas si stable que le champ magnétique d'un aimant qui est une barre de fer qui, d'un jour à l'autre, ne change pas du tout. Le champ magnétique du Soleil change d'un jour à l'autre et même à l'intérieur de quelques heures, quelques minutes parfois. Et ça crée, entre autres, des espèces d'instabilité où le champ magnétique de la couronne se déconnecte et part dans l'espace interplanétaire avec la matière qu'il confine. Et c'est ce qu'on appelle des éjections de masse. Et on a parlé de bourrasques dans le vent solaire. Et les éjections de masse sont donc des instabilités du champ magnétique de la couronne solaire qui éjecte de la matière dans l'espace interplanétaire.
1: Et il y a donc de cette matière qui nous arrive chez nous, sur la Terre. Et je crois qu'on va en reparler la semaine prochaine, si tu veux bien. Tu reviens avec nous la semaine prochaine.
2: Avec grand plaisir.
1: Merci, Ludwig.

0: Bonjour à tous, à la une de l'actualité, nous sommes le 14 juillet, c'est la fête nationale. Emmanuel Macron promet un défilé militaire historique pour son double quinquennat. L'Élysée parle de 6800 militaires, 500 soldats étrangers dont des Ukrainiens, 30% de véhicules et d'aéronefs supplémentaires. Un défilé placé sous le signe du réarmement et de la coopération européenne et sans présence de nombreux chefs d'État et de gouvernement. Emmanuel Macron qui sera ensuite ce soir à Nice pour commémorer les 10 ans de l'attentat du 14 juillet 2016. Ça s'est passé sur la promenade des Anglais. Un camion avait foncé dans la foule. Bilan, 86 morts et des centaines de blessés. Une cérémonie est annoncée dès 18h. Le traditionnel feu d'artifice sera remplacé comme tous les ans par 86 faisceaux lumineux tournés vers la mer et vers le ciel. Allez, au moins 1900 hectares parcourus par les flammes, des centaines de pompiers toujours mobilisés, appuyés de 4 canadaires, de 2 Dash et de 3 hélicoptères bombardiers d'eau. L'incendie de la forêt de Fontainebleau progresse toujours. 2 personnes ont été interpellées, soupçonnées d'être à l'origine de cet incendie. Incendie qui n'est toujours pas fixé ce matin. Les autorités l'annoncent, son extinction complète pourrait prendre plusieurs jours, voire plusieurs semaines. Et puis du côté des interpellations, le ministre de l'Intérieur annonce 59 personnes arrêtées liées au feu de forêt depuis le début de l'été sur tout le territoire. Au total, 32 000 hectares ont brûlé en France depuis le début de l'année, soit davantage que sur toute la saison dernière. Dans le reste de l'actualité, attention aux bouchons sur les routes aujourd'hui dans le sens des retours. Bison fut annonce du orange, principalement dans un large quart nord-ouest. Avant de partir, essayez de checker la voiture histoire d'éviter les pépins sur la route. Écoutez les conseils de ce garagiste.
1: Pression des pneus, les niveaux, qui est bien la clim qui marche parce que s'il y a des enfants ou des animaux, c'est important. On va essayer de prendre à l'avance 2 fois. Et les balais d'essuie-glace, s'ils traversent une région où il pleut, l'état des pneus, c'est super important selon où ils vont. Il faut qu'ils fassent confiance à un professionnel et pas à ChatGPT. On est vraiment là pour ça et pour leur rendre service. Et surtout, de ne pas prendre rendez-vous au dernier moment.
0: Voilà des propos recueillis par Mylène Debac. Soyez prudents au volant. Météo France annonce 26 départements en vigilance rouge à la canicule aujourd'hui. Quasiment tout le reste du territoire est en orange. Hydratez-vous. Le mercure pourrait grimper autour des 40 degrés. Allez, en football, la France joue contre l'Espagne. Première demi-finale du mondial. Un match ce soir dès 21h à Dallas. Les champions d'Europe face aux vice-champions du monde. À la clé, en cas de victoire, c'est une place en finale. C'est un match à voir sur M6 ce soir. L'autre demi opposera demain l'Argentine à l'Angleterre. Voilà, fin de ce flash. Très bonne journée à tous.
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4: Précédemment, j'ai tenté de vous partager une description de ce qu'était une rencontre amoureuse, la forme concrète de la relation d'amour véritable, afin d'essayer d'éclaircir ce que devrait être le bonheur conjugal. J'en suis venue à vous dire que l'amour est une communication dynamique, un mixte de passion et d'action, comme disent les philosophes. Un événement qui m'affecte intérieurement sans que je ne l'aie désiré avec précision et qui me met en mouvement vers l'autre. Une communication dynamique qui trouve la plénitude sous la forme de la joie quand elle aboutit à l'union réelle, à la communion, aussi bien émotionnelle, rationnelle que corporelle et spirituelle. Si on parle de communion, on parle donc de don réciproque. Et pas n'importe lequel, le don intégral de soi, puisque rien n'échappe à l'amour véritable. Contrairement à ce que notre époque essaie de prétendre, on n'est pas en mesure d'aimer de façon morcelée, avec juste notre corps, juste notre tête ou juste nos émotions. Nous sommes un tout qui cherche à vivre unifié. Mais là, on atteint un vrai paradoxe. Enfin, surtout pour les philosophes. En effet, on ne peut donner que ce que l'on possède. Mais notre propre personne nous échappe. Elle est irréductible. On ne peut pas prendre un homme qui s'y refuse, ses pensées, ses convictions, sa volonté. Beaucoup d'ailleurs sont morts pour préserver cela. Or là, mystérieusement, vous êtes capable, à cette personne, élu spécifiquement, de vous offrir tout entier. De tout jeter dans la balance, en pleine conscience des difficultés potentielles que vous pouvez rencontrer, et vous lui offrez ce que vous êtes vraiment et ce qu'elle va accueillir globalement. Ce don que vous faites, on appelle un autre, le sien, le même, de sa personne tout aussi entière. C'est sur la base de ce don, personnel, intégral, réciproque, l'un à l'autre, choisi exclusivement, que l'amour va se déployer. Je ne parle pas que de l'amour romantique. Toutes ces facettes se déploient du même coup. Amour d'amitié, amour physique et sexuel, amour d'admiration. Mais la caractéristique fondamentale de cette qualité d'amour repose sur une composante essentielle et facilement vérifiable. Celui qui aime désire le vrai bien de l'aimer. Non pas son bien propre, ni le bien de l'autre qu'il calcule selon ses propres critères. Je parle de la recherche du vrai bien de l'autre, parce qu'il est vrai bien des deux. Par exemple, ce vrai bien, ce ne serait pas accepter de renoncer au bonheur à deux, sous prétexte que l'autre serait mieux en convolant avec une autre personne que soi on estimerait meilleure. Par contre, ce vrai bien, cela pourrait être retirer sa carte bleue à l'autre si la personne a des difficultés à résister à ses pulsions acheteuses. Le vrai amour est avant tout communion, don et réception du don d'une personne à une autre. Saint Jean-Paul II parle d'amour sponsal plus que d'amour conjugal, car il n'est pas exclusivement le bien propre des époux. Il peut être vécu dans d'autres états de vie. Ce don, pour être sincère, indissoluble, efficient, est total. On ne garde rien de part de vers soi, rien de sa personnalité, rien de son corps, rien de ses capacités. Il intègre à part entière le don du corps au sein de la relation physique.

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1: On peut distinguer plusieurs styles de relations amoureuses qui ne sont pas ce dont je vous parle. Juste histoire d'essayer d'y voir un peu plus clair. Il y a l'amour utile, ou amour de concupiscence. Dans cet amour-là, on veut l'autre pour soi, pour son besoin à soi. Cet amour-là n'est pas à la hauteur de la dignité de l'être humain. Il existe aussi l'amour de bienveillance, où je veux le bien de l'autre, où son bien devient le nôtre. Celui-là est à la hauteur de notre dignité d'homme. Ce n'est pas un amour désintéressé, qui ne rechercherait pas son propre bien, puisque mon bien se trouve dans le bien de l'autre. Mais il y a encore mieux que l'amour de bienveillance. Il y a l'amour de don de soi. Car c'est le don qui contient la vérité. La sincérité ne contient pas la vérité. On peut être sincère, mais dans l'erreur. C'est le don qui contient la vérité. Car je ne peux donner que ce que je connais, ma vérité. Et je ne peux me donner qu'à celui que je connais, car sans cela, je ne suis pas libre de le faire. Et si je ne suis pas libre, ce don est nul. Une personne peut-elle se donner à une autre, alors qu'elle est inaliénable et incommunicable? Est-ce que je perds ma liberté dans le don? Le don de soi n'est pas du cannibalisme, c'est au-dessus de cela. Le don de soi n'est possible que dans l'ordre spirituel et moral, pas dans la nature. C'est pour ça que l'amour sponsal, l'amour de don, est supérieur à l'amour de bienveillance. Il s'agit de se donner en restant libre. Se donner, mais non pas comme un esclave. C'est le don d'un être libre. Il faut que ce don soit reçu, sinon ce n'est pas un don. Étrange tout cela. Se donner en restant libre, se donner sans être possédé. C'est un peu la même ambiguïté qu'on retrouve dans le verset 39 de l'évangile de Jésus-Christ selon saint Matthieu, au chapitre 10. « Qui aura trouvé sa vie la perdra, et qui aura perdu sa vie à cause de moi la trouvera. » Ce n'est pas un don qu'on fait par négation. Je reste libre et ma liberté s'épanouit dans le don fait et reçu. Oui, mais le corps dans tout cela. On peut le donner sans que cela n'ait de conséquences. Ne faut-il pas distinguer toutes ces notions très cérébrales de ce que l'on peut faire à un moment de son corps, pour le plaisir? Eh bien non, c'est une vision qui nous arrangerait bien certains jours, mais elle est certainement erronée. L'amour est une dimension intégrative de la personne. Elle la concerne entièrement. Corps compris. Et ne dit-on pas « donner, c'est donner » De plus, des études montrent chaque jour que, lors de la relation sexuelle, se libèrent différentes hormones, qui sont les hormones du plaisir, mais également les hormones de l'attachement. Ces hormones, similaires à celles qui sont sécrétées par les mères lors de l'allaitement, on les retrouve également au sein de la relation sexuelle. C'est pour cela que les relations sexuelles sans lendemain ou solitaires apportent tant de frustration. Elles déclenchent une fuite en avant vers toujours plus de frustration tant que l'élu n'est pas rencontré. Et même alors, si cette habitude perdure, il s'agit d'un mensonge adressé à son propre corps, une falsification de sa signification fondamentale. Le corps se donne dans le vide. Néanmoins, il se donne, il est fait pour se donner, pour être reçu et pour recevoir le don de l'autre. Un don intégral ne peut être fait à plusieurs avec la même qualité. Or, c'est la qualité de ce don qui procure le vrai bonheur. Oh, mais j'entends là vos protestations silencieuses. Vous allez m'accuser de romantisme extrême, voire d'aveuglement. Comment peut-on s'en remettre si complètement à une autre personne? Comment lui faire autant confiance? Et en admettant que cela soit possible, comment cela peut-il tenir, d'après nous, à l'épreuve du temps, des coups du sort, de la maladie, des tentations du monde? Je vais vous soutenir que si, c'est possible. jamais gagné, mais toujours possible. Mais alors, en vous disant cela, c'est vrai, je ne vous dis pas tout. Il faudra y revenir.
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0: Les petits Lavallois vont être très gâtés pour ce mercredi et ce jeudi 15 et 16 juillet, puisque à Hilard dans un premier temps et ensuite à Saint-Nicolas, ils vont avoir des films vraiment qui leur est destiné. Le premier, c'est Moon le Panda, donc mercredi.
1: Oui, exactement. Ces deux séances sont en partenariat avec les maisons de quartier d'Hilard et de Saint-Nicolas. Les maisons de quartier lavalloises sont parmi nos partenaires fidèles des séances de cinéma en plein air tous les étés. Et donc, Moon le Panda de Gilles Demestre, le mercredi 15 juillet, c'est un film qui va vous permettre de découvrir des paysages grandioses et une belle amitié entre un jeune garçon et un panda. Une animation proposée par la maison de quartier en avant-séance avec des moules frites et un apéro. Donc ça va être un temps convivial pour tout le monde, pas que pour les enfants.
0: Et puis je crois que vous avez pensé particulièrement aussi aux personnes malentendantes.
1: Exactement.
0: Sur cette séance.
1: C'est une nouveauté pour cette saison 2026. On a monté un partenariat avec l'association Questandi qui travaille sur l'accessibilité, sur les événements culturels un peu partout. Et donc là, on va proposer des boucles magnétiques pour les personnes malentendantes qui permettent d'isoler le son du film pour un meilleur confort, pour éviter d'être embêté par les sons extérieurs. Et donc ce sera sur réservation, voilà, puisqu'on ne sait pas à l'avance combien de personnes on aura et combien de boucles dont on aura besoin. Donc il faut réserver en envoyant un petit mail à l'adresse stagiaire@atmosphere53.org.
0: Voilà, en espérant qu'il soit encore temps pour cette séance de ce mercredi. Et puis donc jeudi, alors toujours Laval, Saint-Nicolas cette fois-ci, avec la déesse Terre.
1: Pachamama, effectivement, c'est un des films d'animation qu'on avait proposé dans le cadre des reflets du cinéma hispanique, puisque tous les ans, à la guinguette de Saint-Nicolas sur la plaine d'aventure, on fait un écho à la précédente édition de notre festival Les Reflets du Cinéma. Et c'est un très beau film d'animation qui se passe au Pérou, donc là aussi de beaux paysages, de magnifiques couleurs et une belle aventure.
0: Deux séances à ne pas rater à Laval ce mercredi et ce samedi, Moon le Panda et Pachamama. À bientôt Zoé.
1: À bientôt, merci.

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1: 1793. Après inventaire, les scellés sont posés à la maison mère des Sœurs de la Charité de la Chapelle Auribeau. La supérieure générale et ses assistantes rentrent dans leur famille. Mais quatre sœurs, restées anonymement au village, sont accusées de l'assassinat du maire. L'enquête sur cet assassinat se poursuit durant le mois de Brumaire, octobre 1794. Le 13 pluviose, février, le comité révolutionnaire, considérant que l'arrêté d'arrestation ne contient d'autre motif qu'un prétendu fanatisme, que cette arrestation a été faite par simple mesure de sûreté et sans aucun autre fondement qu'une suspicion mal fondée, vu d'ailleurs qu'il n'est parvenu à notre connaissance que depuis leur détention elles se soient mal comportées et ayant tenu aucun mauvais propos, a mis et met provisoirement en liberté lesdites Marie Bourlier et Jeanne Moche. Les deux autres religieuses ont probablement été remises en liberté avant ou peu après pour les mêmes motifs. D'autres sœurs sont emprisonnées sur leur refus de prestation du serment civique à Évron, à Domfront, à Mayenne, dans l'hôtel de Hercé transformé en lieu de détention. Elles ne doivent leur libération qu'à la protection de Maréchal, président du comité de salut public de la ville. Reconnaissantes, elles prieront plus tard, en 1806, pour le repos de l'âme de leur sauveur. Deux sœurs à Saint-Pierre-des-Landes n'ont pas une telle chance. Françoise Tréhet et Jeanne Véron sont traduites devant la commission révolutionnaire à Ernée. Condamnées pour avoir recelé des prêtres réfractaires et refusé de prêter le serment de fidélité, elles sont guillotinées respectivement les 13 et 20 mars 1794. Elles subissent leur martyre courageusement, soutenant le courage de ceux qui partagent cette ultime épreuve. Inhumées respectueusement dans la lande de Vahey, leurs corps seront retrouvés et exhumés en 1814 pour une sépulture plus digne dans l'église de Saint-Pierre-des-Landes. Quelques ossements seront remis à la communauté d'Évron et toujours conservés pieusement dans un reliquaire. Le souvenir de Mère Tullard, si respectée dans sa paroisse depuis un siècle, est également profané. La pierre tombale, qui évoque sa vie et son œuvre, est décellée et jetée hors du cimetière. Lorsqu'en 1840, un nouveau champ de repos des morts sera inauguré, les restes de Mère Tullard, mêlés à ceux des autres défunts, y seront transférés et, devenus poussière, demeureront éternellement dans son village. Sa pierre tombale est maintenant religieusement conservée dans le jardin de sa maison. Cette chère maison, qui n'a encore qu'un peu plus de 60 ans depuis sa reconstruction après l'incendie, au moment où les sœurs sont contraintes de la quitter, que devient-elle dans la tourmente? Vidée de ses meubles, du linge, de la vaisselle, des objets profanes et religieux, tout cela ayant été vendu comme biens nationaux après inventaire, elle est conservée par l'administration départementale et mise en location. Les différentes ailes et les étages sont facilement fractionnables et différents ménages de locataires y logent aisément en payant un loyer et en se partageant les jardins. Mais ces occupants étrangers ne rendent pas au bâtiment la même attention méticuleuse que des religieuses appliquées et soigneuses. Les locaux se dégradent peu à peu. Évron et la donation de messieurs Legault et Trouillard. À Paris, après la chute de Robespierre, naît une nouvelle constitution qui, avec le directoire, verra le début de l'ascension de Bonaparte. Pendant que ce jeune général guerroie victorieusement en Italie, en Autriche et en Égypte, la campagne française retrouve le calme et l'apaisement. Les fidèles récupèrent peu à peu leurs églises

0: et le culte se rétablit. Après tous les débordements révolutionnaires, Bonaparte endigue le flot vers plus de rigueur en instaurant le consulat. En 1801, Monsieur le curé Pierre-Julien Gros peut donc retrouver ses paroissiens de la chapelle au Ribou, alors que le premier consul signe avec Picette le Concordat, qui règle les rapports de l'Église et de l'État. À peine revenu d'exil, il marie en 1802 un couple de jeunes du village, René Trouillard et Geneviève Drouot. Le marié sera, et ce, pendant 50 ans, maire de la chapelle au Ribou. Son action sauvera la maison de Mertulard en tant que propriété de la communauté. Déjà dans le courant de l'année 1800, Mère Mellet, profitant du climat adouci, tente de récupérer la maison. Elle avait écrit au préfet du département de la Mayenne pour obtenir l'autorisation de rassembler toutes ses filles en la maison de la chapelle. L'administration, ne voulant pas chasser les locataires, répond qu'elle peut y prendre 2 appartements. Mère Mellet refuse fièrement d'entasser quelques sœurs en si peu d'espace et de les faire cohabiter avec des gens de toute espèce, même de mauvaise vie. Mais l'administration ressent le besoin d'encourager le réveil des associations et congrégations dévouées aux soins des malades et à l'éducation des enfants. En décembre 1801, Mère Mellet, toujours retirée au pas depuis 7 ans, reçoit une lettre du baron Auvray, préfet de la Sarthe, qui, soucieux de rétablir en son département les maisons de charité dont il reste encore quelques débris utiles, aurait à cœur d'en confier l'administration intérieure à ses anciennes sœurs qui inspirent la confiance et dont le zèle est exercé. Et il propose de les subordonner, madame, à votre autorité, de les faire agréger à votre association dont elles suivraient la discipline et les sages conseils. L'étonnement prédomine chez cette femme qui se voit reconnue et louée par le successeur de ceux qui l'ont destituée et ont ruiné l'œuvre de Mertulard. Et l'émotion naît d'un espoir intense qu'elle s'oblige à tempérer pour réfléchir aux possibilités d'un accord. Ce sont ses assistantes qu'elle consulte en premier. Mais elles ne peuvent décider et agir sans prendre avis des autorités ecclésiastiques. Ce n'est donc que le 8 février 1802 que Mère Mellet répond au préfet du Mans. Sa lettre est remarquable d'émotion, de force, de calcul, de féminité intuitive. Elle se reconnaît comme investie des pouvoirs à la tête d'une communauté. Elle affirme sa foi et ses devoirs envers Dieu et les pauvres. Pratique, elle rappelle l'état de la maison de la chapelle au Ribou et chiffre à plus de 10 000 francs le montant des réparations nécessaires. Elle n'oublie pas les besoins des sœurs et des novices, les maisons des anciennes fondations, les frais de voyage pour visiter les différentes communes. Autrement dit, payez donc, si vous nous voulez, mon très respectable monsieur. Et puis sachez bien que si Dieu nous a conservés jusqu'à ce jour, mes assistantes et moi, nous demeurons attachés au règlement de notre communauté et nous désirons connaître les sujets avant de les placer et de refuser ce qui ne paraît pouvoir s'accommoder avec l'esprit de la règle de la communauté. Pas question, monsieur le préfet, de nous imposer une règle. Nous avons la nôtre et qui nous convient. Dans ces conditions, ce serait avec joie et édification que nous verrions s'augmenter une maison qui n'a jamais été coûteuse à l'État. Cela établi, je me ferai un devoir de montrer à nos sœurs l'exemple du respect et de la haute estime avec lesquelles j'ai l'honneur d'être, monsieur, votre très humble et très obéissante servante. Digne successeur de Mertulard, Mère Mellet, avec subtilité et volonté.
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0: Laudetur Jesus Christus.
1: Troisième nuit de frappe américaine sur l'Iran alors que la guerre reprend au Moyen-Orient. Les États-Unis annoncent une offensive diplomatique majeure contre la Cour pénale internationale, la juridiction en charge de juger les crimes de guerre et contre l'humanité. Un accord avec l'Iran est toujours possible, assure Donald Trump. L'Iran s'engage aussi à maintenir ouvert un dialogue avec son ennemi. Mais dès lors, pourquoi la guerre a-t-elle repris? Ce sera l'objet de notre dossier en fin de journal. En France, près de 7000 soldats sur les Champs-Élysées. Le dernier défilé du 14 juillet du président Macron, envisagé comme une démonstration de puissance de la France et des alliés de Kiev. Au lendemain d'un sommet de la coalition des volontaires, nous retrouverons notre correspondante en Ukraine. Et puis enfin, en Hongrie, le Parlement a voté hier soir la destitution du président Szulkov, qualifié de marionnette de Viktor Orban par l'actuel Premier ministre Peter Magyar.
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1: Bonjour à tous. Une soixantaine de pays lui a donné vie il y a près de 30 ans à Rome. Il s'agit d'une juridiction permanente à vocation universelle chargée de juger les crimes de guerre contre l'humanité, de génocide. La Cour pénale internationale se voit aujourd'hui attaquée par une des plus grandes puissances et démocraties au monde. Les États-Unis n'ont jamais reconnu sa compétence, mais ne se contentent plus de l'ignorer. En pleine guerre au Moyen-Orient, le chef de la diplomatie américaine promet, Jean-Charles Puzzoli, une offensive diplomatique majeure contre la CPI.
3: Et avec ces mots, la Cour pénale internationale et ses alliés mènent une guerre contre notre pays. La déclaration de Marco Rubio laisse peu de place à l'ambiguïté. La bataille est donc lancée contre la CPI. Vous l'avez dit, en pleine guerre au Moyen-Orient, cette campagne de l'administration états-unienne ambitionne d'empêcher la Cour de viser du personnel militaire et des responsables américains, ou encore de mener de quelque manière que ce soit, de menacer, pardon, de quelque manière que ce soit la souveraineté des États-Unis. Dans les colonnes du Wall Street Journal, le secrétaire d'État américain rédige une tribune expliquant que le président Donald Trump utiliserait tous les outils à la disposition du gouvernement et collaborerait avec tous les alliés possibles pour démanteler la Cour de la Haye. Les tensions entre Washington et la CPI ne sont pas nouvelles. Cependant, avant Trump, d'autres présidents avaient déjà vivement critiqué l'instance. Mais plus récemment, la Maison-Blanche a plutôt mal digéré le mandat d'arrêt émis en 2024 contre le premier ministre israélien Benjamin Netanyahou pour crimes de guerre et contre l'humanité à Gaza. Donald Trump a même pris des sanctions depuis ad personam contre plusieurs juges de l'instance internationale.
1: Merci Jean-Charles Puzzoli. Les États-Unis qui ont donc frappé des cibles iraniennes pour la troisième nuit consécutive. 5 heures de bombardement dans plusieurs villes portuaires du sud de l'Iran, sur des systèmes iraniens de défense côtière, des installations de drones, de missiles, des moyens maritimes. Le président américain promet de poursuivre sa campagne aujourd'hui, estimant néanmoins un accord possible avec Téhéran. Mais sur quelle base? Les États-Unis disent en effet avoir rétabli le blocus des ports iraniens Hormuz hier, et parce qu'ils s'engagent à sécuriser le détroit, Donald Trump songe même déjà à un droit de passage. Ce matin, les gardiens de la Révolution accusent Washington de mettre en péril l'approvisionnement mondial en pétrole. Hier, les cours se sont envolés de plus de 9%. Et ce matin, l'Iran riposte avec des frappes sur Bahreïn ou la Jordanie. Nous y revenons donc dans notre dossier en fin de journal. Et comme une queue de comète, la reprise de la guerre affecte le Yémen après 4 années de répit. Les Houthis, alliés de l'Iran, ont été attaqués hier. Enfin, l'aéroport de la capitale qui est sous leur contrôle. Les chiites yéménites ont répliqué ce matin avec des frappes en direction de l'Arabie saoudite. 19 mois après la chute de Bachar el-Assad, la Syrie a donc inauguré son nouveau parlement. 210 députés ont prêté serment dimanche en présence du président Ahmad al-Shara. Aux abords de l'Assemblée, dans le centre de Damas, un important dispositif de sécurité était déployé, plusieurs rues commerçantes fermées, non sans provoquer l'énervement de certains Syriens, tandis que d'autres veulent, eux, croire à une nouvelle page politique. Mohamed Erami.
4: Autour du Parlement, les rues sont quadrillées par les forces de sécurité. Les véhicules sont tenus à distance, les passants ralentissent pour tenter d'apercevoir les nouveaux députés. Beaucoup observent la scène avec curiosité. Pour certains, cette première séance représente surtout l'espoir d'en finir avec les pratiques de l'ancien régime.
5: J'espère qu'ils ne seront pas corrompus comme les anciens parlementaires sous le gouvernement Assad. À l'époque, ils achetaient la voix des plus démunis contre quelques dollars. J'espère que le nouveau Parlement sera vraiment à la hauteur.
4: Mais à quelques dizaines de mètres de l'hémicycle, l'ambiance est tout autre. Pour sécuriser le quartier, une partie de la grande rue commerçante est restée fermée toute la journée. Rideaux baissés, clients absents, Les commerçants dénoncent une décision imposée au dernier moment.
0: Ils ont fermé tous les commerces autour du Parlement. Je suis arrivé ce matin comme d'habitude et on est venu me dire que je devais fermer ma boutique. Qu'est-ce que je vais faire moi? J'ai 13 employés qui sont tous sur le carreau aujourd'hui. Comment je vais les payer? J'ai dû les dispatcher dans d'autres magasins ailleurs à Damas. Franchement, cette situation n'est pas normale.
4: Entre espoir de tourner définitivement la page du régime Assad et frustration liée au quotidien, cette première journée du nouveau Parlement illustre déjà les attentes immenses qui pèsent sur les nouvelles autorités syriennes.
1: Mohamed Errami, à Damas. En Israël, à 4 jours de sa dissolution, le Parlement a adopté hier une loi sur l'importance de l'étude de la Torah, jugée comme étant une valeur fondamentale du patrimoine du peuple juif et de l'État d'Israël. Le texte était réclamé par les juifs ultra-orthodoxes qui ajoutent ainsi un argument pour échapper à la conscription, mais il est décrié par d'autres. Une large majorité de la population ne supporte plus l'exemption dont bénéficient les ultra-orthodoxes. Dernier défilé militaire du 14 juillet pour le président français Emmanuel Macron, près de 6 700 soldats, 98 avions, 31 hélicoptères, 315 véhicules, jamais autant de militaires n'auront défilé sur les Champs-Élysées. L'Élysée veut ainsi illustrer le réarmement de la France, son autonomie stratégique, le réveil stratégique européen aussi, car nombre de troupes alliées seront dans les rangs. L'Ukraine et ses alliés européens seront à l'honneur au lendemain du sommet de la coalition des volontaires auquel a participé Volodymyr Zelensky à Paris. Il a répondu à certaines des attentes ukrainiennes au moment où la Russie redouble d'efforts pour tenter de forcer la population ukrainienne à capituler à coups d'attaques de drones et de missiles. Précision en Ukraine avec Emmanuel Chaz.
6: Plus de 40 pays étaient réunis à Paris lundi dans le but d'afficher leur soutien à l'Ukraine et de travailler sur les besoins de Kiev, notamment en matière de défense aérienne. Le projet pan-européen de bouclier antibalistique Freya, développé par Kiev, a été formellement établi. Il rassemble 10 pays européens et devrait renforcer la défense aérienne de toute l'Europe. Le président français Emmanuel Macron a également annoncé que la France a accordé des licences de production à l'Ukraine pour des missiles de défense aérienne et que des livraisons d'équipements supplémentaires pour les systèmes d'interception seraient livrées à Kiev dans les prochaines semaines. Quant aux avions de combat Rafale commandés en novembre dernier par l'Ukraine, ils devraient être livrés à partir de 2028. Si ces annonces sont positives pour Kiev, il reste une ombre au tableau, qu'il s'agisse du bouclier antimissile Freya ou des licences accordées. Il faudra du temps à Kiev pour produire l'équipement de défense nécessaire alors que la Russie, elle, a intensifié ses bombardements contre les civils. Au cours de la nuit et ce matin, des drones et des missiles ont visé, entre autres, Kiev, Tcherniv et Odessa. Le bilan de ces frappes n'a pas encore été établi. Emmanuel Chaz, Kharkiv, RFI pour Radio Vatican.
1: La campagne de désurbanisation se poursuit en Hongrie. Hier soir, le Parlement a adopté un amendement constitutionnel qui vise notamment à mettre fin au mandat du président Tamás Szulcsik, qualifié de marionnette de Viktor Orban par le Premier ministre en exercice Peter Magyar. Les précisions à Budapest de Daniel Pseny.
7: Le bras de fer engagé entre le Premier ministre hongrois Peter Magyar et le président de la République Tamás Szulcsik pour le destituer est sur le point de se terminer. Lundi soir, la majorité des députés de l'Assemblée nationale a voté le 17e amendement de la loi fondamentale qui doit mettre fin au mandat du président de la République nommé en 2024 par Viktor Orban. Toutefois, cet amendement n'entrera en vigueur que s'il est signé par ce même président de la République, ce qui complique la méthode. Durant le week-end, Peter Magyar qui, depuis son élection en avril, a traité Tamás Szulcsik de marionnette de l'ancien pouvoir, avait donc exhorté le président à signer la loi après le vote, faute de quoi une procédure de destitution serait engagée à son encontre. Tamás Szulcsik, soutenu par le Fidesz, le parti de Viktor Orban, a critiqué à plusieurs reprises l'initiative visant à l'obliger de démissionner en dénonçant une violation de l'état de droit et de la démocratie et a rappelé le principe de séparation des pouvoirs. Ce dernier a désormais 5 jours pour se décider. S'il ne signe pas la modification de la loi fondamentale, une procédure de destitution sera engagée contre lui par la Cour constitutionnelle. Daniel Pseny à Budapest pour Radio Vatican.
1: Au Venezuela, le double séisme du 24 juin fait plus de 4500 morts, des milliers de disparus, mais le tremblement de terre n'a pas affecté la production pétrolière du pays, a assuré la présidente par intérim Delcy Rodriguez. Le Venezuela dispose des plus grandes réserves de la planète. Et le rapprochement est désormais acté. Caracas vient de nommer Félix Plasencia, son représentant aux États-Unis, son nouveau ministre des Affaires étrangères. Aux États-Unis, ce pourrait être une seconde bavure de l'ICE en une semaine après la mort d'un Mexicain au Texas il y a 7 jours. Hier, hier dans le Maine. Un agent de la police de l'immigration a tué un homme, un Colombien de 26 ans. Selon des groupes de défense des droits humains, le ministère de la Sécurité intérieure n'a pas fait de commentaire sur l'incident dans l'immédiat. En Colombie, le président élu Abelardo de Estrella veut être investi en août prochain sur une base militaire du sud du pays. Il en a fait la demande au Parlement, où il n'a pas la majorité. Les élus doivent siéger le 20 juillet prochain. Et comme premier retour dans notre dossier sur la reprise de la guerre entre les États-Unis et l'Iran, un processus de négociation avait été déclenché, un protocole d'accord signé le 17 juin après une décision commune d'arrêter les frappes respectives initiées fin février par Israël et les États-Unis. Comment comprendre dès lors la reprise des combats à une telle intensité provoquée par des attaques survenues mardi contre des navires tentant de franchir Hormuz ? Nous en parlons ce matin avec Thierry Coville. Il est chercheur à l'IRIS et spécialiste de l'Iran.
8: Le problème principal, c'est qu'il y a une interprétation différente d'un des articles du protocole d'accord qui a été signé concernant l'ouverture du détroit d'Hormuz. Du côté iranien, ils considèrent qu'ils sont d'accord pour qu'il y ait la circulation maritime reprendre dans ce détroit, mais d'un autre côté, ils veulent garder le contrôle de l'administration de ce détroit. Du côté américain, ils voudraient que la situation revienne à la situation d'avant la guerre. Et pour l'Iran, manifestement, c'est un point clé parce qu'ils considèrent que c'est ce point qui leur permet de garder un instrument de pression contre Donald Trump, donc ils n'ont absolument aucune confiance. Et comme du côté américain, Donald Trump veut toujours avoir l'air de maîtriser la situation et d'être un gagnant, il a répondu par ses attaques massives contre l'Iran. C'est vraiment une interprétation différente concernant la réouverture du détroit d'Hormuz qui a conduit à ces affrontements.
9: Le problème de fond, c'est donc le contrôle du détroit. Cela semble avoir dépassé la problématique du nucléaire pour Trump. Était-ce prévisible en raison de l'approximation des termes utilisés dans l'article 5 du protocole d'accord sur Hormuz?
8: Autant l'accord de juillet 2015 sur le nucléaire iranien, bon, il était quand même compliqué, mais il ne concernait que le nucléaire. Là, c'est un accord qui concerne beaucoup de points, des points très variés, comme les conflits dans la région, la question du nucléaire, la question du détroit d'Hormuz, la reconstruction en Iran. Donc, quand je voyais les réactions en Iran, notamment des gardiens de la Révolution, il y a l'idée que c'est quand même le contrôle des Trois d'Hormuz qui a permis, quelque part, d'avoir ce cessez-le-feu. Donc pour eux, c'est vraiment un point clé. Avec, il faut bien voir aussi une méfiance absolue par rapport à ce que peut raconter Donald Trump. Donc 14 points d'accord ont signé, mais la question ensuite, c'est l'interprétation qu'on en fait. On voit très bien que les deux parties, plutôt que de négocier sur ces points-là, préfère choisir la manière forte pour arriver à un accord, bon, effectivement, ce qui est quand même assez dangereux.
9: Les États-Unis frappent les systèmes de défense anti-aériens, des missiles, radars, embarcations. L'Iran réplique par des frappes sur des objectifs américains dans 5 pays du Golfe. Est-on reparti à la case de départ ou est-ce d'ailleurs pire aujourd'hui ?
8: Les États-Unis n'ont pas frappé que des objectifs militaires, puisqu'on sait qu'ils ont frappé des voies de chemin de fer lors de leur première attaque. Donc il y a quand même des victimes militaires, mais également des victimes civiles en Iran. Le consensus chez les experts, si je peux parler de consensus, c'est que les deux parties savent très bien que la solution n'est pas militaire. Mais une fois qu'on a dit ça, on voit aussi que le conflit reprend. C'est quand même des points clés sur lesquels les deux pays ne veulent pas céder. Mais la plus mauvaise des solutions pour les deux parties, et je pense que les deux parties le savent très bien, ce serait vraiment le retour du conflit comme il a eu lieu pendant la guerre des 40 jours. Il y a bien un moment, ils vont commencer à négocier et à discuter de ces points-là. D'ailleurs, je pense que les deux parties ont quand même expliqué que la porte des négociations n'est pas fermée. Donc on va dire, pour l'instant, il semblerait que le pire n'est pas encore sûr.
9: Qu'est-ce qui permettrait une reprise du dialogue ? Faut-il désaxer les débats en parlant d'autres sujets, comme par exemple le nucléaire ?
8: Non, moi je pense qu'il faut absolument régler cette question du détroit d'Hormuz. Déjà, c'est quand même un énorme problème pour l'économie américaine, puis surtout pour l'économie mondiale. Si vous voulez, il y a deux routes. Il y a la route que l'Iran propose, qui est la route qui passe le long des côtes iraniennes, et la route que les Américains proposent, qui est la route qui passe le long du Golfe d'Oman. Il suffit qu'il y ait des bateaux qui passent le long d'Oman, et bien les Iraniens risquent de tirer dessus. Donc je pense qu'il faut absolument régler cette question. Je ne crois pas que ce soit impossible à régler. Ce qui compte, c'est la volonté politique. Je pense qu'un dialogue est possible et on pourra avoir un résultat. Donc d'abord, à mon avis, il faut régler vraiment la question du détroit d'Hormuz.
1: Interrogé par Augustine Asta, Thierry Coville, chercheur à l'IRIS, spécialiste de l'Iran, était ce matin l'invité de Radio Vatican. Et c'est ainsi que s'achève ce journal. Merci de votre oreille attentive, de votre fidélité aux ondes de Radio Vatican. L'actualité du monde et de l'Église dans le monde revient à 13h. D'ici là à tous, une excellente journée.

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2: En cette fête nationale, nous honorons les Camilles et les Angelines. Le bienheureux Boniface de Savoie, né vers 1207, est membre de la noble famille des ducs de Savoie. Comme ses frères, il est, par son rang, destiné à l'état ecclésiastique. Attiré par le silence et la vie intérieure, Boniface entre dans l'ordre des Chartreux pour vivre ignoré de tous. Contre son gré, il est nommé prieur de la Chartreuse de Nantua. Mais il démissionne et parvient à revenir dans son monastère de Chartreux. Son désir d'anonymat s'éloigne une nouvelle fois lorsque les chanoines de Belley le nomment évêque, bien qu'il ne soit pas encore diacre. En 1239, à la mort de son frère, évêque lui aussi, il devient administrateur du diocèse de Valence. Puis, comme fils du comte de Savoie, il reçoit au décès de son père des terres et des châteaux. Il exerce son pouvoir en faveur des pauvres et fait construire des murailles pour défendre la population des invasions guerrières. Sa nièce, Éléonore de Provence, est l'épouse de Henri III Plantagenet, roi d'Angleterre. Boniface l'accompagne pour son mariage afin de représenter leur maison et s'y fait apprécier d'Henri III. Celui-ci le sollicite pour prendre la suite de Saint-Edmond. Boniface est alors nommé archevêque de Canterbury en 1244, mais retourne rapidement en France pour le sacre d'Innocent IV. Ce nouveau pape le retient ensuite pour ses affaires. Il participe au traité de mariage entre Charles d'Anjou, frère du roi Louis IX, et d'une autre de ses nièces. Ce n'est que 4 ans plus tard que le pape l'autorise à rejoindre Canterbury. Lorsqu'Henri III doit s'absenter, c'est Boniface lui-même qui est choisi pour occuper la régence du royaume d'Angleterre. Dans un dernier voyage en Savoie, où il doit apaiser des conflits familiaux, il décède dans sa région natale à la suite d'une grave maladie, puis est inhumé à l'abbaye de Hautecombe, nécropole de la maison de Savoie. Seigneur, nous te confions tous nos évêques. Envoie sur eux ton esprit de sagesse afin qu'ils exercent leur ministère d'une manière saine et sainte, à la manière du bienheureux Boniface de Savoie.
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Que Dieu nous prenne en grâce et nous bénisse. Que son visage s'illumine pour nous. Et ton chemin sera connu sur la terre, ton salut parmi toutes les nations. Que les peuples, Dieu, te rendent grâce, qu'ils te rendent grâce tous ensemble. Que les nations chantent leur joie, car tu gouvernes le monde avec justice. Tu gouvernes les peuples avec droiture. Sur la terre, tu conduis les nations. Que les peuples, Dieu, te rendent grâce, qu'ils te rendent grâce tous ensemble. La terre a donné son fruit. Dieu, notre Dieu, nous bénit. Que Dieu nous bénisse et que la terre tout entière l'adore. Gloire au Père, au Fils et au Saint-Esprit, pour les siècles des siècles. Amen.

De la première lettre de Saint Jean. Nous qui avons vu, nous attestons que le Père a envoyé son Fils comme Sauveur du monde. Celui qui proclame que Jésus est le Fils de Dieu, Dieu demeure en lui et lui en Dieu.

0: Notre Père qui es aux cieux, que ton nom soit sanctifié, que ton règne vienne, que ta volonté soit faite sur la terre comme au ciel. Donne-nous aujourd'hui notre pain de ce jour. Pardonne-nous nos offenses, comme nous pardonnons aussi à ceux qui nous ont offensés. Et ne nous laisse pas entrer en tentation, mais délivre-nous du mal. Amen.
1: Dieu qui ne cesse de créer l'univers, tu as voulu associer l'homme à ton ouvrage. Regarde le travail que nous avons à faire, qu'il nous permette de gagner notre vie, qu'il soit utile à ceux dont nous avons la charge et serve à l'avènement de ton royaume. Nous te le demandons par Jésus le Christ, notre Seigneur. Amen.

0: Bonjour à tous. À la une de l'actualité, l'incendie n'est pas fixé dans la forêt de Fontainebleau en région parisienne. Le bilan est important. Près de 2000 hectares ont été parcourus par les flammes. Des centaines de pompiers sont mobilisés, aidés de 4 canadaires, 2 Dash et 3 hélicoptères bombardiers d'eau. 2 personnes ont été placées en garde à vue. Et ça après l'apparition d'un second foyer dont l'origine pourrait être volontaire. C'est ce matin le traditionnel défilé du 14 juillet. L'Élysée parle de 6800 militaires, 500 soldats étrangers, 30% de véhicules et d'aéronefs supplémentaires par rapport à d'habitude. Un défilé placé sous le signe du réarmement et de la coopération européenne. Emmanuel Macron qui sera ce soir à Nice pour commémorer les 10 ans de l'attentat du 14 juillet 2016. Un camion avait foncé dans la foule sur la promenade des Anglais. Bilan 86 morts et des centaines de blessés. Une cérémonie est annoncée dès 18h. Le traditionnel feu d'artifice sera remplacé comme tous les ans par 86 faisceaux lumineux tournés vers la mer et vers le ciel. Ce drame dans les Alpes d'Haute-Provence. 2 hommes d'une trentaine d'années sont décédés dans le crash d'un petit avion hier. Ça s'est passé près de la station de Praloux en Oubaye. Les secours sont intervenus mais les 2 occupants étaient déjà décédés. Une enquête est en cours pour déterminer les circonstances du drame. La canicule recule dans l'ouest mais progresse dans le sud-est. Une vingtaine de départements restent en vigilance rouge aujourd'hui. Météo France parle de température autour des 40 degrés. La fin de l'épisode est espérée pour jeudi. Les États-Unis ont lancé une 3e nuit consécutive de frappes contre l'Iran. Donald Trump évoque aussi un renforcement du blocus maritime autour du détroit d'Hormuz. Et malgré cette nouvelle escalade, le président américain estime qu'un accord avec Téhéran reste encore possible. Donald Trump prendra la parole jeudi soir dans un discours à la nation pour expliquer tout ça. En football, ça joue la première demi-finale du mondial. France-Espagne ce soir dès 21h. C'est un match important. Les supporters sont confiants. Écoutez.
1: C'est la France qui va gagner. Elle est plus armée mentalement que l'Espagne.
2: Franchement, je pense que la France va gagner parce qu'on a une équipe assez solide cette année. On a surtout des grands joueurs comme Mikael Olise, Mbappé, Doué Barcola en attaque. Franchement, la Coupe du Monde, elle est pour la France.
3: On y croit cette année, c'est pour nous.
0: Voilà des propos recueillis par Miline Debac. France-Espagne, donc ce soir, dès 21h sur M6. L'autre demi opposera l'Argentine à l'Angleterre demain. En cyclisme, 10e étape du Tour de France. 166 km aujourd'hui entre Aurillac et le Lioran dans le Cantal. C'est de la montagne avec près de 3900 mètres de dénivelé positif. C'est toujours Tadej Pogacar qui est maillot jaune. Jonas Vingegaard est deuxième. Le premier français s'appelle Paul Sexas. Il est sixième. Voilà, fin de ce flash. Excellente journée à tous.
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5: 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Olivier nous a parlé de la violence de son art, de cette matière, le verre, qu'il dit humaine. Autre sujet abordé, le territoire et l'importance dans son œuvre. Olivier Malmouche, un souffleur de verre humaniste, au regard philosophique, ouvert et très conscient sur son art. Suite de cette rencontre pleine d'émotions, de réflexions et d'amour, tant pour les humains que la matière et notre environnement. Bonjour et bienvenue dans ces chemins de traverse, la passion au bout des doigts.
6: Il y a un gros paradoxe qui est en train de se faire. On se rend compte qu'il y a de plus en plus de gens qui sont attirés par ces métiers-là, par la définition des métiers d'art ou quoi que ce soit, mais il y a de moins en moins la possibilité économique de pouvoir en vivre, alors que le marché n'a jamais été aussi grand. Mmh. Alors, il y a tellement de choses à écrire et à construire, et nous, mais ça aussi c'est inscrit dans la loi, hein. C'est-à-dire que les acteurs territoriaux doivent faire en sorte de développer le patrimoine territorial. Moi je fais partie du patrimoine territorial, et les métiers d'art font partie du patrimoine territorial. La qualité, très sincèrement, technique et de créativité des métiers d'art actuellement, franchement, c'est du haut niveau. C'est du très, très haut niveau. On a une force de créativité dans ce pays et une force de savoir-faire dans la transformation de la matière qui est exceptionnelle. Exceptionnelle. Bien au-dessus de la moyenne des autres pays. Bien au-dessus. Parce que justement, on a cette histoire-là qui nous mène, on a des référents, on a des références. Et justement, du fait qu'on est de plus en plus cultivés, qu'on a de plus en plus cette ouverture mondiale. On s'imprègne de tellement de choses différentes, tout en gardant notre patrimoine. On a un élan de créativité qui est au-dessus de la moyenne. Franchement, au-dessus de la moyenne. Parce qu'on a cette histoire, parce qu'on a conservé ça. Et qu'il faut le conserver, ce patrimoine-là, national, qui est issu, encore une fois, du patrimoine territorial. il faut absolument le développer, le conserver, le garder pour bonifier tout ça. Quoi. Je veux dire, c'est, en fait, c'est l'économie. Moi, je parle d'économie, là, on parle d'économie nationale. Quoi.
3: Ah ouais.
6: On parle d'économie nationale. En fait, la transformation de la matière, ça mène à plein de choses. Ça mène à plein de choses. Mais c'est la matière que je défends. Hein. Je veux dire, je défends ce qui construit l'individu, ce qui construit nos territoires.
7: Se trimballer avec 1,50 m de canne et la matière au bout, et puis tourner constamment cette canne-là et la faire tourner autour de son corps et tout le reste, ça paraît pas, mais c'est une gestuelle dans l'espace qui est hyper compliquée. Et on est obligé de se servir des deux mains, quoi. C'est-à-dire que la main gauche, quand on est droitier, ça devient même la main la plus importante. C'est la main de force. C'est la main qui commence. C'est la main qui commande. Elle. C'est elle qui commande. La main droite reste la main de précision, mais la main gauche, ça devient la main force. Alors que quand on est droitier, la main de force, c'est la main droite.
8: Oui.
7: Donc voilà.
8: Mais là, comme on a besoin des deux.
6: La transformation de la matière induit le fait qu'on s'inscrit dans une logique culturelle qui est indéniable. Mm-hmm. Franchement, qui est indéniable. Pour moi, c'est fortement inscrit dans ma façon de faire et dans mon process de fabrication et de création et tout le reste. Franchement, et même dans mon process de formation. Parce qu'à chaque fois que j'ai un artisan, un apprenti ou même un stagiaire, des fois, il y a des stagiaires qui ont fortement influencé mon travail, en fait. Parce que c'est un échange, parce qu'on est là dans l'échange de valeurs, d'idées, de conceptions, même de perceptions du territoire. Quand on vit longtemps sur un territoire et qu'on en perçoit la force qui nous forcément nous inspire ou quoi que ce soit, de temps en temps, on a des gens qui viennent de l'extérieur, mais qu'eux le perçoivent d'une autre façon. Et cette perception, très souvent, et même 10 fois sur 10, elle est vachement plus intelligente que la perception que nous on en a. Parce que nous, forcément, on est induit par du quotidien.
3: Ah ben, elle a du recul, la personne.
6: Elle a du recul, elle voit autre chose. Et puis, elle est forcément liée à l'analyse de lui qu'il a de son territoire. Et la singularité qu'il y a entre les deux, forcément, elle est retranscrite par quelqu'un qui a du recul, par quelqu'un qui a un autre vécu. Et ça, c'est une force extraordinaire de pouvoir avoir cet échange-là.
3: Et celui qui sait l'écouter et l'entendre.
6: Mais oui, et ça, et moi, mon travail par rapport au thème que je développe dans l'atelier et tout le reste, forcément, d'une façon ou d'une autre, il a été influencé par ces échanges-là.
3: Ouais.
6: En plus, moi, quand je transmets, on a besoin d'échanger quelque chose de fort dans la création. Cette réalité-là, dans la transformation de la matière, il est là. C'est-à-dire qu'il y a, il y a la réalité de ce qui est conçu, de ce que vous voyez, du produit fini, en fait. Mais il y a la réalité de l'échange au moment où on travaille. Et là, il y a des moments d'émotion qui sont des fois très, très, très forts, très denses. Il y a un moment qui m'a marqué, mais il y a celui-là, surtout celui-là. Là. Et c'était un moment où on était en train de fabriquer une pièce, on était trois. Et on était en train de fabriquer une pièce qui était un petit peu le point fondateur d'une nouvelle collection, en fait. On travaillait, ça faisait quelques temps qu'on travaillait sur quelque chose, tout ça, on sentait qu'il y avait... Et là, à ce moment-là, ça se passait comme on voulait, et puis on voyait que c'était vraiment le moment de transformation qui a mené à... C'était une naissance, en fait, voilà, c'était une naissance. Et il y avait un morceau de musique qui était Blue Valentine, je m'en rappellerai toujours. Et en fait, on était en train de travailler, on ne s'est pas regardé. On ne s'est jamais regardé parce que... Ouais, c'était vachement intense. Et ça a été un moment, franchement, ça fait partie de ma construction d'individu. Ouais. Ça fait partie de ma construction humaine. Moi, ça m'a marqué, quoi.
3: Et là c'est sorti, enfin, c'est...
6: Ah ouais, la pièce, elle est sortie, mais avec une facilité. Avec, en fait, il y a la convergence des trois personnes dans leur intervention dans le process de transformation, ça a été la perfection, en fait. Et en fait, je pense qu'on se souvient plus du moment que de la pièce, en fait. C'est ça qui est extraordinaire. Oui. C'est-à-dire que la pièce, à la limite, c'est qu'un prétexte à vécu.
3: Mais...
6: Ouais, c'est un prétexte à vécu. Et ça, c'est des moments qui, pour moi, ça... Il y en a eu 4 ou 5 comme ça dans mes échanges avec mes apprentis. Ouais. J'ai dû en former 13 ou 14. Quoi. Donc voilà, puis je continuerai à en former. Hein.
7: La pointe, Enzo, la pointe. Quand je te dis d'arrêter la rotation, tu arrêtes. Stop.
6: En fait, il n'y a que cette matière-là, dans cette exigence-là, qui peut nous amener à ça, en fait. Parce que justement, on est dans ce cursus-là. On commence, on finit. Mm-hmm. C'est vraiment une histoire à chaque fois. C'est quelque chose. Et c'est en ça que c'est une matière violente. Quoi. Ça nous impose tellement de choses qu'on le prend dans la gueule en le prenant à la gueule tout en sachant que ça peut être jubilatoire. C'est des moments d'échange parce que c'est pas, moi je le vis pas tout seul quoi. Ça m'appartient pas qu'à moi quoi. Quand je parle des objets avec des clients quoi, je dis toujours non, je dis jamais je.
3: Oui, pour vous c'est.
6: Ah, pour moi ouais, c'est une globalité.
3: Une globalité
6: qui est tellement présente et qui est tellement forte, c'est pas, ça m'appartient pas qu'à moi quoi.
3: De la matière et des personnes qui l'ont fabriquée, enfin, qui l'ont élaborée.
6: Ah ouais. Et cette violence-là, moi, elle m'a construit moi, mais elle a construit aussi les rapports que j'ai avec ces gens-là. Quoi. On garde toujours des super rapports, en fait. Il y a quelque chose. Quoi. Ça, c'est important. Quoi. Ouais. C'est important. Ouais. Ça, c'est un vrai échange. Quoi. Mm-hmm. C'est un vrai échange. Il restera ça, en tout cas. Ça, il restera ça. Il restera cette expression-là. Et puis, je sais que les valeurs que...
3: Oui, puis ça sera transmis.
6: Ouais,
3: parce que...
6: les valeurs qu'on a échangées et pour lesquelles on n'était pas toujours d'accord, du reste. Et même toujours. Hein. Mm-hmm. Mais on sait qu'il y a toujours, il y a toujours quelque chose. Il y a toujours on sait toujours que c'est un point d'accroche et que c'est un point de discussion. Dans la globalité, on défend toujours la même chose, mais dans la création, très souvent, on défend pas la même chose, on défend pas la même réalité ou le même discours. Mais ça, c'est super intéressant en fait, c'est très porteur, c'est très intéressant. Mmh. Moi, je suis assez preneur de ça en règle générale, quoi.
3: Bah, d'un côté, c'est bien, c'est même rassurant, parce que chacun, ça veut dire que chacun exprime ça.
6: Ils se sont appropriés les expériences. C'est vrai que vous avez raison, ça me rassure énormément.
3: Si vous êtes tous sur la même, ce serait inquiétant.
6: Non, mais après, très souvent, on voit qu'ils ont été influencés, quoi.
3: Ah, mais qu'il y ait une influence, c'est une chose,
6: ils ont été influencés. Moi, c'est là.
3: Ça ne peut pas l'empêcher, je pense.
6: C'est la grande chance que j'ai eue par rapport à eux, en fait. C'est que j'ai fait un atelier qui faisait clair de la table. Et j'ai pas fait d'atelier, j'ai jamais.
3: Oui, c'est vous qui êtes allé après vers votre spécialité, la création. Donc vous n'avez pas eu d'influence. Donc forcément, c'est.
6: C'est une force extraordinaire.
3: C'est la vôtre.
6: En fait. Ouais, c'est une force extraordinaire. J'ai pas eu d'influence en fait.
3: Vous avez appris le verre.
6: J'ai appris le béaba, la technique.
3: La matière, mais après le
6: tout ce qui est
3: côté
6: couleur,
3: créatif.
6: Tout ce qui est couleur et tout le reste, j'ai les process de fabrication et tout le reste, je me les suis appropriés en fait.
3: C'est vous qui.
6: Et en fait, je les ai changés dans plein de domaines. Je les ai transformés d'abord à mon physique, à l'ergonomie de mon travail, ouais.
3: À votre personnalité, enfin.
6: Complètement, et moi je leur ai transmis ça à ces jeunes-là. Donc ça c'est bien quoi, ça c'est bien. Mais par contre, je reste persuadé que j'ai eu moins de difficultés qu'eux, ils en auront à avoir une vraie écriture en fait. Mais ça, c'est lié aussi au temps. C'est lié au temps et à la vision qu'on a de l'apprentissage, de la formation. C'est-à-dire qu'ils ont tout vu, mais ils ne connaissent rien. C'est malheureux de tout savoir et de ne pas maîtriser. Ça, c'est dommage. C'est dommage parce qu'il y a...
3: Parce que c'est par la maîtrise qu'on arrive à être créatif.
6: Moi, je pense, Je pense. Hein. Bon, pour refaire le parallèle avec un écrivain, si on ne maîtrise pas la langue française, on ne maîtrisera pas l'expression, en tout cas, parce que l'écriture et l'émotion, on ne la maîtrisera pas. Et c'est un petit peu dommage. Moi, dans mon métier, il y a un béaba, quoi. Il y a une méthode, il y a la matière. Quand on soude dedans, on fait une bulle.
7: Nous, on est constamment obligé de tourner, tout le temps. Si on ne tourne pas, on désaxe. Et encore, ce n'est pas parce qu'on tourne qu'on ne désaxe pas.
3: Justement, ce soufflage-là, il doit falloir bien maîtriser le souffle.
6: Ben, en fait, c'est pas...
3: Parce qu'on ne souffle pas...
6: Non. En fait,
3: il doit y avoir peut-être un rythme, enfin, je sais pas.
6: Il y a un rythme, mais en fait, c'est lié à la danse. Parce qu'il y a c'est tac, tac, tac, c'est rythmé par quelque chose. Vous savez, on est toujours en train de rouler la canne.
3: Ouais.
6: On est toujours en train de la tourner. Et ça, en fait, c'est la rythmique. C'est la batterie. Et tout ce qu'il y a autour, c'est les instruments qui viennent se rajouter au fur et à mesure. Et ils viennent à un moment donné, parce que justement, le morceau, c'est-à-dire la pièce, le concerto, il a besoin un moment de ou l'autre que ça arrive à ce moment-là, dans cette précision-là, avec ce tempo-là, avec ce rythme-là. Parce que justement, la pièce, elle a besoin de ça à ce moment-là, dans ce rythme-là, dans ce tempo-là. Pour moi, la fabrication d'un objet en verre, c'est la fabrication d'une symphonie. Parce que chaque chose arrive à un moment qui est vraiment super défini, propre, super cadré, parce qu'il faut que ça arrive à ce moment-là.
3: Il faut que vous arriviez à le ressentir, vous. C'est bien beau de dire ça, mais...
6: Ouais, mais c'est pour ça que je dis que c'est forcément lié à des gens qui ont du rythme. Après, il y a des choses qu'on peut enseigner, qu'on enseigne, c'est la technique, c'est le baba. Puis il y a une chose qui est indéfinissable, c'est le feeling.
3: Ben voilà, c'est le feeling, c'est se dire, ah putain, c'est là qu'il faut que j'y aille.
6: Ça, on peut l'écrire, mais après, il y a sa personnalité, quoi. Les compositeurs, il y en a plein. Il y en a qui vous font pleurer, d'autres qui ne vous font pas pleurer. Mmh. C'est la création, c'est ça, quoi. Moi, ça, je ne pourrais pas vous l'expliquer. J'en sais rien, en fait.
3: Mais je ne pense pas que ça s'explique.
6: J'en sais rien. Moi, c'est pour ça que je ne veux pas de dessin, en fait. On en revient à cette
3: histoire. C'est le soi qui s'exprime, je pense.
6: On en revient à cette histoire-là. Moi, c'est pour ça que je ne veux pas de dessin. Moi, je veux.
3: Oui, il faut vraiment laisser libre.
6: Je veux cette liberté-là. Je ne veux pas de dessin. Parce que même des fois, dans mon idée finale, ou dans mon idée même de coloration, ou même dans mon idée de répartition, quoi que ce soit, bah, des fois, elle n'est pas bonne, quoi. La matière, elle me dit que ça, c'est mieux, quoi. Donc, écoute la matière. C'est en ça que, justement, la transformation est énorme et qu'on est des privilégiés. C'est un moment où il faut être à l'écoute. Il faut être à l'écoute de l'autre, quoi. En fait, on cède à la facilité, quoi. On cède complètement à la facilité. Je veux dire, le manque de culture qu'on peut avoir sur la création, sur la transformation de la matière, et je ne parle pas des gens qui sont acteurs de ça, hein. Je pense que le manque de culture qui est diffusé autour de ça, c'est-à-dire de l'importance que des gens comme moi ou comme les autres ont sur le territoire, le manque d'information.
3: Information, de diffusion
6: qui est autour de ça, en fait, c'est une solution de facilité, ça n'aboutit pas à une exigence de vie. Ce manque de culture, en fait, ça, c'est une culture dans sa globalité, hein. Le manque d'exigence plutôt, ouais, c'est plus approprié. La création défend la réalité humaine. La transformation de la matière défend la réalité humaine.
3: Bien, c'est ça, en fait. Ouais. C'est un sacré rôle.
6: Ouais, ouais, c'est dur. Hein. C'est lourd à porter.
3: Faut l'assumer.
6: C'est lourd à porter. Ouais. Franchement, c'est très lourd à porter. Ouais. Mais bon, voilà. Moi, je continue parce que ça. Enfin, puis en plus, je le redis, je ne sais pas faire autre chose. Puis, j'ai pas envie de faire autre chose.
3: C'est votre vie.
6: J'ai pas envie de faire autre chose. Moi, c'est ma vie. C'est se mettre les. Pas les doigts parce que ça fait mal, mais. À chaque fois que je vais cueillir un morceau de terre, je me sens vivant, quoi. Transformer la matière, mais c'est jubilatoire. Parce que ça implique tellement de choses. Ça implique tellement de responsabilités, en fait. Ça a tellement de conséquences sur mon quotidien à moi, sur le quotidien des gens qui me croisent sur cette exigence-là que je m'impose justement pour pouvoir offrir le meilleur de l'atelier, le meilleur de mes créations ou de mes réalisations aux autres. Ça, c'est lourd de sens, hein. C'est vraiment une responsabilité énorme.

0: transformation. Voilà, je vous remercie.
1: Merci.
0: Merci de cette opportunité.
2: Nous refermons la porte de l'atelier du souffleur de verre Olivier Malmouche et quittons le Lot. Un grand merci à Olivier Malmouche ainsi qu'à Enzo, son apprenti, pour cette rencontre où vous avez pu partager la passion d'Olivier et vous rendre compte à quel point cet homme est possédé par son art. Au revoir et à très bientôt pour la prochaine rencontre en Charente-Maritime où il était une fois.
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1: Dans ce deuxième entretien autour de cette thématique de la dépendance à l'alcool, de l'alcoolisme, je reçois Annie Rousset, qui est bergère au cœur central de l'association des pèlerins de l'eau vive. Dans cet épisode du jour, c'est un peu cette zone d'ombre, celle où l'alcoolisme ne se cache plus seulement derrière des apparences. Peu à peu, les repères se brouillent, les relations se distinguent. La solitude s'installe et pourtant derrière cette descente il y a encore une vie qui appelle, une dignité blessée mais intacte. Aujourd'hui c'est donc Annie Rousset. Bonjour Annie.
2: Bonjour.
1: Alors, on a reçu et entendu aussi ce témoignage de votre frère qui est décédé des suites de l'alcool il y a 18 ans. Il était père de famille, marié, il avait sombré à l'âge de 36 ans. Il est décédé 6 ans plus tard, à l'âge de 42 ans. Quand on parle de cette maladie autour de l'alcoolisme, vous parlez vous-même de cette maladie de l'âme et vous avez évoqué aussi cet isolement. L'alcool isole du monde, des proches, de la famille. Vous en avez été témoin, vous en êtes témoin aujourd'hui avec l'association. On vous écoute et merci. Éclairez-nous.

0: Oui, l'alcool isole parce que le malade s'enferme de plus en plus chez lui. Pour son seul souci, c'est avoir sa dose. Donc souvent, les proches ne comprennent pas. Et ce sont souvent, ce ne sont pas de bons conseillers parce qu'on voudrait faire et on fait souvent pas ce qu'il faut. En tout cas, pas ce que le malade attend de nous.
1: Qu'est-ce qu'il attend, le malade ?
0: Le malade, il attend surtout qu'on ne le juge pas. Il attend de l'aide. Et c'est très compliqué parce que cette aide, on ne sait pas comment l'apporter. Quand on est proche, on est très souvent impuissant. Donc il faudrait aller mettre un mot sur ce qui a créé le traumatisme. Et souvent, c'est très difficile à trouver. Donc les cures ne sont pas forcément une aide très efficace parce que le malade est pris en charge pendant souvent 4-5 semaines. Il vit dans une bulle. Et après, il ressort et il est de nouveau livré à lui-même. Donc c'est très compliqué parce que la famille n'est pas préparée, les proches ne sont pas préparés. Souvent, on est méfiant vis-à-vis de la personne et on lui retire notre confiance. Et ça, c'est dommage parce qu'il est déjà tellement fragilisé et il a l'impression que personne ne le comprend et que personne ne lui fait confiance. Et ça, c'est vraiment dommage. Et il faudrait que les familles et l'entourage soient préparés à retrouver un malade de l'alcool qui sort de soins.
1: Alors, vous parlez des proches, vous parlez de la famille. Comment préparer la famille et les proches face à quelqu'un qui est dépendant de l'alcool, qui prend les moyens de faire une cure et qui, en sortant de cure, est accueilli par ses proches, sa femme, ses amis. Mais on n'a pas forcément les clés, on n'est pas forcément outillé pour accueillir cette personne qui sort de cure. C'est l'exemple que vous venez de donner.
0: Non, on n'a pas les solutions. En plus, souvent, les gens pensent que c'est une question de volonté. Or, dans la maladie de l'alcool, il n'y a absolument pas, c'est absolument pas une question de volonté. Il faut bien comprendre que la personne qui est malade de l'alcool, elle est malade et qu'elle ne boit pas par plaisir. Alors, peut-être les quelques premiers verres font plaisir, je l'accorde. Mais par la suite, c'est vraiment une descente aux enfers et c'est vraiment boire pour ne pas voir ce qui fait souffrir.
1: Alors, vous-même, je reviens sur votre propre frère, Bruno, avez-vous été dans le déni par rapport à la maladie, du moins dans les débuts de votre frère ? À quel moment êtes-vous peut-être sorti du déni ? Vous a-t-il parlé, dans votre propre expérience ?
0: Alors, dans mon expérience, mon frère m'a parlé juste à la fin, parce que je l'avais élevé, et lorsque je lui ai demandé si quelqu'un lui avait fait du mal, il m'a répondu que des jours, des semaines ne suffiraient pas à me dire ce qu'il avait supporté, et il a terminé en me disant « Maintenant, tu sais ce que tu veux, laisse-moi partir ». Et ce jour-là, j'ai compris que je ne pouvais pas l'aider, que sa souffrance était trop importante. Et c'est pour ça qu'aujourd'hui, je continue d'aider des malades, parce que je me dis qu'il y en a qui s'en sortent, et je peux aider des gens, et qu'avec la souffrance que mon frère a eue, moi, je me dois d'aider les autres, ceux qui restent aujourd'hui et qui ont besoin de mon aide.
1: Oui, et c'est ce qui vous mobilise. Alors, comment se vit cette... On parlait de cette solitude de la personne malade, et malade en particulier, de l'alcool.
0: Les gens s'isolent, alors beaucoup sont dans le déni et pensent qu'ils pourront s'en sortir. Or, c'est complètement faux, on ne peut pas se sortir de l'alcool seul. Ça, c'est impossible. Voilà. Après, il faut accepter de reconnaître la maladie. Celui qui reconnaît qu'il est malade a déjà fait plus 50% du chemin et on peut espérer une guérison.
1: Est-ce qu'on peut parler aussi d'une honte de la maladie ?
0: Alors, bien sûr, c'est une maladie de la honte. C'est un peu rattaché à tout ce qui est la psychiatrie. Ça fait peur. Et dire qu'on a un proche malade de l'alcool, c'est vraiment très, très honteux. Personne ne le dit. On préfère ne pas voir et passer à côté.
1: Donc aujourd'hui, vous êtes très très active, on l'a bien compris avec les pèlerins de l'eau vive. Vous êtes une écoutante. Avec le recul, toutes ces personnes dépendantes de l'alcool, qu'est-ce que vous pouvez dire par rapport à cette question aussi de l'isolement? Comment sont-elles sorties de cet isolement? Il faut sortir du déni pour sortir de l'isolement?
0: Alors bien sûr, pour sortir de l'isolement, il faut reconnaître la maladie, donc effectivement, donc sortir du déni.
1: Il faut la nommer, cette maladie.
0: Il faut la nommer, il faut dire, j'ai un problème avec l'alcool, je le reconnais, et à partir de là, on peut effectivement faire quelque chose. Il faut aussi savoir que si on ne boit plus, si on n'a plus cet alcool, il faut remplacer par quelque chose, sinon on a un manque.
1: Donc, un exemple, on peut remplacer
0: par faire partie de l'association et être utile aux autres. On peut se mettre dans le sport. Ce qu'il ne faut pas, c'est remplacer une addiction par une autre.
1: Ça peut arriver.
0: Ça peut arriver. Donc, on a des cas, justement, de gens qui ne boivent plus, mais qui sont accros à Internet ou qui remplacent de l'alcool par du coca dans des doses impressionnantes. Donc, il faut vraiment on est guéri quand on peut regarder l'alcool sans que ça fasse mal, c'est-à-dire ne plus en avoir besoin du tout.
1: Quel est votre constat avec l'association des pèlerins de l'eau vive et puis toutes ces personnes que vous avez soit écoutées, soit accueillies, soit rencontrées?
0: Eh bien, aujourd'hui, je me rends compte que, avec les années, il y a des gens qui sont sortis de la maladie et qui sont vraiment, qui vivent une vie tout à fait normale, qui peuvent aussi à leur tour aider par rapport à ce qu'ils ont vécu et aussi parce qu'ils connaissent la maladie. Donc, c'est beaucoup plus facile quand on a vécu à côté d'un malade de l'alcool ou qu'on a soi-même connu la maladie et l'isolement, de pouvoir aider les autres et de ce biais les comprendre.
1: Alors, est-ce que vous avez besoin d'un renouveau au cœur de l'association, Annie Roussy? On en parlait un peu avant de ces enregistrements. Ce besoin d'un renouvellement et d'un souffle nouveau?
0: Bien sûr, aujourd'hui, oui. Les pèlerins sont une association qui est plutôt vieillissante. Donc, on fait confiance à Marie, à Notre-Dame des Missions Impossibles, et on demande qu'il y ait un renouveau et que cette mission puisse repartir sur de nouvelles bases avec des jeunes.
1: Alors, on entend un petit peu le message, donc n'hésitez pas, on peut joindre l'association, on peut vous appeler, Annie Roussy, pour demander des informations complémentaires concernant l'association.
0: Alors, bien sûr, on peut m'appeler, il n'y a pas de souci. Et par ailleurs, il y a un site internet qui est très, très bien fait, www.pèlerinsdeleauvive.org, sur lequel il y a les informations et il y a aussi mon numéro de téléphone. Étant à la retraite, j'ai la chance d'être relativement disponible.
1: Donc, oui, je confirme, vous êtes disponible aussi pendant votre passage ici avec les pèlerins de l'eau vive qui, tous les ans, viennent près de Marie. Annie Roussy, je vous propose de vous retrouver dès demain pour cette série des clés pour vivre. Nous verrons avec vous aussi qu'il y a aussi ces chutes, ces rechutes, mais qu'il y a aussi ces moments aussi, parfois, et heureusement, des déclics et un appel à nouveau à la vie. Je vous propose donc un rendez-vous demain, ici même, et merci.
0: Merci.

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1: Aujourd'hui, nous allons parler des relations particulières de Wolfgang Amadeus Mozart et la famille Weber. Une des filles Weber, d'ailleurs, est devenue sa femme. Il s'agit de Constance. Lorsque Mozart rentre de Paris en 1781, extrêmement malheureux parce qu'il y a perdu sa mère et qu'il s'installe à Vienne, il loge chez les Weber. Une famille qu'il connaît déjà depuis plusieurs années, puisqu'il était un peu auparavant tombé amoureux, littéralement, d'Aloysia, la sœur de Constance, sa future femme. Et il en était même si amoureux que son père était furieux, parce que Léopold, non sans quelque bon sens, considérait que cette amourette, il ne voyait pas autre chose que cela, détournait son fils de son grand destin d'être le plus grand musicien de son temps. Tandis que la famille Weber encourageait d'autant plus cette idylle que Wolfgang dépensait largement à leur profit l'argent que lui avait donné son père, désormais endetté et évidemment d'autant plus amer. Il adore Aloysia, lui promet monts et merveilles, lui assure qu'il lui composera les plus belles partitions. Mais quand il revient de Paris, en fait, elle l'avait largement oublié et il n'y aura pas de suite puisqu'elle épousera un peintre célèbre et ne s'occupera plus guère de son amour de jeunesse. Pourtant, il a composé de nombreux airs pour elle, notamment lors de sa première visite à Mannheim, il lui a composé le « Alejandro, io confesso, non so donde viene ».

C'est à la même époque qu'il a composé le célèbre Popoli di Thessalia, Io non cedo eterni dei. En fait, on ne pense pas à Mozart quand on entend cela, parce que cet air a été récupéré par Christoph Willibald Gluck dans son opéra Alceste. C'est un air extrêmement difficile, il monte deux fois jusqu'au sol et n'est interprété aujourd'hui que par quelques très très rares soprano coloratour. En avril 1782, Mozart composa l'air en allemand « Nehmt meinem Dank ».

Cette pièce diffère quelque peu des autres airs qu'il a composés pour Aloysia. Elle est nettement moins acrobatique. Cela s'explique parce que c'est vraiment un air de circonstance. Mozart avait imaginé cet air pour permettre à sa cantatrice chérie de prendre congé de son public après les nombreux rappels qui ne manquaient pas de ponctuer ses récitals ou les opéras qu'elle chantait. Ainsi, elle avait quelque chose qui était pour elle, rien que pour elle, qui était sa façon à elle de dire au revoir au public. À Vienne, lorsqu'il la retrouve et qu'elle ne s'intéresse plus vraiment à lui, il compose encore pour elle « Mia speranza adorata a non sai » ainsi que « Vorrei spiegavi o Dio » qui est inséré dans une nouvelle production de Pasquale Anfossi « Il curioso indiscreto ». C'est l'occasion de souligner ici l'extraordinaire perméabilité des œuvres des compositeurs. L'an dernier, nous avions vu Purcell, Lully, dans le fameux air du froid. Et ici, ça n'est pas moins que le grand Gluck, on en a parlé tout à l'heure avec Alceste, et le très honorable, même s'il est moins célèbre, Anfossi. L'idée des droits d'auteur n'était pas absolument ancrée dans les mentalités et l'admiration que l'on pouvait avoir pour un compositeur semblait être légitimé par l'hommage qu'on lui rendait en repiquant ce qu'il avait déjà composé. On n'avait pas l'impression d'un plagiat ni d'un acte qui soit répréhensible. Plus discrète que sa sœur, Constance Weber a fait enfin fondre le cœur de Mozart qu'il épouse en 1782. Et leur mariage durera 9 ans jusqu'à la mort de Mozart, au cours desquels Constance soutiendra son mari sans relâche. Ce que ne laissait pas entendre le film de Miloš Forman, Amadeus, où on la voyait frivole et apparemment pas très fidèle. Il semble qu'il n'en soit rien. Et ce que l'on sait avec certitude, c'est que lorsque Mozart est en déplacement, il envoie des lettres d'amour et aussi des lettres un peu coquines à sa femme qui l'attend patiemment à leur domicile viennois et qui lui répond sur le même ton. Et la famille Weber ne va pas s'arrêter là. C'est encore une des sœurs de Constance qui va interpréter pour la première fois le rôle époustouflant et acrobatique de la Reine de la Nuit dans La Flûte Enchantée lors de sa création. Alors c'est assez amusant parce que je reviens au film de Miloš Forman. Il devait ignorer ce détail parce que dans son film, il prête à la Reine de la Nuit dans le rêve fou que fait Mozart à ce moment-là, les traits de sa mère comme quelqu'un de méchant, persécuteur, exclusif. Or, en réalité, celui qui a exercé de l'autorité, parfois peut-être un peu dure à son encontre, c'est son père et pas sa mère, qui était douce, aimante et qui le comprenait bien. En dehors de ces exemples en faveur des sœurs Weber, on ne trouve pas à proprement parler de dédicace des œuvres de Mozart pour la bonne et simple raison qu'il considère que lorsqu'il les fait sur commande, il n'a pas à les dédicacer. C'est un contrat et ça ne justifierait pas une dédicace qui serait en quelque sorte abusive. Et lorsqu'il prend le risque de les faire par lui-même, eh bien, il ne veut pas avoir l'air de solliciter une quelconque forme de bienveillance. Nous avions vu l'an dernier les rapports difficiles qu'il entretenait avec l'argent. Il avait besoin de protecteurs, mais ne savait pas les flatter. Et au contraire, par sa sincérité, par sa relative brutalité pour défendre son approche de la musique, il arrivait parfois qu'il les contrarie et que ceux-ci se détournent de lui ou que lui-même n'accepte pas des conditions particulièrement intéressantes. Je pense en particulier lorsque l'électeur de Brandebourg, devenu roi de Prusse, lui avait proposé un poste fixe de maître de chapelle très bien payé à Berlin. Eh bien, Mozart avait dit non, non, je ne peux pas. Je suis un sujet de l'empereur d'Autriche. C'est à lui que je dois mon talent. Ce serait une forme de trahison si je faisais autre chose. Un dernier air composé pour Aloysia, pour clore cette émission du jour.

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2: Aujourd'hui, nous allons parler d'un art ancestral qui est l'art de la broderie avec Thérèse Marie. Bonjour Thérèse Marie.
3: Bonjour Christelle.
2: Vous avez travaillé toute votre vie chez Alcatel, donc rien à voir avec la broderie proprement dite, mais vous m'avez raconté que votre mère brodait en vous attendant, que vous avez beaucoup brodé toute petite avec une tante.
3: C'est exact.
2: Et que vous continuez depuis que vous avez 4 ans, vous brodez. Alors, c'est un monde que je découvre, moi. Qu'est-ce que la broderie, déjà ?
3: Alors, la broderie, c'est un art de décorer une étoffe. Même au Moyen-Âge et bien avant, bien nos ancêtres ont toujours décoré leurs ceintures avec des joncs, avec des feuillages. Et on a toujours gardé cette envie de se différencier des autres par un petit plus. C'est ça la broderie, c'est apporter un petit plus à ce que le tisseur fait.
2: Ça n'a rien à voir donc avec la dentelle. On travaille toujours sur un tissu pour la broderie, c'est ça ? Sur une base.
3: Voilà. La différence entre la broderie et la dentelle, elle n'a pas de support. La broderie, on a besoin d'un support pour déposer nos points, nos fils et agrémenter. Voilà la grosse différence.
2: Alors, vous avez donc toujours brodé et surtout, vous êtes formé sans cesse. La broderie traditionnelle, la broderie des jours d'angle sur Anglin, la broderie blanche, l'école de Quimper, vous avez fait des stages, des salons. Et vous avez fait votre tour du monde, ce que vous appelez votre tour du monde, c'est-à-dire ?
3: Alors, le tour du monde, c'est le fait que je ne pouvais pas voyager et que je me suis dit, il y a plein de choses que je veux savoir. Donc, je me suis mis en recherche, qu'est-ce qui se faisait dans chaque pays. Et j'ai eu la chance de rencontrer des personnes qui ont répondu à mon appel, qui, elles, sont allées rechercher ces maîtres et ces techniques, et qui me les ont rapportées et enseignées. Donc, que j'ai fait valider après mon travail pour que ce soit authentique. Donc, j'ai eu cette chance, dans cette grande famille de brodeuses, que l'entente, elle est merveilleuse.
2: Ah oui. Ce sont surtout les femmes qui brodent ?
3: Non, il y a des hommes aussi. Mmh.
2: Mais en majorité, je pense que ce sont les femmes.
3: Ah.
2: Elles peuvent garder les enfants en brodant. C'est toujours pareil. On peut faire autre chose.
3: Voilà, c'est un peu ça. Mais dans la génération que je rencontre maintenant, il n'est pas rare de trouver des hommes. D'abord, ils sont même passionnés et passionnants.
2: Ah oui.
3: Les désirs de faire quelque chose. Et j'ai une anecdote, j'ai rencontré un artiste peintre, art singulier, et qui faisait du pointillé, et a voulu remplacer ses points d'encre de Chine par des points de broderie. Et là, il vient de terminer une exposition à la Périne. Je peux vous dire que j'ai été parfaitement touchée de voir ce qu'il en a fait, des petits points que je lui ai enseignés. C'était une merveille.
2: Et il s'appelle ?
3: Serge Paillard.
2: Si un jour on repère une exposition...
3: Oui, Serge Paillard, son site, c'est la Patatonie.
2: Ah oui, j'ai entendu parler. Oui, c'est très étonnant. Alors, par exemple, votre tour du monde, vous avez appris donc la broderie allemande, italienne, portugaise, espagnole.
3: Eh oui. Donc, j'ai remis mes mains dans ce qu'on m'a envoyé comme document. Malheureusement et heureusement, ils sont dans la langue traditionnelle, donc...
2: Pas toujours facile.
3: Pas facile. L'allemand m'a posé beaucoup de problèmes.
2: Oui.
3: Je ne connaissais aucun mot d'allemand. Donc, j'ai juste demandé à la personne qui me ramenait les documents comment on disait en haut, en bas... En vert, enfin, juste le béaba.
2: Oui.
3: Et après, avec le livre, j'ai pu suivre ses notes, j'ai pu suivre tout pas à pas. Et ça a été validé par l'OSE Napal.
2: Oh.
3: Donc, c'est bon, mais...
2: À chaque fois, vos travaux, vous les faites valider.
3: Ah oui, j'y tiens.
2: Mais par exemple, est-ce qu'il y a des grosses différences entre la broderie marocaine, roumaine, japonaise ?
3: Ils ont toutes des subtilités.
2: Oui.
3: Dans les coloris, dans les formes, dans les dessins traditionnels, parce que là, on ne peut pas faire n'importe quoi et je respecte, je fais attention aux couleurs et aux points. Bon, à savoir qu'on retrouve dans chaque technique un point qui est universel, c'est le point de chaînette.
2: Ah oui ?
3: C'est un point qui est universel. Vous le trouvez en Chine, vous le trouvez au Japon, vous le trouvez en Allemagne, en Bretagne, on le trouve partout, partout.
2: Je ne sais plus le faire. Après, moi, c'est une boucle.
3: Oui, c'est un point où il y a une boucle devant et on repique dans la boucle, ça forme une chaîne.
2: Ouais.
3: Et ça, c'est franchement
2: universel.
3: Il est appelé par différents noms, mais quand on le décortique, on tombe sur la chaînette.
2: Oh, c'est drôle. Et alors, vous vous êtes formé et vous avez fait valider vos travaux parce que ce qui vous passionne aussi, c'est de partager et d'échanger votre savoir.
3: Oui, c'est surtout ça que je veux, que la transmission continue. Pour moi, c'est très important parce que si moi, j'ai reçu, je veux aussi que d'autres reçoivent. Et pour justement la pureté de l'enseignement, il faut que ce soit confirmé par ceux qui le pratiquent. C'est-à-dire, je dis toujours, je me mets mes mains dans ce qui a déjà été fait, de façon à reproduire et que les générations futures retrouvent quelque chose d'intact.
2: D'authentique.
3: Ou tout au moins,
2: oui.
3: Pas trop déformé.
2: On brode toujours avec... Non, c'est une bêtise ce que je vais vous dire. On brode toujours avec du coton. Mais non, pas du tout.
3: Ouais. Non, on a plein de choses. On a le coton, oui, on a le coton, mais c'est plusieurs formes. Il y a le coton, le mouliné six fils. On a le coton à broder, avec tous ses numéros. On a le coton perlé, qui est pareil, qui est retordu. On a les cotons qu'on utilise pour les Italiens, qui est un retors d'Alsace. On a la soie, l'oublier. En Bretagne, on a beaucoup de soie perlée. Pour la chinoise et la japonaise, c'est de la soie dite ovale, c'est-à-dire que c'est des soies qui sont composées de 16 à 32 filaments. Donc, on n'utilise pas tout en même temps. On peut utiliser qu'un seul filament, donc plus fin qu'un cheveu. Et malgré ça, il laisse une trace sur le tissu. Ça, c'est incompréhensible, mais c'est comme ça. Et c'est surtout les Chinois qui utilisent ça.
2: Un cheveu.
3: Ah oui, c'est même pas un cheveu, c'est plus fin qu'un cheveu. Et ça laisse une trace.
2: Ah oui.
3: Mais quand le maître nous repose ce fil soi-disant manquant, et oui, il se voit.
2: On le voit.
3: Donc c'est ça qui est c'est bizarre. Et puis après, on peut utiliser aussi des matériaux, des végétaux. On peut trouver les joncs, on peut coudre avec oui, oui. Tout ce qui donne une fibre.
2: Oui, par exemple, vous m'avez apporté une broderie que vous avez faite, chinoise. Et en effet, c'est tout à fait proche de la peinture chinoise avec ses dégradés et le fil a une couleur dégradée.
3: Oui, ça c'est particulier pour cette technique avec laquelle on travaille juste avec une photo. Et le maître est quand même là pour le démarrer. Et on doit rentrer face à l'image, on doit pouvoir reproduire. Et avant de faire tout ça, on nous fait tenir un pinceau avec de l'encre pour tracer des lettres chinoises.
2: Oh.
3: C'est pas gagné.
2: Mais non.
3: Mais on comprend bien le mouvement où c'est plus foncé. C'est-à-dire que le pinceau, il est chargé. Et plus on va tirer, puisqu'on lève pas la main, on la fait descendre. Donc il va se décharger et c'est là qu'on obtient les nuances.
2: Plus clair, oui.
3: Plus clair. Donc après on a les ombres, on a tout ça qui vient de se mettre. Mais c'est magique.
2: Ah oui, c'est magique. Ça recouvre beaucoup d'autres techniques artistiques en même temps.
3: Hein. Ah oui. On est très proche de la peinture. Ne serait-ce que dans l'association des coloris. On ne fait pas n'importe quoi, on se laisse aller, on a le droit de faire tout ce qu'on veut, du moment que ce soit agréable à l'œil et que ça nous plaise, mais on respecte quand même certaines normes.
2: Alors vous m'avez apporté un cadeau, un très joli petit sac, et là aussi, Vous me dites que c'est de la broderie. Il y a deux petits carrés de ça fait 2 cm sur 2 cm. Et là, vous avez enlevé les fils. Oui. Et ça fait comme une petite dentelle, finalement. Vous avez fait un enlevage de fils.
3: Voilà, ce sont ce qu'on appelle la technique des jours d'angle sur anglin. C'est une technique à jour, à fil tiré. Voilà. C'est-à-dire qu'ils sont comptés. En général, on enlève 2 fils, on laisse 3 fils, on enlève 2 fils, on laisse 3 fils, de façon dans un sens à l'horizontale et à la verticale, pour former une grille. Et après, dans cette grille, il y a des points qui sont à notre disposition pour venir les remplir. Et ce que vous avez autour qui est plus opaque, ça c'est un groupement de 8 fils. C'est-à-dire qu'on a 2 fils enlevés, 8 fils restés, 2 fils enlevés. Ce qui permet d'avoir de l'opacité, quoi.
2: Petite épaisseur en plus.
3: Oui, voilà.
2: Mais pour 2 sur 2, vous me dites que vous avez mis 6 heures.
3: Voilà, il faut 6 heures de travail en général.
2: Et des bons yeux.
3: Les yeux, on peut les corriger avec les loupes, mais surtout une bonne lumière. Ouais. C'est surtout ça.
2: C'est un travail dans la lumière. Alors, qu'est-ce que vous trouvez le plus difficile et qu'est-ce qui vous donne le plus de joie?
3: Alors, difficultés, on va les prendre une par une, il n'y en a pas. Si c'est difficile, on ne le fait pas. On verra après, demain ou après-demain, ça passera. De joie, tous les jours quand je prends une aiguille et que je sais que je vais pouvoir transmettre, c'est ma joie de vivre.
2: Oh, écoutez, c'est merveilleux. Alors, où est-ce qu'on peut se former à vos côtés?
3: Alors, les cours, si on peut dire cours, les échanges se font principalement sur rendez-vous. Bouche à oreille à mon domicile, ou alors à l'association UDAL à l'huisserie.
2: UDAL
3: à l'huisserie, ou alors ABS Loisirs à Cran.
2: ABS Loisirs à Cran. Et sinon, on peut trouver vos coordonnées pour vous contacter.
3: Ah oui, il y a un numéro de téléphone dans l'annuaire.
2: Dans l'annuaire, donc. Thérèse Marie.
3: Marsollier,
2: et vous êtes à.
3: À l'huisserie.
2: Merci beaucoup, Thérèse Marie. On aurait aimé pouvoir montrer aux gens déjà tout ce que vous savez réaliser. Merci beaucoup pour votre témoignage sur cet art magnifique qu'est la broderie.
3: Pour moi, c'était un plaisir.
2: Merci, à bientôt.
3: Merci.

0: Bonjour à tous. À la une de l'actualité, l'incendie n'est pas fixé dans la forêt de Fontainebleau en région parisienne. Le bilan est important. Près de 2000 hectares ont été parcourus par les flammes. Des centaines de pompiers sont mobilisés, aidés de 4 canadaires, 2 Dash et 3 hélicoptères bombardiers d'eau. 2 personnes ont été placées en garde à vue. Et ça après l'apparition d'un second foyer dont l'origine pourrait être volontaire. C'est ce matin le traditionnel défilé du 14 juillet. L'Élysée parle de 6800 militaires, 500 soldats étrangers, 30% de véhicules et d'aéronefs supplémentaires par rapport à d'habitude. Un défilé placé sous le signe du réarmement et de la coopération européenne. Emmanuel Macron qui sera ce soir à Nice pour commémorer les 10 ans de l'attentat du 14 juillet 2016. Un camion avait foncé dans la foule sur la promenade des Anglais. Bilan 86 morts et des centaines de blessés. Une cérémonie est annoncée dès 18h. Le traditionnel feu d'artifice sera remplacé comme tous les ans par 86 faisceaux lumineux tournés vers la mer et vers le ciel. Ce drame dans les Alpes de Haute-Provence, 2 hommes d'une trentaine d'années sont décédés dans le crash d'un petit avion hier. Ça s'est passé près de la station de Pralou en Ubaye. Les secours sont intervenus, mais les 2 occupants étaient déjà décédés. Une enquête est en cours pour déterminer les circonstances du drame. La canicule recule dans l'ouest, mais progresse dans le sud-est. Une 20aine de départements restent en vigilance rouge aujourd'hui. Météo France parle de température autour des 40 degrés. La fin de l'épisode est espérée pour jeudi. Les États-Unis ont lancé une 3e nuit consécutive de frappes contre l'Iran. Donald Trump évoque aussi un renforcement du blocus maritime autour du détroit d'Ormuz. Et malgré cette nouvelle escalade, le président américain estime qu'un accord avec Téhéran reste encore possible. Donald Trump prendra la parole jeudi soir dans un discours à la nation pour expliquer tout ça. En football, ça joue la première demi-finale du Mondial. France-Espagne ce soir dès 21h. C'est un match important, les supporters sont confiants, écoutez.
1: C'est la France qui va gagner. Elle est plus armée mentalement que l'Espagne.
2: Franchement, je pense que la France va gagner parce qu'on a une équipe assez solide cette année. On a surtout des grands joueurs comme Mikael Olise, Mbappé, Doué Barcola en attaque. Franchement, la Coupe du Monde, elle est pour la France.
3: On y croit cette année, c'est pour nous.
0: Voilà des propos recueillis par Miline Debac. France-Espagne, donc ce soir, dès 21h sur M6. L'autre demi opposera l'Argentine à l'Angleterre demain. En cyclisme, 10e étape du Tour de France. 166 km aujourd'hui entre Aurillac et le Lioran dans le Cantal. C'est de la montagne avec près de 3900 mètres de dénivelé positif. C'est toujours Tadej Pogacar qui est maillot jaune. Jonas Vingegaard est deuxième. Le premier français s'appelle Paul Sexas, il est sixième. Voilà, fin de ce flash. Excellente journée à tous.
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2: Il y a longtemps que nous avons parlé de cette belle association qu'est l'ARCEM sur nos ondes, l'association de restauration des calvaires en Mayenne. Je suis heureuse de recevoir son président aujourd'hui, Laurent Boisseau, bonjour.
3: Bonjour.
2: Accompagné du secrétaire de l'association Jean-Baptiste Pêche, bonjour.
4: Bonjour.
2: Et de José-Marie Faguet, responsable de la communication, bonjour.
5: Bonjour.
2: Votre association est bien dynamique. Elle a à son actif participé à la restauration de plus, vous me disiez, de plus de 400 calvaires en Mayenne. Rappelez-nous un peu, par exemple, Laurent Boisseau, l'historique de cette association, quel âge a-t-elle, et puis comment vous opérez, quoi.
3: Alors l'association, elle est née de la volonté d'un jeune retraité militaire en 2001, Monsieur Jourdan. Michel Jourdan, qui est originaire de Saint-Berthevin, qui s'est dit « qu'est-ce que je vais faire pendant ma retraite ?» Et il avait déjà entendu parler d'une association du côté de Reims qui restaurait les calvaires. Il est allé se renseigner. Et puis, il est parti avec pas grand monde. Ils étaient quatre au début, et puis un tout petit peu de matériel. Et puis, de fil en aiguille, ça s'est développé. Voilà. Donc on est maintenant effectivement presque à la 25e année. On a eu bien sûr plusieurs présidents et on a des équipes qu'on essaye de rajeunir. Donc toutes les bonnes volontés sont bienvenues pour nous aider à restaurer ces calvaires qui en Mayenne sont recensés au nombre de 6400 et dont l'association a restauré déjà 400 à peu près. Voilà. Alors l'ARCEM se doit, de par son statut d'intérêt public, de restaurer les calvaires en priorité des communes, les calvaires publics, et puis aussi elle restaure surtout ce qui fait l'identité un peu de notre région, c'est-à-dire les calvaires de Pontmain. Voilà.
2: Alors comment est-ce qu'on opère, par exemple, soit c'est la commune qui vous fait appel, parce qu'il y en a un qui est tombé, qui s'est abîmé ou autre, et quand on est privé, on essaie de vous joindre, et puis on vous dit, voilà, qu'est-ce qu'on peut faire, comment ça se passe.
3: Alors, en fait, finalement, c'est très souvent des calvaires qui ont besoin d'une restauration, et souvent profonde. Donc, effectivement, ils nous appellent parce que ils n'ont pas de savoir-faire concernant ces restaurations de calvaires, et donc, dans nos équipes, on a différents corps d'État, comme les maçons, comme les charpentiers, comme les peintres, comme ceux qui s'occupent de la restauration des Christs, pour pouvoir mener à bien ces missions. Voilà.
2: Et vous travaillez uniquement avec les dons, en fait. Vous n'êtes pas subventionné, vous n'êtes pas...
6: Oui, effectivement, on travaille... en tout cas, l'association ne fonctionne que grâce aux dons. Aujourd'hui, il faut savoir que la restauration d'une croix nous coûte entre 500 et 1000 euros. On a des entreprises partenaires du territoire mayennais qui nous aident à la confection de ces croix. Donc on achète les poutres de bois dans une scierie amie et ensuite on fait travailler soit les compagnons, on a un atelier dans lequel les compagnons peuvent tailler ces croix, soit des menuiseries amies qui nous aident à mettre en place ces croix. Mais effectivement, c'est l'association ne fonctionne que grâce aux dons et on a énormément de demandes. Donc en fait, que ça soit le public ou le privé, donc effectivement, comme disait notre président Laurent, l'association intervient en priorité auprès des communes, mais on a énormément de demandes de privés aussi, et du coup, la liste d'attente s'allonge, et on ne peut travailler que si on a les fonds pour, parce que la commande de bois coûte cher, et après, nous, membres de l'association, compagnons qui faisons les restaurations, nous sommes 100% bénévoles. Voilà. Donc on fait ça sur notre temps.
2: Ça peut coûter combien, par exemple, une grande croix en bois, c'est ça, hein, en bois ?
6: Une grande croix en bois simple va nous coûter entre 500 et 700 euros, entre l'achat du bois, la taille du bois, la pose, les vernis qu'on met dessus pour éviter qu'elle s'abîme et qu'elle puisse durer dans le temps. Voilà.
3: Des compagnons qui sont maçons, donc aussi il faut penser au socle. Donc en général, quand il faut restaurer le stock, des fois c'est mieux de le démolir pour en construire un nouveau. Et puis sinon, on a aussi les Christs qui sont en fonte. Et bon, maintenant, pour s'éviter au niveau entretien, très souvent les cristaux sont thermolaqués à la SAMEP, sans faire de publicité, pour justement qu'on puisse avoir une durée de vie qui soit, au niveau entretien, qui soit la plus longue possible.
2: Donc un privé qui s'adresse à vous, évidemment, il faut qu'il s'attende à participer un minimum à l'achat du bois et autres. Non, pas forcément.
3: Ça n'a pas de caractère obligatoire. Je dirais que dans un sens qui nous touche le plus pour pouvoir aider les gens à restaurer leur calvaire, c'est l'intention. Voilà, c'est-à-dire qu'il faut qu'on sente des gens qui sont motivés derrière, parce qu'on ne peut pas répondre à toutes les demandes. C'est ça le principal. Mais sinon, bon, on a quand même une caisse qui nous permet, effectivement, si les gens sont limités au niveau financier, de pouvoir les aider aussi de ce côté-là.
2: Est-ce que vous constatez qu'il y a eu plus de demandes qu'auparavant? Est-ce que ça bouge ou est-ce que c'est à peu près linéaire? José-Marie Faguet.
4: Nous avons une centaine de croix en attente, hein, et ça, c'est toujours à peu près la même chose. Donc on avance, mais on a toujours des demandes.
2: Il y a des croix qui peuvent être peintes, par exemple en rouge, pour rappeler la croix de Pontmain. Est-ce qu'elles peuvent être peintes d'autres couleurs?
3: Oui, bien sûr, elles sont peintes. Bah, ça, c'est le propriétaire des lieux qui nous donne la teinte à prendre en compte. Et puis, bon, très souvent, sur les calvaires communaux, c'est les couleurs d'origine qui sont demandées en priorité.

0: J'imagine que les croix en granit, c'est ce qu'il y a de plus parfait, quoi.
1: Oui, c'est vrai qu'effectivement, l'Arsem aurait peut-être peu de... Mais effectivement, les croix, les calvaires en breton sont plus périns que nos calvaires mayennais, voilà.
0: Et avec cette histoire de laïcité, justement, qu'est-ce que les communes disent? Elles sont d'accord pour restaurer? C'est un statut un peu spécial, non?
1: C'est un point intéressant. Je dirais qu'il y a un côté culturel dans les calvaires, mais il y a aussi un côté culturel. C'est-à-dire que les premiers calvaires datent environ du 11e, 12e siècle, hein, au moment des cathédrales, au moment des chemins de pèlerinage, puisqu'en fait, c'était des bornes pour pouvoir faire des repères dans le pèlerinage. Et ensuite, effectivement, ça s'est terriblement développé au 19e siècle, à peu près au moment de la restauration. Et donc là, on est parti plus sur des calvaires de particuliers, avec entre autres les événements de 1870, les apparitions de Marie à Pontmain. Et effectivement, tout ça, ça a fait un renouveau sur le plan spirituel qui est traduite dans la prolifération de ces calvaires.
0: Donc c'est pour ça que les mairies, en général, tiennent à entretenir et...
1: Ça a une valeur patrimoniale, c'est aussi.
2: Mais personnellement, je visite pas mal de petites mairies et je me suis aperçu d'une chose, c'est que les maires tiennent à leur calvaire. Et puis en Mayenne, il y a quand même un sentiment religieux, il y a beaucoup de personnes qui sont attachées à ça.
0: Oui, il y a des exemples touchants hein, de dévotion au calvaire qui sont dans la campagne, pas loin de chez soi. Par exemple, cette dame dont vous me parlez, José-Marie Faguet.
2: Oui, une petite dame de 90 ans qui est décédée maintenant, qui n'avait pas beaucoup de moyens, mais qui tous les matins allait fleurir son calvaire, qui était à 1 km. 1 km aller, 1 km retour, c'était sa vie.
0: Quel âge, vous disiez ?
2: 90 ans.
0: Quel bel exemple. Ça fait vraiment partie du paysage de chez nous, hein.

0: vrai que lorsque l'on restaure un calvaire, on n'a pas toujours les compagnons nécessaires sur place. Et très souvent, on a des bonnes volontés qui se proposent pour pouvoir aider à la restauration du calvaire.
1: Alors, vous avez donc à votre actif beaucoup de réalisations et j'imagine que vous avez aussi beaucoup de projets. Donc, en deuxième partie, nous allons parler des projets et de l'avenir de l'ARCEM. Mais auparavant, oui, avant de parler des projets, les réalisations les plus récentes, c'est...
2: Il y a des réalisations en cours, qui sont encore en cours, mais effectivement, les quelques réalisations récentes, les grosses réalisations, donc le calvaire de Saint-Aignan-du-Coutrin, qui est un grand calvaire, qui fait 5 mètres de haut, et puis le calvaire de Bourgon. Il faut bien distinguer, hein, pour revenir un peu sur les mots, il faut bien distinguer croix et calvaire. Je pense qu'il est important aussi de rappeler la distinction. Donc un calvaire, c'est deux personnages au pied de la croix. Donc généralement, un calvaire, il y a Saint Jean et la Vierge Marie qui sont au pied de la croix. Et une croix, c'est une croix simple, avec soit le Christ dessus, soit d'ailleurs pas le Christ. Et l'ARCEM intervient aussi sur des statues. Voilà. Parfois des statues qui sont au coin de nos chemins et qui ont besoin de restauration, qui ont besoin d'être mis en valeur. Donc c'est vrai qu'on intervient sur ces trois types de patrimoine, de petits patrimoines.
3: Dernière statue qui a été restaurée, c'est à Cossé-le-Vivien, Notre-Dame de Lourdes, qui sera bénie, je pense, avant la fin de l'année.

0: Pour l'année qui arrive, on a de nombreux projets. Et ce que disait José-Marie, hein, c'est qu'on a de la demande continue. Les gros projets, il y en a deux sur Laval. On travaille aujourd'hui avec la commission d'art sacré et puis le diocèse. Un pour la statue de la Vierge à l'enfant qui est dans le jardin de Beauregard. Donc c'est un jardin public dans lequel il existe encore une statue. C'est le jardin public qui appartenait à l'ancien séminaire, l'ancien petit séminaire. Donc cette statue en fond de la Vierge Marie à l'enfant est bien abîmée. Et donc ça fait partie de nos projets à court terme pour début d'année 2025 de la restaurer, de la remettre en place. Le deuxième projet, c'est la croix bataille entre Laval et Entrammes, juste à côté de l'aéroport. Donc cette croix en fait est située à l'emplacement de la fosse commune dans laquelle nous avons retrouvé les corps des martyrs, des prêtres martyrs de Laval, de la Révolution. Cette croix est très belle, une grande croix, mais on ne la voit pas. Donc le projet de l'ARCEM, c'est de pouvoir la mettre plus en valeur pour rendre hommage à nos prêtres martyrs.
1: Qui est-ce qui avait érigé cette croix et à quel moment à peu près ?
2: L'historique, c'est effectivement la fosse commune, les prêtres martyrs de la Révolution à Laval. Et à la fin des années 30, effectivement, les reliques de ces prêtres ont été transférées dans la crypte de la basilique d'Avesnières. Voilà. Et donc, pour quand même marquer ce lieu, effectivement, où les reliques avaient été mises, un propriétaire, une dame, à côté de ce lieu, a donné à l'évêché un terrain. Voilà. Et donc, on a marqué on est sur un calvaire des années 30, 40, 50, un petit peu dans l'esprit nouvel art. Et disons qui a ses particularités, et on le voit pas, mais effectivement on a un muret avec le nom de tous les martyrs qui est dessus.
0: C'est en 2005, l'association des Chouans et l'ARCEM ont fait apposer des plaques, ont nettoyé le calvaire, enfin cette croix bataille, l'ont nettoyée, ont essayé de la mettre en valeur, et puis ont fait apposer des plaques avec le nom des martyrs. Mais aujourd'hui, effectivement, les arbres sur la route nationale ont poussé. C'est le département. Donc en fait, la croix a besoin d'entretien, on ne la voit pas assez. C'est quand même la mémoire de notre église en Mayenne, ces prêtres martyrs. Donc voilà, d'où notre souhait de pouvoir mettre cette croix plus en valeur. Donc avec la création d'une dalle, la pose de grille en fer forgé, et puis d'un accès, parce qu'en fait aujourd'hui il faut enjamber un fossé d'eau pluviale pour pouvoir y accéder. Donc il y a un beau chantier à faire, et ce sera un de nos gros chantiers pour l'année 2025. Après, sur les autres chantiers de l'année, bah écoutez, en fait c'est comme on disait, hein, c'est qu'il y a énormément de demandes, que ça soit de la part des communes ou des particuliers. Donc en fait on prend les demandes au fur et à mesure, dans l'ordre d'arrivée, et de la volonté des propriétaires, que ce soit la mairie ou les particuliers, en expliquant bien que le but de l'association, c'est aussi de rendre visible notre patrimoine, mais de rendre visible aussi le Christ au creux de nos chemins. Donc les chantiers sont nombreux, et toutes les bonnes volontés, encore une fois, sont les bienvenues. Dans les projets mais qui se renouvellent un peu chaque année, qu'on a lancé cette année en 2024 et qu'on va reproduire en 2025 sur l'équipe de Laval, l'équipe familiale. Donc on a une équipe en fait de on va dire de jeunes. On essaye de faire une journée famille aux alentours de Pâques, en fait, où on met en place 3-4 chantiers en même temps sur la journée, et avec un pique-nique partagé, avec une après-midi de prière, pour pouvoir faire participer l'ensemble des familles à ces restaurations-là.
1: Ce qui est étonnant, c'est cette fameuse statue de la Vierge dans les jardins de Beauregard, parce que c'est sur un terrain donc communal, et dans ces cas-là, la commune de Laval s'engage pas du tout, mais elle n'est pas contre, en tout cas, cette restauration et le fait de la laisser dans un lieu public.
2: Aux frais de l'évêché. Oui. Et comment dirais-je, c'est vrai qu'elle a besoin d'un bon nettoyage. Il manque quelques parties en métal, puisque c'est de la fonte acier. Et nous avons fait appel, parce que nous n'avons pas de compagnons dans notre association capable de le faire. Donc nous avons fait appel à une association amie et proche, SOS Calvaire, qui a un fondeur, soudeur dans son équipe

0: et qui va pouvoir nous aider à restaurer cette statue. Ensuite, bon, bah, elle sera repeinte avec des bonnes peintures et remise en place.
1: SOS Calvaire, c'est une association nationale.
0: Oui, alors c'est totalement différent de nous. Nous, on est vraiment sur le petit patrimoine local. Eux, ils interviennent, ils ont des équipes dans toute la France. C'est une fabrique, SOS Calvaire. C'est une fabrique et ensuite, c'est leur croix et leur production est transportée en France. Et ensuite, elle est réceptionnée par des locaux pour pouvoir être mise en place.
1: Et alors, quels sont vos souhaits maintenant pour l'avenir? Parce qu'il y en a beaucoup pour votre association, pour les chantiers.
2: Comme le disait notre président Laurent, les souhaits pour l'avenir, c'est que l'association continue à rayonner. On a besoin effectivement de rajeunir de rajeunir nos compagnons et d'avoir des nouvelles volontés. Ce qu'on disait, c'est que les demandes sont toujours présentes, que nous avons de moins en moins de compagnons présents, on va dire, dans les périphéries du département. En fait, nous avions des compagnons, malheureusement, compagnons vieillissants ou décédés, et on a besoin de mailler le territoire. Parce que nous avons des demandes dans des endroits où aujourd'hui Laval et Mayenne, la ville de Mayenne, drainent énormément de bonne volonté, plus jeunes, mais avec de la difficulté d'intervenir loin de leur base, donc l'extrême nord, l'extrême sud, l'extrême est et l'extrême ouest du département. Donc en fait, on a besoin de remonter des équipes pour remailler le territoire sur ces zones-là. Ça, c'est le premier souhait pour les années à venir. Et deuxième souhait, c'est de pouvoir continuer à faire parler de nous pour, in fine, arriver à récupérer de l'argent. En fait, c'est ce qu'on disait au début, c'est qu'on vit 100% de dons. Plus on a de bras et plus on a de moyens, plus nombreux sont les calvaires restaurés.
1: Et les dons ou les legs pour votre association ouvrent à une réduction d'impôts, à une déduction fiscale ?
2: Alors, je ne suis pas trésorier, mais effectivement, on a mis en place, alors il y a plusieurs moyens, mais effectivement, de toute façon, un don ouvre lieu à une réduction fiscale. Vous donnez 100 euros, ça ne vous coûte que 34 euros. Il y a une page Hello Asso sur laquelle on peut faire un don en direct. Voilà. Et sinon, effectivement, les chèques sont envoyés au bureau de l'ARCEM. L'adresse se trouve sur Internet. Une réduction fiscale et puis participer à l'œuvre de Dieu. Ah oui.

0: Est-ce que vous travaillez avec les priants des campagnes, par exemple? Parce que c'est un lien quand même.
1: Oui, tout à fait. Son président, effectivement, est en liaison avec nous, Philippe de la Mettrie. Oui, voilà. Et effectivement, cette association essaye de créer des liens avec nous pour pouvoir, effectivement, entre autres, bon, eux ont plus par vocation l'entretien des chapelles en milieu rural. Et puis, effectivement, si on peut leur donner un coup de main, on le fait. Mais pour le moment, c'est l'association des priants des campagnes est très jeune, enfant moyenne. Et donc, voilà, on va faire nos premiers essais.
2: En parlant de dons, je voulais dire, c'est que, bien sûr, il y a les dons financiers, mais comme on ne demande rien, les personnes qui nous demandent de restaurer une croix, quelquefois, se proposent de prêter un tracteur. Donc, pour nous, c'est un don. Et avant, nos compagnons rabotaient les croix, ils mettaient entre 1 à 2 mois à le faire, et nous avons une entreprise dans leur Mayenne qui, elle, se propose de nous faire gracieusement, et on peut faire la croix en 15 jours.
3: En fait, dans les dons, effectivement, et un compagnon, Fernand, nous en parlait encore là, début de semaine, tous les dons en bois sont aussi les bienvenus. On sait qu'au fond des fermes traînent parfois des poteaux en bois, des poutres en chêne qui dorment et qui ne servent à rien. Aujourd'hui, nous, l'Arcem, on a la capacité de travailler ce bois-là et d'en refaire des croix. Donc voilà, si vous avez ça aussi, n'hésitez pas à nous contacter. Il y a un point de contact unique pour l'Arcem, c'est l'adresse mail arcem.mayenne@gmail.com.
0: Écoutez, merci beaucoup, on a un peu fait le tour de cette belle association et de ses réalisations. Et donc appel à tous ceux qui veulent participer d'une manière ou d'une autre, parce qu'il y a vraiment plusieurs manières de vous aider et de participer. Et puis on est heureux de voir toutes ces belles croix et tous ces beaux calvaires rénovés, et puis toujours nous donner ce caractère de chrétienté rurale qui est...
1: Ce calvaire est un lieu spatio-temporel qui relie effectivement la terre au ciel à tout moment de la journée quand on se promène, que ce soit en voiture, lors d'un déplacement professionnel et tout ça, on est content de voir ces calvaires sur le bord de nos routes et l'occasion de saluer Dieu au passage.
0: Merci beaucoup à vous trois et à très bientôt.
4: Merci,
5: merci beaucoup.
2: Merci beaucoup.
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0: Chers auditeurs de Radio Philité Mayenne, bonjour. Nous sommes heureux de vous accueillir par la voix de la radio à participer au chapelet de la Divine Miséricorde de Saint-Faustine. Au nom du Père, du Fils et du Saint-Esprit. Amen. Amen. Notre Père, qui es aux cieux, que ton nom soit sanctifié, que ton règne vienne, que ta volonté soit faite sur la terre comme au ciel.
1: Donne-nous aujourd'hui notre pain de ce jour. Pardonne-nous nos offenses, comme nous pardonnons aussi à ceux qui nous ont offensés. Et ne nous laisse pas entrer en tentation, mais délivre-nous du mal.
0: Je vous salue Marie, pleine de grâce. Le Seigneur est avec vous. Vous êtes bénie entre toutes les femmes, et Jésus, le fruit de vos entrailles, est béni.
1: Sainte Marie, Mère de Dieu, priez pour nous pauvres pécheurs, maintenant et à l'heure de notre mort. Amen.
0: Je crois en Dieu, le Père Tout-Puissant, Créateur du ciel et de la terre, et en Jésus-Christ, son Fils unique, notre Seigneur, qui a été conçu de Saint-Esprit, est né de la Vierge Marie, a souffert sous Ponce Pilate, a été crucifié, est mort et a été enseveli. Est descendu aux enfers, le troisième jour est ressuscité des morts, est monté aux cieux, est assis à la droite de Dieu, le Père Tout-Puissant, d'où viendra juger les vivants et les morts.
2: Je crois en l'Esprit Saint,
1: à la Sainte Église catholique, à la communion des saints, à la rémission des péchés, à la résurrection de la chair, à la vie éternelle. Amen.
0: En ce mardi, nous recommandons tout d'abord la divine miséricorde de notre Seigneur Jésus-Christ, au pape Léon XIV, notre évêque Mathieu Dupont, tous les évêques, les prêtres, les religieux et religieuses, les diacres, les séminaristes et tous les laïcs, nous implorons particulièrement le secours de sa divine miséricorde pour la paix dans les familles, les divers lieux de vie, sociaux, professionnels, culturels, religieux, ainsi que dans toutes les nations. Nous remercions le Seigneur pour toutes les grâces obtenues par la prière, la charité et la bienveillance. Il nous recommande la divine miséricorde à toutes les personnes souffrantes que nous connaissions. Prions pour les députés, pour que la loi sur l'euthanasie ne soit pas votée et ne nous décourage pas. Pour Michel, pour Laurent, pour Mamie Odette, pour Brigitte et Serge, pour Marie, et prions pour la paix. Premier jour, aujourd'hui, amène-moi l'humanité entière, particulièrement les pécheurs. Immerge-le dans l'immensité de ma miséricorde. Tu me consoleras ainsi de cette amère tristesse dans laquelle me plonge la perte des âmes. Très miséricordieux Jésus, dont le propre est d'avoir pitié de nous et nous pardonner. Ne regardez pas nos péchés, mais la confiance que nous avons en votre infinie bonté. Recevez nous dans la demeure de votre cœur très miséricordieux et permettez pas que nous en sortions pour l'éternité. Nous en supplions par l'amour que vous unis au Père et au Saint-Esprit. Père éternel, jetez un regard de miséricorde sur l'humanité entière, le plus particulièrement sur les pauvres pécheurs enfermés dans le cœur très compatissant de Jésus. Par sa douloureuse passion, faites-nous miséricorde afin qu'il soit glorifié votre toute-puissante miséricorde dans les siècles et des siècles. Amen. Père éternel, je t'offre le corps et le sang, l'âme et les divinités de ton Fils bien-aimé, notre Seigneur Jésus-Christ.
1: En réparation de nos péchés et de ceux du monde entier,
0: par sa douloureuse passion,
2: sois miséricordieux pour nous et pour le monde entier.
0: Par sa douloureuse passion,
1: sois miséricordieux pour nous et pour le monde entier.
0: Par sa douloureuse passion,
1: sois miséricordieux pour nous et pour le monde entier.
0: Par sa douloureuse passion,
1: sois miséricordieux pour nous et pour le monde entier.
0: Par sa douloureuse passion,
1: sois miséricordieux pour nous et pour le monde entier.
0: Par sa douloureuse passion,
1: sois miséricordieux pour nous et pour le monde entier.
0: Par sa douloureuse passion,
1: sois miséricordieux pour nous et pour le monde entier.
0: Par sa douloureuse passion,
1: sois miséricordieux pour nous et pour le monde entier.
0: Par sa douloureuse passion,
1: sois miséricordieux pour nous et pour le monde entier.
0: Par sa douloureuse passion,
1: sois miséricordieux pour nous et pour le monde entier.
2: Deuxième jour. Aujourd'hui, amène-moi les âmes sacerdotales et religieuses et plonge-les dans mon insondable miséricorde. Elles m'ont donné la force de supporter mon amère passion. Par elles, comme par des canaux, ma miséricorde s'écoule sur l'humanité. Très miséricordieux Jésus, de qui provient tout ce qui est bon Multipliez vos grâces en nous, afin que nous accomplissions dignement les actes de miséricorde et que notre prochain en glorifie le Père de miséricorde qui est aux cieux. Père éternel, jetez un regard de miséricorde sur ce groupe d'élus au cœur de votre vigne, les âmes sacerdotales et religieuses. Accordez-leur les bienfaits de votre bénédiction. Par amour pour le cœur de votre Fils qui est leur demeure, concédez-leur le pouvoir de votre lumière, afin qu'elles puissent guider les autres sur le chemin du salut et qu'elles puissent toutes ensemble rendre hommage à votre insondable miséricorde pour l'éternité. Amen. Amen. Père éternel, je t'offre le corps et le sang, l'âme et la divinité de ton Fils bien-aimé, notre Seigneur Jésus-Christ.
0: En réparation de nos péchés et de ceux du monde entier,
2: par sa douloureuse passion,
0: sois miséricordieux pour nous et pour le monde entier.
2: Par sa douloureuse passion,
0: sois miséricordieux pour nous et pour le monde entier.
2: Par sa douloureuse passion,
0: sois miséricordieux pour nous et pour le monde entier.
2: Par sa douloureuse passion,
0: sois miséricordieux pour nous et pour le monde entier.
2: Par sa douloureuse passion,
0: sois miséricordieux pour nous et pour le monde entier.
2: Par sa douloureuse passion,
0: sois miséricordieux pour nous et pour le monde entier.
2: Par sa douloureuse passion,
0: sois miséricordieux pour nous et pour le monde entier.
2: Par sa douloureuse passion,
0: sois miséricordieux pour nous et pour le monde entier.
2: Par sa douloureuse passion,
0: sois miséricordieux pour nous et pour le monde entier.
2: Par sa douloureuse passion,
0: sois miséricordieux pour nous et pour le monde entier.

0: Troisième mystère. Aujourd'hui, amène-moi toutes les âmes pieuses et fidèles et plonge-les dans l'océan de ma miséricorde. Ces âmes me consolèrent sur le chemin du calvaire. Elles furent cette goutte de consolation dans un océan d'amertume. Très miséricordieux Jésus, qui accordez surabondamment le trésor de votre miséricorde à tous, recevez-nous tous dans la demeure de votre cœur très compatissant. Et ne nous laissez pas sortir pour l'éternité. Je vous en supplie par cet inconcevable amour dont brûle votre cœur pour le Père Céleste. Père éternel, jetez un regard de miséricorde sur les âmes fidèles, héritage de votre Fils. Par sa douloureuse passion, accordez-leur votre bénédiction et entourez-les de votre incessante protection, afin qu'elles ne perdent l'amour ni le trésor de la sainte foi, mais qu'elles glorifient votre infinie miséricorde avec le cœur des anges et des saints pour l'éternité. Amen. Père éternel, je t'offre le corps et le sang, l'âme et la divinité de ton Fils bien-aimé, notre Seigneur Jésus-Christ,
1: en réparation de nos péchés et de ceux du monde entier.
0: Par sa douloureuse passion,
1: sois miséricordieux pour nous et pour le monde entier.
0: Par sa douloureuse passion,
1: sois miséricordieux pour nous et pour le monde entier.
0: Par sa douloureuse passion,
1: sois miséricordieux pour nous et pour le monde entier.
0: Par sa douloureuse passion,
1: sois miséricordieux pour nous et pour le monde entier.
0: Par sa douloureuse passion,
1: sois miséricordieux pour nous et pour le monde entier.
0: Par sa douloureuse passion,
1: sois miséricordieux pour nous et pour le monde entier.
0: Par sa douloureuse passion,
1: sois miséricordieux pour nous et pour le monde entier.
0: Par sa douloureuse passion,
1: sois miséricordieux pour nous et pour le monde entier.
0: Par sa douloureuse passion,
1: sois miséricordieux pour nous et pour le monde entier.
0: Par sa douloureuse passion,
1: sois miséricordieux pour nous et pour le monde entier.
2: Quatrième dizaine. Aujourd'hui, amène-moi les païens et ceux qui ne me connaissent pas encore. Je pensais à eux durant ma douloureuse passion et leurs ailes futures consolaient mon cœur. Plonge-les dans l'immensité de ma miséricorde. Très compatissant Jésus, qui êtes la lumière du monde, recevez dans la demeure de votre cœur, très compatissant, les âmes des païens et de ceux qui ne vous connaissent pas encore. Que les rayons de votre grâce les illuminent, afin qu'elles aussi glorifient avec nous les merveilles de votre miséricorde. Et ne les laissez pas sortir de la demeure de votre cœur très compatissant. Père éternel, jetez un regard de miséricorde sur les âmes des païens et de tous ceux qui ne vous connaissent pas encore, mais qui sont enfermés dans le cœur très compatissant de Jésus. Attirez-les vers la lumière de l'Évangile. Elles ne savent pas combien est grand le bonheur de vous aimer. Faites donc qu'elles aussi puissent glorifier la munificence de votre miséricorde dans les siècles des siècles. Amen. Père éternel, je t'offre le corps et le sang, l'âme et la divinité de ton Fils bien-aimé, notre Seigneur Jésus-Christ,
3: en réparation de nos péchés et de ceux du monde entier,
2: par sa douloureuse passion,
3: sois miséricordieux pour nous et pour le monde entier,
2: par sa douloureuse passion,
3: sois miséricordieux pour nous et pour le monde entier,
2: par sa douloureuse passion,
3: sois miséricordieux pour nous et pour le monde entier,
2: par sa douloureuse passion,
3: sois miséricordieux pour nous et pour le monde entier.
2: Par sa douloureuse passion,
3: sois miséricordieux pour nous et pour le monde entier.
2: Par sa douloureuse passion,
3: sois miséricordieux pour nous et pour le monde entier.
2: Par sa douloureuse passion,
3: sois miséricordieux pour nous et pour le monde entier.
2: Par sa douloureuse passion,
3: sois miséricordieux pour nous et pour le monde entier.
2: Par sa douloureuse passion,
3: sois miséricordieux pour nous et pour le monde entier.
2: Par sa douloureuse passion,
3: sois miséricordieux pour nous et pour le monde entier.

0: Cinquième jour. Aujourd'hui, amène-moi les âmes hérétiques et apostates et plonge-les dans l'immensité de ma miséricorde. Dans mon âme, passion aime déchirer le corps et le cœur, c'est-à-dire mon Église. Lorsqu'elles reviendront à l'unité de l'Église, alors ces cicatrisons m'éplaient et de cette façon, elles me soulageront de ma passion. Très miséricordieux Jésus, qui êtes la bonté même, vous ne refusez pas la lumière à ceux que vous donnez la demande. Recevez dans la demeure de votre cœur très compatissant les âmes des hérétiques et des apostats. Par votre lumière, ramenez-le à l'unité de l'Église. Et ne le laissez sortir de la demeure de votre cœur très compatissant, mais faites qu'elle glorifie la magnificence de votre miséricorde. Père éternel, jetez un regard de miséricordieux sur les âmes des hérétiques et des apostats qui persistent obstinément dans leurs erreurs, gaspillant votre bonté et abusant de vos grâces. Ne regardez pas leurs fautes, mais l'amour de votre Fils et son amère passion qu'il souffrit également pour elles, pour qui elles aussi sont enfermées dans le cœur très compatissant de Jésus. Faites qu'elles aussi glorifient votre immense miséricorde dans les siècles des siècles. Amen. Père éternel, je t'offre le sang et l'âme et la divinité de ton Fils bien-aimé, notre Seigneur Jésus-Christ.
1: En réparation de nos péchés et de ceux du monde entier.
0: Par sa douloureuse passion,
1: sois miséricordieux pour nous et pour le monde entier.
0: Par sa douloureuse passion,
1: sois miséricordieux pour nous et pour le monde entier.
0: Par sa douloureuse passion,
1: sois miséricordieux pour nous et pour le monde entier.
0: Par sa douloureuse passion,
1: sois miséricordieux pour nous et pour le monde entier.
0: Par sa douloureuse passion,
1: sois miséricordieux pour nous et pour le monde entier.
0: Par sa douloureuse passion,
1: sois miséricordieux pour nous et pour le monde entier.
0: Par sa douloureuse passion,
1: sois miséricordieux pour nous et pour le monde entier.
0: Par sa douloureuse passion,
1: sois miséricordieux pour nous et pour le monde entier.
0: Par sa douloureuse passion,
1: sois miséricordieux pour nous et pour le monde entier.
0: Par sa douloureuse passion,
1: sois miséricordieux pour nous et pour le monde entier.
2: Sixième jour. Aujourd'hui, amène-moi les âmes douces et humbles, ainsi que celles des petits-enfants, et plonge-les dans ma miséricorde. Ce sont elles qui ressemblent le plus à mon cœur. Elles m'ont réconforté dans mon amère agonie. Je les voyais veiller sur mes autels comme des anges terrestres. Sur elles, je verse des torrents de grâce. Ma grâce ne peut être reçue que par les âmes pleines d'humilité. Ce sont ces âmes-là en qui je mets ma confiance. Très miséricordieux Jésus, qui avez dit vous-même, apprenez de moi que je suis douce et humble de cœur. Recevez dans la demeure de votre cœur très compatissant les âmes douces et humbles, ainsi que celles des petits-enfants. Ces âmes-là plongent dans le ravissement le ciel entier et sont particulièrement aimées du Père des cieux. Elles forment un bouquet de fleurs devant le trône divin, dont Dieu seul respire le parfum. Ces âmes-là demeurent pour toujours dans le cœur très compatissant de Jésus, chantant sans cesse l'hymne de l'amour et de la miséricorde pour l'éternité. Père éternel, jetez un regard de miséricorde sur les âmes douces et humbles, ainsi que sur celles des petits-enfants, demeurant dans le cœur très compatissant de Jésus. Ce sont ces âmes-là qui ressemblent le plus à votre Fils. Le parfum de ces âmes monte de la terre et s'élève jusqu'à votre trône. Père de miséricorde et de toute bonté, je vous implore, par l'amour et la prédilection que vous avez pour ces âmes, de bien vouloir bénir le monde entier, afin que toutes les âmes puissent chanter ensemble la gloire de votre miséricorde pour l'éternité. Amen. Père éternel, je t'offre le corps et le sang, l'âme et la divinité de ton Fils bien-aimé, notre Seigneur Jésus-Christ.
0: En réparation de nos péchés et de ceux du monde entier.
2: Par sa douloureuse passion,
1: sois miséricordieux pour nous et pour le monde entier.
2: par sa douloureuse passion.
1: Sois miséricordieux pour nous et pour le monde entier.
2: Par sa douloureuse passion.
1: Sois miséricordieux pour nous et pour le monde entier.
2: Par sa douloureuse passion.
1: Sois miséricordieux pour nous et pour le monde entier.
2: Par sa douloureuse passion.
1: Sois miséricordieux pour nous et pour le monde entier.
2: Par sa douloureuse passion.
1: Sois miséricordieux pour nous et pour le monde entier.
2: Par sa douloureuse passion.
1: Sois miséricordieux pour nous et pour le monde entier.
2: Par sa douloureuse passion.
1: Sois miséricordieux pour nous et pour le monde entier.
2: Par sa douloureuse passion.
1: Sois miséricordieux pour nous et pour le monde entier.
2: Par sa douloureuse passion.
1: Sois miséricordieux pour nous et pour le monde entier.

0: Septième jour. Aujourd'hui, amène-moi les âmes qui vénèrent et glorifient particulièrement ma miséricorde et plonge-les en elles. Ces âmes-là ont le plus partagé les souffrances de ma passion. Ce sont elles qui ont pénétré le plus profondément en mon âme. Elles sont le vivant reflet de mon cœur, compatissant. Ces âmes brilleront d'un éclat particulier dans la vie future. Aucune n'ira en enfer. Je défendrai chacune d'elles en particulier à l'heure de la mort. Père éternel, daignez jeter un regard de miséricorde sur les âmes qui célèbrent et vénèrent votre plus grand attribut, votre infinie miséricorde. Enfermées dans le cœur très compatissant de Jésus, elles sont un vivant évangile. Leurs mains sont pleines d'actes de miséricorde. Comblées de joie, elles chantent l'hymne de la miséricorde du Très-Haut. Je vous en supplie, manifestez-leur votre miséricorde selon l'espoir et la confiance qu'elles ont mis en vous. Que s'accomplisse en elles la promesse de Jésus qui a dit « Je défendrai leur vie durant, comme ma propre gloire, les âmes qui vénéreront mon infinie miséricorde. Je les défendrai tout particulièrement à l'heure de la mort. » Père éternel, je t'offre le corps et le sang, l'âme et la divinité de ton Fils bien-aimé, notre Seigneur Jésus-Christ,
1: en réparation de nos péchés et de ceux du monde entier.
0: Par sa douloureuse passion,
1: sois miséricordieux pour nous et pour le monde entier.
0: Par sa douloureuse passion,
1: sois miséricordieux pour nous et pour le monde entier.
0: Par sa douloureuse passion,
1: sois miséricordieux pour nous et pour le monde entier.
0: Par sa douloureuse passion,
1: sois miséricordieux pour nous et pour le monde entier.
0: Par sa douloureuse passion,
1: sois miséricordieux pour nous et pour le monde entier.
0: Par sa douloureuse passion,
1: sois miséricordieux pour nous et pour le monde entier.
0: Par sa douloureuse passion,
1: sois miséricordieux pour nous et pour le monde entier.
0: Par sa douloureuse passion,
1: sois miséricordieux pour nous et pour le monde entier.
0: Par sa douloureuse passion,
1: sois miséricordieux pour nous et pour le monde entier.
0: Par sa douloureuse passion,
1: sois miséricordieux pour nous et pour le monde entier.
2: Huitième jour. Aujourd'hui, amène-moi les âmes qui sont au purgatoire et plonge-les dans l'abîme de ma miséricorde. Que les flots de mon sang rafraîchissent leurs brûlures. Toutes ces âmes me sont très chères, mais elles me rendent justice. Il est en ton pouvoir de leur apporter quelque soulagement. Puise dans le trésor de mon Église toutes les indulgences et offre-les en leur nom. Oh, si tu connaissais leurs souffrances, tu offrirais sans cesse en leur nom l'aumône de tes prières et tu paierais leurs dettes à ma justice. Très miséricordieux Jésus, qui avait dit vouloir vous-même la miséricorde, voici que j'amène la demeure de votre cœur très compatissant, les âmes du purgatoire qui vous sont très chères, mais qui pourtant doivent rendre des comptes à votre justice. Que les flots de sang jaillissent de votre cœur, éteignent les flammes du cœur purificateur, afin que là aussi soit glorifiée la puissance de votre miséricorde. Père éternel, daignez jeter un regard de miséricorde sur les âmes souffrant au purgatoire, enfermées dans leur cœur très compatissant de Jésus. Je vous implore par la douloureuse passion de Jésus, votre Fils, et par toute l'amertume dans son âme, dont son âme très sainte fut inondée, de manifester votre miséricorde aux âmes qui sont soumises à votre justice sans défaut. Que votre regard ne tienne compte que des mérites des plaies de Jésus, votre très cher Fils, car nous croyons que votre bonté et votre pitié est infinie. Père éternel, je t'offre le corps et le sang, l'âme et la divinité de ton Fils bien-aimé, notre Seigneur Jésus-Christ,
1: en réparation de nos péchés et de ceux du monde entier.
2: Par sa douloureuse passion,
1: sois miséricordieux pour nous et pour le monde entier.
2: Par sa douloureuse passion,
1: sois miséricordieux pour nous et pour le monde entier.
2: Par sa douloureuse passion,
1: sois miséricordieux pour nous et pour le monde entier.
2: par sa douloureuse passion.
3: Sois miséricordieux pour nous et pour le monde entier.
2: Par sa douloureuse passion.
3: Sois miséricordieux pour nous et pour le monde entier.
2: Par sa douloureuse passion.
3: Sois miséricordieux pour nous et pour le monde entier.
2: Par sa douloureuse passion.
3: Sois miséricordieux pour nous et pour le monde entier.
2: Par sa douloureuse passion.
3: Sois miséricordieux pour nous et pour le monde entier.
2: Par sa douloureuse passion.
3: Sois miséricordieux pour nous et pour le monde entier.
2: Par sa douloureuse passion.
3: Sois miséricordieux pour nous et pour le monde entier.

0: Neuvième jour. Aujourd'hui, amène-moi les âmes indifférentes et froides et plonge-les dans l'abîme de ma miséricorde. Ce sont ces âmes-là qui blessent le plus douloureusement mon cœur. Ce sont elles qui, au jardin des oliviers, m'inspirèrent la plus grande aversion. C'est à cause d'elles que j'ai dit, mon Père, s'il est possible, que cette coupe passe loin de moi. Pour elles, l'ultime planche du salut est de recourir à ma miséricorde. Père éternel, jetez un regard de miséricorde sur les âmes indifférentes qui sont cependant enfermées dans le cœur très compatissant de Jésus. Père de miséricorde, je vous supplie, par la passion amère de votre Fils et par son agonie de 3 heures sur la croix, permettez que ces âmes-là célèbrent aussi l'abîme de votre miséricorde. Père éternel, je t'offre le corps et le sang, l'âme et la divinité de ton Fils bien-aimé, notre Seigneur Jésus-Christ.
1: En réparation de nos péchés et de ceux du monde entier,
0: par sa douloureuse passion,
1: sois miséricordieux pour nous et pour le monde entier.
0: Par sa douloureuse passion,
1: sois miséricordieux pour nous et pour le monde entier.
0: Par sa douloureuse passion,
1: sois miséricordieux pour nous et pour le monde entier.
0: Par sa douloureuse passion,
1: sois miséricordieux pour nous et pour le monde entier.
0: Par sa douloureuse passion,
1: sois miséricordieux pour nous et pour le monde entier.
0: Par sa douloureuse passion,
1: sois miséricordieux pour nous et pour le monde entier.
0: Par sa douloureuse passion,
1: sois miséricordieux pour nous et pour le monde entier.
0: Par sa douloureuse passion,
1: sois miséricordieux pour nous et pour le monde entier.
0: Par sa douloureuse passion,
1: sois miséricordieux pour nous et pour le monde entier.
0: Par sa douloureuse passion,
1: sois miséricordieux pour nous et pour le monde entier. Dieu saint, Dieu fort, Dieu éternel, prends pitié de nous et du monde entier. Dieu saint, Dieu fort, Dieu éternel, prends pitié de nous et du monde entier. Dieu saint, Dieu fort, Dieu éternel, prends pitié de nous et du monde entier. Jésus, j'ai confiance en toi. Jésus, j'ai confiance en toi. Jésus, j'ai confiance en toi. Ô sang et eau qui avait jailli du cœur de Jésus comme source de miséricorde pour nous, j'ai confiance en vous. Sainte Faustine,
2: priez pour nous.
1: Saint Jean-Paul II,
2: priez pour nous.
1: Tous les saints miséricordieux du ciel,
2: priez pour nous.
1: Mère Thérèse Rondeau,
2: intercédez pour nous.
1: Au nom du Père, et du Fils, et du Saint-Esprit. Amen. Amen. Chers auditeurs de Radio Fidélité Mayenne, nous vous remercions par la voix de la radio d'avoir participé au chapelet de la Divine Miséricorde de Sainte Faustine. Nous vous souhaitons une agréable journée et nous disons à mardi prochain et que Dieu soit toujours avec vous.

0: Moi, par ta justice, je verrai ta face. Quand ta gloire se manifestera, je serai rassasié. Au nom du Père et du Fils et du Saint-Esprit,
1: Amen.
0: Le Seigneur soit avec vous.
1: Et avec ton
0: esprit. C'est aujourd'hui la fête nationale, issue de la Révolution française. Et donc, nous mettons notre gloire dans ce qui nous donne la mort, les armes. À la veille du jour où justement on va légiférer pour donner la mort. Et il ne faut pas oublier que la vraie fête nationale, c'est le 15 août. Et c'est un tout autre défilé que nous faisons. C'est une procession en l'honneur de la Vierge Marie qui enfante le Prince de la Paix. Bien, demandons cette grâce de la paix, voilà, et de l'unité de notre pays qui ne peut être donnée justement que par celui qui est un avec le Père et l'Esprit Saint. Frères et sœurs, préparons-nous à célébrer le mystère de l'Eucharistie en reconnaissant que nous avons péché. Je confesse à Dieu Tout-Puissant,
1: et je reconnais devant vous, frères et sœurs, que j'ai péché en pensée, en parole, par action et par omission. Oui, j'ai vraiment péché, c'est pourquoi je supplie la bienheureuse Vierge Marie, les anges et tous les saints, et vous aussi, frères et sœurs, de prier pour moi, le Seigneur notre Dieu.
0: Que Dieu Tout-Puissant nous fasse miséricorde, qu'il nous pardonne nos péchés et nous conduise à la vie éternelle.
1: Amen.

Lecture du prophète Isaïe. Au temps d'Akaz, roi de Juda, Resin, roi d'Aram, et Péka, fils de Remaliaou, roi d'Israël, montèrent contre Jérusalem pour l'attaquer. Mais ils ne purent lui donner l'assaut. On informa la maison de David que les Araméens avaient pris position en Éphraïm. Alors le cœur du roi et le cœur de son peuple furent secoués comme les arbres de la forêt sont secoués par le vent. Le Seigneur dit alors à Isaïe, « Avec ton fils Shear-Yashub, c'est-à-dire un reste reviendra, va trouver Akaz au bout du canal du réservoir supérieur, sur la route du champ du Foulon. Tu lui diras, garde ton calme, ne crains pas, ne va pas perdre cœur devant ces deux bouts de tison fumant. À cause de la colère brûlante du roi d'Aram et du roi d'Israël. Oui, Aram a décidé ta perte en accord avec Éphraïm et son roi. Ils se sont dit, marchons contre le royaume de Juda pour l'intimider et nous le forcerons à se rendre. Alors, nous lui imposerons comme roi le fils de Tabéel. Ainsi parle le Seigneur Dieu. Cela ne durera pas, ne sera pas, que la capitale d'Aram soit Damas, et Resin, le chef de Damas, que la capitale d'Éphraïm soit Samarie, et le fils de Remaliaou, chef de Samarie. Dans 65 ans, Éphraïm écrasé cessera d'être un peuple. Mais vous, si vous ne croyez pas, vous ne pourrez pas tenir. Parole du Seigneur.

Il est grand le Seigneur, hautement loué, dans la ville de notre Dieu. Sa sainte montagne, altière et belle, joie de toute la terre.

La montagne de Sion, c'est le pôle du monde, la cité du grand roi. Dieu se révèle en ses palais, vraie citadelle.

Voici que des rois s'étaient ligués, ils avançaient tous ensemble. Ils ont vu et soudain stupéfaits, pris de panique, ils ont fui.

Et voilà qu'un tremblement les saisit, douleur de femme qui accouche. Un vent qui souffle du désert a brisé les vaisseaux de Tarsis.

En ce temps-là, Jésus se mit à faire des reproches aux villes où avaient eu lieu la plupart de ses miracles, parce qu'elles ne s'étaient pas converties. Malheureuse es-tu, Chorazine, malheureuse es-tu, Bethsaïde, car si les miracles qui ont eu lieu chez vous avaient eu lieu à Tyr et à Sidon, ces villes, autrefois, se seraient converties sous le sac et la cendre. Aussi, je vous le déclare, au jour du jugement, Tyr et Sidon seront traités moins sévèrement que vous. Et toi, Capharnaüm, seras-tu donc élevé jusqu'au ciel? Non, tu descendras jusqu'au séjour des morts. Car si les miracles qui ont eu lieu chez toi avaient eu lieu à Sodome, cette ville serait encore là aujourd'hui. Aussi, je vous le déclare, au jour du jugement, le pays de Sodome sera traité moins sévèrement que toi. »

Depuis Jéroboam, la Terre Sainte est divisée en deux. Il y a le royaume du Nord, qui est la plus grande partie et la plus riche, dont fait partie Samarie, et puis au sud, le royaume de Juda. Et voilà que le roi donc d'Éphraïm, le roi d'Israël, donc du royaume du Nord, s'allie au roi de Syrie, la Syrie actuelle, pour attaquer Jérusalem. Et alors, il nous est dit, le cœur du roi et le cœur de tout le peuple furent secoués comme les arbres de la forêt sont secoués par le vent. Autrement dit, c'est la panique générale. Et voilà, le Seigneur a son dessein providentiel. Et par son prophète, Isaïe, eh bien, il va rappeler ce dessein sur Jérusalem au roi. Tu n'as rien à craindre. Ce n'est pas des chefs, des rois, ce n'est pas des chefs d'armée qui vont arrêter mes projets. Et dans 65 ans, eh bien, le royaume d'Israël, le royaume du Nord, n'existera plus. Et effectivement, il y aura une déportation. Et ceux qui auront été déportés lors de cette première déportation ne reviendront jamais d'Israël. Ce sont ceux de la deuxième déportation, ceux de Juda, qui reviendront un jour, 70 ans après l'exil. Et donc Isaïe appelle le roi de Juda bien à vivre de foi et d'espérance. Si vous ne croyez pas, vous ne pourrez pas tenir. Et croire, c'est s'appuyer sur le Seigneur, c'est s'appuyer sur sa parole. Et nous avons un exemple éloquent dans notre histoire locale. Le petit curé de Pontmain, l'abbé Michel Guérin, s'est appuyé sur le Seigneur, sur l'intercession de la Vierge Marie. Et à lui tout seul, il a obtenu l'arrêt de la guerre de 70. Et les Prussiens se sont arrêtés aux portes de Laval. Ça, c'est la puissance de la foi et de l'espérance. Permettre à Dieu d'agir selon ses desseins. Dans l'Évangile, Jésus dénonce l'inconversion des villes dans lesquelles il a fait la plupart de ses miracles. Quand il a commencé sa vie publique, il est allé s'installer à Capharnaüm, et puis il rayonnait à partir de là. Et donc les villes de Chorazin,

par les prophètes. C'était les signes que le royaume des cieux était là. Et Jésus ne s'est pas contenté de faire des signes, mais il a annoncé ce royaume des cieux, cette manière de vivre selon le royaume des cieux. Et ça, eh bien, on ne l'a pas entendu. Ça ne sert à rien d'avoir Jésus au milieu de nous si on n'écoute pas son message, si on ne le laisse pas transformer nos cœurs. Et voilà, ces gens-là se contentaient d'être membres du peuple de Dieu, du peuple choisi. Nous sommes le peuple élu, donc on est en sécurité. C'est la même chose en tant que chrétien. Je suis baptisé. Il n'y a rien à craindre. Mais non. Jésus nous demande d'avoir un cœur toujours ouvert, jamais en arrêt. Car le royaume des cieux n'est pas figé. Le royaume peut toujours grandir dans notre cœur. Le grand danger, c'est soit voilà, de se contenter d'être membre du peuple de Dieu, ça me suffit, ou même si on a fait quelques progrès dans la vie spirituelle, bien d'être satisfait de nos progrès, de nous en contenter. Et là aussi, même si notre cœur a grandi, à un moment il s'arrête, il se fige. Or le Seigneur veut que notre cœur soit toujours en croissance. Depuis le jour de notre baptême, je dirais presque jusqu'à la fin de l'éternité, mais l'éternité n'a pas de fin. C'est-à-dire que notre cœur, même pendant l'éternité, sera en croissance. En tout cas, c'est ce que dit Saint Grégoire de Nice. On aura toujours à accueillir du nouveau. Car les richesses du cœur de Dieu sont infinies. Capharnaüm, où a vécu Jésus, c'est aujourd'hui un champ de ruines. Ils résidaient, et étaient des villes païennes, ben, existent toujours. Voilà, et bien demandons cette grâce de ne jamais nous satisfaire de notre propre vie spirituelle. Mais voilà, d'être toujours en chemin de conversion, on n'a jamais fini de se convertir. Dans un cœur qui cherche toujours plus à s'ouvrir à la grâce.

Et béni Seigneur, Dieu de l'univers, nous avons reçu de ta bonté le pain que nous te présentons, fruit de la terre et du travail des hommes. Il deviendra pour nous le pain de la vie.

Et béni Seigneur, Dieu de l'univers, nous avons reçu de ta bonté le vin que nous te présentons, fruit de la vigne et du travail des hommes. Il deviendra pour nous le vin du royaume éternel.

Vraiment, il est bon de te rendre grâce. Il est juste et bon de te glorifier, Père très saint, car tu es le seul Dieu, le Dieu vivant et vrai. Toi qui, avant tous les siècles, tu demeures éternellement lumière au-delà de toute lumière. Toi, le Dieu de bonté, la source de la vie, tu as fait le monde pour que toute créature soit comblée de tes bénédictions et que beaucoup se réjouissent de l'éclat de ta lumière. Ainsi, la foule innombrable des anges qui te servent jour et nuit se tiennent devant toi, et contemplant la splendeur de ta face, n'interrompent jamais leur louange. Unis à leur hymne d'allégresse, avec la création tout entière qui t'acclame par nos voix, Dieu, nous te chantons.

Père très saint, nous proclamons que tu es grand et que tu as fait toutes choses avec sagesse et par amour. Tu as créé l'homme à ton image et tu lui as confié l'univers afin qu'en te servant, toi seul, son créateur, il règne sur la création. Comme il avait perdu ton amitié par sa désobéissance, tu ne l'as pas abandonné au pouvoir de la mort. Dans ta miséricorde, tu es venu en aide à tous les hommes pour qu'ils te cherchent et puissent te trouver. Tu as multiplié les alliances avec eux et tu les as formés par les prophètes dans l'espérance du salut. Tu as tellement aimé le monde, Père très saint, que tu nous as envoyé ton Fils unique lorsque les temps furent accomplis pour qu'il soit notre Sauveur. Dieu fait homme, conçu de l'Esprit Saint, né de la Vierge Marie. Il a vécu notre condition humaine en toutes choses, excepté le péché, annonçant aux pauvres la bonne nouvelle du salut, aux captifs la délivrance, aux affligés la joie. Pour accomplir le dessein de ton amour, il s'est livré lui-même à la mort, et par sa résurrection, il a détruit la mort et renouvelé la vie. Afin que désormais notre vie ne soit plus à nous-mêmes, mais à lui qui est mort et ressuscité pour nous, il a envoyé d'auprès de toi, Père, comme premier don fait aux croyants, l'Esprit Saint qui continue son œuvre dans le monde et achève toute sanctification. Que ce même Esprit Saint, nous t'en prions, Seigneur, sanctifie ces offrandes.

0: Et maintenant, Seigneur, rappelle-toi tous ceux pour qui nous offrons le sacrifice. En premier lieu, ton serviteur, notre pape Léon, notre évêque Matthieu, et l'ensemble des évêques, les prêtres et les diacres, les fidèles qui présentent cette offrande, les membres de notre assemblée, le peuple qui t'appartient et tous ceux qui te cherchent avec droiture.
1: Souviens-toi aussi de ceux qui sont morts dans la paix du Christ, tout spécialement les défunts des familles Croissant et Bélanger, pour Madame Dupas, pour Raymond Gompier, pour André Rosé et pour les âmes du purgatoire, et de tous les défunts dont toi seul connais la foi.
2: À nous qui sommes tes enfants, accorde, Père très bon, l'héritage de la vie éternelle, auprès de la Vierge Marie, la bienheureuse Mère de Dieu, auprès de Saint Joseph, son époux, des apôtres et de tous les saints, dans ton royaume. Nous pourrons alors, avec la création tout entière, enfin libérés de la corruption, du péché et de la mort, te glorifier par le Christ notre Seigneur, par qui tu donnes au monde toute grâce et tout bien.

0: Seigneur Jésus-Christ, tu as dit à tes apôtres, « Je vous laisse la paix, je vous donne ma paix. Ne regarde pas nos péchés, mais la foi de ton Église. Pour que ta volonté s'accomplisse, donne-lui toujours cette paix et conduis-la vers l'unité parfaite, toi qui vis et règnes pour les siècles des siècles.
1: Amen.
0: Que la paix du Seigneur soit toujours avec vous.
2: Et avec votre esprit.
0: Frères et sœurs, dans la charité du Christ, donnez-vous la paix.

Voici l'agneau de Dieu, voici celui qui enlève les péchés du monde. Heureux les invités au repas des noces de l'agneau.

Celui qui mange ma chair et boit mon sang demeure en moi, et moi je demeure en lui, dit le Seigneur.

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1: Du 15 juillet au 5 août, les Nuits de la Mayenne investissent encore le territoire mayennais pour s'installer dans 13 communes pour 11 spectacles. Et comme tous les ans, Coralie Cavon, qui est directrice artistique des Nuits de la Mayenne, va nous donner un petit débrief à chaque fois avant les spectacles. Bonjour Coralie.
2: Bonjour Isabelle.
1: On va commencer tout de suite avec des musiques du monde. Et là, poésie, charme, envoûtement.
2: Exactement. On va partir pour cette soirée d'ouverture le 15 juillet avec Camille Saglio et son quartet aux sonorités totalement inhabituelles, avec des instruments qu'on n'a pas l'habitude d'entendre pour la plupart du cas, avec des percussions, un très beau piano, du chant. Il est contre-ténor, donc en fait on arrive sur des sonorités assez particulières, et avec une poésie, puisqu'il a inventé un langage pour qu'on ne comprenne pas forcément les paroles. Donc il a inventé une langue, et ça participe de la poésie de cette proposition musicale, qui emmène vraiment vers un voyage poétique et dans l'imagination beaucoup.
1: Il faudra presque fermer les yeux et se laisser happer par ce qu'on va entendre. Ce qu'on peut signaler aussi, Coralie, c'est que sur chaque spectacle, il y aura la possibilité d'une restauration rapide. Et là, ça sera un petit peu particulier.
2: Oui, alors en effet, on est dans un... faudra pas trop fermer les yeux, parce qu'on est dans un cadre magnifique. La Maison du Pain à Préau nous accueille, ouvre ses portes pour la première fois au grand public. Donc c'est un privilège énorme de pouvoir commencer le festival là-bas. Et donc ça va permettre de découvrir l'activité viticole, qui est une activité quand même assez inédite en Mayenne. Mais pour autant, ça fait un petit moment que le domaine du pain propose du vin, puisque les premières vignes ont été plantées en 95. Et donc on aura un marché des producteurs locaux, on aura la possibilité de visiter le domaine avec des visites guidées, et donc de découvrir l'activité viticole, et même peut-être de déguster un petit peu les productions du domaine.
1: Avec modération, bien sûr, évidemment.
2: Évidemment.
1: Et je renvoie d'ailleurs nos auditeurs à notre émission ACP de cette semaine, Art, Culture et Patrimoine, où nous proposerons justement une rediffusion d'une interview, d'une visite que nous avions faite du domaine du pain à Préau.
2: Parfait.
1: Ça introduira très bien ce spectacle de mercredi, donc le 15 juillet. Et donc à partir de 18h30 en fait.
2: Exactement, il y a des propositions dès 18h30 avec le marché des producteurs.
1: Merci beaucoup Coralie.
2: Merci à vous.

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1: En cette fête nationale, nous honorons les Camilles et les Angelines. Le bienheureux Boniface de Savoie, né vers 1207, est membre de la noble famille des Ducs de Savoie. Comme ses frères, il est, par son rang, destiné à l'état ecclésiastique. Attiré par le silence et la vie intérieure, Boniface entre dans l'ordre des Chartreux pour vivre ignoré de tous. Contre son gré, il est nommé prieur de la Chartreuse de Nantua. Mais il démissionne et parvient à revenir dans son monastère de Chartreux. Son désir d'anonymat s'éloigne une nouvelle fois lorsque les chanoines de Belley le nomment évêque, bien qu'il ne soit pas encore diacre. En 1239, à la mort de son frère, évêque lui aussi, il devient administrateur du diocèse de Valence. Puis, comme fils du comte de Savoie, il reçoit au décès de son père des terres et des châteaux. Il exerce son pouvoir en faveur des pauvres et fait construire des murailles pour défendre la population des invasions guerrières. Sa nièce, Éléonore de Provence, est l'épouse de Henri III Plantagenet, roi d'Angleterre. Boniface l'accompagne pour son mariage afin de représenter leur maison et s'y fait apprécier d'Henri III. Celui-ci le sollicite pour prendre la suite de Saint-Edmond. Boniface est alors nommé archevêque de Canterbury en 1244, mais retourne rapidement en France pour le sacre d'Innocent IV. Ce nouveau pape le retient ensuite pour ses affaires. Il participe au traité de mariage entre Charles d'Anjou, frère du roi Louis IX, et d'une autre de ses nièces. Ce n'est que 4 ans plus tard que le pape l'autorise à rejoindre Canterbury. Lorsqu'Henri III doit s'absenter, c'est Boniface lui-même qui est choisi pour occuper la régence du royaume d'Angleterre. Dans un dernier voyage en Savoie, où il doit apaiser des conflits familiaux, il décède dans sa région natale à la suite d'une grave maladie, puis est inhumé à l'abbaye de Hautecombe, nécropole de la maison de Savoie. Seigneur, nous te confions tous nos évêques. Envoie sur eux ton esprit de sagesse afin qu'ils exercent leur ministère d'une manière saine et sainte, à la manière du bienheureux Boniface de Savoie.
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0: Bonjour à tous, à la une de l'actualité, des hectares ravagés par des incendies dans la forêt de Fontainebleau. Des centaines de pompiers sont toujours mobilisés, aidés de 4 canadaires, de 2 Dash et de 3 hélicoptères bombardiers d'eau. Les autorités essaient de comprendre si les feux sont d'origine volontaire ou accidentelle. Les 10 ans de l'attentat du 14 juillet 2016 à Nice, bilan de cette attaque au camion, 86 morts et des centaines de blessés. Les commémorations débuteront dès 18h avec une démonstration de la patrouille de France avant une cérémonie en présence d'Emmanuel Macron, du prince Albert II de Monaco et de nombreuses personnalités. Les noms des 86 victimes seront lus. Un spectacle de drones clôturera cette journée de mémoire avec l'allumage de faisceaux lumineux à 22h34, très précise. La Ligue contre le cancer veut faire inscrire le principe de précaution sanitaire dans la Constitution, une mesure qui obligerait les pouvoirs publics à agir dès qu'un risque plausible pour la santé est identifié, et ça sans attendre une certitude scientifique. L'association cite notamment le cas de l'acétamipride, un pesticide controversé. Il fait chaud encore aujourd'hui, vous l'avez certainement ressenti. Météo France place des départements en alerte rouge à la canicule. Une canicule qui devrait durer au moins jusqu'à demain. C'est compliqué en tout cas d'avoir de l'appétit pendant ces fortes chaleurs. Il reste quand même des aliments riches en eau et bons à manger. Écoutez Garis Dufour, il est nutritionniste diététicien.
1: Je recommande des aliments naturellement riches en eau, comme la pastèque, le melon, les pêches, les tomates, les concombres ou encore les courgettes. Ils participent à l'hydratation tout en apportant des vitamines, des minéraux et des antioxydants. Une assiette équilibrée avec beaucoup de légumes, une source de protéines, éventuellement un petit peu de féculents aussi, qu'on peut faire froid. Hein. Une salade de riz, une salade de pâtes constitue souvent une excellente option, même lorsqu'il fait très chaud.
0: Voilà des propos recueillis par Mylène Débac, la canicule qui devrait durer au moins jusqu'à demain. Bon courage à tous. La police de l'immigration est encore impliquée dans un meurtre aux États-Unis. Un agent de l'ICE a abattu un Colombien de 26 ans lors d'une tentative d'interpellation. Et les autorités assurent que le conducteur a tenté de prendre la fuite avec son véhicule. Mais selon un sénateur américain, la victime n'était finalement pas la personne recherchée. Une enquête du FBI est ouverte. Un Français à la tête de la direction artistique de Paco Rabanne, c'est Olivier Roustin, l'ancien directeur artistique de Balmain qu'il a quitté après 16 années, présentera sa première collection en mars 2027. Allez, en football, la France joue ce soir en demi-finale du Mondial contre l'Espagne. Un match dès 21h à voir sur M6. En cas de victoire, c'est une place en finale. On croise les doigts. Les fins de ce flash, très bonne journée à tous.
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4: 1793. Après inventaire, les scellés sont posés à la maison mère des Sœurs de la Charité de la Chapelle au Ribou. La supérieure générale et ses assistantes rentrent dans leur famille. Mais 4 sœurs, restées anonymement au village, sont accusées de l'assassinat du maire. L'enquête sur cet assassinat se poursuit durant le mois de Brumaire, octobre 1794. Le 13 pluviose, février, le comité révolutionnaire, considérant que l'arrêté d'arrestation ne contient d'autre motif qu'un prétendu fanatisme, que cette arrestation a été faite par simple mesure de sûreté et sans aucun autre fondement qu'une suspicion mal fondée, vu d'ailleurs qu'il n'est parvenu à notre connaissance que depuis leur détention elle se soit mal comportée et ayant tenu aucun mauvais propos, a mis et met provisoirement en liberté lesdites Marie Bourlier et Jeanne Moche. Les 2 autres religieuses ont probablement été remises en liberté avant ou peu après, pour les mêmes motifs. D'autres sœurs sont emprisonnées sur leur refus de prestation du serment civique, à Évron, à Domfront, à Mayenne, dans l'hôtel de RC transformé en lieu de détention. Elles ne doivent leur libération qu'à la protection de Maréchal, président du comité de salut public de la ville. Reconnaissantes, elles prieront plus tard, en 1806, pour le repos de l'âme de leur sauveur. 2 sœurs à Saint-Pierre-des-Landes n'ont pas une telle chance. Françoise Tréhet et Jeanne Véron sont traduites devant la commission révolutionnaire à Ernée. Condamnées pour avoir recelé des prêtres réfractaires et refusé de prêter le serment de fidélité, elles sont guillotinées respectivement les 13 et 20 mars 1794. Elles subissent leur martyre courageusement, soutenant le courage de ceux qui partagent cette ultime épreuve. Inhumées respectueusement dans la lande de Vahet, leurs corps seront retrouvés et exhumés en 1814 pour une sépulture plus digne dans l'église de Saint-Pierre-des-Landes. Quelques ossements seront remis à la communauté d'Évron et toujours conservés pieusement dans un reliquaire. Le souvenir de Mère Tullard, si respectée dans sa paroisse depuis un siècle, est également profané. La pierre tombale, qui évoque sa vie et son œuvre, est décellée et jetée hors du cimetière. Lorsqu'en 1840, un nouveau champ de repos des morts sera inauguré, les restes de Mère Tullard, mêlés à ceux des autres défunts, y seront transférés et, devenus poussière, demeureront éternellement dans son village. Sa pierre tombale est maintenant religieusement conservée dans le jardin de sa maison. Cette chère maison, qui n'a encore qu'un peu plus de 60 ans depuis sa reconstruction après l'incendie, au moment où les sœurs sont contraintes de la quitter, que devient-elle dans la tourmente ? Vidée de ses meubles, du linge, de la vaisselle, des objets profanes et religieux, tout cela ayant été vendu comme biens nationaux après inventaire, elle est conservée par l'administration départementale et mise en location. Les différentes ailes et les étages sont facilement fractionnables et différents ménages de locataires y logent aisément en payant un loyer et en se partageant les jardins. Mais ces occupants étrangers ne rendent pas au bâtiment la même attention méticuleuse que des religieuses appliquées et soigneuses. Les locaux se dégradent peu à peu. Évron et la donation de messieurs Legault et Trouillard. À Paris, après la chute de Robespierre, naît une nouvelle constitution qui, avec le directoire, verra le début de l'ascension de Bonaparte. Pendant que ce jeune général guerroie victorieusement en Italie, en Autriche et en Égypte, la campagne française retrouve le calme et l'apaisement. Les fidèles récupèrent peu à peu leurs églises et le culte se rétablit. Après tous les débordements révolutionnaires, Bonaparte endigue le flot vers plus de rigueur en instaurant le consulat. En 1801, Monsieur le curé Pierre-Julien Gross peut donc retrouver ses paroissiens de la chapelle au Ribou, alors que le premier consul signe avec Picette le concordat qui règle les rapports de l'Église et de l'État. À peine revenu d'exil, il marie en 1802 un couple de jeunes du village, René Trouillard et Geneviève Drouot. Le marié sera, et ce, pendant 50 ans, maire de la chapelle au Ribou. Son action sauvera la maison de Mère Tullard en tant que propriété de la communauté. Déjà dans le courant de l'année 1800, Mère Mellet, profitant du climat adouci, tente de récupérer la maison. Elle avait écrit au préfet du département de la Mayenne pour obtenir l'autorisation de rassembler toutes ses filles en la maison de la chapelle. L'administration, ne voulant pas chasser les locataires, répond qu'elle peut y prendre deux appartements. Mère Mellet refuse fièrement d'entasser quelques sœurs en si peu d'espace et de les faire cohabiter avec des gens de toute espèce, même de mauvaise vie. Mais l'administration ressent le besoin d'encourager le réveil des associations et congrégations dévouées aux soins des malades et à l'éducation des enfants. En décembre 1801, Mère Mellet, toujours retirée au pas depuis 7 ans, reçoit une lettre du baron Auvray, préfet de la Sarthe, qui, soucieux de rétablir en son département les maisons de charité dont il reste encore quelques débris utiles, aurait à cœur d'en confier l'administration intérieure à ses anciennes sœurs qui inspirent la confiance et dont le zèle est exercé. Et il propose de les subordonner, madame, à votre autorité, de les faire agréger à votre association dont elles suivraient la discipline et les sages conseils. L'étonnement prédomine chez cette femme qui se voit reconnue et louée par le successeur de ceux qui l'ont destituée et ont ruiné l'œuvre de Mère Tullard. Et l'émotion naît d'un espoir intense qu'elle s'oblige à tempérer pour réfléchir aux possibilités d'un accord. Ce sont ses assistantes qu'elle consulte en premier. Mais elles ne peuvent décider et agir sans prendre avis des autorités ecclésiastiques. Ce n'est donc que le 8 février 1802 que Mère Mellet répond au préfet du Mans. Sa lettre est remarquable d'émotion, de force, de calcul, de féminité intuitive. Elle se reconnaît comme investie des pouvoirs à la tête d'une communauté. Elle affirme sa foi et ses devoirs envers Dieu et les pauvres. Pratique, elle rappelle l'état de la maison de la chapelle au Ribou et chiffre à plus de 10 000 francs le montant des réparations nécessaires. Elle n'oublie pas les besoins des sœurs et des novices, les maisons des anciennes fondations, les frais de voyage pour visiter les différentes communes. Autrement dit, payez donc, si vous nous voulez, mon très respectable monsieur. Et puis sachez bien que si Dieu nous a conservés jusqu'à ce jour, mes assistantes et moi, nous demeurons attachés au règlement de notre communauté et nous désirons connaître les sujets avant de les placer et de refuser ce qui ne paraît pouvoir s'accommoder avec l'esprit de la règle de la communauté. Pas question, monsieur le préfet, de nous imposer une règle. Nous avons la nôtre et qui nous convient. Dans ces conditions, ce serait avec joie et édification que nous verrions s'augmenter une maison qui n'a jamais été coûteuse à l'État. Cela établi, je me ferai un devoir de montrer à nos sœurs l'exemple du respect et de la haute estime avec lesquels j'ai l'honneur d'être, monsieur, votre très humble et très obéissante servante. Digne successeur de Mère Tullard, Mère Mellet, avec subtilité et volonté.
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7: Un livre, une histoire, aujourd'hui, Dictionnaire des mots rares et précieux, aux éditions 10-18 en 1996. Il n'y a pas de nom d'auteur, juste l'éditeur qui a recollecté cet ouvrage, Jean-Claude Zilberstein. Alors, ce dictionnaire des mots rares et précieux est à la fois rare et précieux, et je vous invite, pour mille raisons que je vais développer, à le fréquenter, sinon à le lire. En effet, l'éditeur Jean-Claude Zilberstein raconte qu'il avait vu ce livre au milieu des années 60, qu'il lui avait semblé intéressant chez un éditeur, Jean Paulhan, qu'il l'avait oublié, qu'il l'a retrouvé un peu par hasard 30 ans plus tard, et il a décidé de le rééditer. En 1996, il y a presque 30 ans. J'avoue qu'à titre personnel, ce dictionnaire des mots rares et précieux m'est particulièrement cher. En effet, j'aime beaucoup les mots. La poésie des mots, la qualité des mots, la précision des mots. Et je n'oublie pas que Orwell lui-même nous explique que la novlangue vise à l'appauvrissement des mots, car moins on a de mots, moins on pense. Ou on peut même le dire autrement, moins on a de mots, moins on peut exprimer les nuances de la pensée, les nuances du sentiment. Entre j'aime et j'aime pas, il y a sans doute beaucoup de nuances. Alors ces mots me sont très chers et le dictionnaire m'est très cher puisque pendant très longtemps à la maison, je n'avais qu'un dictionnaire Larousse et je suis un fanatique à la fois des noms communs et des noms propres et surtout j'y ai consacré une émission, les petites pages roses du Larousse qui sont un trésor de culture, de civilisation et de bon sens. Alors ici, ce dictionnaire des mots rares et précieux, qui est un petit dictionnaire, il fait 340 pages, ne peut pas rivaliser avec le grand Robert qui nous donne 100 000 mots et 350 000 sens. Le grand Larousse illustré qui aujourd'hui compte 63 500 mots. Le nouveau Littré, publié en 2005, 66 000 mots. Et d'ailleurs, de manière générale, les auteurs de dictionnaires de français usuel, en 2001, dans un dictionnaire du français usuel, on indique seulement 15 000 mots. Et même pour une optique plus pédagogique et scolaire, on détermine une liste de 1 500 mots les plus usités en français. Alors effectivement, on estime que la plupart des Français utilisent au mieux 5000 mots pour s'exprimer et se faire comprendre, avec de grandes disparités bien sûr, et je rappelle que les gens qui n'ont pas la chance d'avoir un vocabulaire étendu ont tendance à s'exprimer par la violence. Et effectivement, combien de mots utilisent nos hommes politiques ? Des études ont été publiées là-dessus grâce à des techniques informatiques très précises. Peut-être un jour consacrerons-nous une émission à ce sujet. En tout cas, moi j'utilise ce dictionnaire et même j'avoue que je l'ai acheté. D'abord le titre, Dictionnaire des mots rares et précieux. Et quand je l'ai ouvert, ce fut pour moi un choc. Et je vous conseille ce choc. En effet, si vous avez parfois tendance à considérer que vous êtes savant, un peu de vanité ou d'orgueil, le remède est tout trouvé. Vous ouvrez ce dictionnaire des mots rares et précieux, et j'avoue que si sur une page je connais un mot, je m'estime heureux. Donc, profond sentiment d'humiliation, il y a tellement de mots que je ne connais pas. Alors je les lis quand même. Pourquoi ? Pour deux raisons. La première, c'est que ces mots nouveaux que je ne connais pas m'enseignent. J'en retiens de temps en temps quelques-uns. Et puis surtout, ces mots que je ne connais pas, qui sont des mots de la langue française, des beaux mots de la langue française, sont, oserais-je le dire, pour moi, éminemment poétique. Si vous êtes poète et cherchez des rimes, fréquentez ce dictionnaire, c'est mieux qu'un dictionnaire de rimes qui n'est pas très intéressant. Si vous voulez vous exprimer avec précision, fréquentez ce dictionnaire. Si vous faites des mots croisés et du Scrabble, fréquentez ce dictionnaire. Humiliation, joie de la découverte, bonheur des mots. Et puis, nous entrons dans un univers poétique qu'il est l'univers poétique de la langue française. Alors, ce dictionnaire des mots rares et précieux, l'éditeur s'en explique, nous renvoie à des mots qui ne font pas partie du vocabulaire de base, des mots qui ne sont pas repris dans les dictionnaires usuels, même s'ils sont susceptibles d'enrichir notre vocabulaire, je lis la préface, des mots d'emploi journalier, avec un sens tout à fait différent. On verra tout à l'heure ce qu'est un âne, ce qu'est un théâtre, ce qu'est une âme, ce qu'est un slogan, et vous aurez l'occasion d'apprendre quelque chose, je l'espère, et surtout de sourire. Et puis, les mots qui renvoient à des métiers manuels, notamment, où se manifeste, je cite toujours l'éditeur, avec le plus d'éclat, l'imagination populaire qui fait la vie d'une langue, puisque, évidemment, la langue est en perpétuelle évolution. Des mots sont inventés, beaucoup des mots, tous les mots qui sont dans le dictionnaire.

Alors, aller l'amble en parlant d'un quadrupède et particulièrement d'un cheval qui marche en déplaçant alternativement les deux pattes d'un même côté. Qu'est-ce qu'un almageste? Un ancien recueil d'observations astronomique. Alors là, il y a un mot que je vais dire et que vous connaissez tous à cause d'un ancien premier ministre. L'alopécie. Avez-vous retenu ce que signifie l'alopécie? La chute des cheveux séniles ou prématurés. Je n'en dirai pas plus. En revanche, je vais vous parler de l'âme. Ah, l'âme. Alors évidemment, l'âme. En artillerie, c'est le vide intérieur d'un canon destiné à recevoir la charge. Mais on parle aussi de l'âme d'une statue. On parle aussi de ce petit morceau de bois qui, placé sous le chevalet, soutient la table d'un violon. C'est même une soupape de cuir par laquelle l'air pénètre dans un soufflet. Voilà. Donc, le mot âme est un mot extrêmement riche. Alors, un mot que nous connaissons sans doute pour les amis de la botanique, la badiane, hein, arbre d'Extrême-Orient produisant l'anis étoilé dont on fait usage en pharmacie. Mais qu'est-ce qu'un balai avec un i? Un balai, c'est la queue des oiseaux de proie. Que signifie l'adjectif balai avec un s? Le rubis balai, c'est une variété de couleur rose. Qu'en dit-on d'un animal qu'il est balanophage? Eh bien, tout simplement, quand il se nourrit de glands. Alors, bamboche, je renvoie à une célèbre formule du général de Gaulle, bambocher. Une bamboche, c'est une marionnette de grande taille ou une tige de bambou. Qu'est-ce qu'une chassoire? OIRE. C'est une sorte de perchoir sur lequel l'hôturier reçoit l'oiseau. Vous voyez que chaque partie de la fauconnerie, chaque objet de la fauconnerie a un mot propre. Par exemple, un chasse-bon-Dieu, c'est un morceau de bois qui sert aux scieurs de long pour enfoncer leur coin. Alors, il y a aussi le chasse-cousin, le chasse-crapaud, le chasse-fleuret. Le chasse-marée, par exemple, c'est la voiture qui transporte le poisson de mer. Vous voyez? Le chasse-noix, je vous laisse rêver. Voilà. Puis il y a le chat, le chat. Alors, certains nous diraient aujourd'hui le tchat, mais le chat, c'est un instrument à branche de fer élastique dont on se sert pour visiter l'âme d'un canon. C'est même au Moyen-Âge une machine de guerre composée d'une tour mobile, d'un bélier et d'une galerie couverte. Il y a aussi, bien sûr, le chat de mer ou le chat marin, une espèce de coquille hérissée d'épines et de plusieurs poissons. Voilà. En horticulture, ce sont les fleurs folles du noyer. En pêche, c'est une sorte de grappin. Etc., etc. Beaucoup de sens pour le mot chat. Bien évidemment, je vous renvoie à ce dictionnaire. Alors, un mot que peut-être, deux mots peut-être que nous connaissons, l'éthologie. Vous voyez, la science ayant pour objet l'étude des mœurs, partie de la biologie traitant des mœurs et des conditions de vie des espèces animales. Aujourd'hui, c'est assez à la mode, l'éthologie. Un étier, pour les gens qui sont à proximité de la mer, c'est ce canal qui conduit l'eau de mer dans les salines. Voilà. Alors ensuite, que signifie le verbe étranger? Pas étrangler, étranger, éloigné d'un lieu en parlant d'animaux. Que signifie le verbe étraquer? Alors, c'est très joli. Suivre la trace du gibier sur la neige jusqu'à son gîte. Vous voyez, il y a un mot technique. Si on poursuit la trace du gibier sur la neige, et effectivement, on dit en français étraquer. Alors, beaucoup d'autres mots. Par exemple, alors une ferme, ça on connaît un petit peu, c'est l'assemblage de pièces de bois qui portent le faîte et les chevrons d'un comble. Voilà. Alors, deux mots religieux, si vous me le permettez. Un mot que je ne connaissais pas du tout, le ferment, nom masculin. C'est le fragment d'hostie consacré que les évêques envoyaient aux prêtres de leur diocèse. Ça, c'est très joli et symboliquement très joli. Un autre mot du vocabulaire religieux qui a un peu disparu, la férie. Alors, dans l'Antiquité romaine, c'était le jour pendant lequel on devait cesser tout travail. Ça a donné aujourd'hui, par extension, le jour chômé. Sauf que dans la langue liturgique, la férie, c'est un jour ordinaire de la semaine, à l'exception du samedi et du dimanche. Les mots changent, les mots évoluent. Voilà.

0: l'Assemblée.
1: Donc il y a combien de délais entre ces deux rendez-vous ?
0: En général, faut compter 3 semaines, 1 mois. Et puis derrière, il y aura donc le bureau d'études va reprendre le dossier, vous enverra les dessins finaux au client, et puis derrière, une fois que tout est validé, on lance la fabrication et on pose chez le client. Faut compter pour des délais moyens entre le premier rendez-vous et puis la pose entre 4 et 5 mois.
1: Oui, ce qui est dans la moyenne de ce qui se fait dans la profession. Proposer des services pour les particuliers, mais vous vous adressez aussi aux professionnels. Alors, qu'est-ce que vous faites dans ce domaine-là ?
0: Donc, effectivement, les premières compétences, nos premiers clients, c'est vrai que c'est essentiellement les particuliers, et c'est de la rénovation, quasi que de la rénovation. On travaille très peu dans le neuf, mais on est capable de le faire, évidemment. Les professionnels, alors on le développe depuis que j'ai repris l'entreprise, mais donc on est capable de réaménager des bureaux, on est capable de réaménager des sols, on fait de la peinture, on peut vous faire des banques d'accueil, on peut faire des placards sur mesure, des bureaux sur mesure, voilà.
1: Tout l'aménagement d'un bureau.
0: Tout pareil, l'aménagement d'un bureau, exactement. De la même manière, du sol au plafond.
1: Voilà. Vous faites aussi l'électricité ?
0: On fait l'électricité et la plomberie, oui.
1: Ah oui, bon, c'est vraiment complet. Quels sont les points forts de la valeur ?
0: Bon, les points forts de la valeur, on l'a dit, je pense, depuis le début, mais c'est une solide expérience, des salariés engagés et fidèles, puisqu'ils sont tous restés suite au rachat de l'entreprise, des vraies compétences, l'amour du métier, l'amour du bois, et puis c'est un seul interlocuteur pour réaliser l'ensemble de vos travaux du sol au plafond.
1: Oui, c'est un gros avantage, c'est vrai. Et est-ce que vous pourriez nous parler un peu de quelques projets que vous avez réalisés et dont vous êtes particulièrement fier?
0: On a réalisé des travaux dans des très très belles maisons sur Mayenne, sur Laval, dans le nord Mayenne, dans le sud Mayenne. Vraiment des travaux de A à Z, donc où on a refait l'intégralité de la maison. J'aurais du mal à choisir un projet parmi tous ceux qu'on a pu faire, même depuis 2 ans. Et après, au niveau plus professionnel, là on travaille depuis... On a eu un gros chantier cet été dont je suis très fier, parce que c'est à l'Arche, qui est au Mans, et enfin Saint-Saturnin plus précisément, et c'est une entreprise qui aide les personnes qui ont eu des gros accidents de la vie à se réinsérer et puis à réapprendre à vivre avec leur handicap.
1: Alors peut-être vous travaillez en collaboration avec des ergothérapeutes dans ce cas-là ?
0: Alors là, en l'occurrence, non. On a été contacté par la personne qui gère la maintenance. Au démarrage, c'était pour simplement faire quelques meubles. Et puis pour finir, on va refaire entièrement la cuisine ergonomique. On va refaire entièrement une buanderie ergonomique. Voilà, avec
1: En s'adaptant aux contraintes de ces usagers-là.
0: Voilà, pour leur réapprendre. Donc ça, c'est vraiment un beau projet. Ah, et puis oui. qui me tenait à cœur. Donc j'ai même un salarié qui a fait un séjour là-bas il y a quelques années suite à un accident de moto. Donc c'est lui qui va aller poser la cuisine. Donc
1: ça avait du sens.
0: C'est une belle histoire.
1: Ouais. Et bon, à propos des salariés, est-ce que vous recrutez ou est-ce que vous prenez des stagiaires ? Comment ça se passe dans vos métiers ?
0: Alors on prend beaucoup de stagiaires, on en prend en général, là je veux parler des stages de troisième, parce qu'on galère tous pour trouver un stage pour nos enfants. Ah oui. Donc oui, on prend des stagiaires type stage d'observation, tous les ans on en prend 4 ou 5 minimum. Et après, on a parmi mes poseurs, notamment mes équipes de pose, je vais avoir... 3 ou 4 départs à la retraite là, dans les 2-3 ans à venir. Donc on est en recherche active, effectivement, de jeunes apprentis, notamment sur la partie atelier à l'EAM, pour toute la partie fabrication. Donc là, c'est des menuisiers purs, hein, dans le cadre de Bac Pro ou BTS, voilà, menuiserie. Et donc ça, on recherche

0: une personne dans ce domaine-là, et puis pour la partie pose aussi. Voilà, pour trouver
1: et pour
0: des...
1: la partie pose, c'est aussi des menuisiers de formation.
0: C'est des menuisiers de formation souvent. Après, on recherche aussi des peintres, on recherche des électriciens, des plombiers.
1: Donc, ouais. Certains peuvent prendre contact avec vous.
0: Sans problème, oui, avec plaisir même.
1: Oui. Donc maintenant, Jean-Baptiste de Guébriand, vous avez participé pour La Valeur au salon Habitat et Jardin. Et sur quel stand pourra-t-on vous retrouver ?
0: Alors effectivement, salon de l'habitat, ça va être du 12 au 14 septembre et on sera sur le stand E4. Donc c'est Mylène qui se fera une joie de vous accueillir et qui a une formation d'art, c'est une formation de décoratrice d'intérieur. Donc elle a vraiment une vision très complète et elle a accompagné des et réaliser des très très beaux projets. Donc
1: on verra, il y aura peut-être un book, on verra peut-être
0: alors on a un stand avec effectivement on a toujours une
1: du visuel
0: du mobilier qu'on expose, donc voilà, c'est une petite vitrine de des choses qu'on est capable de réaliser, voilà. Mais globalement on a une leitmotiv chez La Valeur, c'est que déjà notre slogan, parce que vos projets ont de la valeur, mais aussi on ne se refuse rien et rien n'est impossible. Donc voilà, si vous avez une idée même folle, on est prêt à se lancer dans ce pari fou.
1: Ça, c'est une bonne nouvelle. Et si par malheur on ne pouvait pas venir au salon de l'habitat, est-ce que vous avez un showroom ?
0: On a deux showrooms. On en a un donc à Saint-Berthevin, 80 avenue de Paris. Et on en a un à Mayenne, dont on fait l'inauguration en septembre, là, puisque...
1: C'est tout nouveau.
0: C'est tout nouveau, voilà. Donc le showroom est flambant neuf. Et on est au 3 bis quai Veblingen. Et pour la petite anecdote, c'est l'ancienne rédaction du Courrier de la Mayenne. Donc,
1: voilà. La boucle est bouclée.
0: La boucle est bouclée, tout à fait.
1: Eh bien, j'invite tous nos auditeurs à aller au salon Habitat et Jardin ce week-end pour retrouver La Valeur et ses collaborateurs.
0: Merci beaucoup.
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1: 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C'est l'époque de la joie retrouvée, menée d'une main de maître par la reine absolue du scat et du rythme, la grande Ella Fitzgerald. Montez le son, place au swing.

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1: Troisième jour de frappe américaine sur l'Iran et de riposte iranienne dans le golfe Persique. La reprise de la guerre vient d'un désaccord sur l'article 5 du protocole d'accord signé à la mi-juin. Il concerne le contrôle du détroit d'Ormuz. L'Iran proteste contre l'intention britannique de qualifier les gardiens de la révolution d'organisation menaçant sa sécurité. Nous verrons pourquoi Londres songe maintenant à cette requalification. En France, l'Ukraine et ses alliés européens invités au défilé du 14 juillet. 6700 soldats paradent sous un grand soleil. Pas de quoi aider les 800 pompiers engagés dans la forêt de Fontainebleau. Les incendies, un drame répété. En Espagne, 13 personnes ont perdu la vie en Andalousie. Vous entendrez l'évêque d'Almeria. Et puis enfin en Hongrie, le Premier ministre Peter Magyar a poussé le président vers la sortie, infidèle de son prédécesseur.
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1: Bonjour à tous. Il y a moins d'une heure maintenant, 5 explosions ont été entendues près du détroit d'Ormuz au sud de l'Iran. Les États-Unis ont mené de nouvelles frappes massives déjà la nuit dernière, une pression maximale avant la promesse de rétablir ce soir à partir de 20h le blocus des ports iraniens dans le détroit d'Ormuz. C'est d'ailleurs la question du contrôle de ce passage maritime qui est au cœur de la reprise de la guerre. Elle faisait l'objet d'un article du protocole d'accord signé par les parties en conflit, un article manifestement trop peu précis, c'est ce que nous explique Thierry Coville, chercheur à l'IRIS, spécialiste de l'Iran.
3: Le problème principal, c'est qu'il y a une interprétation différente d'un des articles du protocole d'accord qui a été signé concernant l'ouverture du détroit d'Ormuz. Du côté iranien, ils considèrent qu'ils sont d'accord pour qu'il y ait la circulation maritime reprendre dans ce détroit, mais d'un autre côté, ils veulent garder le contrôle de l'administration de ce détroit. Du côté américain, ils voudraient que la situation revienne à la situation d'avant la guerre. Et pour l'Iran, manifestement, c'est un point clé parce qu'ils considèrent que c'est ce point qui leur permet de garder un instrument de pression contre Donald Trump, donc ils n'ont absolument aucune confiance. Et comme du côté américain, Donald Trump veut toujours avoir l'air de maîtriser la situation et d'être un gagnant, il a répondu par ses attaques massives contre l'Iran. C'est vraiment une interprétation différente concernant la réouverture du détroit d'Ormuz qui a conduit à ces affrontements. On voit très bien que les deux parties, plutôt que de négocier sur ces points-là, préfère choisir la manière forte pour arriver à un accord. Bon, effectivement, ce qui est quand même assez dangereux.
1: Des propos recueillis par Augustine Asta. Et puis en Iran, le Parlement, qui avait suspendu ses activités au début de la guerre, a rouvert hier et repris ses travaux ce matin pour discuter justement du détroit d'Ormuz. Les élus souhaitent y instaurer un péage. L'Iran riposte aussi au niveau militaire avec des frappes au Bahreïn notamment. Et puis à noter sa colère dirigée vers les Britanniques. À Londres, le gouvernement propose de faire figurer les gardiens de la Révolution parmi les organisations représentant une menace à la sécurité nationale, notamment après des actes antisémites. On y revient avec la correspondance à Londres de Jean Jaffré.
4: La ministre de l'Intérieur, Shabana Mahmoud, a annoncé aux parlementaires que dorénavant, les gardes de la Révolution islamique, constitués après la chute du Shah en 1979, seront dorénavant considérés comme une menace à la sécurité nationale. Toute opinion positive, aide ou soutien seront passibles d'une peine allant jusqu'à 14 ans d'emprisonnement. Les personnes reconnues coupables d'espionnage, de sabotage, d'attentats antisémites ou anti-israéliens risqueront la prison à vie. Récemment, deux journalistes travaillant pour une télévision internationale iranienne ont été victimes de tentatives d'assassinat. Le 23 mars dernier, des incendies d'origine criminelle ont visé 4 ambulances d'une association juive dans le quartier londonien de Golders Green. Par ailleurs, des cyberattaques sur des infrastructures ont été observées au Royaume-Uni, en Australie et au Canada. Conséquence de ces nouvelles mesures pour lutter contre le terrorisme et l'espionnage, les procureurs n'auront plus besoin d'établir un lien avec une puissance étrangère, ce qui facilitera la préparation des dossiers d'accusation. Cette nouvelle loi devra être votée en fin de semaine avant que le Premier ministre Keir Starmer démissionne et Candy Burnham lui succède au 10 Downing Street. Londres, Jean Jaffré, Radio Vatican.
1: Et on reste au Royaume-Uni où l'ancien maire du Grand Manchester, le député Andy Burnham, est assuré désormais de succéder au Premier ministre démissionnaire Keir Starmer. Il vient en effet d'obtenir le parrainage de 349 députés sur les 403 que compte le Parti travailliste. Aucun autre candidat ne peut donc désormais atteindre le seuil des 80 soutiens requis. Le dialogue est l'unique voie pour obtenir la paix. Le pape le répétait encore dimanche dernier après l'Angélus. Ce mardi, le cardinal cardinal Matteo Zuppi, l'émissaire de paix du Saint-Siège du temps de François, serait arrivé en Ukraine. Le président de la conférence épiscopale italienne devrait visiter des camps de prisonniers de guerre russes. C'est ce qu'affirme en tout cas le Corriere della Sera. Sous les yeux de leur chef d'État ou de gouvernement, de l'Ukrainien Volodymyr Zelensky, de l'Allemand Friedrich Merz ou encore du Polonais Donald Tusk, près de 7000 soldats, des militaires ukrainiens et des contingents de 35 pays de la coalition des volontaires ont ouvert tout à l'heure le défilé traditionnel du 14 juillet à Paris. Le président français Emmanuel Macron a voulu que son dernier défilé à la tête du pays soit massif, qu'il signe donc le réveil stratégique de l'Europe. Alors que Moscou menace la sécurité du continent, que les États-Unis de Donald Trump sont perçus comme imprévisibles. 50 000 personnes assistent à la parade malgré la chaleur. En France, les températures commencent, cela dit, tout juste leur décrue, mais les conditions restent difficiles pour éteindre l'incendie qui fait rage dans la forêt de Fontainebleau, près de Paris. 1900 hectares sont partis en fumée. Les quelques 850 pompiers engagés espèrent fixer le feu dans la journée. En Espagne aussi, dans le sud du pays, on parle là de 7000 hectares ravagés par les flammes, de pertes de vie humaine également. Monseigneur Antonio Gomez Cantero revient sur la tragédie après les feux qui se sont déclarés la semaine dernière à Bédar et Los Galardos, dans son diocèse d'Almeria, en Andalousie.
5: Eh bien, tout d'abord, il faut être responsable lorsque nous utilisons la création. On ne peut pas jeter un mégot sur la route, on ne peut pas allumer un feu pour faire griller de la viande je ne sais où. Nous devons tous faire davantage preuve de responsabilité. Et ensuite, il faut prendre soin de la nature. Il y a tellement d'incendies en Espagne. Certains disent qu'autrefois, les forêts ne brûlaient pas autant, sauf en cas de foudre. Mais comme il n'y a plus d'animaux qui paissent, plus de chèvres, plus de moutons, de vaches, au final, toute la broussaille pousse. Il fut un temps où l'on coupait la broussaille et où l'on faisait quelque chose. Le pellet, des petits granulés fabriqués à partir de broussailles, servait à allumer un feu chez soi ou ailleurs. Et tout cela est négligé. Il n'y a pas d'argent pour ça, mais les gouvernements doivent prendre soin de la nature. Si nous prenons soin de la nature prend soin de nous. Mais nous, nous l'envahissons de manière démesurée, souvent le tourisme lui-même, mais aussi les habitants de chaque région empiètent sur la nature. Parfois, on se plaint que les loups descendent dans le village, mais c'est parce que le village s'est tellement étendu qu'il a pris la place des loups, n'est-ce pas ? Les gens protestent, mais il faut prendre soin de la nature, apprendre à bien vivre avec elle. Mais aujourd'hui, nous devons être main dans la main, s'aider les uns les autres, prier et célébrer ensemble. Célébrer l'Eucharistie ensemble, cela nous aide.
1: Une des propos recueillis par Sébastien Sanson de la rédaction hispanophone de Radio Vatican. Le président de la République de Hongrie poussé vers la sortie par le Parlement. Les députés ont adopté hier un amendement constitutionnel pour destituer le président Tamás Szulyok qui a maintenant 5 jours pour réagir ou signer l'amendement. Un vote fortement souhaité par le nouveau Premier ministre pour Thibaut Guiblin, professeur invité au Matthias Corvinus Collegium de Budapest, Peter Magyar. 3 mois après son élection, met un point d'honneur à prendre ses distances de son allié politique, ex-allié politique Viktor Orban. Il s'attache d'ailleurs à démanteler brique par brique le système mis en place par son prédécesseur.
6: C'est pour le Premier ministre Peter Magyar que ce chamboulement a toute son importance. Le Premier ministre en exercice vient du Fidesz. Il y a occupé des positions non pas politiques, d'élus, mais il a été dans le système Orban pendant de longues années. Il s'agit pour lui de s'en distancer. Et puis, il y a aussi l'aspect qu'il a fait campagne sur une opposition très théâtrale, que Viktor Orban a joué aussi à plein, en mettant un antagonisme très fort entre deux partis qui, en fait, au fond, quand même se ressemblent. Donc, l'important pour Peter Magyar, c'est de montrer qu'il remplit sa promesse de campagne de changer complètement le système, de remettre les choses à plat. Et le président en exercice, Tamás Szulyok, a été en effet élu, enfin nommé par le Parlement hongrois en 2024. Et donc, c'est un homme qui est au-dessus des partis, mais qui a été choisi du temps de la majorité Fidesz.
1: Des propos recueillis par Jean-Charles Puzelu. L'Union européenne juge inacceptables les menaces contre la Cour pénale internationale. La Commission européenne réagit ce matin à la tribune du chef de la diplomatie américaine dans le Wall Street Journal. Marco Rubio y annonce une offensive diplomatique majeure contre la CPI accusée de menacer les Américains. Et puis enfin en RDC, des médecins et des soignants en première ligne dans la lutte contre l'épidémie de Ebola affirment ne pas avoir été payés par l'État depuis le début de la crise. Ils menaceraient maintenant de faire grève, affirme l'AFP. Voilà, c'est la fin de ce journal. Merci de l'avoir suivi. L'actualité du monde, de l'Église, dans le monde et du pape. Léon XIV revient demain matin à 8h30. Une excellente journée à vous tous.
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8: Notre invitée aujourd'hui est une des artistes québécoises les plus réputées et appréciées en France, chanteuse, auteure, danseuse et même actrice. Natacha Saint-Pierre est avec nous pour parler notamment de son nouveau livre, Mes très chères saintes, publié aux éditions du Rocher. Natacha Saint-Pierre, bonjour.
9: Bonjour.
8: Merci d'être avec nous sur KTO Radio ce matin. Votre rentrée est chargée entre la sortie d'un nouvel album, Ma plus belle histoire d'amour, la préparation de votre tournée et donc ce nouveau livre. Vous y présentez 10 femmes, 10 saintes inspirantes, selon vous, de Sainte Geneviève à Catherine de Sienne, en passant par Mère Teresa, la Vierge Marie ou encore Thérèse d'Avila. Natacha Saint-Pierre, comment avez-vous choisi ces 10 femmes ?
9: En fait, je les ai choisies parce qu'elles m'ont été suggérées sur l'autel d'une église où j'ai fait un spectacle. Le nom de ces 10 saintes avait été gravé et comme pour illustrer ces femmes qui avaient eu de l'importance dans l'histoire de l'église. Et j'ai eu envie d'en faire un album. Le projet ne s'est pas concrétisé et je me suis plutôt tournée vers le disque.
8: Et pourquoi sont-elles inspirantes pour vous ? Que vous apportent-elles ?
9: En fait, je trouve que ce sont des femmes qui, parce qu'elles avaient de vraies convictions, ont choisi de suivre leur foi, leur instinct, leur envie, leur conviction, plutôt que de s'intégrer au moule que la société voulait leur imposer. Et je trouve que ces femmes sont inspirantes à plusieurs niveaux. Et ça dépend, pour chacune d'entre elles, elles ont des qualités, certaines semblables, mais d'autres différentes.
8: C'est aussi pour vous une façon de célébrer la place des femmes, de ces femmes de caractère, comme vous dites ?
9: Tout à fait, c'est une façon de dire, en fait, si même une femme à l'époque du Moyen-Âge a réussi à s'imposer, si même une femme a réussi à commander des guerriers, comme l'a fait Jeanne d'Arc par exemple, nous on devrait réussir.
8: Est-ce que parmi ces 10, elles ont toutes leur charisme propre qui vous porte, qui vous inspire, mais est-ce qu'il y en a une qui vous inspire plus particulièrement ?
9: Je pense que je peux dire, et sans surprise pour vous, que celle dont je suis le plus proche, c'est Thérèse de Lisieux, puisque je pense simplement parce que je la connais mieux que les autres. J'ai beaucoup lu, ça fait 13 ans maintenant que je m'intéresse à Thérèse. Donc en 13 ans, on a le temps de découvrir un peu plus.
8: Vous avez chanté, en parlant de Sainte Thérèse de Lisieux, les plus beaux poèmes de Sainte Thérèse de Lisieux, en collaborant notamment avec Thomas Pouzin du groupe Glorious, avec Grégory Turpin également. Quelles paroles, quels textes de la petite Thérèse continuent de vous nourrir aujourd'hui ?
9: Oh, il y en a plein, et ça dépend des moments, parce que Thérèse, elle a été très prolifique au niveau de son écriture. Mais je pense que des phrases comme « aimer, c'est tout donner » ou « aimer sans rien attendre en retour » sont, à mon avis, les plus universelles.
8: Je recite l'album et l'une des chansons sur Sainte Thérèse de Lisieux que l'on diffuse assez régulièrement sous KTO Radio, et le titre de l'album Thérèse Vivre d'amour, publié en 2013. Vous avez aussi plus récemment chanté autour de la figure de Sainte Jeanne d'Arc en 2022. C'est une femme connue et reconnue d'ailleurs en Amérique du Nord.
9: C'est une femme connue, j'ai l'impression, mondialement, Sainte Jeanne d'Arc. L'église dans le village où mon père est né avait dans le cœur une immense peinture de Jeanne d'Arc. Donc elle fait partie, en tout cas moi, de ma vie depuis toujours, j'ai envie de dire.
8: Raison pour laquelle elle apparaît dans votre livre, Natacha Saint-Pierre, dans l'album Croire également en 2020, en partie composé par Thomas Pouzin. Vous parlez de maternité, de foi, de confiance, de la Vierge Marie aussi. Comment est-ce que votre désir, votre soif de spiritualité se vit au cœur de votre vie d'artiste ?
9: Je pense que ma façon de l'intégrer à ma vie d'artiste, ça a été déjà de mettre en musique et de chanter les poèmes de Thérèse de Lisieux. Ça a été aussi de chanter dans les églises, de mélanger en fait ce que l'artistique doit faire, c'est-à-dire divertir, mais pas que. Certains vont choisir d'alerter sur des situations politiques, environnementales, sociétales. Moi, je choisis de parler de spiritualité. C'est ma valeur ajoutée. En fait.
8: Est-ce qu'il y a une dimension d'évangélisation ou pas du tout ?
9: Je pense pas. Je pense pas que ce soit ma mission. Je pense que ma mission, à moi, c'est simplement d'aider les gens à être plus heureux. Et quand on met en pratique, finalement, les enseignements que peuvent nous donner à travers leur vie, ces 10 figures, on est plus heureux.
8: Et que représente la foi catholique pour vous ? Quelle est votre relation au Christ ?
9: C'est des relations, j'ai l'impression, qui sont assez personnelles. C'est comme une relation familiale. Et chacun va y mettre, à des moments différents de sa vie, différentes choses, parce qu'on n'a pas toujours besoin du même accompagnement. Si je prends l'exemple d'un parent, on n'a pas toujours besoin qu'il soit présent. Parfois plus, parfois moins. Parfois c'est un confident, parfois c'est un guide, parfois c'est un garde-fou. C'est à peu près la même chose, j'ai l'impression.
8: Et pour vous, ça a varié au fil de votre vie, votre relation au Christ et à votre intériorité.
9: Tout à fait. Je pense que ça va continuer parce que je continue de grandir, je continue d'évoluer, je change. Je n'ai pas toujours les mêmes épreuves ou les mêmes facilités. Donc, oui, je suis normale. Hein.
8: Mais pour l'anecdote, parce qu'en travaillant sur l'interview, j'ai appris que vous avez un lien familial avec un pape, le pape Pie X, c'est vrai ? Comment l'avez-vous découvert ?
9: C'est la sœur de ma grand-mère, Anna, qui me l'a raconté, puisque en fait, je suis issue d'une famille italienne qui s'appelle Bonesso, qui est arrivée au Canada dans les années 30. Mais bien avant ça, il y a très longtemps, en Italie, la sœur Et elles étaient sœurs, la maman de Pie X et mon arrière-arrière-arrière grand-mère. Voilà.
8: D'accord, mais c'est une histoire de famille, donc aussi c'est ce lien familial et ce lien au Christ. Natacha Saint-Pierre, vous chantez dans les salles de concert, on le sait, vous avez aussi beaucoup chanté dans des églises. Qu'est-ce qui se passe de spécial quand on chante dans une église ?
9: Bah, je pense que l'écoute des gens n'est pas le même, en fait. Ils viennent pas avec les mêmes attentes, on vient pas avec une attente de divertissement et de voir des éclairages dans tous les sens. Nous, d'ailleurs, on prend le temps dans chaque église de bien les mettre en lumière, d'éclairer les architectures, parfois impressionnantes. D'autres fois, ce sont les œuvres d'art qui sont dans ces mêmes églises et on crée déjà une ambiance. Après, je pense que les gens sont plus attentifs au texte. Et quand on chante les poèmes de Thérèse de Lisieux, entre autres, c'est, je pense, important que les gens puissent bien les entendre, bien les comprendre et les saisir. Parce que c'est ce qui fait toute la différence.
8: Et c'est pour ça que vous continuez régulièrement à chanter dans des églises, même en France, régulièrement dans des tournées.
9: Bah oui, j'aime ça, j'aime la relation avec le public que je peux créer dans une église. On est dans quelque chose de plus vrai, on n'est pas dans un décor de carton-pâte. Il n'y a pas les rideaux qui s'ouvrent, qui se ferment et y a la vraie vie puis la vie de scène. Là, on est au milieu des gens, à la limite, parfois il y a 2-3 marches avant que je sois près de l'hôtel, mais c'est toujours des relations très proches des gens.
8: Je le redis, je l'ai dit en début d'interview, vous êtes l'une des artistes québécoises. On aime bien en France les artistes québécois, l'une des plus appréciées. Et j'ai vu également que vous alliez obtenir ces prochains jours, ces prochaines semaines, la nationalité française également. C'est quelque chose d'important pour vous. Expliquez-nous rapidement, en quelques mots, en quelques phrases, votre lien avec la France.
9: Bah, je ne sais pas si j'obtiendrai cette nationalité, mais en tout cas, j'en ai fait la demande. Je suis en train de faire les démarches pour la naturalisation. J'ai envie d'avoir cette double citoyenneté canadienne et française parce que j'ai vécu maintenant autant d'années en France qu'au Canada. Je me considère vraiment à 50% française et canadienne. Mon fils est ici, mon lien avec la France, c'est un lien presque familial puisque j'y ai construit ma famille.
8: Une dernière question pour conclure cette interview, Natacha Saint-Pierre. Une question peut-être un peu plus intime pour revenir sur votre foi. Est-ce que vous avez une prière favorite ou en tout cas une prière qui revient régulièrement, qui est importante pour vous ?
9: Celle que je fais le plus souvent, c'est le « Je vous salue Marie ». C'est pas une prière très complexe, mais j'ai toujours prié plus souvent Marie. Ouais.
8: Et sans doute que ça parlera à nos auditeurs. Merci beaucoup, Natacha Saint-Pierre, d'avoir accepté notre invitation ce matin sur KTO Radio.
9: Merci à vous et je vous souhaite une excellente journée.
8: Et je rappelle que vous publiez donc aux éditions du Rocher votre livre « Mes très chères saintes » qui revient notamment sur 10 figures de saintes comme Catherine de Sienne, Thérèse d'Avila ou encore Sainte Thérèse de Lisieux. Bonne matinée à vous.
9: Merci, au revoir.
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1: Bonjour Bruno.
2: Jean-Yves, bonjour.
1: Attention,
2: dans la
1: attention
2: main.
1: À vous là.
2: Vous êtes bien vindicatif aujourd'hui.
1: Qu'est-ce que je tiens en main, Bruno, là
2: Ça m'a l'air d'être une faucille.
1: Tout à fait. Mais bon, elle est un peu ancienne, donc elle n'est pas très très très dangereuse. Alors, si tous les bricoleurs utilisent régulièrement un marteau pour enfoncer des clous...
2: J'aime mieux le marteau, moi.
1: La faucille, qui lui est souvent associée, semble avoir disparu de l'attirail des agriculteurs. Alors, qu'est-ce que c'est une faucille? C'est un instrument dont on se sert pour couper de l'herbe, du fourrage, donc pour la moisson. Elle consiste en une lame d'acier courbée en demi-cercle, dentelée ou non, qui est emmanchée dans une poignée en bois. On pourrait penser que la faucille, c'est une petite faux. Bon, c'est vrai que les deux mots ont la même origine étymologique, mais c'est pas exactement pareil. C'est pas le même usage. La faux se tient à deux mains, la faucille se tient d'une seule main. Avec la faux, on coupe à la base des tiges d'un grand coup de lame qui frappe les grains sur pied. Avec la faucille, au contraire, on scie une poignée de tiges que le moissonneur tient solidement dans sa main libre. Clac !
2: Et puis rendons cet hommage à la faucille. Elle précède chronologiquement la faux.
1: Tout à fait.
2: La faucille primitive apparaît au paléolithique supérieur.
1: Ouais.
2: C'est-à-dire, vous le savez tous, mais moins 20 000 à moins 10 000, avant Jésus-Christ. Au paléolithique ou néolithique, la faucille était constituée d'une longue lame de silex ou d'un manche incurvé qui porte fixé dans une gouttière une série de lamelles de pierre. À l'âge du bronze, elle était couramment en bois garni d'une denture en silex. Elle pouvait être droite avec une déviation du manche. Et puis on la trouve aussi de l'Égypte à la Bretagne en passant par l'Italie, la Suisse et avec un peu de variante au fond. Les druides utilisaient des faucilles dans les rituels religieux.
1: Panoramix, hein.
2: Mais oui, forcément, tout le monde connaît. Elle était en or, la faucille de Panoramix.
1: Ah, oui.
2: Tandis que certaines cultures les utilisaient comme armes, en particulier au Japon, en Chine et en Afrique centrale du Nord. Il y a eu au XVIe siècle des combats à la faucille.
1: Oula.
2: Ouais, ça devait être dangereux quand même. Lors de la moisson, le faucheur doit se protéger la main qui tient la javel des coups de faucille possibles. La faucille ne doit pas être confondue avec la serpe. Oui, on s'est trompé. C'était Panoramix, c'était une serpe.
1: Ah oui, la serpe d'or.
2: Pardon, chers auditeurs.
1: Oui, pardon. Là, ça ressemble, mais...
2: La faucille ne doit pas être confondue avec la serpe, qui est un outil de coupe du bois et non un outil de moisson. C'était traditionnellement le forgeron du village qui fabriquait des faucilles simples pour les habitants. Partout dans le monde, de nombreuses personnes utilisent encore des faucilles pour récolter des cultures, notamment du riz, du blé ou des févroles. Elles sont également utiles pour tondre l'herbe et défricher les terres.
1: Avant d'utiliser votre faucille, assurez-vous qu'elle est tranchante, car une faucille émoussée ne coupe pas beaucoup et elle peut être encore plus dangereuse parce que vous y mettez de la force. Il faut donc l'affûter. Avec une faucille, vous devez vous assurer d'aiguiser toute la longueur de la lame. Également connu sous le nom de rodage, cet exercice doit être effectué régulièrement des deux côtés. Bon, évidemment, la faucille a été utilisée comme symbole de la classe paysanne, par exemple sur les drapeaux soviétiques, avec le marteau, le marteau et la faucille. Ouais. Les deux instruments croisés, désignés dans un symbole graphique, symbolisent le communisme dans sa variante léniniste. Ce symbole dépeint la faucille des paysans et le marteau du prolétariat ouvrier. Leur jonction symbolise l'union entre les travailleurs agricoles et industriels. Ce symbole était présent sur le drapeau de l'URSS, sur tous les drapeaux des anciennes républiques, l'Ukraine, le Kazakhstan, etc., et sur différents supports liés au léninisme, les cartes d'adhérents du parti, les timbres postaux soviétiques.
2: Et en France, d'ailleurs, le logo du Parti communiste français a, jusque dans les années 90, été représenté par la faucille et le marteau, mais dans le sens inverse de l'URSS. Il a plusieurs fois changé de graphisme. Il n'est cependant aujourd'hui plus utilisé officiellement, bien qu'il reste très présent dans la culture iconographique communiste. Il est depuis 1994 progressivement abandonné par la direction nationale du PCF, mais reste utilisé par des sections et des fédérations. En 2013, le congrès du parti a décidé de le retirer de la carte des adhérents. Ce symbole inversé est également utilisé par le parti Lutte ouvrière. Le drapeau russe a complètement fait disparaître ces symboles. Il se compose des trois bandes latérales, bleu, blanc, rouge, avec parfois un aigle bicéphale.
1: Voilà, c'est la fin de la faucille.
2: Quelle histoire.
1: À la semaine prochaine, Bruno.
2: Et oui, à la semaine prochaine.
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5: Bonjour, nous retrouvons Daniel Demimuide, président d'Aventure Spéologie Développement 53 pour la poursuite de notre quatrième saison consacrée à l'histoire de la vie sous la Terre et la Terre mayonnaise. Bonjour Daniel.
6: Bonjour Emmanuel.
5: Alors, est-ce que vous allez enfin nous apporter un peu de chaleur après cette période glaciaire interminable ?
6: Ah bah écoutez, oui, nous allons entamer ce qu'on appelait l'ère secondaire, ou le mésozoïque, hein, c'est le milieu de l'histoire de la vie. C'est une période qu'on connaît bien grâce aux dinosaures
5: et, voilà.
6: Et à Jurassic Park. Donc, c'est une période qui dure 180 millions d'années, alors qui va être découpée en étages, qui portent à chaque fois des noms, provenant souvent de contrées lointaines, etc. Et qui s'étend donc de 251 millions d'années à 65 millions d'années. On s'était quitté sur une glaciation, donc ça redémarre toujours dans le froid au tout début. Et puis, cette période se terminera par la chute d'une grosse météorite qui mettra fin, là aussi, à l'ère des dinosaures, comme on dit. Ils n'ont pas tous disparu, puisqu'on sait maintenant que les oiseaux sont des petits dinosaures à plumes qui ont survécu. De même que des petits mammifères, c'est ça. Une extinction massive, il y a toujours des survivants qui vont trouver un chemin.
5: C'est ça.
6: Et donc, à part quelques rares dépôts, là, je vais vous décevoir, Emmanuel, parce qu'à part quelques rares dépôts, les roches qui correspondent à cette longue période du Mésozoïque sont absentes du département.
5: Ah zut, on n'a pas eu de diplodocus chez nous.
6: Eh ben non, il faut aller au minimum sur Caen ou en Sarthe pour trouver des dépôts qui correspondent à ça. La faune et la flore de cette époque sont donc par conséquent mal représentées dans notre département. On verra quand même un kilo de consolation au Crétacé, qui est la dernière période. Donc, trois longues périodes, le Trias, 251 millions d'années à 199, le Jurassique, Jurassic Park, ça vient du plissement du Jura.
5: D'accord,
6: donc c'est le Jura qui a une forme de banane un petit peu, qui a été coincé entre deux blocs aussi continentaux. Et puis de 199 à 145 millions d'années, et puis le Crétacé de 145 à 65 millions d'années. Donc le Trias donc, commence mal avec un refroidissement et une extinction massive, mais le climat se réchauffe progressivement et le niveau des mers augmente. La Mayenne, dont les terres sont émergées alors, poursuit sa route vers le nord au gré de la dislocation de la Pangée. Alors, on parlait du Gondwana, la Pangée. Donc, en fait, la Pangée, c'était l'ensemble de tous ces continents avec l'Antarctique, la future Inde, etc. Alors que le Gondwana, c'est en gros l'Amérique du Sud et l'Afrique.
5: D'accord.
6: Qui forment un gros continent, et même l'essentiel. Et donc, cette Pangée devient une grande île au climat tropical. Le Trias se caractérise par l'une des périodes les plus chaudes de l'histoire de la Terre depuis le Cambrien. On est sur des températures nettement au-dessus des 40 degrés.
5: D'accord.
6: Les premiers dinosaures et les premiers mammifères ovipares, pondant des œufs, apparaissent entre 245 et 228 millions d'années. Alors, on a des descendants de mammifères qui pondent des œufs. Ça vous dit quelque chose ?
5: Éventuellement, oui. Je pense forcément aux poules, mais...
6: Alors, les poules sont des dinosaures à plumes. Mais mammifères qui pondent des œufs...
5: Ah oui, des mammifères qui pondent des œufs.
6: Il faut penser à l'Australie de fond et la Tasmanie ne font jamais rien comme les autres, les Australiens.
5: Les diables de Tasmanie.
6: L'ornithorynque.
5: L'ornithorynque.
6: Ça vous dit quelque chose ?
5: Oui.
6: Cette loutre à bec de canard, à queue de castor, avec les mâles ont même encore des ergots venimeux aux pattes arrière. Donc en fait, voilà, on a des mammifères qu'on appelle des monotrèmes, qui sont des lointains arrières petits cousins de ces premiers mammifères ovipares, qui eux-mêmes descendent de reptiles mammaliens. Qui avait justement des mamelles apparemment et qui étaient capables d'allaiter les petits. Donc ces mammifères allaitent leurs petits mais pondent encore des œufs. Donc on en a un autre, c'est l'échidné, toujours australien et dans les îles autour, qui ressemble à un gros porc épic et qui pond des œufs mais allaite ses petits.
5: D'accord.
6: Alors les rivières et les fleuves transportent des cailloutis, des sables, des argiles qui sont autant de produits d'érosion des granites du Nord Mayenne. Donc on est sur le massif armoricain, là, hein, et on est aux frontières en Mayenne du massif armoricain, et qui viennent combler les dépressions de la pénéplaine armoricaine, c'est-à-dire ce vieux plissement hercien qui a été érodé assez rapidement dans l'histoire de la Terre. Au début du Jurassique, le massif armoricain se présente donc comme une grande pénéplaine à la limite du bassin parisien, immergé, et les dépôts jurassiques de l'Orne et de la Sarthe traduisent un environnement marin plutôt profond. Donc la Mayenne, c'est un gros désert, et puis la Sarthe, l'Orne, à côté des fosses un peu marines. Ce qui explique qu'on n'a pas de fossiles, nous, marins, puisqu'on est complètement immergé. Donc la Pangée, cette grande terre unique qui rassemblait tout ça, continue à se fragmenter. L'Afrique et l'Amérique du Sud sont toujours soutées à ce moment-là. Ça va entraîner une baisse des températures océaniques et les glaces vont recouvrir les régions polaires. Là, c'est plutôt la chute de température des océans par la fragmentation des continents qui va provoquer, on n'a pas reçu un caillou sur la tête, on n'a pas de volcanisme excessif qui peut expliquer seul ou qui peut être l'explication. Ça serait plutôt la dislocation du continent. À la fin du Jurassique, eh bien, les premières plantes à fleurs apparaissent vers les 150 millions d'années, les angiospermes, les plantes vasculaires et à fleurs, les premiers oiseaux, Archéoptérix, hein, je pense que tout le monde connaît, vers 155 millions d'années. Et puis les premiers mammifères, marsupiaux, 160 millions d'années, ça vous dit quelque chose?
5: Ah oui, c'est les dauphins, les otaries, mais...
6: Ah, les marsupiaux, non, c'est encore des Australiens. C'est les kangourous.
5: C'est les kangourous.
6: Voilà, oh. Les opossums en Amérique du Sud aussi, il y avait déjà. Alors le Crétacé, c'est la dernière des plus longues, et la plus longue des périodes du Mésozoïque, hein, 80 millions d'années, et qui se termine effectivement avec la dernière extinction de masse, liée, elle, sans doute à la chute d'une grosse météorite, et avec, entre autres, la disparition des dinosaures. Donc, cette scission de la Pangée va faire que l'Afrique et l'Amérique du Sud se sont séparés progressivement de l'Inde, qui va venir s'encastrer dans l'Eurasie bien plus tard pour former la chaîne de l'Himalaya. Et si le début du Crétacé est froid, les températures vont remonter progressivement. Et puis, on a quelques affleurements rocheux de cette période qu'on peut observer dans le nord-est du département, le mont des Avaloirs, Saint-Pierre-Denis, avec des argiles à minerais de fer, des sables et des grès du Maine, au sud-est également à Cossé-en-Champagne. Les quelques dépôts du Crétacé supérieur ont révélé quelques fossiles de cette période, connus dans des sédiments à Nau, Théval, près de Laval, et puis mêlés du Maine. Or, c'est des pollens, des mollusques, des dents de requin, à Saint-Laurent-des-Mortiers.
5: Eh bien, dites donc, j'ai l'impression que, finalement, la morale de cette histoire très lointaine, c'est déjà la faculté de résilience des espèces vivantes, finalement.
6: Tout à fait.
5: Puisqu'il
6: sait rebondir.
5: Après des régimes aussi terribles que de passer de l'air glaciaire à l'air très chaude, eh bien, on s'aperçoit qu'ils survivent. Merci Daniel, et puis à la semaine prochaine.
6: À la semaine prochaine Emmanuel.
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0: C'est Dieu qui m'a mis là. C'est à cause de cela que je reste à mon poste, pour l'amour de Dieu, en qui j'ai mis toutes mes espérances. Extrait d'une lettre de Michel-Ange, en 1546, après sa nomination comme responsable du chantier de Saint-Pierre de Rome.
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0: Voici quelques jours, le pape François a ouvert les portes saintes de la basilique Saint-Pierre à l'occasion du début de l'année jubilaire, l'année sainte 2025. Aussi, est-ce l'occasion pour moi de vous proposer une chronique pour vous présenter l'immense chantier que représenta la basilique Saint-Pierre de Rome, en tout cas dans sa deuxième mouture. Parce qu'effectivement, il y a eu une première basilique Saint-Pierre édifiée à la demande de l'empereur Constantin dans les années 320-330. Nous la connaissons relativement bien, même si aujourd'hui, il n'en reste quasiment plus rien. Elle mesurait 110 mètres de nef, elle avait un transept et en fait, le chœur était véritablement établi au-dessus de la tombe de l'apôtre Pierre. Et elle était précédée d'un atrium à colonnade, décoré d'une fontaine, dont il reste un des aspects décoratifs, la grande pigne de pin qui se trouve dans les musées vaticans aujourd'hui. Et cet atrium était lui-même précédé d'une

estimant qu'il fallait soit la restaurer, car des lézardes apparaissaient, les colonnes donnaient des signes de fragilité, la toiture également, ou alors est-ce qu'il fallait véritablement la détruire pour reconstruire une nouvelle basilique. Or, en 1503, le pape Jules II est élu. Or, cet homme, de grand caractère, prend les choses en main et décide qu'il faudra raser la basilique constantinienne pour édifier une nouvelle basilique Saint-Pierre. Les travaux commencent le 18 avril 1506, jour où le pape pose la première pierre. En fait, nous sommes au début d'un gigantesque chantier, puisque la consécration de la nouvelle basilique ne sera faite que par Urbain VIII le 18 avril 1526, c'est-à-dire 120 ans jour pour jour après la pose de la première pierre. Comment expliquer d'ailleurs un si long chantier ? Parce qu'effectivement, il y a eu des interruptions lors de la construction, et un autre aspect qu'il faut prendre en compte, ce sont également les changements de plans que les divers architectes ont fait progressivement évoluer. Le premier plan, celui qui a été confié à Bramante par le pape Jules II, prévoyait une basilique en croix grecque, c'est-à-dire avec quatre nefs qui seraient d'égale dimension, un peu comme bien des églises du monde orthodoxe. Et une coupole se trouverait au centre de la basilique. Ce projet avait été avalisé par Jules II, mais celui-ci est mort en 1513. Quant à Bramante, il décède également l'année suivante. Le successeur de Jules II, Léon X, un Médicis, va confier après la mort de Bramante les travaux au grand peintre Raphaël, qui s'était déjà illustré en partie grâce aux chambres qu'il avait décorées dans le Vatican. Raphaël, lui, a plutôt une idée d'un plan en croix latine, c'est-à-dire que la nef serait plus longue que les deux transepts et que le chœur qui serait derrière la coupole prévue par Bramante. Donc une église sans doute un peu plus grande et nouveau changement de plan à ce moment-là. Le problème, c'est que Raphaël va mourir en 1520 et son protecteur, Léon X, en 1521. Et là, il faut prendre en compte le contexte qui va véritablement ralentir les travaux. Parce qu'effectivement, la réforme protestante, la réforme de Luther, va créer plus que des soucis à l'Église catholique. Et puis, il y a également un événement qui va stopper le chantier, c'est le saccage de la ville de Rome en mai 1527 par les troupes de Charles Quint, suivi d'une occupation de 8 mois, qui a été une occupation rude pour la ville éternelle. Ce qui fait que pendant plusieurs années, il n'y a pas eu véritablement de chantier actif. Il y a eu ensuite les frères Sangallo qui ont été nommés. Mais il faut véritablement attendre l'année 1546 pour que le grand Michel-Ange prenne en main le chantier de la basilique.

Lorsqu'il est nommé, Michel-Ange approche des 72 ans. Donc c'est un vieillard, mais un vieillard qui reste encore extrêmement actif et qui a une réputation évidemment extrêmement importante. Il s'est fait connaître tout jeune par la Pietà, le David de Michel-Ange exposé à Florence en 1508. Il avait décoré entre 1508 et 1512 les plafonds de la Sixtine.

Et il avait terminé en 1541, après environ 7 ans de travail, le grand jugement dernier qui ornait la chapelle Sixtine. Lui estimait que son véritable art était la sculpture, mais en fait, il a aussi, bien sûr, touché à la peinture et à l'architecture, puisque le pape Paul III va lui confier le soin de diriger les travaux de la basilique Saint-Pierre. Alors, Michel-Ange, et ça c'est important à comprendre, va modifier à nouveau les plans, puisqu'il va revenir à l'idée initiale de Bramante, c'est-à-dire une croix grecque. Mais par rapport à Bramante, il veut magnifier la coupole. Il veut véritablement que cette coupole soit le signe de l'Église catholique, visible de tous les endroits de Rome, et il veut en faire une coupole gigantesque, plus grande que la cathédrale de Florence. Il estime que finalement, il faut un diamètre de 42 mètres, et également une hauteur jusqu'au sommet de la croix qui puisse avoisiner les 135 mètres. Donc, une œuvre titanesque. Et son idée, c'était que justement, il n'y ait rien qui vienne dans la structure architecturale du monument gêner la vue sur la coupole. Quand il va mourir, en 1564, la coupole n'est pas terminée, mais elle est déjà fort bien entamée. Et arrive la dernière période, véritablement, c'est celle de Carlo Maderno, au début du XVIIe siècle, sous le pontificat de Paul V. Carlo Maderno avait l'intention, effectivement, de changer lui aussi les plans, et ceci vous explique justement tous les retards, les arrêts du chantier, puisqu'il revient à une idée de croix latine. Et c'est là où, véritablement, la basilique va prendre une ampleur considérable, puisque entre l'entrée actuelle et le fond du cœur de la basilique, traversant la croisée du transept où se trouve la confession de Saint-Pierre et aujourd'hui le baldaquin du Bernin, eh bien la dimension atteint les 210 mètres. Mais là où Maderno trahit quelque peu la pensée et le projet de Michel-Ange, c'est qu'il va surélever la façade. La façade que vous voyez aujourd'hui depuis la place Saint-Pierre n'était pas la façade initialement prévue par Michel-Ange, qui permettait de bien voir la coupole. En fait, la surélévation de la façade par Maderno fait que, certes, elle donne de l'ampleur à celle-ci, elle permet de décorer par des statues du Christ, de Jean-Baptiste et des apôtres au sommet, mais elle casse quelque peu la perspective de la coupole. Sans doute que Michel-Ange n'aurait pas apprécié, effectivement, cette initiative de son successeur. En tout cas, vous le voyez, après 120 ans de tribulations, de travaux, de changements, eh bien, le 18 avril 1526, Urbain VIII peut consacrer la basilique. Par contre, ce qui n'existe pas encore à l'époque de la consécration, c'est la place. La place ne viendra véritablement décorer l'ensemble que sous le pontificat d'Alexandre VII, qui demanda au Bernin de faire une grande place pour accueillir les fidèles. Mais nous serons à ce moment-là dans les années 1650-1660. Sans compter qu'à l'intérieur même de la basilique, toute une série de décorations viendra embellir le grand monument de la catholicité avec le baldaquin du Bernin, avec les tombes pontificales, avec la chaire de Saint-Pierre tout au fond de la basilique, mais je dirais que c'est presque une autre histoire de la basilique qui commence à ce moment-là.

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2: Mon Seigneur et mon Dieu, je crois de tout mon cœur que tu es ici, que tu me vois, que tu m'entends. Je t'aime, je t'adore, je te demande pardon. Je veux prier, mais surtout te laisser prier à moi. Lise dans mon cœur tes paroles et tes silences. Marie, ma mère immaculée, Saint Joseph et mon ange gardien, accompagne-moi toujours en chemin. Le jour du grand duel est arrivé. La France et l'Espagne. Peut-être certains n'ont pas bien dormi ou ont de la peine à se concentrer sur autre chose à cause de l'émotion, de l'envie que son équipe emporte le match et de la peur que ce soit l'autre qui l'emporte. Parce que, en fin de compte, c'est comme ça que ça se passe. Aujourd'hui, avant minuit, heure européenne, une des équipes reviendra tout simplement à la maison et l'autre devra se préparer pour la grande finale de dimanche. Et après, si tout va bien, après la gloire de la victoire, la nouvelle étoile sur les maillots et ses grands trophées, la Coupe du Monde. Et c'est tout ça, ces climats d'attente, ces peurs, ces espérances. C'est tout ça que va centrer notre prière d'aujourd'hui. Et oui, justement, puisque tout autour de nous parle de la demi-finale, et pour certains qui vivent ça avec plus d'intensité, peut-être pas juste autour d'eux, mais dans leur esprit, et ils suivent, même sans le vouloir, une sorte de compte à rebours. Alors, essayons plutôt que de nous enfouir, de prendre le Seigneur avec nous, dans cette attente, et dans cet événement que nous allons vivre ce soir. Saint José Maria disait que le thème de ma prière, c'est le thème de ma vie. Et tu sais, la Coupe du Monde n'est pas un thème trop bas ou un thème pas assez élevé pour la prière. Parce que notre foi, la foi chrétienne, n'est pas un chemin pour nous élever envers Dieu. Ah bon? Non, c'est pas ça. C'est pas un chemin pour devenir digne de monter vers lui. Non, notre foi, c'est un chemin que Dieu a tracé pour descendre vers nous et pour nous porter avec lui, si nous nous laissons faire. Et oui, Jésus, le fait que toi, tu sois descendu vers nous, que tu te sois fait homme, chair, et qu'ensuite, tu ne te sois pas débarrassé de ta chair humaine, parce que ton corps, tu l'as transfiguré, tu l'as glorifié, mais il reste un corps humain pour toujours. Eh bien, qu'est-ce que ça signifie concrètement pour ma vie? Ça signifie que toi, Jésus, et le Père, et l'Esprit Saint, vous vibrez avec tout ce qui me fait vibrer. Ça signifie que toi, Jésus, et la Trinité entière, vous allez aussi vous asseoir, regarder les matchs ce soir. Ah, mais ils sont de quel côté? Se demandera peut-être quelqu'un. Tu te souviendras peut-être qu'il y a environ un mois, dans l'avion qui l'amenait vers l'Espagne, un journaliste a demandé au pape de prendre position. Barça ou Real? Et la réponse du pape, très drôle et très sage en même temps, il m'a fait penser à celle de Jésus à propos de l'impôt au César. Même si, dans ces cas, dans l'avion du pape, le climat était bien plus détendu. Et le pape a dit, « Eh bien, celle-là est facile. Vous voyez, le pape, il est avec toutes les équipes. Mais Robert Prévost, lui, il est du Real. » Moi, j'aurais plutôt aimé qu'il dise du Barça. Mais bref, ensuite, chacun reste avec ce qu'il veut. Et moi, j'en reste à ce que le pape est avec toutes les équipes. Et chez Jésus? Chez Jésus, il n'y a pas le personnage public et le personnage privé. Toi, Jésus, tu es simplement Jésus à tout moment. Du coup, toi Jésus et le Père et l'Esprit Saint, vous êtes pour toutes les équipes. Et ça veut dire quoi? Ça veut dire que vous allez vivre ces matchs sans la passion avec laquelle les vivront français et espagnols, puisque finalement vous êtes pour les français et pour les espagnols. D'ailleurs, vous connaissez déjà les résultats du match. Donc on pourrait vous imaginer bien à l'écart des émotions et de la passion qui vont nous accompagner tous. Et par contre, pensez cela, pensez comme ça, serait te rendre trop petit, mon Dieu. Tu es venu jusqu'à nous, tu t'es fait petit, mais tu restes grand, tu restes Dieu. Et c'est là, dans la tension entre ces deux pôles, c'est là que tient toute la beauté et la profondeur de notre foi. Et donc la beauté et la profondeur de ton identité, mon Dieu, c'est là que se joue qui tu es. Et chaque fois que nous perdons de vue ton humanité, nous te perdons de vue. Et chaque fois que nous perdons de vue ta divinité, nous te perdons aussi de vue. On ne te voit que lorsqu'on te voit comme homme et comme Dieu. Et que toi, tu es homme et Dieu, ça signifie, Jésus, qu'il ne t'échappe pas le moindre détail de ma vie, que tu suis tout ce que je vis, tout ce que je pense, tout ce qui me fait souffrir, tout ce qui me fait rêver, tout ce qui me fait vibrer. Tu suis ça avec une attention et avec un intérêt. Et oui, avec une passion qui me ferait pleurer d'émotion si je m'en rendais compte. Et oui, Jésus, si seulement je m'en rendais un peu compte. Et en même temps que tu suis si de près ma vie, eh bien, tu suis celle de chacun des hommes et des femmes que tu as créés. Et tu les as créés parce que tu les aimes. Autrement, nous dit les livres de la sagesse, tu ne les aurais pas créés. Du coup, Jésus, toi, tu vas vivre cette demi-finale avec pas moins de passion que n'importe lequel parmi nous. En réalité, tu vas la vivre avec bien plus de passion parce que tu vois et tu vis et tu bénis la passion de plusieurs milliards d'hommes et de femmes. Et oui, toute cette passion, elle rentre toute dans ton cœur. Ton cœur qui est si amoureux de chacun de tes enfants, de chacune de tes créatures. Quelqu'un se demandera peut-être, mais est-ce que ça a du sens que je prie pour que mon équipe gagne le match? Dieu est pour toutes les équipes, comme le pape. Mais se pourrait-il que ceux qui lui demandent le plus, à force d'insister, vont peut-être les convaincre pour incliner les événements dans leur direction? Alors répondons avec une question. À quoi sert prier? À quoi sert ce que nous sommes en train de faire en ces moments? À changer les choses? Prier sert à changer les cœurs. Et c'est ça qui fait que les choses changent. Comme le dit un confrère et ami, si tu pries, il y a des choses qui se passent. Oui, si tu pries, il y aura des choses qui vont se passer dans ton cœur, dans les cœurs des autres. Ça va te faire voir là où tu ne verrais pas. Ça va créer des possibilités là où il n'y en avait pas. Et sûrement, il y aura des belles surprises. Pense à quelque chose qui te tient très à cœur. Peut-être tu pries et tu t'ébats depuis des semaines pour que ça se passe bien. Bien, c'est-à-dire comme tu le voudrais. Et c'est bien, il faut se battre. Il faut confier au Seigneur ce qui nous habite. Mais nous avons aussi besoin de faire un déclic et de nous dire, en fait, ce dont j'ai le plus besoin, c'est de tout abandonner dans les mains de Dieu. Ça devrait être les vrais fonds de ma prière. Continuer à me battre jusqu'à la fin du match, bien sûr, mais en même temps, tout abandonner dans les mains de Dieu. Et oui, c'est ça, Seigneur, je veux que quoi qu'il arrive, quelle que soit la suite du chemin, je t'y trouve. Et si parfois je ne réussis pas à te trouver sur les bords du chemin, c'est parce que j'en avais cru qu'un seul schéma possible. Un schéma qui peut-être, en fin de compte, n'existait pas en dehors de mon imagination. Et alors, au lieu de marcher joyeusement par les schémas qui s'ouvraient sous mes pas, je suis resté enfermé dans la chambre sombre de mes petits plans frustrés. Et oui, parce que même une coupe du monde est trop petite à côté de ce que tu es en train de rêver pour moi et pour chacun et pour chacune. Cela dit, Jésus, ce serait tellement beau qu'il gagne... Je te laisse compléter. Mais que l'on gagne ou que l'on perde, que je reste avec toi comme toi tu restes avec moi. Je te remercie, mon Dieu, de tout ce que tu as semé dans mon cœur pendant ces moments de prière. Fais-le pousser et porter du fruit. Marie, ma mère immaculée, Saint Joseph et mon ange gardien, accompagne-moi toujours en chemin.
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2: Bonjour, Didier Pilon, je suis heureux de vous retrouver dans les studios de Radio Fidélité à Laval en compagnie de Mathieu Ordonneau pour que nous passions ensemble une petite heure à l'écoute de musique classique et j'ai choisi de vous parler Mozart. Ceux qui me connaissent bien savent que j'ai vraiment une préférence pour Mozart et comme le disait Rossini, si Beethoven est le plus grand, Mozart est l'unique. Comme ça, vous avez tout compris. Et nous allons donc passer cette heure en compagnie de deux œuvres concertantes de Mozart. Une qui est plus jeune que l'autre, le fameux concerto pour trois pianos et orchestre que je voudrais vous faire entendre. C'est dans les numéros de concerto de Mozart, qu'en a écrit 27, c'est le numéro 7. Il porte le Kechel 242. Ça veut donc dire que c'est la 242e œuvre que Mozart compose, alors qu'il n'a que 20 ans quand il écrit ce concerto, puisqu'il est composé en février 1776. Je rappelle que Mozart est né au mois de janvier 1756 à Salzbourg. Et c'est une commande qu'il va honorer avec grand plaisir, parce que c'est une comtesse, la comtesse Laudron, qui a deux filles, qui s'appellent Aylosia et Josepha, et comme leur maman, elle joue très bien du piano. Alors cette comtesse va aller voir Mozart et va lui demander d'écrire un concerto, donc une forme où on discute, hein, avec trois pianos et orchestre. C'est vraiment très très rare dans l'histoire de la musique. C'est un concerto qui dure environ 20 minutes, mais vous allez voir à quel point eh bien Mozart fait chanter les trois pianos. Et croyez-moi, c'est compliqué d'entendre à la fois le jeu des trois pianos différemment et de les avoir ensemble, qui dialoguent avec l'orchestre. Mais quand on a le génie de Mozart, évidemment, pour lui, c'est facile. Alors, ce concerto, il espérait obtenir un peu les bonnes grâces de son employeur, puisque la comtesse Antonia Laudron n'est autre que la sœur du prince archevêque de Salzbourg, le fameux Colloredo, que Mozart déteste. Il avait changé de prince électeur à Salzbourg et on va dire que les rapports vont s'envenimer au point que quelques 3-4 ans plus tard, Mozart sera viré avec un coup de pied au cul, mais il l'aura en quelque sorte cherché parce qu'il ne supportait plus de travailler pour cet homme en rouge. Je suis très poli quand je dis ça parce qu'il l'appelait le grand connard en rouge. Et donc, les choses vont aller très mal, mais Mozart va trouver sa liberté. Alors que là, nous sommes en février 1776, je vous dis, Mozart a juste 20 ans, et il veut faire plaisir à cette comtesse en écrivant ce très joli concerto pour trois pianos, pour Madame la comtesse Laudron, et donc ses deux filles. On va écouter ce concerto que Mozart aimait bien jouer avec des amis. Il l'avait joué à Salzbourg, il l'avait rejoué dans d'autres villes, parce que ça lui permettait comme ça de jouer avec deux autres amis pianistes, et il aimait beaucoup ça. Donc je vous propose d'écouter dans l'intégralité, on va entendre les trois mouvements, c'est classique, un mouvement rapide, un allegro, puis un mouvement lent, un peu plus lent, une sorte d'adagio, et on terminera évidemment par un mouvement, là encore, plus rapide, qui est un rondo, une sorte de tempo diminuetto qui va aller assez vite. Donc tout de suite, je vous propose d'entendre les trois mouvements du concerto numéro 7 pour trois pianos et orchestre de Wolfgang Amadeus Mozart.

Après ce magnifique concerto pour trois pianos et orchestre dit Laudron, interprété ici par Malcolm Bilson, par Robert Levin et Melvin Tan sur des fortes pianos, avec l'ensemble baroque soliste sous la direction de John Elliott Gardiner, je vous propose d'entendre maintenant la symphonie concertante pour violon, alto et orchestre, Kechel 364. Donc si vous avez écouté depuis le début, eh bien vous savez qu'il y a 120 œuvres qui se sont accumulées depuis la création de ce concerto pour trois pianos et orchestre. C'est donc dire que l'œuvre que Mozart compose date en gros des années 1779-1780, soit on va dire en gros 3-4 ans plus tard que le concerto que nous venons d'entendre. Symphonie concertante, ben ça montre bien l'hésitation de Mozart. Ça n'est pas un concerto, comme on vient de l'entendre. Ça n'est pas non plus une symphonie, mais c'est une symphonie où il y a deux instruments qui vont dialoguer avec l'orchestre. C'est donc pour cela qu'on parle d'une symphonie concertante. Mozart en a écrit quelques-unes et c'était un genre qui s'est un peu développé au début du 19e siècle. Ça permet, si vous voulez, d'avoir un orchestre peut-être un peu plus autonome, un peu plus important, et d'avoir quand même 2, 3, voire 4 solistes qui peuvent briller et avoir, je dirais, des très belles mélodies. C'est le cas justement de cette symphonie concertante, écrite donc pour un violon et un alto. Or l'alto, c'est presque l'instrument de prédilection de Mozart. On sait qu'il adore la clarinette, mais Mozart, lorsqu'il faisait des quatuors à cordes, c'est-à-dire là, lorsqu'il y a deux violons, un alto et un violoncelle, Mozart prenait toujours la partie de l'alto. Et on pense que ce concerto, il l'a écrit sans doute pour un de ses amis musiciens qui s'appelait Ignaz Frenzel, donc pour lui la partie de violon, et Mozart se réservant bien sûr la partie d'alto. Alors c'est très intéressant parce que vous allez entendre justement le timbre des deux instruments. Et on va se rendre compte que l'alto est évidemment beaucoup plus grave que le violon, mais chez Mozart, il chante aussi bien que le violon. Je serais tenté de dire que la sonorité est presque un peu plus profonde, un peu plus belle. Et encore une fois, c'est grâce à ces œuvres comme ça que l'alto va prendre ses lettres de noblesse. Parce que pendant très longtemps, on a considéré que l'alto, c'était un violon qu'on ne savait pas très bien utiliser. Alors que quand on s'appelle Mozart, eh bien, on le fait chanter dans cette très belle tonalité, qui est une tonalité plutôt en mi. Alors, on va entendre tout de suite le premier mouvement. Et là, vous allez justement, votre oreille va s'habituer à cette double sonorité, à ces deux instruments qui chantent, qui se répondent et qui sont absolument merveilleux. Donc tout de suite, je vous propose d'écouter le premier mouvement de la symphonie concertante Kechel 364 de Mozart, avec encore une fois un très bel orchestre dirigé par Claudio Abbado.

Nous venons d'entendre le premier mouvement de la symphonie concertante pour violon, alto et orchestre, avec Giuliano Carmigliola au violon et de Danusha Vaskievich à l'alto. Et vous avez pu vous rendre compte donc comment ces deux instruments savent se répondre. Et nous allons avoir le deuxième mouvement après cet allegro spirituoso qui était plutôt dans une tonalité de mi bémol, et bien majeur. Nous allons entendre maintenant le deuxième mouvement, très beau, un très bel andantino, donc on va pas trop vite, qui est en ut mineur et qui va vous montrer le côté un peu sombre de Mozart. Parce que on a souvent, dans ces années où il n'a que 20 ans, 24 ans, on se dit « Oh oui, c'est encore de la musique galante, il sait faire ça ». Non, c'est déjà un musicien extrêmement profond et il suffit d'entendre ce très bel deuxième mouvement, cet andantino, qui là encore montre que Mozart n'est pas qu'un musicien galant, mais un génie totalement éclairé.

Le deuxième mouvement de la symphonie concertante pour violon, alto et orchestre de Mozart, dans une très belle version avec un orchestre Mozart placé sous la direction de Claudio Abbado. Nous allons retrouver les solistes Giuliano Carmignona au violon et Danusha Vaskevitz à l'alto pour ce troisième mouvement qui est encore une fois rapide, un peu comme le mouvement qu'on a entendu tout à l'heure avec les trois pianos. Ben là, on va être sur un tempo diminuetto, on va aller assez vite. Et c'est encore une fois une très belle œuvre que je vous propose, cette symphonie concertante composée aux alentours de 1779-1780. Mozart n'a que 24 ans, mais c'est déjà le grand musicien que l'on connaît et qui s'apprête à quitter définitivement le service du prince archevêque Colloredo qu'il ne supporte plus pour devenir le grand musicien indépendant. On n'en est pas encore là et on retrouve Mozart au service du prince archevêque pour ce dernier mouvement de cette symphonie concertante.

0: Pour terminer cette émission sur Radio Fidélité en compagnie de Mathieu Ordonneau, j'étais heureux de vous faire entendre deux chefs-d'œuvre concertants de Mozart, le concerto pour trois pianos et cette symphonie concertante pour violon, alto et orchestre de Mozart avec Giuliano Carmignola au violon, Danushka Vaskevitch à l'alto. L'orchestre Mozart a été placé sous la direction de Claudio Abbado et j'espère que comme nous, Mathieu et moi, vous avez passé une très bonne heure en compagnie de Mozart.
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0: 15h.
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0: Les petits Lavallois vont être très gâtés pour ce mercredi et ce jeudi 15 et 16 juillet, puisque à Hilard dans un premier temps et ensuite à Saint-Nicolas, ils vont avoir des films qui leur est destiné. Le premier, c'est Moon le Panda, donc mercredi.
1: Oui, exactement. Ces deux séances sont en partenariat avec les maisons de quartier d'Hilard et de Saint-Nicolas. Les maisons de quartier lavalloises sont parmi nos partenaires fidèles des séances de cinéma en plein air tous les étés. Et donc, Moon le Panda de Gilles Demestre, le mercredi 15 juillet, c'est un film qui va vous permettre de découvrir des paysages grandioses et une belle amitié entre un jeune garçon et un panda. Une animation proposée par la maison de quartier en avant-séance avec des moules frites et un apéro. Donc ça va être un temps convivial pour tout le monde, pas que pour les enfants.
0: Et puis je crois que vous avez pensé particulièrement aussi aux personnes malentendantes.
1: Exactement.
0: Sur cette séance.
1: C'est une nouveauté pour cette saison 2026. On a monté un partenariat avec l'association Questandi qui travaille sur l'accessibilité, sur les événements culturels un peu partout. Et donc là, on va proposer des boucles magnétiques pour les personnes malentendantes qui permettent d'isoler le son du film pour un meilleur confort, pour éviter d'être embêté par les sons extérieurs. Et donc ce sera sur réservation, voilà, puisqu'on ne sait pas à l'avance combien de personnes on aura et combien de boucles dont on aura besoin. Donc il faut réserver en envoyant un petit mail à l'adresse stagiaire@atmosphere53.org.
0: Voilà, en espérant qu'il soit encore temps pour cette séance de ce mercredi. Et puis donc jeudi, alors toujours Laval, Saint-Nicolas cette fois-ci, avec la déesse Terre.
1: Pachamama, effectivement, c'est un des films d'animation qu'on avait proposé dans le cadre des reflets du cinéma hispanique, puisque tous les ans, à la guinguette de Saint-Nicolas sur la plaine d'aventure, on fait un écho à la précédente édition de notre festival Les Reflets du Cinéma. Et c'est un très beau film d'animation qui se passe au Pérou, donc là aussi de beaux paysages, de magnifiques couleurs et une belle aventure.
0: Deux séances à ne pas rater à Laval ce mercredi et ce samedi, Moon le Panda et Pachamama. À bientôt Zoé.
1: À bientôt, merci.

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1: Bonjour chers amis, au mois de novembre, traditionnellement, on dit qu'on prie pour les morts, qu'on pense aux âmes du purgatoire, mais il y a aussi une intention qui habite tout ce mois de novembre, qui est la sainteté, qui est notre perspective à tous. Nous chrétiens, nous vivons d'abord pour cela, et nous serons cela dans le royaume des saints. Mais qu'est-ce que ça veut dire pour la vie de famille, pour la vie conjugale? La sainteté en famille, est-ce que c'est possible? Pourquoi et comment? Il y a eu trop longtemps de ces saints qui étaient tous des célibataires, des religieux, des moines. Les saints officiels, c'était cela. Et rarement des gens mariés. C'est-à-dire que peut-être que nous manquons un peu de modèle. Manquons de modèle. Nous avons un modèle par excellence, le meilleur, c'est la Sainte Famille. Il y en a d'autres, rassurez-vous. Et depuis, on peut dire, petite cinquantaine d'années, il y a de ces gens mariés qui maintenant sont sur les autels, comme on dit, à commencer par les parents Martin, Quattrocina, etc. Plusieurs couples sont aussi en voie d'être canonisés. C'est bien sûr parce que la famille est à avoir avec le bonheur, et que le bonheur, c'est pas autre chose que la sainteté, que c'est éminemment au cœur de la famille que l'on peut devenir des saints. D'ailleurs, tous ces saints qui sont canonisés dans l'Église, ils ont eu une famille, bien entendu, et c'est dans leur famille, très souvent, c'est leur famille qui a préparé, finalement, leur sainteté. Donc, c'est tout à fait le creuset de la sainteté. Et on ne pense pas assez que la sainteté, ça s'accorde avec le bonheur. Et par contre, on voit bien que le bonheur semble être comme maximum dans une famille. C'est aujourd'hui le désir de tant de gens. Et qui croient encore très majoritairement que le bonheur, ça se vit en couple, ça se vit en famille. Eh bien, ils ont raison. Ils ont raison. Oui, nous sommes en famille pour devenir des saints. Sainteté, ça rime bien avec bonheur, parce que pour nous, chrétiens, être saints, c'est être heureux selon l'Évangile et selon les vertus qui s'y enseignent. Aujourd'hui, on voit bien cette vie heureuse qui se conçoit plus en famille qu'au bureau ou dans une association ou ailleurs. Et même, comme je l'ai dit la dernière fois, même si la vie familiale devient hasardeuse avec les séparations conjugales, les disputes fraternelles, des souffrances aussi matérielles et psychiques. Mais on s'y retrouve toujours dans ces familles imparfaites pour s'y complaire, pour s'y confronter et pour grandir, pourquoi pas. La fin de la famille, c'est d'abord la mission de faire naître des enfants. Oui, mais sa nature, c'est d'être une petite société ou des personnes avec des rôles spécifiques qui font les parents, les enfants ou qui font donc la filiation, mais aussi qui font l'alliance parce que tout cela tient sur l'alliance des parents, des époux. Eh bien, cette petite société, c'est là que l'on apprend ce qu'est la vraie société ou la grande société. Et c'est là que l'on est capable de s'aimer bien mieux et bien plus longtemps que dans nos autres sociétés humaines. Et il y a, selon l'Évangile, une loi à ce bonheur en famille, et c'est la loi de la sainteté, c'est la loi de ce que la famille doit mourir comme une semence pour porter du fruit. Voyez bien que les grands-parents finissent par mourir et que d'autres familles naissent derrière. C'est la mort qui engendre la vie. Voilà aussi une loi qui est au cœur de la famille. La mort à soi-même dans l'amour, c'est ça aussi la loi de l'Évangile. C'est vouloir le bonheur de l'autre, de son conjoint, de ses enfants, en mourant à nous-mêmes. C'est-à-dire en tordant le cou à notre petit égo. Et ça, voilà, c'est le concret de la vie quotidienne dans les familles. On s'oublie pour les autres. C'est une merveilleuse école de sainteté. Et bien sûr que la sainteté est toujours en rapport avec l'amour. Et où donc est l'amour maximum, l'amour vécu dans sa totalité? C'est justement au cœur de la famille, où il y a à la fois l'amour conjugal, qui est un amour très total entre les époux, il y a l'amour fraternel entre les enfants, et puis il y a cet amour familial qui circule entre générations, des parents aux enfants et aux grands-parents, etc. Et donc, être saint et être heureux, c'est pas autre chose que vivre d'amour, comme disait la petite Thérèse, vivre d'amour. Cet amour qui n'est pas qu'un sentiment, et surtout qui pourrait être passager, mais un amour qui se construit, qui est exigeant, qui ne nous fait pas vivre en cocon, en famille, mais qui nous fait vivre aussi pour les autres. Des personnes qui s'aiment, qui se le répètent à chaque instant, par de petites attentions, des taquineries et une voix tendre. Voilà ce que disait Mère Teresa de la famille. Une famille, c'est des personnes qui s'aiment, qui se le répètent à chaque instant par de petites attentions, des taquineries, une voix tendre. Le pape Benoît XVI disait que l'être humain a été créé à l'image et à la ressemblance de Dieu pour aimer. Et il ne peut se réaliser pleinement lui-même que lorsqu'il se donne sincèrement aux autres. Et, disait-il, la famille est le lieu privilégié où toute personne apprend à donner et à recevoir de l'amour. Alors, c'est l'Évangile en filigrane qui est derrière tout cela. Et c'est aussi la perspective du bonheur qui ne se vit pleinement que lorsque l'on est heureux de se donner à d'autres. Un journaliste disait à Mère Teresa : « Que pouvez-vous faire pour promouvoir la paix dans le monde ?» Elle répondait « Rentrez chez vous et aimez votre famille. » Eh oui, parce que là, on forme des hommes, des saints. Alors, quels sont les modèles si on désire être une famille sainte, c'est-à-dire une famille heureuse? Eh bien, nous avons un modèle, c'est bien sûr la Sainte Famille. Elle est sainte et elle n'a pas été à l'abri des épreuves. Donc, ce n'est pas le modèle d'Épinal d'une famille, vous savez, un peu en sucre, quoi. Où tout ça, ça marche très, très, très bien, parce qu'évidemment, c'est le Fils de Dieu, c'est la Vierge Immaculée, et puis c'est Joseph le Juste. Alors, ça peut être que merveilleux. Mais c'est aussi parce qu'ils ont vécu saintement tout ce qui leur est arrivé. La Sainte Famille, c'est le modèle, parce que de fait, nous avons là le triangle idéal qu'on appelait aussi la petite trinité sur la terre. Vous voyez, comme une image de la famille trinitaire qui est la trinité elle-même. Mais il y a aussi d'autres modèles dans l'écriture. Vous savez, les patriarches Abraham, Jacob et même David, qui n'a été pourtant que dans des misères dans sa famille. Eh bien, tous ces patriarches-là ont su remettre Dieu dans leur famille et offrir leur famille à Dieu. C'est pas les épreuves qui ont manqué, ni même les péchés qui ont manqué à toutes ces familles bibliques. Mais ils ont été fidèles. La famille Soubirous, la famille du curé d'Ars, où on avait une très grande pauvreté, mais il y avait aussi beaucoup d'affection. La famille Martin, où il y a eu 5 deuils d'enfants, le cancer de la maman, la folie du père, et tout ça, ça a donné des saints et des saintes. Voilà, mais ne confondons pas, je l'ai déjà dit, la sainteté et la perfection. Ce n'est pas parce que livré dans le bon grain que toute la récolte est fichue. Voyez cette parabole de l'Évangile qui nous dit que le bon grain est là et le Seigneur sait voir où est le bon grain. Et Jésus dit à ses disciples qui voulaient enlever l'ivraie, malheureux, ne faites pas ça parce que vous allez tout casser. Vous allez en même temps enlever du bon grain en même temps que l'ivraie et puis vous ne saurez pas faire bien ce discernement entre l'ivraie et le bon grain. Et donc, c'est pas avec un coup de grande justice que l'on devient des saints, en éradiquant comme ça la vengeance, la dureté, l'exclusion, etc., la jalousie, mais c'est en pratiquant la miséricorde, qui est plus guérissante, qui est bien plus bénéfique. Ça a le parfum de la sainteté. Alors, comment vivre des épreuves? Comment guérir de même de nos souffrances et celles même que nous pouvons nous provoquer dans nos familles ? Eh bien, nos blessures ne sont pas un obstacle à la sainteté, ni même d'ailleurs nos péchés. Les blessures, parce que c'est là où on a été blessé, que très souvent on est guéri, c'est même au sein même de nos familles que nous pouvons être guéris. Et le pardon, parce qu'il existe bien sûr ce pardon de Dieu qui nous permet d'être guéri de la blessure du péché. Notre famille, elle n'est pas éternelle, elle est provisoire, elle est imparfaite, mais elle est destinée à être sainte.

0: Alors, pour parler de la sainteté en famille, voyons comment ça se passe, c'est-à-dire comment être des saints. Eh bien, les moyens sont là. Alors, on les tire sans doute d'une bonne compréhension de ce qu'est la morale chrétienne, qui n'est pas une loi comme ça qui s'applique, mais c'est une loi d'amour. C'est cette loi qui nous ramène constamment les uns envers les autres avec de la patience, dans une certaine croissance. Parce qu'on grandit en famille, on se dispute, on se fait mal, mais on peut aussi se réconcilier. Et voilà un aspect très important pour comprendre ce qu'est la sainteté en famille. C'est régulièrement se donner des pardons. Se dire « je te demande pardon pour telle chose » et « je te pardonne telle autre ». C'est ce qui fait les réconciliations, qui prépare pour ainsi dire ce petit royaume sur la terre qui est chacune de nos familles. Ne restons pas dans des illusions, des modèles idéalistes. Vivons cela dans le réel de nos relations, dans le concret. Et quand il y a des souffrances, eh bien la souffrance se pénètre du mystère pascal pour qu'elle soit offerte. Et quand en famille on peut souffrir ensemble, quelle force! Parce que quand l'un est éprouvé, c'est tous les autres qui vont souffrir avec lui. Et on est de ce fait beaucoup plus fort. C'est ce qui a manqué à Jésus, vous savez, ce qui sur la croix avait pratiquement plus personne pour le porter, pour communier à sa souffrance. Il a eu sa mère sans doute et Saint Jean. Mais voilà, nous avons en famille cette chance de pouvoir souffrir ensemble. Et puis il y a bien sûr tous les autres moyens que donne l'Évangile, tous ces moyens qui nous susurrent régulièrement de prendre la voie du bien et pas celle du mal. Être saint, c'est faire des bons discernements, c'est avancer dans la bienveillance, dans le respect de chacun, c'est se donner chaque fois que l'on peut à tous ceux que nous aimons, nos proches. C'est aussi, bien sûr, entretenir la vie de la foi. Alors, on en parlera la prochaine fois. Qu'est-ce que ça veut dire, transmettre la foi en famille? Qu'est-ce que ça sous-entend? Quand on sait aujourd'hui qu'il y a des ruptures de transmission, qu'il y a des parents qui avaient la foi, les enfants ne l'ont plus. Quelquefois, c'est l'inverse. Ce sont les enfants, les petits-enfants qui redécouvrent la foi quand leurs parents ou leurs grands-parents ne l'avaient plus. En tout cas, il y a ces ruptures dans la transmission de la foi, mais de fait, la foi ne peut pas être elle ne peut pas être une théorie. Elle est d'abord une pratique. Voilà. Comme on peut dire que l'on aime en pratiquant l'amour, de même, on a la foi en pratiquant la foi. Et on pratique la foi en la nourrissant d'abord, dans la prière et puis dans les sacrements. Bien sûr que la valeur par excellence, c'est s'assimiler dans l'Eucharistie à celui que nous voulons imiter, parce qu'être saint, ce n'est pas autre chose que imiter celui qui nous y invite, le Christ lui-même. On n'est pas obligé d'aller à la messe, on découvre que ça devient une nécessité pour chacun de nous, c'est une nourriture, un breuvage dont on se délasse. Si l'homélie est trop longue, eh bien voilà, on attend. On reste dans cette qualité de l'amour qui s'appelle la patience. Est-ce que l'on parle aux autres de ce que nous vivons dans la messe, de notre joie d'y aller? Je pense aux parents qui ne disent pas assez leur joie d'aller à la messe. C'est à eux de réfléchir à ça. Leurs enfants ne goûteront pas à la messe si eux-mêmes n'y goûtent pas ou qu'ils y vont par simple devoir. Ça ne peut pas être suffisant. Il faut qu'il y ait de la conviction. C'est la conviction chrétienne, la conviction de foi qui transforme les familles et, je répète, qui peut marcher dans les deux sens, car les enfants peuvent nous solliciter pour plus de foi, comme à l'inverse, ça peut être aussi les parents qui sollicitent les enfants pour vivre une plus grande foi. Il y a aussi, pour vivre la sainteté en famille, des vertus. Alors, il était plus bon de parler de vertu, mais on commence à redécouvrir ce que c'est. Vertu, ça veut dire que c'est une force. C'est ce que l'on réalise pour en faire une force en chacun de nous. J'en vois au moins quatre. quatre vertus qui sont si importantes pour vivre la sainteté en famille. D'abord, la fidélité. La fidélité, on voit bien ces adultes qui ont compris ce qu'est la fidélité, non pas ce qu'ils ont envie de faire, mais ce qu'ils doivent faire parce que c'est cela qui leur fait à la longue beaucoup de bien. Comme ceux, vous savez, qui font de l'entraînement physique et qui font régulièrement de la gymnastique, eh bien cette fidélité, on va la retrouver dans la prière. Quand les parents sont fidèles dans la prière, les enfants vont découvrir la force de la prière et plus tard, ils le seront. C'est bien sûr la fidélité dans notre relation, la fidélité d'abord conjugale. La fidélité conjugale, ça se décide, ça se construit, ça se vit régulièrement dans des attitudes, dans des gestes. La fidélité à la messe, la fidélité à lire la parole de Dieu. Voilà, toutes ces fidélités qui s'ancrent ainsi si bien dans la vie familiale. Et puis, une autre vertu qui est très belle en famille, oh que j'aime cette vertu, c'est la tendresse. La tendresse, c'est pas se faire des petits bisous et des choses gentilles pour se faire du bien. Ça vient d'en haut, la tendresse, parce que Dieu est tendre. Il est tendre et miséricordieux, dit l'Écriture. Et parce que Dieu est tendre, il nous a donné cette faculté, surtout en famille, de pouvoir bénéficier de ses gestes, de ses paroles de tendresse. C'est la vertu des forts. Une famille où il y a de la tendresse, c'est une famille qui est très forte. La tendresse, c'est l'empathie pour les autres, c'est l'attention, c'est toutes ces précautions que je prends pour mes enfants, pour mon conjoint. C'est de la douceur. Oh, que c'est bon que la douceur. La seule façon de lutter contre la violence, c'est de vivre la douceur. Il y a beaucoup d'humanité dans la tendresse. Et cette tendresse, voyez, on la voit de moins en moins. Que ne faisons-nous pas pour la vivre encore mieux en famille? C'est cette sécurité aussi qui est bonne pour chaque membre de la famille. Et vous savez, on obtient beaucoup plus par la douceur que par la force. Et c'est une béatitude, bienheureux les doux. Ensuite, il y a une deuxième vertu familiale, c'est la bienveillance, qu'on appelle aussi un peu aujourd'hui le respect. Mais la bienveillance, c'est avoir une disposition favorable pour l'autre. C'est bien voir l'autre. Et ça se poursuit par la bienfaisance, quand on a le goût de faire du bien pour l'autre. Parce que vouloir sans faire, ou c'est croire bien faire. Alors que c'est en faisant, c'est en ayant cette bienveillance qui s'accorde à l'autre, ça s'appelle la charité, l'amitié, c'est vouloir le bien de l'autre, la générosité, c'est tout ça qui permet de lutter contre toutes nos envies, nos jalousies, nos comparaisons et nos luttes fraternelles. On est bienveillant, c'est plus facile d'être bienveillant avec les plus proches que ceux que l'on ne connaît pas. Alors rentrons dans cette bienveillance qui est une si belle vertu familiale. Et puis il y a une vertu dont on parle plus volontiers aujourd'hui qui s'appelle la gratitude. C'est ce sentiment affectueux que l'on éprouve envers les autres quand on sent qu'on a été leur obligé, que justement ils nous ont apporté du bien. Et c'est donc savoir dire merci, c'est savoir reconnaître un bienfait. Pour le bienfait, on dit merci, mais c'est aussi pour celui qui nous l'a accordé. On se réjouit justement sans nostalgie, sans regret, et c'est ce qui permet de combattre l'orgueil et l'égoïsme. C'est une sorte de mot magique que ce beau mot de merci. Eh bien, voilà ce qui attend nos familles. Et on voit que tous ces ressorts qui nous viennent de l'Évangile et qui font très bien fonctionner la vie familiale, ils sont tellement bien faits, tellement bien fait, et nous devons en rendre grâce au Créateur, parce que cela vient mettre de la sainteté, c'est-à-dire du bonheur, là où nos familles restent incomplètes ou parfaites, ou même en souffrance. Et la sainteté, vous savez, c'est cette foule d'êtres qui ont pu être malades, appauvris, accidentés, même pécheurs, c'est tout ça qui ont pris ce chemin du bonheur en suivant le Christ et son évangile. Et c'est pas cette entreprise de démolition qui atteint la famille depuis le début du 19e siècle qui peut changer notre résolution à vivre tout cela. Sacrée famille, oui, sacrée famille. Non pas qu'elle doit devenir sacrée, mais elle doit surtout devenir sainte. Une réalité que l'on sacralise peut-être, mais qui est le meilleur moyen de nous sanctifier, de nous rendre heureux et d'en faire profiter tous les autres.
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1: Je demande l'intention de ma sœur qu'elle puisse accoucher, que Dieu puisse déclencher son accouchement et que Dieu puisse bénir son bébé elle-même et que cette semaine-là qu'elle puisse mettre au monde. Amen.
2: Je dépose une intention de prière pour mon frère Bertin qui est malade, qui a vraiment besoin de la prière. Je veux que la Vierge Marie intercède pour mon frère. Amen.
3: Notre-Dame de Lourdes, Sainte Bernadette, ayez pitié. Je vous demande une petite grâce pour mes yeux, de voir un peu plus clair. Je prie le chapelet tous les jours avec les pèlerins. Je vous en remercie, les pèlerins, de prier pour moi, et moi je prierai pour vous. Merci.
4: Au nom du Père, et du Fils, et du Saint-Esprit. Chers frères et sœurs, soyez les bienvenus ici même à la grotte de Massabielle à Lourdes, cette grotte où la Vierge Marie, l'Immaculée Conception, est apparue à Bernadette. Avec elle, nous méditerons aujourd'hui les mystères douloureux du rosaire. Nous prions en ce 14 juillet pour notre pays, la France. Nous prions pour tous ces responsables politiques, économiques, sociaux. Et nous prions pour et avec tous les pèlerins présents à Lourdes et particulièrement ceux du diocèse de Nîmes. Sans oublier tous ceux, bien sûr, qui sont en connexion avec nous à travers la radio, la télévision, KTO, le site Internet. Je crois en Dieu, le Père Tout-Puissant, Créateur du ciel et de la terre, et en Jésus-Christ, son Fils unique, notre Seigneur, qui a été conçu du Saint-Esprit, est né de la Vierge Marie, a souffert sous Ponce Pilate, a été crucifié, est mort et a été enseveli, est descendu aux enfers. Le troisième jour est ressuscité des morts, est monté aux cieux, est assis à la droite de Dieu le Père Tout-Puissant, d'où il viendra juger les vivants et les morts. Je crois en l'Esprit Saint, à la Sainte Église catholique, à la communion des saints, à la rémission des péchés, à la résurrection de la chair, à la vie éternelle. Amen. Prions, frères et sœurs, pour notre pape Léon XIV, pour ses intentions, pour son prochain voyage apostolique en France et notamment à Lourdes. Prions pour les intentions de toute l'Église. Notre Père qui es aux cieux, que ton nom soit sanctifié, que ton règne vienne, que ta volonté soit faite sur la terre comme au ciel. Je vous salue, Marie, pleine de grâce. Le Seigneur est avec vous. Vous êtes bénie entre toutes les femmes. Et Jésus, le fruit de vos entrailles, est béni.
5: Sainte Marie, Mère de Dieu, priez pour nous, pauvres pécheurs, maintenant et à l'heure de notre mort. Amen.
4: Je vous salue, Marie, pleine de grâce. Le Seigneur est avec vous. Vous êtes bénie entre toutes les femmes. Et Jésus, le fruit de vos entrailles, est béni. Je vous salue, Marie, pleine de grâce, le Seigneur est avec vous. Vous êtes bénie entre toutes les femmes, et Jésus, le fruit de vos entrailles, est béni.
5: Sainte Marie, Mère de Dieu, priez pour nos pauvres pécheurs, maintenant

0: Ô Marie conçue sans péché,
1: priez pour nous qui avons recours.
0: Premier mystère douloureux, l'agonie de Jésus. Dans l'Évangile, selon saint Luc, en proie à la détresse, Jésus priait de façon plus ardente. Prions, chers pèlerins, pour les agonisants, pour toutes les personnes en fin de vie, afin qu'elles trouvent force et courage dans la foi, afin qu'elles soient accompagnées jusqu'au terme de leur vie. Notre Père qui es aux cieux, que ton nom soit sanctifié, que ton règne vienne, que ta volonté soit faite sur la terre comme au ciel.
2: Pardonne-nous nos offenses, comme nous pardonnons aussi à ceux qui nous ont offensés. Et ne nous laisse pas entrer en tentation, mais délivre-nous du mal.
3: Amen. Je vous salue, Marie, pleine de grâce. Le Seigneur est avec vous. Vous êtes bénie entre toutes les femmes, et Jésus, le fruit de vos entrailles, est béni. Je vous salue, Marie, pleine de grâce. Le Seigneur est avec vous. Vous êtes bénie entre toutes les femmes, et Jésus, le fruit de vos entrailles, est béni.
4: Sainte Marie, Mère de Dieu, priez pour nous pauvres pécheurs, maintenant et à l'heure de notre mort. Amen.
3: Je vous salue, Marie, pleine de grâce. Le Seigneur est avec vous. Vous êtes bénie entre toutes les femmes, et Jésus, le fruit de vos entrailles, est béni. Je vous salue, Marie, pleine de grâce. Le Seigneur est avec vous. Vous êtes bénie entre toutes les femmes, et Jésus, le fruit de vos entrailles, est béni.
4: Sainte Marie, Mère de Dieu, priez pour nous pauvres pécheurs, maintenant et à l'heure de notre mort. Amen.
3: Je vous salue, Marie, pleine de grâce. Le Seigneur est avec vous. Vous êtes bénie entre toutes les femmes, et Jésus, le fruit de vos entrailles, est béni. Je vous salue, Marie, pleine de grâce. Le Seigneur est avec vous. Vous êtes bénie entre toutes les femmes, et Jésus, le fruit de vos entrailles, est béni.
4: Sainte Marie, Mère de Dieu, priez pour nous pauvres pécheurs, maintenant et à l'heure de notre mort. Amen.
3: Je vous salue, Marie, pleine de grâce. Le Seigneur est avec vous. Vous êtes bénie entre toutes les femmes, et Jésus, le fruit de vos entrailles, est béni. Je vous salue, Marie, pleine de grâce. Le Seigneur est avec vous. Vous êtes bénie entre toutes les femmes, et Jésus, le fruit de vos entrailles, est béni.
4: Sainte Marie, Mère de Dieu, priez pour nous pauvres pécheurs, maintenant et à l'heure de notre mort. Amen.
3: Je vous salue, Marie, pleine de grâce. Le Seigneur est avec vous. Vous êtes bénie entre toutes les femmes, et Jésus, le fruit de vos entrailles, est béni.
4: Sainte Marie, Mère de Dieu,
3: je vous salue, je vous salue, Marie, pleine de grâce. Le Seigneur est avec vous. Vous êtes bénie entre toutes les femmes, et Jésus, le fruit de vos entrailles, est béni.
4: Sainte Marie, Mère de Dieu, priez pour nous pauvres pécheurs, maintenant et à l'heure de

Deuxième mystère douloureux, la flagellation. Dans l'Évangile selon saint Matthieu, après avoir fait flageller Jésus, Pilate le livra pour être

0: Pardonne-nous nos offenses, comme nous pardonnons aussi à ceux qui nous ont offensés. Et ne nous laisse pas entrer en tentation, mais délivre-nous du mal.
1: Je vous salue Marie, pleine de grâce, le Seigneur est avec vous. Vous êtes bénie entre toutes les femmes, et Jésus, le fruit de vos entrailles, est béni.
2: Sainte Marie, Mère de Dieu, priez pour nous pauvres pécheurs, maintenant et à l'heure de notre mort. Amen.
1: Je vous salue Marie, pleine de grâce, le Seigneur est avec vous. Vous êtes bénie entre toutes les femmes, et Jésus, le fruit de vos entrailles, est béni.
2: Sainte Marie, Mère de Dieu,
1: je vous salue, Marie, pleine de grâce. Le Seigneur est avec vous. Vous êtes bénie entre toutes les femmes, et Jésus, le fruit de vos entrailles, est béni.
2: Sainte Marie, Mère de Dieu, priez pour nous pauvres pécheurs, maintenant et à l'heure de notre mort. Amen.
1: Je vous salue, Marie, pleine de grâce. Le Seigneur est avec vous. Vous êtes bénie entre toutes les femmes, et Jésus, le fruit de vos entrailles, est béni.
2: Sainte Marie, Mère de Dieu, priez pour nous pauvres pécheurs, maintenant et à l'heure de notre mort. Amen.
1: Je vous salue, Marie, pleine de grâce. Le Seigneur est avec vous. Vous êtes bénie entre toutes les femmes, et Jésus, le fruit de vos entrailles, est béni.
2: Sainte Marie, Mère de Dieu, priez pour nous pauvres pécheurs, maintenant et à l'heure de notre mort. Amen.
1: Je vous salue, Marie, pleine de grâce. Le Seigneur est avec vous. Vous êtes bénie entre toutes les femmes, et Jésus, le fruit de vos entrailles, est béni.
2: Sainte Marie, Mère de Dieu, priez pour nous pauvres pécheurs, maintenant et à l'heure de notre mort. Amen.
1: Je vous salue, Marie, pleine de grâce. Le Seigneur est avec vous. Vous êtes bénie entre toutes les femmes, et Jésus, le fruit de vos entrailles, est béni.
2: Sainte Marie, Mère de Dieu, priez pour nous pauvres pécheurs, maintenant et à l'heure de notre mort. Amen.
1: Je vous salue, Marie, pleine de grâce. Le Seigneur est avec vous. Vous êtes bénie entre toutes les femmes, et Jésus, le fruit de vos entrailles, est béni.
2: Sainte Marie, Mère de Dieu, priez pour nous pauvres pécheurs, maintenant et à l'heure de notre mort. Amen.
1: Je vous salue, Marie, pleine de grâce. Le Seigneur est avec vous. Vous êtes bénie entre toutes les femmes, et Jésus, le fruit de vos entrailles, est béni.
2: Sainte Marie, Mère de Dieu,
1: je vous salue, Marie, pleine de grâce. Le Seigneur est avec vous. Vous êtes bénie entre toutes les femmes, et Jésus, le fruit de vos entrailles, est béni.
2: Sainte Marie, Mère de Dieu, priez pour nous pauvres pécheurs, maintenant et à l'heure de notre mort. Amen.

0: Ô Marie conçue sans péché.
1: Priez pour nous.
0: Troisième mystère douloureux, le couronnement d'épines. Dans l'évangile selon saint Jean, Jésus savait qu'ils étaient sur le point de le prendre de force et de faire de lui leur roi. Alors il se retira tout seul dans la montagne. Prions, frères et sœurs, en demandant au Seigneur la force de lui rester uni dans les épreuves. Notre Père qui es aux cieux, que ton nom soit sanctifié, que ton règne vienne, que ta volonté soit faite sur la terre comme au ciel.
2: Et ne nous laisse pas entrer en tentation, mais délivre-nous du mal.
3: Je vous salue, Marie, pleine de grâce. Le Seigneur est avec vous. Vous êtes bénie entre toutes les femmes, et Jésus, le fruit de vos entrailles, est béni.
4: Sainte Marie, Mère de Dieu, priez pour nous, pauvres pécheurs, maintenant et à l'heure de notre mort. Amen.
3: Je vous salue, Marie, pleine de grâce. Le Seigneur est avec vous. Vous êtes bénie entre toutes les femmes, et Jésus, le fruit de vos entrailles, est béni.
4: Sainte Marie, Mère de Dieu, priez pour nous pauvres pécheurs,

0: Je vous salue, Marie, pleine de grâce. Le Seigneur est avec vous. Vous êtes bénie entre toutes les femmes, et Jésus, le fruit de vos entrailles, est béni. Je vous salue, Marie, pleine de grâce. Le Seigneur est avec vous. Vous êtes bénie entre toutes les femmes, et Jésus, le fruit de vos entrailles, est béni.
1: Sainte Marie, Mère de Dieu, priez pour vos pécheurs, maintenant et à l'heure de notre mort. Amen.
0: Je vous salue, Marie, pleine de grâce. Le Seigneur est avec vous. Vous êtes bénie entre toutes les femmes, et Jésus, le fruit de vos entrailles, est béni.
1: Sainte Marie, Mère de Dieu, priez pour vos pécheurs,
0: Je vous salue, Marie, pleine de grâce. Le Seigneur est avec vous. Vous êtes bénie entre toutes les femmes, et Jésus, le fruit de vos entrailles, est béni.
1: Sainte Marie, Mère de Dieu, priez pour nous, pauvres pécheurs, maintenant et à l'heure de notre mort. Amen.
0: Je vous salue, Marie, pleine de grâce. Le Seigneur est avec vous. Vous êtes bénie entre toutes les femmes, et Jésus, le fruit de vos entrailles, est béni.
1: Sainte Marie, Mère de Dieu, priez pour nous, pauvres pécheurs, maintenant et à l'heure de notre mort. Amen.
0: Je vous salue, Marie, pleine de grâce. Le Seigneur est avec vous. Vous êtes bénie entre toutes les femmes, et Jésus, le fruit de vos entrailles, est béni.
1: Sainte Marie, Mère de Dieu, priez pour nous, pauvres pécheurs, maintenant et à l'heure de notre mort. Amen.
0: Je vous salue, Marie, pleine de grâce. Le Seigneur est avec vous. Vous êtes bénie entre toutes les femmes. Et Jésus, le fruit de vos entrailles, est béni.
1: Sainte Marie, Mère de Dieu, priez pour nous, pauvres pécheurs, maintenant et à l'heure de notre mort. Amen.
0: Je vous salue, Marie, pleine de grâce. Le Seigneur est avec vous. Vous êtes bénie entre toutes les femmes. Et Jésus, le fruit de vos entrailles, est béni.
1: Amen.

0: Ô Marie conçue sans péché. Quatrième mystère douloureux, le portement de la croix. Dans l'évangile, selon saint Luc, il requirent un homme de Cyrène nommé Siméon et le chargèrent de porter la croix derrière Jésus. Prions, chers pèlerins, pour toutes celles et ceux qui aident les autres à porter leur croix, toutes celles et ceux qui soutiennent les malades, pour les hospitaliers, pour le personnel soignant, les médecins, les infirmiers, les ambulanciers. Prions également en ces jours pour les pompiers, le personnel de secours. Notre Père qui es aux cieux, que ton nom soit sanctifié, que ton règne vienne, que ta volonté soit faite sur la terre comme au ciel.
1: Donne-nous aujourd'hui notre pain de ce jour. Pardonne-nous nos offenses, comme nous pardonnons aussi à ceux qui nous ont offensés. Et ne nous laisse pas entrer en tentation, mais délivre-nous du mal.
2: Je vous salue, Marie, pleine de grâce. Le Seigneur est avec vous. Vous êtes bénie entre toutes les femmes, et Jésus, le fruit de vos entrailles, est béni.
1: Sainte Marie, Mère de Dieu, priez pour nous, pécheurs, maintenant et à l'heure de notre mort. Amen.
2: Je vous salue, Marie, pleine de grâce. Le Seigneur est avec vous. Vous êtes bénie entre toutes les femmes, et Jésus, le fruit de vos entrailles, est béni. Je vous salue, Marie, pleine de grâce. Le Seigneur est avec vous. Vous êtes bénie entre toutes les femmes, et Jésus, le fruit de vos entrailles, est béni.
1: Sainte Marie, Mère de Dieu, priez pour nous, pécheurs, maintenant et à l'heure de notre mort. Amen.
2: Je vous salue, Marie, pleine de grâce. Le Seigneur est avec vous. Vous êtes bénie entre toutes les femmes, et Jésus, le fruit de vos entrailles, est béni. Je vous salue, Marie, pleine de grâce. Le Seigneur est avec vous. Vous êtes bénie entre toutes les femmes, et Jésus, le fruit de vos entrailles, est béni.
1: Sainte Marie, Mère de Dieu, priez pour nous pauvres pécheurs, maintenant et à l'heure de notre mort. Amen.
2: Je vous salue, Marie, pleine de grâce. Le Seigneur est avec vous. Vous êtes bénie entre toutes les femmes, et Jésus, le fruit de vos entrailles, est béni. Je vous salue, Marie, pleine de grâce. Le Seigneur est avec vous. Vous êtes bénie entre toutes les femmes, et Jésus, le fruit de vos entrailles, est béni.
1: Sainte Marie, Mère de Dieu, priez pour nous, pécheurs, maintenant et à l'heure de notre mort. Amen.
2: Je vous salue, Marie, pleine de grâce. Le Seigneur est avec vous. Vous êtes bénie entre toutes les femmes, et Jésus, le fruit de vos entrailles, est béni. Je vous salue, Marie, pleine de grâce. Le Seigneur est avec vous. Vous êtes bénie entre toutes les femmes, et Jésus, le fruit de vos entrailles, est béni.
1: Sainte Marie, Mère de Dieu, priez pour nous, pécheurs, maintenant et à l'heure de notre mort. Amen.
2: Je vous salue, Marie, pleine de grâce. Le Seigneur est avec vous. Vous êtes bénie entre toutes les femmes, et Jésus, le fruit de vos entrailles, est béni.
0: Maintenant et à l'heure de notre mort. Amen.

0: Ô Marie conçue sans péché. Cinquième mystère douloureux, le crucifiement et la mort de Jésus. Dans l'évangile selon saint Luc, Père, en tes mains, je remets mon esprit. Prions, frères et sœurs, pour les personnes qui meurent en ce jour. Notre Père qui es aux cieux, que ton nom soit sanctifié, que ton règne vienne, que ta volonté soit faite sur la terre comme au ciel.
1: Je vous salue Marie, pleine de grâce. Le Seigneur est avec vous. Vous êtes bénie entre toutes les femmes. Et Jésus, le fruit de vos entrailles, est béni.
2: Sainte Marie, Mère de Dieu, priez pour nous, pauvres pécheurs, maintenant et à l'heure de notre mort. Amen.
1: Je vous salue Marie, pleine de grâce. Le Seigneur est avec vous. Vous êtes bénie entre toutes les femmes. Et Jésus, le fruit de vos entrailles, est béni. Je vous salue, Marie, pleine de grâce. Le Seigneur est avec vous. Vous êtes bénie entre toutes les femmes, et Jésus, le fruit de vos entrailles, est béni.
2: Sainte Marie, Mère de Dieu, priez pour nous pauvres pécheurs, maintenant et à l'heure de notre mort. Amen.
1: Je vous salue, Marie, pleine de grâce. Le Seigneur est avec vous. Vous êtes bénie entre toutes les femmes, et Jésus, le fruit de vos entrailles, est béni. Je vous salue Marie, pleine de grâce. Le Seigneur est avec vous. Vous êtes bénie entre toutes les femmes. Et Jésus, le fruit de vos entrailles, est béni.
2: Sainte Marie, Mère de Dieu, priez pour nous pauvres pécheurs, maintenant et à l'heure de notre mort. Amen.
1: Je vous salue Marie, pleine de grâce. Le Seigneur est avec vous. Vous êtes bénie entre toutes les femmes. Et Jésus, le fruit de vos entrailles, est béni. Je vous salue Marie, pleine de grâce, le Seigneur est avec vous. Vous êtes bénie entre toutes les femmes, et Jésus, le fruit de vos entrailles, est béni.
2: Sainte Marie, Mère de Dieu, priez pour nous pauvres pécheurs, maintenant et à l'heure de notre mort. Amen.
1: Je vous salue Marie, pleine de grâce, le Seigneur est avec vous. Vous êtes bénie entre toutes les femmes, et Jésus, le fruit de vos entrailles, est béni. Je vous salue Marie, pleine de grâce. Le Seigneur est avec vous. Vous êtes bénie entre toutes les femmes. Et Jésus, le fruit de vos entrailles, est béni.
2: Sainte Marie, Mère de Dieu, priez pour nous pauvres pécheurs, maintenant et à l'heure de notre mort.
1: Je vous salue Marie, pleine de grâce. Le Seigneur est avec vous. Vous êtes bénie entre toutes les femmes. Et Jésus, le fruit de vos entrailles, est béni.
0: Amen.

0: Ô Marie conçue sans péché, prions le Seigneur. Dieu qui nous donne de vénérer la Vierge Marie, la Mère de l'Espérance, accorde-nous par sa prière et son aide de mettre toujours notre espérance dans les biens du ciel, tandis que nous accomplissons nos tâches temporelles, et d'obtenir un jour ce que nous attendons avec foi. Par Jésus-Christ, ton Fils, notre Seigneur, qui vit et règne avec toi dans l'unité du Saint-Esprit, Dieu pour les siècles des siècles.
1: Amen.
0: Le Seigneur soit avec vous. Et que Dieu Tout-Puissant vous bénisse, le Père, le Fils et le Saint-Esprit.
1: Amen.
0: Notre-Dame de Lourdes, Notre-Dame de Lourdes,
1: priez pour nous.
0: Notre-Dame de Lourdes,
1: priez pour nous.
0: Sainte Bernadette,
1: priez pour nous.

0: Au terme de cette prière du chapelet, j'informe tous ceux qui le veulent qu'il y a une catéchèse sur le message de Lourdes à présent à 16h15. Ceux que ça intéresse peuvent se rendre au centre information. La salle de réunion leur sera indiquée. Bon pèlerinage à toutes et tous. Et je vais bénir au terme de ce chapelet les objets de dévotion que vous portez sur vous-même, qu'ils soient pour vous ou bien également pour offrir. Le Seigneur soit avec vous. Dieu dont la parole sanctifie toutes choses, répand ta bénédiction sur ces objets et fais que quiconque s'en servira selon ta volonté avec action de grâce reçoive de toi par l'invocation de ton nom très saint et l'intercession de Notre-Dame de Lourdes la santé du corps et la protection de l'âme par Jésus le Christ notre Seigneur.
1: Amen.
0: Bon pèlerinage.
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3: 16h.
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7: Lecture du livre de la sagesse. Il n'y a pas d'autre Dieu que toi qui prenne soin de toutes choses. Tu montres ainsi que tes jugements ne sont pas injustes. Ta force est à l'origine de ta justice. Et ta domination sur toute chose te permet d'épargner toute chose. Tu montres ta force si l'on ne croit pas à la plénitude de ta puissance. Et ceux qui la bravent sciemment, tu les réprimes. Mais toi qui disposes de la force, tu juges avec indulgence. Tu nous gouvernes avec beaucoup de ménagement, car tu n'as qu'à vouloir pour exercer ta puissance. Par ton exemple, tu as enseigné à ton peuple que le juste doit être humain. À tes fils, tu as donné une belle espérance. Après la faute, tu accordes la conversion. Le livre de la sagesse a été écrit en grec par un juif d'Alexandrie, donc sur le sol grec, 30 ou 40 ans peut-être avant la venue du Christ. Pourtant, comme tous les auteurs bibliques, l'auteur de ce livre veut transmettre à ses lecteurs la foi juive reçue de la tradition des pères. Mais la difficulté réside dans le fait que ses lecteurs sont insérés dans la culture grecque, ou plutôt ils en sont imprégnés, imbibés. Or, dans le monde grec, ce qu'on admire le plus, c'est l'intelligence, et en particulier la philosophie. Le mot même, philosophie, veut dire l'amour de la sagesse. Ce sont tous les efforts de l'intelligence humaine pour atteindre les secrets de la connaissance. Or, pour les Juifs, il ne fait pas de doute que Dieu seul les connaît. L'auteur du livre biblique de la sagesse, je devrais dire le prédicateur, va donc dire haut et fort à ses contemporains que la vraie sagesse, les secrets de la connaissance, Dieu seul les possède. Dans le passage que nous lisons aujourd'hui, il médite sur deux thèmes majeurs de la foi juive, la puissance de Dieu et la bonté de Dieu. Je commence par cette dernière, car l'auteur y insiste particulièrement. Je reprends ces termes. D'après lui, Dieu prend soin de toute chose, il épargne toute chose, il juge avec indulgence, il nous gouverne avec beaucoup de ménagement. Et enfin, après la faute, il accorde la conversion. Dans toutes ces affirmations, nous reconnaissons bien les acquis de la foi juive au terme de l'histoire biblique. En même temps, le Dieu d'Israël est tout puissant, cela ne fait aucun doute. Il n'y a pas d'autre Dieu que toi, Seigneur. Il domine sur toutes choses. Il dispose de la force. Il n'a qu'à vouloir pour exercer sa puissance. Vous avez reconnu le texte. Mais ce qui est particulièrement intéressant dans ce texte d'aujourd'hui, c'est que l'auteur fait un lien entre la bonté de Dieu et sa puissance. Pour lui, c'est une évidence. Si Dieu est aussi indulgent avec les hommes, c'est parce qu'il est tout-puissant. Ta domination sur toute chose te permet d'épargner toute chose. Et ici, il compare la puissance de Dieu et la volonté de puissance des hommes. Parce qu'ils ne possèdent pas la force en eux-mêmes, les hommes éprouvent le besoin d'en faire étalage. Dans la vie courante, il nous arrive de rencontrer ce qu'on appelle des petits chefs. Ils prennent des airs importants, précisément parce que leur pouvoir est limité. Dieu, au contraire, qui dispose de la puissance infinie, ne montre que douceur et patience. Toi, Seigneur, qui dispose de la force, tu juges avec indulgence. Tu nous gouvernes avec beaucoup de ménagement, car tu n'as qu'à vouloir pour exercer ta puissance. Cette découverte d'un Dieu à la fois tout-puissant et bon est un acquis magnifique de la religion juive. Et il a fallu des siècles de pédagogie de Dieu pour en arriver là. Ce regard sur Dieu ne nous est absolument pas spontané. Il semble même que le mystère d'un Dieu d'amour soit irrémédiablement inaccessible à notre intérêt.

intelligence. Vos pensées ne sont pas mes pensées, et mes chemins ne sont pas vos chemins, oracle du Seigneur. C'est que les cieux sont hauts par rapport à la terre. Ainsi mes chemins sont hauts par rapport à vos chemins, et mes pensées par rapport à vos pensées. Vous avez reconnu ce texte d'Isaïe, chapitre 55. Mais grâce à la révélation patiente de Dieu, par l'intermédiaire de ses prophètes, indiscutablement, au long des siècles, le regard des croyants sur Dieu s'est peu à peu transformé. On a appris que Dieu est tendresse et douceur et pardon. Ici, par exemple, nous avons entendu « Après la faute, tu accordes la conversion ». On a appris également que sa puissance n'est pas tapageuse, qu'elle est celle invincible, mais discrète, du véritable amour. C'est bien la même découverte qu'avait faite le grand prophète Élie à l'Horeb. Vous vous rappelez, le Dieu Tout-Puissant n'est pas dans l'ouragan, ni dans le feu, ni dans le tremblement de terre, mais dans le murmure de la brise légère. Et ce n'est pas fini. Notre texte de ce dimanche va encore plus loin. Car toute découverte du mystère de Dieu entraîne des exigences nouvelles pour l'homme, si celui-ci prend au sérieux sa ressemblance avec Dieu. Du coup, et c'est le deuxième aspect de la foi d'Israël, le regard sur l'homme change, et avec le regard, l'idéal humain change. Si Dieu n'est qu'amour et tendresse, et s'il nous a créés à son image, la conséquence ne se fait pas attendre. Il nous faut abandonner peu à peu toute idée de violence et de puissance. Et on en a l'écho dans notre texte d'aujourd'hui. Par ton exemple, tu as enseigné à ton peuple que le juste doit être humain. Et Jésus, à son tour, s'inscrivait bien dans la même ligne quand il disait à ses disciples « Les chefs des nations les dominent en maître et les grands les tiennent sous leur pouvoir. Il ne doit pas en être ainsi parmi vous. Pourquoi ? Parce que notre vocation est de ressembler chaque jour davantage à celui qui épargne toute chose. »

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2: Mon Seigneur et mon Dieu, je crois de tout mon cœur que tu es ici, que tu me vois, que tu m'entends. Je t'aime, je t'adore, je te demande pardon. Je veux prier, mais surtout te laisser prier à moi. Lise dans mon cœur tes paroles et tes silences. Marie, ma Mère Immaculée, Saint Joseph et mon ange gardien, accompagne-moi toujours en chemin. Le jour du grand duel est arrivé. La France et l'Espagne. Peut-être certains n'ont pas bien dormi ou ont de la peine à se concentrer sur autre chose à cause de l'émotion, de l'envie que son équipe emporte le match et de la peur que ce soit l'autre qui l'emporte. Parce que, en fin de compte, c'est comme ça que ça se passe. Aujourd'hui, avant minuit, heure européenne, une des équipes reviendra tout simplement à la maison et l'autre devra se préparer pour la grande finale de dimanche. Et après, si tout va bien, après la gloire de la victoire, la nouvelle étoile sur les maillots et ses grands trophées, la Coupe du Monde. Et c'est tout ça, ces climats d'attente, ces peurs, ces espérances. C'est tout ça que va centrer notre prière d'aujourd'hui. Et oui, justement, puisque tout autour de nous parle de la demi-finale, et pour certains qui vivent ça avec plus d'intensité, peut-être pas juste autour d'eux, mais dans leur esprit, et ils suivent, même sans le vouloir, une sorte de compte à rebours. Alors, essayons plutôt que de nous enfuir, de prendre le Seigneur avec nous, dans cette attente, et dans cet événement que nous allons vivre ce soir. Saint José Maria disait que le thème de ma prière, c'est le thème de ma vie. Et tu sais, la Coupe du Monde n'est pas un thème trop bas ou un thème pas assez élevé pour la prière. Parce que notre foi, la foi chrétienne, n'est pas un chemin pour nous élever envers Dieu. Ah bon? Non, c'est pas ça. C'est pas un chemin pour devenir digne de monter vers lui. Non, notre foi, c'est un chemin que Dieu a tracé pour descendre vers nous et pour nous porter avec lui, si nous nous laissons faire. Et oui, Jésus, le fait que toi, tu sois descendu vers nous, que tu te sois fait homme, chair, et qu'ensuite, tu ne te sois pas débarrassé de ta chair humaine, parce que ton corps, tu l'as transfiguré, tu l'as glorifié, mais il reste un corps humain pour toujours. Eh bien, qu'est-ce que ça signifie concrètement pour ma vie? Ça signifie que toi, Jésus, et le Père, et l'Esprit Saint, vous vibrez avec tout ce qui me fait vibrer. Ça signifie que toi, Jésus, et la Trinité entière, vous allez aussi vous asseoir, regarder les matchs ce soir. Ah, mais ils sont de quel côté? Se demandera peut-être quelqu'un. Tu te souviendras peut-être qu'il y a environ un mois, dans l'avion qui l'amenait vers l'Espagne, un journaliste a demandé au pape de prendre position. Barça ou Real? Et la réponse du pape, très drôle et très sage en même temps, il m'a fait penser à celle de Jésus à propos de l'impôt au César. Même si, dans ces cas, dans l'avion du pape, le climat était bien plus détendu. Et le pape a dit, eh bien, celle-là est facile. Vous voyez, le pape, il est avec toutes les équipes. Mais Robert Prévost, lui, il est du Real. Moi, j'aurais plutôt aimé qu'ils disent du Barça. Mais bref, ensuite, chacun reste avec ce qu'il veut. Et moi, j'en reste à ce que le pape est avec toutes les équipes. Et chez Jésus? Chez Jésus, il n'y a pas le personnage public et le personnage privé. Toi, Jésus, tu es simplement Jésus à tout moment. Du coup, toi Jésus et le Père et l'Esprit Saint, vous êtes pour toutes les équipes. Et ça veut dire quoi? Ça veut dire que vous allez vivre ces matchs sans la passion avec laquelle les vivront Français et Espagnols, puisque finalement vous êtes pour les Français et pour les Espagnols. D'ailleurs, vous connaissez déjà les résultats du match. Donc on pourrait vous imaginer bien à l'écart des émotions et de la passion qui vont nous accompagner tous. Et par contre, pensez cela, pensez comme ça, serait te rendre trop petit, mon Dieu. Tu es venu jusqu'à nous, tu t'es fait petit, mais tu restes grand, tu restes Dieu. Et c'est là, dans la tension entre ces deux pôles, c'est là que tient toute la beauté et la profondeur de notre foi. Et donc la beauté et la profondeur de ton identité, mon Dieu, c'est là que se joue qui tu es. Et chaque fois que nous perdons de vue ton humanité, nous te perdons de vue. Et chaque fois que nous perdons de vue ta divinité, nous te perdons aussi de vue. On ne te voit que lorsqu'on te voit comme homme et comme Dieu. Et que toi, tu es homme et Dieu, ça signifie, Jésus, qu'il ne t'échappe pas le moindre détail de ma vie, que tu suis tout ce que je vis, tout ce que je pense, tout ce qui me fait souffrir, tout ce qui me fait rêver, tout ce qui me fait vibrer. Tu suis ça avec une attention et avec un intérêt. Et oui, avec une passion qui me ferait pleurer d'émotion si je m'en rendais compte. Et oui, Jésus, si seulement je m'en rendais un peu compte. Et en même temps que tu suis si de près ma vie, eh bien, tu suis celle de chacun des hommes et des femmes que tu as créés. Et tu les as créés parce que tu les aimes. Autrement, nous dit les livres de la sagesse, tu ne les aurais pas créés. Du coup, Jésus, toi, tu vas vivre cette demi-finale avec pas moins de passion que n'importe lequel parmi nous. En réalité, tu vas la vivre avec bien plus de passion, parce que tu vois et tu vis et tu bénis la passion de plusieurs milliards d'hommes et de femmes. Et oui, toute cette passion, elle rentre toute dans ton cœur. Ton cœur qui est si amoureux de chacun de tes enfants, de chacune de tes créatures. Quelqu'un se demandera peut-être, mais est-ce que ça a du sens que je prie pour que mon équipe gagne le match? Dieu est pour toutes les équipes, comme le pape. Mais se pourrait-il que ceux qui lui demandent le plus, à force d'insister, vont peut-être les convaincre pour incliner les événements dans leur direction? Alors répondons avec une question. À quoi sert prier? À quoi sert ce que nous sommes en train de faire en ces moments? À changer les choses? Prier sert à changer les cœurs. Et c'est ça qui fait que les choses changent. Comme le dit un confrère et ami, si tu pries, il y a des choses qui se passent. Oui, si tu pries, il y aura des choses qui vont se passer dans ton cœur, dans les cœurs des autres. Ça va te faire voir là où tu ne verrais pas. Ça va créer des possibilités là où il n'y en avait pas. Et sûrement, il y aura des belles surprises. Pense à quelque chose qui te tient très à cœur. Peut-être tu pries et tu t'ébats depuis des semaines pour que ça se passe bien. Bien, c'est-à-dire comme tu le voudrais. Et c'est bien, il faut se battre. Il faut confier au Seigneur ce qui nous habite. Mais nous avons aussi besoin de faire un déclic et de nous dire, en fait, ce dont j'ai le plus besoin, c'est de tout abandonner dans les mains de Dieu. Ça devrait être les vrais fonds de ma prière. Continuer à me battre jusqu'à la fin du match, bien sûr, mais en même temps, tout abandonner dans les mains de Dieu. Et oui, c'est ça, Seigneur. Je veux que quoi qu'il arrive, quelle que soit la suite du chemin, je t'y trouve. Et si parfois je ne réussis pas à te trouver sur les bords du chemin, c'est parce que j'en avais cru qu'un seul schéma possible. Un schéma qui peut-être, en fin de compte, n'existait pas en dehors de mon imagination. Et alors, au lieu de marcher joyeusement par les schémas qui s'ouvraient sous mes pas, je suis resté enfermé dans la chambre sombre de mes petits plans frustrés. Et oui, parce que même une coupe du monde est trop petite à côté de ce que tu es en train de rêver pour moi et pour chacun et pour chacune. Cela dit, Jésus, ce serait tellement bon qu'il gagne... Je te laisse compléter. Mais que l'on gagne ou que l'on perde, que je reste avec toi comme toi tu restes avec moi. Je te remercie, mon Dieu, de tout ce que tu as semé dans mon cœur pendant ces moments de prière. Fais-le pousser et porter du fruit. Marie, ma mère immaculée, Saint Joseph et mon ange gardien, accompagne-moi toujours en chemin.
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1: A comme Amalek. Amalek est un curieux personnage. Il surgit en plein désert, à la tête de sa bande, pour anéantir le peuple d'Israël, qui piétine depuis de longues semaines de révolte en révolte, contre Moïse et contre Dieu. L'Égypte est déjà loin, son souvenir se fait plus doux de jour en jour. Face à l'aridité présente et aux conditions de vie difficiles, depuis le fameux passage de la mer Rouge. C'est le moment que choisit Amalek pour attaquer. Livre de l'Exode, chapitre 17, versets 8 à 13. Amalek vint combattre Israël à Rephidim. Alors Moïse dit à Josué, « Choisis-nous des hommes, sors et combat Amalek. Demain, je me tiendrai sur le sommet de la colline, le bâton de Dieu dans la main. » Josué fit ce que Moïse avait dit pour combattre Amalek. Moïse, Aaron et Hur montèrent au sommet de la colline. Lorsque Moïse élevait sa main, Israël était le plus fort. Lorsqu'il la baissait, Amalek était le plus fort. Les mains de Moïse étaient fatiguées. Alors ils prirent une pierre qu'ils placèrent sous lui et il s'assit. Aaron et Hur lui soutinrent les mains et ses mains restèrent fermes jusqu'au coucher du soleil. Et Josué vainquit Amalek et son peuple. Comme tout épisode de l'histoire d'Israël, celui-ci a une dimension universelle. Il ne concerne pas seulement Israël, mais en lui toutes les nations de la terre. Et Amalek n'est pas qu'un adversaire ponctuel du peuple de Dieu, mais symbolise l'adversaire avec un grand A, qui, au cours de l'histoire de l'humanité, cherchera par tous les moyens l'anéantissement de ceux qui tentent de marcher selon les voies de Dieu. La Bible nous l'indique clairement. Qu'il y ait eu des bandes de pillards dans le désert, c'est une évidence. Mais que leur chef se soit appelé roi est plus étonnant. Qui plus est, le roi, voilà qui mérite une attention particulière. Car tel est en effet le sens du nom Amalek, le roi. L'histoire et l'archéologie ne nous enseignent pas qu'il y ait eu dans ce désert des royaumes et des rois, à cette époque tout au moins. Alors, dans le contexte biblique, cet Amalek ne peut être qu'un imposteur, car Dieu seul est roi. Les bénédictions dans le judaïsme font très fréquemment allusion à cette royauté de Dieu. Elles commencent souvent par la formule « Béni sois-tu, roi de l'univers ». Si Amalek est appelé le roi, c'est que les Hébreux l'appréhendent comme un usurpateur qui se fait proclamer roi sans l'être et qui, en attaquant Israël, cherche à s'emparer de la royauté de Dieu. Cet épisode a le mérite d'attirer notre attention sur une dimension fondamentale de tout cheminement spirituel, celle du combat. Celui qui essaye de marcher dans les voies de Dieu affronte tôt ou tard l'adversaire. Ignorer cette réalité peut même avoir des conséquences désastreuses. Le récit biblique du combat contre Amalek est donc d'une importance vitale pour tout serviteur de Dieu.

premier lieu, il nous apprend que nous ne sommes pas seuls dans ce combat. Car nous avons à nous battre en tant que membres d'un corps, membres d'un peuple. Moïse n'affronte pas Amalek en tête à tête, mais c'est le peuple, en tant que tel, qui va faire front contre l'adversaire. Le combat nous dépasse infiniment. Son enjeu nous échappe parfois totalement. Dans ces conditions, vouloir mener le combat seul serait suicidaire.

En second lieu, le texte de l'Exode rappelle une autre dimension importante qui est l'obéissance. Moïse obéit à Dieu. Josué obéit à Moïse. Le peuple obéit à Josué. Chacun à son niveau fait confiance à l'autre, reconnaît le rôle et la mission de l'autre et donc s'y soumet paisiblement. Dans la vie spirituelle, cette obéissance a toujours été présentée comme un élargissement et non une aliénation, comme une force et non une faiblesse, comme une garantie pour que le corps reste uni et non un ferment de révolte.

Dans le récit du combat, Moïse a un rôle capital. Par sa prière, symbolisée par ses mains levées, par son endurance, par sa fidélité, il peut permettre à Dieu d'agir et donc à Israël de sortir vainqueur du combat. Au contraire, s'il défaille, tout le peuple défaille. Cela requiert de la part de Moïse des qualités exceptionnelles qu'il n'a pas et qu'aucun homme au monde ne saurait avoir. Mission impossible ? Oui, si celui qui guide le peuple reste seul. Mais Moïse a eu la sagesse de monter sur la colline entouré de deux anciens, Aaron et Hur. Ces derniers, loin de prendre la place de Moïse, mettent leur force à son service, se relayant pour l'aider à tenir ses mains tendues vers le ciel. Et le combat est remporté. Amalek ne peut rien contre un corps sans faille, dont chaque membre remplit sa tâche en communion avec les autres membres. Le texte biblique ne nous dit pas ce qui se serait passé si les anciens s'étaient emparés du rôle dévolu à Moïse. De toute évidence, le combat aurait été perdu et Israël détruit. Non que ce soit l'homme qui importe avec sa personnalité, ses qualités, ses forces, mais le choix de Dieu qui repose sur lui et lui confère une tâche déterminée. Peut-être y avait-il d'autres hommes parmi le peuple, notamment des plus jeunes, qui auraient eu la force de lever les mains vers le ciel pendant des heures. Là n'est pas la question. Il ne s'agit pas de capacité, mais de confiance. Moïse a fait confiance à Dieu en ne fuyant pas le combat. Le peuple a fait confiance à Moïse en ne cherchant pas une autre stratégie. Cette double confiance a été plus forte que la ruse et la force d'Amalek. Amalek disparaît dans la brume du désert, sans butin, sans victoire, sans couronne. Le roi a été démasqué. Ce n'était qu'un vulgaire bandit.

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2: Bonjour, nous retrouvons Daniel Demimuy, président d'Aventure Spéologie Développement 53 pour la poursuite de notre quatrième saison consacrée à l'histoire de la vie sous la Terre et la Terre mayonnaise. Bonjour Daniel.
3: Bonjour Emmanuel.
2: Alors, est-ce que vous allez enfin nous apporter un peu de chaleur après cette période glaciaire interminable?
3: Ah bah écoutez, oui, nous allons entamer ce qu'on appelait l'ère secondaire ou le Mésozoïque, hein, c'est le milieu de l'histoire de la vie. C'est une période qu'on connaît bien grâce aux dinosaures
2: et, voilà.
3: Et à Jurassic Park. Donc, c'est une période qui dure 180 millions d'années, alors qui va être découpée en étages, qui portent à chaque fois des noms, provenant souvent de contrées lointaines, etc. Et qui s'étend donc de 251 millions d'années à 65 millions d'années. On s'était quitté sur une glaciation, donc ça redémarre toujours dans le froid au tout début, et puis cette période se terminera par la chute d'une grosse météorite qui mettra fin, là aussi, à l'ère des dinosaures, comme on dit. Ils n'ont pas tous disparu, puisqu'on sait maintenant que les oiseaux sont des petits dinosaures à plumes qui ont survécu, de même que des petits mammifères. Une extinction massive, il y a toujours des survivants qui vont trouver un chemin.
2: C'est ça.
3: Et donc, à part quelques rares dépôts, alors, je vais vous décevoir, Emmanuel, parce qu'à part quelques rares dépôts, les roches qui correspondent à cette longue période du Mésozoïque sont absentes du département.
2: Ah zut, on n'a pas eu de diplodocus chez nous.
3: Eh ben non, il faut aller au minimum sur Caen ou en Sarthe pour trouver des dépôts qui correspondent à ça. La faune et la flore de cette époque sont donc par conséquent mal représentées dans notre département. On verra quand même un petit lot de consolation au Crétacé, qui est la dernière période. Donc, trois longues périodes, le Trias, 251 millions d'années à 199, le Jurassique, Jurassic Park, ça vient du plissement du Jura.
2: D'accord,
3: donc c'est le Jura qui a une forme de banane un petit peu, qui a été coincé entre deux blocs aussi continentaux. Et puis de 199 à 145 millions d'années, et puis le Crétacé de 145 à 65 millions d'années. Donc le Trias donc, commence mal avec un refroidissement et une extinction massive, mais le climat se réchauffe progressivement et le niveau des mers augmente. La Mayenne, dont les terres sont émergées alors, poursuit sa route vers le nord au gré de la dislocation de la Pangée. Alors, on parlait du Gondwana, la Pangée. Donc, en fait, la Pangée, c'était l'ensemble de tous ces continents avec l'Antarctique, la future Inde, etc. Alors que le Gondwana, c'est en gros l'Amérique du Sud et l'Afrique.
2: D'accord.
3: Qui forment un gros continent, et même l'essentiel. Et donc, cette Pangée devient une grande île au climat tropical. Le Trias se caractérise par l'une des périodes les plus chaudes de l'histoire de la Terre depuis le Cambrien. On est sur des températures nettement au-dessus des 40 degrés.
2: D'accord.
3: Les premiers dinosaures et les premiers mammifères ovipares, pondant des œufs, apparaissent entre 245 et 228 millions d'années. Alors, on a des descendants de mammifères qui pondent des œufs. Ça vous dit quelque chose?
2: Éventuellement, oui. Je pense forcément aux poules, mais...
3: Alors, les poules sont des dinosaures à plumes. Mais les mammifères qui pondent des œufs...
2: Des mammifères qui pondent des œufs.
3: Ah, il faut penser à l'Australie de fond et la Tasmanie ne font jamais rien comme les autres.
2: Ah,
3: les Australiens.
2: Les diables de Tasmanie.
3: L'ornithorynque.
2: L'ornithorynque.
3: Ça vous dit quelque chose?
2: Oui.
3: Cette loutre à bec de canard et queue de castor avec les mâles ont même encore des ergots venimeux aux pattes arrière. Donc en fait, voilà, on a des mammifères qu'on appelle les monotrèmes qui sont des lointains arrière petits cousins de ces premiers mammifères ovipares qui eux-mêmes descendent de reptiles mammaliens. Qui avaient justement des mamelles apparemment et qui étaient capables d'allaiter les petits. Donc ces mammifères allaitent leurs petits mais pondent encore des œufs. Donc on en a un autre, c'est l'échidné, toujours australien et dans les îles autour, qui ressemble à un gros porc-épic et qui pond des œufs mais allaite ses petits.
2: D'accord.
3: Alors les rivières et les fleuves transportent des cailloutis, des sables, des argiles qui sont autant de produits d'érosion des granites du Nord Mayenne. Donc on est sur le massif armoricain, là, hein, et on est aux frontières en Mayenne du massif armoricain, et qui viennent combler les dépressions de la pénéplaine armoricaine, c'est-à-dire ce vieux plissement hercynien qui a été érodé assez rapidement dans l'histoire de la Terre. Au début du Jurassique, le massif armoricain se présente donc comme une grande pénéplaine à la limite du bassin parisien, immergé, et les dépôts jurassiques de l'Orne et de la Sarthe traduisent un environnement marin plutôt profond. Donc la Mayenne, c'est un gros désert, et puis la Sarthe, l'Orne, à côté des fosses un peu marines. Ce qui explique qu'on n'a pas de fossiles, nous, marins, puisqu'on est complètement immergé. Donc la Pangée, cette grande terre unique qui rassemblait tout ça, continue à se fragmenter. L'Afrique et l'Amérique du Sud sont toujours soutées à ce moment-là. Ça va entraîner une baisse des températures océaniques et les glaces vont recouvrir les régions polaires. Là, c'est plutôt la chute de température des océans par la fragmentation des continents qui va provoquer, on n'a pas reçu un caillou sur la tête, on n'a pas de volcanisme excessif qui peut expliquer seul ou qui peut être l'explication. Ça serait plutôt la dislocation du continent. À la fin du Jurassique, eh bien, les premières plantes à fleurs apparaissent vers les 150 millions d'années, les angiospermes, les plantes vasculaires, et à fleurs, les premiers oiseaux, Archéoptérix, hein, je pense que tout le monde connaît, vers 155 millions d'années. Et puis les premiers mammifères, marsupiaux, 160 millions d'années, ça vous dit quelque chose?
2: Ah oui, c'est les dauphins, les otaries, mais...
3: Ah, les marsupiaux, non, c'est encore des Australiens. C'est les kangourous.
2: C'est les kangourous.
3: Voilà, oh. Les opossums en Amérique du Sud aussi, il y avait déjà. Alors le Crétacé, c'est la dernière des plus longues, et la plus longue des périodes du Mésozoïque, hein, 80 millions d'années, et qui se termine effectivement avec la dernière extinction de masse, liée, elle, sans doute à la chute d'une grosse météorite, et avec, entre autres, la disparition des dinosaures. Donc cette scission de la Pangée va faire que l'Afrique et l'Amérique du Sud se sont séparés progressivement de l'Inde, qui va venir s'encastrer dans l'Eurasie bien plus tard pour former la chaîne de l'Himalaya. Et si le début du Crétacé est froid, les températures vont remonter progressivement. Et puis, on a quelques affleurements rocheux de cette période qu'on peut observer dans le nord-est

0: bien, dites donc, j'ai l'impression que finalement, la morale de cette histoire très lointaine, c'est déjà la faculté de résilience des espèces vivantes, finalement.
1: Tout à fait. Puisqu'il sait rebondir.
0: Après des régimes aussi terribles que de passer de l'air glaciaire à l'air très chaude, on s'aperçoit qu'ils survivent. Merci Daniel, et puis à la semaine prochaine.
1: À la semaine prochaine, Emmanuel.
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1: Combat spirituel. Dieu et le diable peuvent être vus comme les deux foyers d'une ellipse, cette courbe fermée où la somme des distances d'un point au foyer est constante. Pour nous qui évoluons sur cette ellipse, le seul moyen de nous éloigner du diable, c'est de nous rapprocher de Dieu. Mathématiquement, c'est quand Dieu est entre le diable et nous que nous sommes le plus près de Dieu, et donc le plus loin de Satan. Remettons l'église au centre du village. Dieu n'impose ni le mal ni la souffrance. Ce sont les ruses de l'imposteur qui nous maintiennent dans le péché et nous font subir manque, frustration, énervement, colère, peur. Leur contraire, bien meilleur pour notre santé, sont les fruits du combat spirituel,

0: plénitude, complétude, sérénité, calme, confiance. Attention, ce combat n'a pas lieu une bonne fois pour toutes et ne se conclut jamais par une victoire définitive. Si on accepte de combattre avec les armes décrites par saint Paul dans la lettre aux Éphésiens, chapitre 6, verset 13, on se résout à un combat pour la vie qui n'aura de fin que lorsque Satan aura été chassé de la terre. Pour cela, prenez l'équipement de combat donné par Dieu. Ainsi, vous pourrez résister quand viendra le jour du malheur et tout mettre en œuvre pour tenir bon. Monsieur de la Palice aurait pu faire sien le verset suivant, issu de la lettre de saint Jacques, qui exprime si simplement le combat spirituel. Résistez au diable et il finira loin de nous. Résistez au diable et il fuira loin de vous. Jacques 4, 7. La volonté première est effectivement de vouloir résister au diable, avec pour conséquence sa capitulation et son éloignement. Comme il n'est pas stratège, il n'accepte pas de perdre une bataille pour gagner la guerre. Il se contente d'être tacticien et de vouloir absolument gagner toutes les batailles. Donc, dès la première défaite, à la moindre résistance, il abandonne. En revanche, si jamais on rentre dans son jeu d'emprise, certainement par facilité, alors nous lui semblons acquis et les tentations dont il nous afflige vont crescendo. C'est la raison pour laquelle, au moindre signe de son influence, il nous faut lui résister fermement pour ne pas être d'autant plus tenté.
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4: 1793. Après inventaire, les scellés sont posés à la maison mère des Sœurs de la Charité de la chapelle au Ribou. La supérieure générale et ses assistantes rentrent dans leur famille. Mais quatre sœurs, restées anonymement au village, sont accusées de l'assassinat du maire. L'enquête sur cet assassinat se poursuit durant le mois de Brumaire, octobre 1794. Le 13 pluviose, février, le comité révolutionnaire, considérant que l'arrêté d'arrestation ne contient d'autre motif qu'un prétendu fanatisme, que cette arrestation a été faite par simple mesure de sûreté et sans aucun autre fondement qu'une suspicion mal fondée, vu d'ailleurs qu'il n'est parvenu à notre connaissance que depuis leur détention elles se soient mal comportées et ayant tenu aucun mauvais propos, a mis et met provisoirement en liberté lesdites Marie Bourlier et Jeanne Moche. Les deux autres religieuses ont probablement été remises en liberté avant ou peu après, pour les mêmes motifs. D'autres sœurs sont emprisonnées sur leur refus de prestation du serment civique, à Évron, à Domfront, à Mayenne, dans l'hôtel de Hercé transformé en lieu de détention. Elles ne doivent leur libération qu'à la protection de Maréchal, président du comité de salut public de la ville. Reconnaissantes, elles prieront plus tard, en 1806, pour le repos de l'âme de leur sauveur. Deux sœurs à Saint-Pierre-des-Landes n'ont pas une telle chance. Françoise Tréhet et Jeanne Véron sont traduites devant la commission révolutionnaire à Ernée. Condamnées pour avoir recelé des prêtres réfractaires et refusé de prêter le serment de fidélité, elles sont guillotinées respectivement les 13 et 20 mars 1794. Elles subissent leur martyr courageusement, soutenant le courage de ceux qui partagent cette ultime épreuve. Inhumées respectueusement dans la lande de Vahey, leurs corps seront retrouvés et exhumés en 1814 pour une sépulture plus digne dans l'église de Saint-Pierre-des-Landes. Quelques ossements seront remis à la communauté d'Évron et toujours conservés pieusement dans un reliquaire. Le souvenir de Mère Tullard, si respectée dans sa paroisse depuis un siècle, est également profanée. La pierre tombale, qui évoque sa vie et son œuvre, est décellée et jetée hors du cimetière. lorsqu'en 1840, un nouveau champ de repos des morts sera inauguré, les restes de Mère Tullard, mêlés à ceux des autres défunts, y seront transférés et, devenus poussière, demeureront éternellement dans son village. Sa pierre tombale est maintenant religieusement conservée dans le jardin de sa maison. Cette chère maison, qui n'a encore qu'un peu plus de 60 ans depuis sa reconstruction après l'incendie, au moment où les sœurs sont contraintes de la quitter, que devient-elle dans la tourmente ? Vidée de ses meubles, du linge, de la vaisselle, des objets profanes et religieux, tout cela ayant été vendu comme biens nationaux après inventaire, elle est conservée par l'administration départementale et mise en location. Les différentes ailes et les étages sont facilement fractionnables et différents ménages de locataires y logent aisément en payant un loyer et en se partageant les jardins. Mais ces occupants étrangers ne rendent pas au bâtiment la même attention méticuleuse que des religieuses appliquées et soigneuses. Les locaux se dégradent peu à peu. Évron et la donation de messieurs Legault et Trouillard. À Paris, après la chute de Robespierre, naît une nouvelle constitution qui, avec le directoire, verra le début de l'ascension de Bonaparte. Pendant que ce jeune général guerroie victorieusement en Italie, en Autriche et en Égypte, la campagne française retrouve le calme et l'apaisement. Les fidèles récupèrent peu à peu leurs églises et le culte se rétablit. Après tous les débordements révolutionnaires, Bonaparte endigue le flot vers plus de rigueur en instaurant le consulat. En 1801, Monsieur le curé Pierre-Julien Gross peut donc retrouver ses paroissiens de la chapelle au Ribou, alors que le premier consul signe avec Picette le concordat qui règle les rapports de l'Église et de l'État. À peine revenu d'exil, il marie en 1802 un couple de jeunes du village, René Trouillard et Geneviève Drouot. Le marié sera, et ce, pendant 50 ans, maire de la chapelle au Ribou. Son action sauvera la maison de Mère Tullard en tant que propriété de la communauté. Déjà dans le courant de l'année 1800, Mère Mellet, profitant du climat adouci, tente de récupérer la maison. Elle avait écrit au préfet du département de la Mayenne pour obtenir l'autorisation de rassembler toutes ses filles en la maison de la chapelle. L'administration, ne voulant pas chasser les locataires, répond qu'elle peut y prendre deux appartements. Mère Mellet refuse fièrement d'entasser quelques sœurs en si peu d'espace et de les faire cohabiter avec des gens de toute espèce, même de mauvaise vie. Mais l'administration ressent le besoin d'encourager le réveil des associations et congrégations dévouées aux soins des malades et à l'éducation des enfants. En décembre 1801, Mère Mellet, toujours retirée au pas depuis 7 ans, reçoit une lettre du baron Auvray, préfet de la Sarthe, qui, soucieux de rétablir en son département les maisons de charité dont il reste encore quelques débris utiles, aurait à cœur d'en confier l'administration intérieure à ses anciennes sœurs qui inspirent la confiance et dont le zèle est exercé. Et il propose de les subordonner, madame, à votre autorité, de les faire agréger à votre association dont elles suivraient la discipline et les sages conseils. L'étonnement prédomine chez cette femme qui se voit reconnue et louée par le successeur de ceux qui l'ont destituée et ont ruiné l'œuvre de Mère Tullard. Et l'émotion naît d'un espoir intense qu'elle s'oblige à tempérer pour réfléchir aux possibilités d'un accord. Ce sont ses assistantes qu'elle consulte en premier. Mais elles ne peuvent décider et agir sans prendre avis des autorités ecclésiastiques. Ce n'est donc que le 8 février 1802 que Mère Mellet répond au préfet du Mans. Sa lettre est remarquable d'émotion, de force, de calcul, de féminité intuitive. Elle se reconnaît comme investie des pouvoirs à la tête d'une communauté. Elle affirme sa foi et ses devoirs envers Dieu et les pauvres. pratique, elle rappelle l'état de la maison de la chapelle au Ribou et chiffre à plus de 10 000 francs le montant des réparations nécessaires. Elle n'oublie pas les besoins des sœurs et des novices, les maisons des anciennes fondations, les frais de voyage pour visiter les différentes communes. Autrement dit, payez donc, si vous nous voulez, mon très respectable monsieur. Et puis sachez bien que si Dieu nous a conservés jusqu'à ce jour, mes assistantes et moi, nous demeurons attachés au règlement de notre communauté et nous désirons connaître les sujets avant de les placer et de refuser ce qui ne paraît pouvoir s'accommoder avec l'esprit de la règle de la communauté. Pas question, monsieur le préfet, de nous imposer une règle. Nous avons la nôtre et qui nous convient. Dans ces conditions, ce serait avec joie et édification que nous verrions s'augmenter une maison qui n'a jamais été coûteuse à l'État. Cela établi, je me ferai un devoir de montrer à nos sœurs l'exemple du respect et de la haute estime avec lesquelles j'ai l'honneur d'être, monsieur, votre très humble et très obéissante servante. Digne successeur de Mère Tullard, Mère Mêlée, avec subtilité et volonté.
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0: Bonsoir à tous. À la une de l'actualité, depuis le début de l'été, la France fait face à une multiplication des incendies. Au total, 32 000 hectares ont déjà brûlé depuis janvier, un bilan supérieur à celui de toute l'année 2025. Le sinistre le plus important concerne la forêt de Fontainebleau, en Seine-et-Marne, où plus de 2 000 hectares ont été parcourus par les flammes. D'autres départements, comme les Pyrénées-Orientales, la Drôme ou la Savoie, ont également été touchés. Les secours restent mobilisés. Le Premier ministre Sébastien Lecornu va saisir le Conseil constitutionnel sur plusieurs dispositions de la proposition de loi sur la fin de vie après son vote définitif prévu mercredi à l'Assemblée nationale. Le recours porte notamment sur le délai de rétractation, le consentement des majeurs protégés et la clause de conscience des établissements de santé. L'épidémie d'Ebola en République démocratique du Congo pourrait être bien plus importante qu'annoncée. Selon l'OMS, le nombre réel de cas pourrait être de 2 à 4 fois supérieur aux estimations officielles. Le bilan connu dépasse déjà les 700 morts et 2000 cas en 2 mois. Le virus s'est propagé dans plusieurs provinces de RDC et jusqu'en Ouganda. La Chine bat un nouveau record dans l'automobile. En juin, le pays a exporté plus d'un million de véhicules, un bond de 71% en un an. Les constructeurs chinois, notamment dans l'électrique avec BYD, accélèrent leurs ventes à l'étranger. Pékin vise désormais plus de 10 millions de véhicules exportés en 2026. Concernant la Coupe du Monde de football, n'oubliez pas ce soir la France qui affronte l'Espagne à 21h. Les deux équipes affichent d'ailleurs les meilleures défenses du tournoi et font figure de favorites pour le titre. Le vainqueur retrouvera l'Angleterre ou l'Argentine en finale. Et d'ailleurs, le mondial football qui joue sur le moral des Français, c'est ce que nous dit en tout cas Mathieu Auriol, il est psychologue.
1: Ça donne un élan, pouvoir recréer une sorte de fraternité. Ce sont des événements qui sont attendus, c'est un peu comme les Jeux Olympiques, parce que c'est une parenthèse un peu enchantée. D'avoir des moments comme ça qui sont un peu une parenthèse et où justement il y a des choses positives avec des valeurs de lien, des valeurs... parce qu'en plus dans le foot, c'est quand même un sport d'équipe, je pense que ça joue profondément sur le moral des gens. Évidemment, plus l'équipe réussit avec un beau jeu, avec du spectacle, avec de belles performances, et c'est la cerise sur le gâteau.
0: Des propos recueillis par Mélinda Bach. Enfin, l'actrice américaine Ellen Burstyn recevra un lion d'honneur lors de la 83e Mostra de Venise en septembre prochain, révélée notamment par L'Exorciste et récompensée par un Oscar en 75 pour Alice n'est plus ici de Martin Scorsese. Elle a tourné dans plus de 150 films au cours de plus de 50 ans de carrière. Fin de ce flash, excellente soirée à tous.
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3: Nous débutons aujourd'hui une série de 6 conférences sur Maurice Zendel, session enregistrée au sanctuaire Notre-Dame-du-Lot en 2025 et prêchée par le père Philippe Blanc, chapelain au sanctuaire. Ce premier enseignement est intitulé « Dieu est unique, mais il n'est pas solitaire ».
4: Soyez les bienvenus pour cette session qui a pour objectif de nous faire découvrir cette belle figure de Maurice Zendel. Peut-être, probablement même, plusieurs parmi vous le connaissent déjà. Peut-être que pour d'autres, c'est un premier contact. Donc, ce n'est pas pour des spécialistes que cette session a été organisée, mais se saisissant d'un événement, c'est le 50e anniversaire du décès de Maurice Zendel cette année. Alors, nous essayons donc d'entrer dans la découverte de ce Maurice Zendel. Comment le classer? Je ne sais pas. Personne ne sait trop bien le classer. Est-ce qu'il est philosophe? Est-ce qu'il est théologien? Est-ce qu'il est mystique? Il est tout ça en même temps et c'est ce qui fait son intérêt. Lui-même n'aimait pas être classé dans des tiroirs. Et je crois que ce qui fait la richesse justement de sa pensée, c'est cette capacité d'ouverture à beaucoup de choses, si bien qu'il ose faire de la théologie en prenant comme point de départ, par exemple, une phrase de Rimbaud ou une autre de Flaubert, ou en tenant compte de la dernière découverte scientifique qu'il a pu travailler, ou à travers une œuvre d'art. Ce qui ne le dispense pas, évidemment, aussi de passer par la belle tradition théologique de l'Église. Mais vous voyez, donc, ce n'est pas quelqu'un de figé, ce n'est pas quelqu'un de fermé. Et évidemment que son cheminement va en être marqué, et sa théologie aussi va en être marquée. Au point de vue de sa vie personnelle, je vous ai fait un petit résumé que vous avez sur le feuillet biographique. Si on voulait entrer dans tous les détails de sa vie, il aurait fallu plusieurs feuilles, évidemment. mais c'est une vie qui est tout sauf calme. Je vous les aurai demain, parce qu'on m'avait dit 25 personnes, et je vois qu'on est quelque peu plus nombreux. Mais demain, ceux qui ne l'auront pas eu, j'en ferai des photocopies pour demain. Sinon, ceux qui connaissent tout déjà de Zandel, vous pouvez les passer aux autres. Voilà. Donc, c'est une vie qui n'est pas très calme, y compris dans son propre diocèse. Il est né à Neuchâtel, en Suisse. Il a été ordonné pour le diocèse de Lausanne, Genève et Fribourg. Et il a eu un début de vie à Genève, un début de vie pastorale à Genève, mais ça s'est assez rapidement écourté parce qu'il a rencontré des difficultés, comme ça arrive quelquefois avec des confrères. Et donc, sa vie va être orientée différemment, si bien qu'il va voyager. J'avais noté de vous citer une phrase de son évêque, Monseigneur Besson, en 1925. Il disait de Maurice Zandel, « C'est un franc-tireur. » Et l'Église n'aime pas les francs-tireurs. Mais on lui a bien fait sentir qu'on n'aimait pas les francs-tireurs. On l'a fait bouger, on a pensé que sa théologie n'était pas suffisamment aboutie, donc on l'a envoyé à Rome pour qu'il se forme davantage. Ça n'a pas été un grand succès parce qu'il s'est heurté à une théologie très, très catégorique, très conceptualisée, et ce n'était pas du tout sa fibre. Et l'expérience qui avait été la sienne à Genève. Puis après, malgré les 2 années passées à Rome, ce n'était pas encore suffisant. Donc, il arrive qu'on dise, il n'y a pas de place pour vous, allez voir ailleurs. Et donc, c'est ce qu'il a fait. Il est parti à Paris, puis il est parti à Londres, puis il est parti au Liban, puis il s'est trouvé en Égypte. Puis avec la guerre, il a été coincé en Égypte. Il n'a pas pu rentrer en Suisse. Et il n'a plus rentré qu'après la guerre, pour retrouver son diocèse, mais il a retrouvé son diocèse en tant que territoire, mais il n'a pas retrouvé son diocèse en tant que mission pastorale, puisqu'on ne lui en a toujours pas donné. Heureusement, il y a eu des confrères qui l'ont accueilli dans leur presbytère et qui lui ont donné des missions à accomplir. Mais c'était une vie à la fois d'écriture, à la fois de prédication. Prenez des chaises, ou sinon il y a encore quelques petites places libres, et puis pour demain on ajoutera des tables aussi. Donc, vous voyez, une vie assez bouleversée, assez mouvementée, mais ça dit aussi quelque chose de son itinéraire à la fois spirituel et mystique, et théologique. Alors là, ouais. Les 25 sont largement annoncés, sont largement dépassés. Donc demain, il faudra vraiment multiplier les tables. Les chaises, elles y sont, mais les tables, pas encore. Alors, vous avez vu que pour chacune des journées, il y avait une thématique qui était proposée. Ça ne veut pas dire qu'évidemment, ce soir, c'est un peu risqué, parce que Dieu est unique, mais il n'est pas solitaire. C'est toute la question du mystère de la Sainte Trinité. Donc, vous voyez, traiter le mystère de la Sainte Trinité en 50 minutes, parfois, c'est un peu présomptueux. Donc, c'est juste une introduction. Et c'est ce que je voudrais essayer de faire avec vous pendant cette semaine, une introduction à Maurice Zandel pour vous donner le goût d'aller lire ce qu'il a écrit. Maurice Zandel. Vous trouverez d'ailleurs à la librairie, évidemment, 3 livres qui ont été commandés pour cette session. Mais l'objectif, c'est ça, c'est d'aller à la source. Donc, ça sera simplement une introduction. Et surtout, si on va à la source de Maurice Zandel, surtout, n'ayant pas comme objectif de faire de la répétition de Maurice Zandel. Toute sa pensée n'est pas la répétition de ce qui a été dit avant lui. Il y a quelque chose d'original. Donc prenons ce qu'il nous donne comme quelque chose à travailler encore. Et il insiste beaucoup sur cette dimension qui fait de nous des créateurs. Il y a un des enseignements, j'ai choisi comme ce titre, il a des formules qui sont bien à lui. Cessons d'être des parasites, devenons des créateurs. Donc ne soyons pas simplement là pour dire « Maurice Zandel a dit ». Mais à partir de ce qu'il a dit, l'objectif c'est que chacun se façonne son chemin spirituel. L'objectif de Maurice Zandel, comme de tous les mystiques, comme de tous les théologiens normalement, c'est pas de conduire à eux, c'est de conduire au Christ. Et par des chemins très différents. Les chemins que va utiliser Maurice Hendel ne sont certainement pas les chemins qu'a utilisé un de ses contemporains, du même diocèse, pratiquement ordonné la même année. Ils sont morts tous les deux la même année, avec des chemins très différents. Il y a d'un côté Maurice Hendel, de l'autre côté Charles Journet. Est-ce qu'il faut être pour l'un contre l'autre ? Non. Il faut prendre chez l'un et chez l'autre ce qui nourrit notre vie spirituelle, ce qui nourrit notre découverte personnelle du Christ, ce qui nourrit notre adhésion personnelle au Christ. Vous voyez, donc on n'est pas là simplement pour faire du Hendel bis. Mais Maurice Hendel, il est là pour nous aider à penser. Il est là pour nous aider à entrer dans cette communion d'amour, dans cette relation. Voilà un mot très important. Vous pourrez repérer certains mots importants dans la pensée de Hendel. Le mot « relation » est capital, déjà pour la compréhension du mystère de la Sainte Trinité, qui, pour Hendel, est tout simplement un mystère de relation. Il y a des mots comme ça qui vont revenir, des idées-forces qui vont se répéter à force d'ouvrage. Vous avez sur le papier que je vous ai donné et que je multiplierai pour demain, pour ceux qui ne l'ont pas reçu, la bibliographie de Hendel. Et je vous ai mis uniquement les livres publiés par Hendel. Après, il y a toute une autre bibliographie qu'on pourrait ajouter, ce qui a été écrit sur Hendel ou à partir de Hendel ou des extraits de Hendel. Là, ce sont les livres qui ont été publiés de son vivant, sauf le dernier, puisqu'il a prêché cette retraite au Vatican en 1972 pour rester dans le pays hendélien. Mais le livre n'a été publié qu'après sa mort en 1976. Quel homme et quel Dieu. Donc l'intérêt, c'est d'aller se nourrir à cette source, parce qu'il y a vraiment des richesses assez insondables. Et ensuite, de devenir nous-mêmes théologiens, de devenir nous-mêmes des mystiques, de devenir tout simplement nous-mêmes des témoins. Juste quelques témoignages sur Maurice Hendel pour vous montrer l'importance qu'il a pu avoir, alors que pour beaucoup, son nom n'était pas si connu que cela. Le père Carré, le fameux dominicain, le père Carré qui a été longtemps prédicateur à Notre-Dame, voici ce qu'il écrit de Maurice Hendel. Une des plus puissantes personnalités chrétiennes de ce temps, une sorte de génie spirituel, souvent paradoxal, parfois déroutant, en avance de beaucoup d'idées sur pas mal de gens. L'abbé Hendel ne fut pas compris par tout le monde. Ce qui continue un peu. Mais si vous voulez alors, pour le coup, vous intéresser de près aux écrits de Maurice Hendel, là vous avez les livres, mais il y a des centaines d'articles publiés ou des centaines d'homélies qui ont été ensuite publiées. Alors la Fondation Maurice Hendel, qui a son siège à Lausanne, publie depuis un certain nombre d'années les œuvres complètes. On en est à 8 volumes, le 9e devrait sortir sous peu, voilà, pour ce 50e anniversaire. Donc 9 volumes, c'est pas des livres de poche. Donc 9 volumes avec toutes les œuvres de Maurice Hendel. Les livres plus un certain nombre d'articles. Et puis vous avez aussi la publication de beaucoup de ses homélies. Avec le petit bémol, c'est que quelquefois c'est la retransmission à partir de ce qui a été enregistré ou de ce que certains se sont souvenus, mais ça n'a pas nécessairement été revu par Maurice Hendel. Et puis vous avez un site, vous pouvez aller sur Internet et vous avez un site qui est très bien fait, très richement documenté sur Maurice Hendel. Donc il y a beaucoup d'éléments à notre disposition et n'hésitez pas à aller à la recherche. Alors, je voudrais commencer par une phrase de Maurice Hendel. Je vous ai dit, on n'est pas là simplement pour faire de la répétition, mais il faut quand même aller à la source. Il faut savoir quelle est cette pensée originale, parfois déroutante, parce que c'est vrai qu'elle est parfois déroutante. Parler du mystère de la Trinité, c'est entrer dans une drôle d'aventure, puisque c'est essayer avec nos mots humains de dire quelque chose du mystère de Dieu. Et évidemment qu'aucune de nos pensées humaines, aucun de nos vocabulaires humains n'est suffisamment développé pour dire le mystère de Dieu. Alors on pourrait dire, puisque c'est si difficile, ne disons rien, justement. Et il y a là quelque chose d'important aussi chez Zindel, c'est le silence. Il y aura l'occasion peut-être d'en reparler. Il y a cette phrase de Zindel à l'égard du silence, « Ils ne savent pas tout ce qu'ils perdent, ceux qui ne savent pas écouter le silence, ponctué par tous ces chants de la vie qui s'éveillent en répandant sur nous la rosée de la joie. » Vous voyez, une théologie qui est très poétique aussi. Ils ne savent pas ce qu'ils perdent, ceux qui ne savent pas écouter le silence. Donc il y a à la fois ce silence qui est une invitation à la contemplation devant le mystère qu'est Dieu, mais il y a aussi la nécessité de partager notre foi, de rendre compte de notre espérance, et donc de trouver avec nos mots humains une certaine possibilité de dire quelque chose de Dieu. Et devant cette tâche assez difficile à assumer, Zindel disait « Ne parlez pas trop de Dieu, vous allez l'abîmer ». Alors l'abîmer, là aussi, l'abîmer, ça peut être dans deux directions, soit l'endommager, soit entrer dans l'abîme. Qu'est le mystère de Dieu ? Et alors quand on va à la rencontre du mystère de Dieu, et ça aussi c'est très présent dans toute la pensée de Zindel, aller à la rencontre du mystère de Dieu, c'est aller à la rencontre du mystère de l'homme. L'un ne peut aller sans l'autre. Mais voyez, avec cette prudence, et c'est une certaine vigilance que nous avons dans le témoignage que nous pouvons rendre, ne parlons pas trop de Dieu, nous risquerions de l'abîmer. Le père de Boissière, qui est le biographe, un des biographes de Maurice Zindel, vous pouvez trouver facilement cette biographie, le père de Boissière et Marie-France Chauvelot, Maurice Zindel, une biographie, ça s'appelle tout simplement, dit ceci, « La grâce exceptionnelle de Zindel, écoutez bien, c'est qu'il ne parlait que de ce qu'il vivait. » Si tout le monde faisait ça aujourd'hui, ça nous éviterait certains discours. Il ne parlait que de ce qu'il vivait. Donc vous voyez, ça dit quelque chose aussi. Ce que Zindel va écrire, ce n'est pas simplement les élucubrations d'un intello. Non, c'est d'abord le résultat d'une contemplation. Et Zindel est fondamentalement un contemplatif. Être contemplatif, ça ne veut pas dire fuir le monde et se mettre à côté du monde. Zindel est tout à fait le témoignage inverse. Il est pleinement dans le monde de son temps. Et tout ce qui fait la richesse intellectuelle de son temps l'intéresse. Mais en même temps, il a ce regard perçant, ce regard qui va jusqu'à pointé, on pourrait dire, l'infini. Et il ne cesse de redire « Nous sommes faits pour l'infini. Hein, » Nous ne sommes pas faits simplement pour être à la hauteur du rat des pâquerettes. Nous sommes faits pour l'infini. Notre vocation, c'est l'infini. En vrai, il a toute la difficulté, mais c'est la difficulté qu'ont rencontré tous les grands théologiens et mystiques tout au long des siècles, c'est à la fois de dire quelque chose du mystère de Dieu, tout en sachant évidemment et en avertissant ceux à qui nous nous adressons que ce que nous allons pouvoir dire ne va pas tout dire. Parce que si, avec nos mots, nous disions tout du mystère de Dieu, eh bien, ça ne serait plus Dieu. Hein? Ou alors, ça veut dire que je suis devenu à son égal, et puisque je suis devenu à son égal, allez, une marche en plus, et j'ai pris sa place. Hein? Ça a été le risque de certains. Vous voyez, à la fois, cette attitude très, très humble devant ce mystère de Dieu, la nécessité d'en dire quelque chose tout en sachant que nos mots sont limités. Et alors ce qu'il dit, le titre que j'avais choisi pour ce soir, cet extrait de son livre « Je est un autre », « Dieu est unique », ça nous en sommes convaincus, mais il n'est pas solitaire. Ouais, si nous disions, par exemple, posions la question assez simple, mais qu'est-ce que c'est qu'un chrétien ? Si nous nous contentons de dire un chrétien, c'est quelqu'un qui croit que Dieu existe, que Dieu est un, ce n'est pas une réponse satisfaisante. Ce n'est qu'une partie de la réponse. Oui, il est un, mais il n'est pas solitaire. Et là, vous voyez l'introduction de la fameuse relation. Et ce qui va aider Zundel à comprendre le mystère de la Trinité, c'est le mystère de la relation. Et s'il y a un mystère de la relation, c'est parce qu'au premier plan, il y a d'abord un mystère. Hein, ce que Saint Jean dit, qu'ils ne partent pas parce qu'il n'y a plus de chaises. Il y a encore des chaises. Ouais. Il n'y a plus de table, il y a des chaises. Dans la lettre de Saint Jean, Dieu est amour. On pourrait dire presque que tout commence là. Et au cœur de toute la pensée, la mystique zundelienne, il y a cette certitude. Dieu est amour. Et c'est parce qu'il est amour qu'il est relation. Un amour qui serait simplement tourné vers lui-même, c'est Narcisse, mais ce n'est pas Dieu. Je m'aime, moi, et je me suffis à moi-même. L'amour implique l'autre. Donc l'amour implique la relation. L'amour a besoin de la relation. Et c'est parce qu'il y a relation qu'il y a aussi une personne. La définition de la personne, c'est un être en relation. C'est tout à fait différent de la définition d'un individu. L'individu se suffit à lui-même, il n'a pas besoin des autres, ou alors il a besoin des autres en fonction de lui. Et les autres n'ont d'utilité que dans la mesure où ils sont orientés vers lui. La personne, c'est tout autre chose. La personne est d'abord orientée vers l'autre. Et donc, vous voyez, déjà plusieurs mots importants. Amour, relation, personne, et le fait d'être orienté vers l'autre veut dire que je suis donné à l'autre. Autre mot important, don. Donc le but de la personne, ce n'est pas d'amasser pour elle, c'est d'être chaque jour davantage donné à l'autre. Alors à l'autre et au tout autre. Vous voyez comment il entre dans ce mystère de la Trinité ? À travers l'expérience, et ça c'est encore quelque chose d'important dans l'itinéraire de Zundel, l'expérience. Sa théologie, ce n'est pas simplement l'élaboration de concepts abstraits, c'est l'expérience. Don, et quand, dans la mesure où il y a le don, si je suis dans cette dynamique de don, il y a une exigence, et Zundel y revient sans cesse, c'est d'être pleinement don. Ne pas simplement donner un peu, mais d'être pleinement don. Et là, il y a un mot qui va revenir, qu'on ne voit pas si souvent ailleurs, le mot « désappropriation ». Et il dit « la personne n'est vraiment personne que dans la mesure où elle est totalement donnée, totalement désappropriée ». Et il y a là quelque chose aussi de très important dans, dans toute l'expérience de Maurice Indel, c'est la rencontre de Dame Pauvreté. Dame Pauvreté, il la rencontre en particulier grâce au témoignage de saint François d'Assise. Et il va comprendre le mystère de Dieu, le mystère de la Trinité, à travers la découverte de Dame Pauvreté. Et il va avoir ces formules un peu surprenantes parfois. Dieu est pleinement pauvre. Le Père n'est Père que parce qu'il est pleinement donné à son Fils, ne retenant rien pour lui. Il est totalement donné à son Fils. Le Fils n'est Fils que parce qu'il est pleinement et totalement donné à son Père. Et ce don qui les unit est tellement puissant, tellement fort, tellement présent qu'il en devient une personne. Et c'est le Saint-Esprit. Vous voyez l'itinéraire pour arriver à entrer dans ce mystère de la Trinité, non pas pour définir le mystère de la Trinité. Zundel disait non pas définir Dieu, mais l'indéfinir. Ne pas avoir comme prétention, ça y est, j'ai la main mise sur le mystère de Dieu, je peux le résoudre en équation. Non, je dis quelque chose de Dieu et en même temps que je dis quelque chose de Dieu, je suis conscient que Dieu est encore tout au-delà. Ce qui fait que ma démarche, que ma recherche n'est jamais terminée. Ouais, si j'arrive à tout savoir sur Dieu, ouais, puisque je sais tout, j'ai plus besoin d'apprendre. Le fait de dire j'ai quelque chose sur Dieu, mais de savoir qu'il est encore bien au-delà, ça veut dire que ma marche continue et ma recherche aussi. Ne pas figer, ne pas enfermer Dieu dans nos concepts, dans nos idées, dans nos projections humaines. Il y a un risque toujours là. Et Zundel, au moins dans certaines années, il va se heurter à une certaine théologie, une certaine théologie, non pas réformée, mais déformée, qui se satisfaisait peut-être un peu trop de concepts, d'idées. Non, il dit attention à ne pas enfermer Dieu dans ce que nous disons de lui. L'important pour Zundel, c'est d'être dans cette disponibilité à la rencontre. Se laisser surprendre jour après jour par la rencontre avec Dieu. Tant que ce Dieu qui est unique n'est pas solitaire. Il est un et Trinité. Je vous cite là un passage de Zundel. Au lieu d'une divinité solitaire centrée sur la possession d'elle-même, il va arriver le fameux mot, une désappropriation révélée l'essence divine comme emportée éternellement dans une extase d'amour à trois foyers. L'extase, ça n'a rien de psychédélique ou je ne sais quoi, hein ? C'est sortir de soi. Je n'existe qu'en sortant de moi. Je n'existe pas en étant simplement replié sur moi. C'est cette désappropriation qui est une invitation à sortir de soi. Tout ce que nous avons reçu, c'est ce que nous disons, ou ce que saint Paul nous dit quand il parle, par exemple, des dons et des charismes. Il dit, ces dons et ces charismes que vous avez reçus, ce n'est pas simplement pour vous, c'est pour que vous les mettiez au service du bien commun, de la croissance des autres. Mais la paternité du Père, elle n'est pas simplement pour se contempler lui-même. Elle est là pour être pleinement offerte au Fils. Et chacune des personnes est engagée dans cette désappropriation. Avec les conséquences, si nous les prenons jusqu'au bout, parce que tout ce que nous disons de Dieu, nous ne le disons pas simplement de Dieu. Mais puisque nous le disons de Dieu, nous le disons d'une certaine manière, de chacune et de chacun d'entre nous. Donc l'objectif de la personne humaine, et peut-être que ça vaudrait la peine de l'entendre, l'objectif de la personne humaine, ce n'est pas d'accumuler en vue de soi, c'est d'accueillir le don que l'on va partager. Hein ? Pas se satisfaire du don en disant hein, « tu as vu, moi je l'ai, toi tu ne l'as pas eu hein ». Mais c'est justement parce que tu ne l'as pas eu et que moi je l'ai eu que je vais le mettre à ton service. Et le don que toi tu as eu et que moi je n'ai pas eu, tu vas le mettre à mon service. Et c'est comme ça qu'on va grandir. Et c'est comme ça que des relations nouvelles vont avoir jour ben, au sein de la Trinité et au sein de ceux qui sont créés et façonnés à l'image et à la ressemblance de cette Trinité. Quand on dit que l'homme et la femme ont été créés par Dieu à l'image et à la ressemblance de Dieu, bah on n'est quand même pas naïf au point de chercher les ressemblances du côté esthétique ou physique. Les vraies ressemblances, elles sont là, dans ces qualités de relation, de don, d'amour. Le mystère de la Trinité est avant tout le mystère d'un Dieu qui est amour. On revient toujours à cette fameuse affirmation de Saint Jean. Et d'ailleurs, Zendel va le dire dans une de ses conférences, il dira « Le monothéisme trinitaire se situe sur un plan de charité. » Vous voyez, on m'a demandé d'expliquer le mystère de la Trinité, oh là là, mais comment je vais m'y prendre, c'est compliqué. Oui, c'est vrai que c'est compliqué. Alors, je vous propose une piste, c'est celle que Zendel nous propose. Parlez du mystère de l'amour. Et vous direz le mystère de la Trinité. Hein, le monothéisme trinitaire se situe sur un plan de charité. Et il y a une phrase, et c'est là aussi l'originalité de Zendel, c'est que je vous disais, il est capable d'argumenter sa théologie avec des gens qu'on n'irait peut-être pas chercher comme référence. Et là, en particulier, il y a une phrase d'un philosophe qu'il cite tout le long, et à plusieurs reprises dans ses livres, Gaston Bachelard. « Au commencement, disait Bachelard, au commencement est la relation ». Si au commencement est la relation, pour qui est relation ? La relation avec moi-même, elle est assez courte quand même. Pour qui est relation, il faut qu'il y ait un autre. Et vous voyez comment il entre dans le mystère de la Trinité ? Pas d'abord la définition de la Trinité à partir de concepts, non, à partir de l'expérience. La relation implique un autre. Eh bien, Dieu, s'il est seul, le dire « il est seul », ça veut dire qu'il n'y a pas d'autre. Et s'il n'y a pas d'autre, il n'y a pas de relation. S'il n'y a pas d'autre, il n'y a pas d'amour. S'il n'y a pas d'autre, il n'y a pas de nécessité que je donne. À qui je donne s'il n'y a personne ? Donc le fait de parler de relation, de don, d'amour, implique l'autre. Et ce que nous rencontrons au niveau de notre expérience humaine, c'est d'abord vrai, et bien plus vrai encore, à l'égard du mystère de Dieu. Dans une série de conférences, c'est un texte qui n'est pas souvent... c'est pas un livre, c'est trois conférences que Zendel a données dans une église à Paris, à Saint-Séverin, en 1961. Il dit ceci. Ce sont trois textes très forts. Vous les avez dans les œuvres complètes, volume 7. Il dit ceci... Vous n'êtes pas obligé d'acheter les 9 volumes tout de suite. Hein. Mais d'ici la fin de la session, pourquoi pas. Il dit ceci, « Que signifie l'affirmation de la Trinité, sinon que Dieu est une éternelle circulation de lumière et d'amour. Que signifie l'affirmation de la Trinité, sinon que Dieu est une éternelle circulation de lumière et d'amour ? Et puisque l'amour authentique tend nécessairement vers un autre, il faut qu'il ait en lui-même l'autre à qui se donner. Le Dieu unique ne peut donc être un Dieu solitaire, comme un narcisse à une échelle infinie qui gravite autour de lui-même et qui se repaît de sa propre grandeur. Le vrai Dieu est, alors voilà toute une série de mots typiques de Zundel, le vrai Dieu est démission, dépossession, dépouillement dans une totale et éternelle communication. Vous voyez comment il entre dans ce mystère de la Trinité. Une éternelle communication de lumière et d'amour. Et en disant Dieu est unique, mais il n'est pas solitaire, il a l'expérience de. Je vous disais qu'il a vécu un certain nombre d'années au Liban, en Égypte. Il a l'expérience d'autres communautés de croyants. Et il va dire, dans une conférence qu'il a prononcée à Beyrouth en 1972, « Toute la difficulté de l'Ancien Testament est là, comme celle de l'islam, comme celle du judaïsme, c'est que leur monothéisme est unitaire et non pas trinitaire. » C'est pour ça que je vous disais tout à l'heure, si on nous pose la question à nous, chrétiens, qu'est-ce que Dieu, et que nous disons « Dieu est un », nous n'avons pas tout dit du mystère de Dieu auquel nous croyons. Oui, il est un, je crois en un seul Dieu. Mais n'oubliez pas la phrase qui continue, « Père, Fils et Esprit Saint ». Un monothéisme unitaire, dit-il, est invivable et impensable parce que nous nous heurtons toujours à ce problème du souverain bien. Oui, si je suis éternellement seul, que reste-t-il de l'amour ? Que reste-t-il du don ? Que reste-t-il de la relation ? Et encore une fois, non seulement nous sommes créés à l'image et à la ressemblance de ce Dieu unique mais qui n'est pas solitaire, mais par la grâce baptismale, nous sommes aussi marqué par cette présence du Dieu Père, Fils et Esprit Saint. Et il y a donc là quelque chose qui rejoint notre propre vie, notre propre responsabilité au quotidien. Il y a comme une invitation peut-être à revoir la qualité de nos relations interpersonnelles, en n'oubliant pas justement que ce qui fait la personne, c'est la relation. À plusieurs reprises, Zundel va dire sa réticence à l'égard de certaines images de Dieu. Comme il a vécu en Égypte, il parle souvent d'un Dieu pharaon, d'un Dieu tout-puissant qui regarde les autres en dessous et avec plus ou moins de respect. Non, il dit notre Dieu n'est pas un Dieu pharaon. La réponse au Dieu pharaon, chez Zundel, c'est le Dieu qui se met à genoux pour laver les pieds de ses disciples. Mais vous voyez la distance entre le Dieu pharaon et le Dieu qui lave les pieds de ses disciples. Vous voyez le type de relation différente que cela implique. Et donc il est toujours très, très vigilant contre ces images fausses d'un Dieu tout-puissant. On a tellement affirmé Dieu tout-puissant qu'on en a peut-être parfois oublié que oui, il est tout-puissant en amour. Et il faudrait toujours ajouter cela, pas simplement tout puissant. Tout puissant en amour. C'est bien ce que nous disons dans la quatrième prière eucharistique. Jésus qui avait aimé les siens qui étaient dans le monde les aima jusqu'au bout. Voilà la toute-puissance de l'amour. Donc ce n'est pas un Dieu manipulateur, ce n'est pas un Dieu utilisateur, c'est un Dieu serviteur. Et là encore, c'est une des dimensions très fortes dans la vie, et dans la vie personnelle de Zundel pour le coup là, la dimension du service. Et donc la distinction des personnes au sein de la Trinité exclut justement tout

Moi, je voudrais qu'il soit. Donc mon regard, il n'est pas centré sur l'autre, il est d'abord centré sur moi. C'est quand tu seras semblable à ce que j'aurais aimé que tu sois que tu seras quelqu'un de bien. C'est comme l'autre qui dit, je suis toujours d'accord avec ce que pensent avec ce que disent les autres, surtout quand ils disent ce que je pense. Vous voyez, c'est d'abord centré sur moi. Et bien dans le mystère de la Trinité, il n'y a pas d'égocentrisme. Le Père n'est Père que parce qu'il est totalement donné dans sa relation paternelle à son Fils. Le Fils n'est Fils que parce qu'il est totalement donné dans sa relation filiale au Père. Et le Saint-Esprit n'est Saint-Esprit que parce qu'il est totalement donné dans la relation d'amour du Père et du Fils. Ça dit quelque chose peut-être de nos responsabilités dans nos relations interpersonnelles au niveau familial, mais au niveau aussi ecclésial. Au sein de la Trinité, il n'y a aucun problème pour que l'un dise, pour qu'on dise au sein de la Trinité, voyez comme ils s'aiment. Ce n'est pas toujours aussi facile de le dire entre nous. Voyez comme ils s'aiment. Au sein de la Trinité, on n'est jamais déçu quand on dit cela. Il peut arriver qu'on le soit un peu en regardant nous-mêmes. Encore une phrase de Zindel dans une prédication au cours d'une retraite à des religieuses, il disait ceci: La Trinité nous délivre du faux Dieu et nous met enfin devant le Dieu intérieur. Le Dieu qui est, ah, encore un mot capital chez Zindel, le Dieu qui est une présence, avec un P majuscule. Le Dieu qui est une présence, un cœur, le Dieu qui n'a rien, le Dieu qui est Dieu justement parce qu'il n'a rien, qui ne colle pas à soi comme nous collons à nous-mêmes. Ouais, Dieu n'a pas besoin d'avoir, il lui suffit d'être. Dieu ne se définit pas par son avoir, il n'a rien. Il se définit par son être, la relation d'amour et de lumière. Une présence. Et ça va être, là aussi, ça vient de l'expérience de Zindel. C'est pas pour rien s'il cite, à ne plus en finir, l'expérience vécue par saint Augustin, qu'il relate dans les Confessions. Je t'ai cherché à l'extérieur de moi alors que tu étais à l'intérieur de moi. Ce Dieu, nous pouvons faire le tour du monde pour aller chercher Dieu, mais il suffit de nous regarder nous-mêmes pour le trouver. Le fait de faire le tour du monde, ce n'est pas si négatif que ça, mais ce n'est pas pour ça qu'on va découvrir Dieu. C'est uniquement en redécouvrant que ce Dieu, il est au plus intime de moi-même. Cette présence. Alors la question qui se pose, c'est la question que nous pose souvent Zindel. Oui, Dieu est présent. Est-ce que nous pouvons en dire nous, autant de nous-mêmes? Lui, il est présent. Est-ce que moi, je suis présent? Est-ce que je suis présent à la présence? Alors, ça arrive quelquefois au moment de la prière, on arrive au bout de la prière, on dit, mais qu'est-ce que j'ai dit? On ne se souvient même plus de la phrase qu'on vient d'achever. Oui, on a dit, est-ce que nous étions présents en disant? Être présent à la présence, c'est tout un projet très spirituel, ça. Et puisque c'est ce Dieu intérieur que nous sommes invités à découvrir, ce Dieu plus vivant au cœur de moi-même que je ne suis vivant moi-même. Puisque c'est ce Dieu Trinité qui est en nous, eh bien, la conséquence, c'est que nous sommes nous aussi appelés à vivre dès maintenant cet amour nouveau, ces relations nouvelles, ce don de nous-mêmes. Donc, voyez l'attitude de Zindel pour essayer de dire quelque chose. Et ce mystère de la Trinité, bien sûr qu'il va l'accompagner tout au long de sa vie.
et dans pratiquement tous ses écrits.

0: Il y aura un passage pour revenir sur cette participation au mystère trinitaire. Ce n'est pas simplement un mystère que l'on regarde de loin, c'est la participation au mystère trinitaire. Comme je dis souvent, le mystère, il n'est pas là simplement pour qu'on le voit à distance et pour qu'on dise « Oh là là, c'est tellement mystérieux que... » Il vaut mieux se tenir justement à distance. Non. Le mystère, c'est une invitation à entrer. Et ce n'est que parce que nous allons entrer dans ce mystère que nous allons être émerveillés par ce que nous allons découvrir. Et tout au long de sa vie, Zundel va être émerveillé par ce mystère de la Trinité. Qui se manifeste, parce que ça c'est très, très propre à Maurice Zundel, il ne faut surtout pas l'oublier, qui se manifeste à travers ce mystère de la pauvreté. Rappelez cette fameuse phrase, Dieu n'a rien, et il est Dieu justement parce qu'il n'a rien. Rappelez-vous la parabole, quand dans la parabole, le vigneron dit « J'ai envoyé un certain nombre de serviteurs et puis ils n'ont pas été bien accueillis, on les a frappés, on en a tué quelques-uns. Je vais leur envoyer mon fils, lui, ils l'écouteront. » Vous voyez comment de la parabole on est passé à la réalité avec l'incarnation de Jésus. Le Père a donné tout ce qu'il avait. Jusqu'à son propre fils. Et quelle sera l'attitude de Jésus ? Il le dira, on peut le lire dans l'Évangile. Tout ce que le Père m'a donné, je vous l'ai donné. Les paroles que le Père m'avait données, c'est celles que je vous ai dites. Les œuvres que le Père m'avait demandé de faire, c'est celles que j'ai accomplies pour vous. Le Fils est totalement donné. Il n'a rien. Et rappelez-vous à la croix, il n'a rien, ça a un sens tout à fait particulier. Jusqu'à son vêtement, on va se le partager. Et pour montrer encore une fois à la croix combien il n'a rien, il est tout don, voici ta mère. Il est dépouillé de tout. Il est Dieu justement parce qu'il n'a rien. À nous d'essayer de le suivre sur ce chemin-là. On y reviendra, mais la rencontre, l'émerveillement devant Dame Pauvreté, c'est un événement fondamental dans l'expérience personnelle de Zundel. Et cette pauvreté, il l'a vécue d'une manière très concrète. Il y avait tout un tas de gens qui s'étaient... organisé autour de lui parce que tout ce qu'il avait, il le donnait. Remarquez, si vous invitiez Zundel à votre table, vous n'aviez pas un grand souci à vous faire pour inventer un menu très, très compliqué. Il ne mangeait que de la purée de pommes de terre. Voilà, encore fallait-il qu'elle soit bonne. Mais tout ce qu'il avait, il le donnait. Je crois qu'on raconte même que quand il était enfant, il avait reçu un manteau, je crois. C'était un manteau. Et le soir, il est rentré à la maison, le manteau, il n'était plus. Qu'est-ce que tu en as fait? Il y avait quelqu'un qui avait froid, je l'ai donné. Et tout au long de sa vie, ça va être ça. Dès qu'il avait quelque chose dans sa poche, il valait mieux faire attention, parce que tout ce qu'il avait, il le donnait au premier qui se présentait. Il a certainement été un peu utilisé de temps en temps, mais il le savait aussi. La seule chose quand même qu'il ne donnait pas, et ça peut-être il aurait pu faire un petit effort, c'était l'argent qu'il dépensait pour les cigarettes. Mais enfin, bon, ça c'est... Il faut bien quand même... Parce qu'il paraît que quand on entrait dans sa chambre, c'était assez impressionnant, il fallait écarter les nuages. Oui, mais la rencontre avec Dame Pauvreté, la rencontre avec Saint François d'Assise a été un moment décisif dans l'expérience personnelle de Maurice Zindel. Et ça revient tout le temps, hein, cette pauvreté de Dieu, Dieu dépossédé. Et la grandeur de Dieu, hein, ça nous paraît surprenant parce que ça appartient pas trop à nos réflexes, à nos repères humains. La grandeur de Dieu, c'est de n'avoir rien. Mais d'être. Et encore une fois, un être qui n'est pas enfermé, défini, coincé à l'intérieur de concepts. C'est pour ça qu'il se réfère souvent à ce que dit Dieu au moment de la révélation de son nom. Hein, souvent, on dit « Je suis celui qui suis ». Ben, c'est faux. Ce n'est pas ce que dit Dieu. C'est une erreur de traduction. Le texte dit « Je suis celui que je serai ». Donc, ce n'est pas un Dieu qui est déjà défini, mais c'est un Dieu qui est en avant. Ce n'est pas un Dieu simplement de la répétition d'une formule, mais c'est un Dieu qui, chaque jour, se manifeste. Mais il n'est pas, c'est pas un Dieu enfermé dans nos concepts humains. Ça, c'est fort chez Zindel, parce que ça va être son combat à l'égard d'une certaine théologie, hein. Ses ennuis ont commencé justement parce que on lui avait demandé de faire, comme on disait à l'époque, le catéchisme pour des jeunes filles issues d'un milieu peu favorisé de certains quartiers de Genève. Et il s'est rendu compte, ben, il enseignait le catéchisme avec les textes qui étaient disponibles, avec le catéchisme du Concile de Trente. Et puis un soir, il rentre chez lui, il dit « J'ai honte de leur avoir dit ce que je leur ai dit ». Il avait honte de leur avoir présenté un Dieu, ben un Dieu justement, un Dieu tout-puissant, un Dieu pharaon, un Dieu. Il dit, mais non, Dieu c'est celui qui nous rejoint dans notre expérience, c'est celui qui partage en tout notre vie, c'est celui qui se manifeste à travers ce que nous sommes. Et donc ça va orienter différemment évidemment sa catéchèse. Et voilà. Ça va être point de départ de certains ennuis. Parce que dès que vous prenez ce genre de chemin, bah, y a certains qui ne sont pas très satisfaits. Rappelez, c'est un franc-tireur et l'Église n'aime pas les francs-tireurs. C'était une phrase qui est de 1925. Espérons qu'on n'ose plus la prononcer en 2025. Juste pour vous montrer aussi l'influence, peut-être parfois inattendue, de Zindel, jusque dans des auteurs très, très actuels. Je ne sais pas si vous avez entendu parler d'un certain Martin Stephens, qui a écrit un petit traité de la joie. C'est un philosophe actuel, hein, il est assez jeune encore. Et voici ce qu'il écrit. Avec ce que je vous ai déjà évoqué de la Trinité chez Zindel, vous allez pouvoir faire des liens. Donc, Martin Stephens écrit ceci: La Trinité, symbole essentiel à la foi chrétienne, présente un Dieu, le Père, qui se désapproprie. Tiens. Un Dieu qui se désapproprie si parfaitement de lui-même qu'il engendre un autre, le Fils, qui est à la fois le même, il lui a tout donné, et un autre, sans quoi il n'y aurait pas de don. Tel est en effet le mystère de l'amour, être parfaitement uni dans l'irréductible différence. Le mystère de l'amour, bon, c'est vrai au sein de la Trinité, mais c'est vrai aussi au sein de nos expériences humaines, le mystère de l'amour, c'est d'être parfaitement uni dans l'irréductible différence. Cet amour qui unit le Père et le Fils par leur union et leur différence est lui-même une personne, la troisième de la Trinité, le Saint-Esprit. Donc, vous voyez comment chez Stephens, c'est exactement le vocabulaire de Zindel. Dieu, Trinité, qui se définit par des relations interpersonnelles de désappropriation. Et le fait aussi de noter, vous voyez, ça c'est aussi très important pour entrer dans ce mystère de la Trinité, parfaitement unis dans l'irréductible différence. Hein, chaque fois que l'on nie la différence, on nie quelque chose d'essentiel à l'expérience humaine. C'est justement parce qu'au sein de la Trinité, les personnes sont différentes, qu'il y a aussi ce mystère de l'unité. Et c'est toute notre difficulté à nous d'entendre en même temps différence et unité. Nous avons l'impression, et on nous y conduit un peu parfois, par une certaine culture, à ce que la différence ne peut aboutir sur rien d'autre que l'opposition, la confrontation, l'exclusion. Ce n'est pas du tout ce chemin que nous montre le mystère d'amour et de lumière au sein de la Trinité. La différence entre les personnes permettent et enrichissent la dimension d'unité qui les rassemble. Vous hein, voyez encore le défi pour nous au niveau de notre vie à nous. Parce que ça aussi, c'est tout à fait présent dans l'expérience de Zindel. Hein, ce n'est pas de la théologie, j'allais dire, en chambre, entre guillemets. C'est une théologie pour la vie. Hein, tout ce qu'il nous transmet, c'est pour que nous puissions assumer notre vocation. C'est pour que nous puissions être ces hommes, ces femmes avec lesquels Dieu veut avoir une relation d'alliance, une relation. De nouveau, on est encore dans ce répertoire.
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0: Bonsoir à tous. À la une de l'actualité, depuis le début de l'été, la France fait face à une multiplication des incendies. Au total, 32 000 hectares ont déjà brûlé depuis janvier, un bilan supérieur à celui de toute l'année 2025. Le sinistre le plus important concerne la forêt de Fontainebleau, en Seine-et-Marne, où plus de 2 000 hectares ont été parcourus par les flammes. D'autres départements, comme les Pyrénées-Orientales, la Drôme ou la Savoie, ont également été touchés. Les secours restent mobilisés. Le Premier ministre Sébastien Lecornu va saisir le Conseil constitutionnel sur plusieurs dispositions de la proposition de loi sur la fin de vie. Après son vote définitif prévu mercredi à l'Assemblée nationale, le recours porte notamment sur le délai de rétractation, le consentement des majeurs protégés et la clause de conscience des établissements de santé. L'épidémie d'Ebola en République démocratique du Congo pourrait être bien plus importante qu'annoncée. Selon l'OMS, le nombre réel de cas pourrait être de 2 à 4 fois supérieur aux estimations officielles. Le bilan connu dépasse déjà les 700 morts et 2000 cas en 2 mois. Le virus s'est propagé dans plusieurs provinces de RDC et jusqu'en Ouganda. La Chine bat un nouveau record dans l'automobile. En juin, le pays a exporté plus d'un million de véhicules, un bond de 71% en un an. Les constructeurs chinois, notamment dans l'électrique avec BYD, accélèrent leurs ventes à l'étranger. Pékin vise désormais plus de 10 millions de véhicules exportés en 2026. Concernant la Coupe du Monde de football, n'oubliez pas ce soir la France qui affronte l'Espagne à 21h. Les deux équipes affichent d'ailleurs les meilleures défenses du tournoi et font figure de favorites pour le titre. Le vainqueur retrouvera l'Angleterre ou l'Argentine en finale. Et d'ailleurs, le mondial football qui joue sur le moral des Français, c'est ce que nous dit en tout cas Mathieu Auriol, il est psychologue.
1: Ça donne un élan, pouvoir recréer une sorte de fraternité. Ce sont des événements qui sont attendus, c'est un peu comme les Jeux Olympiques, parce que c'est une parenthèse un peu enchantée. C'est d'avoir des moments comme ça qui sont un peu une parenthèse et où justement il y a des choses positives avec des valeurs de lien, des valeurs, parce qu'en plus dans le foot c'est quand même un sport d'équipe. Je pense que ça joue profondément sur le moral des gens. Évidemment, plus l'équipe réussit avec un beau jeu, avec du spectacle, avec de belles performances, et c'est la cerise sur le gâteau.
0: Des propos recueillis par Mélinda Bach. Enfin, l'actrice américaine Ellen Burstyn recevra un lion d'honneur lors de la 83e Mostra de Venise en septembre prochain, révélée notamment par L'Exorciste et récompensée par un Oscar en 75 pour Alice n'est plus ici de Martin Scorsese. Elle a tourné dans plus de 150 films au cours de plus de 50 ans de carrière. Fin de ce flash, excellente soirée à tous.
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1: Chaque semaine, c'est la corvée des courses. Moi qui aimais tant faire les courses, aujourd'hui, c'est juste devenu un dur moment à passer. Pourquoi ? Parce que nous sommes 8 à la maison et que ça ne peut plus être un plaisir. C'est devenu une obligation, un indispensable, une routine, mais attention, pas n'importe quelle routine. Une routine que si elle se décale ou pire s'oublie, devient un incident d'une portée inouïe, inimaginable. Parce que je fais les courses pour une horde de ventres affamés qui n'ont aucune pitié et qui engloutissent la nourriture plus qu'ils ne la mangent. Je suis effarée de la vitesse à laquelle les placards et les frigos se vident et c'est devenu mon cauchemar certaines semaines. Mais bon, ce n'est pas pour ça que je m'exprime, mais ça plante juste le décor de mon état émotionnel quand je remplis désespérément mon caddie au supermarché. Mon état est tel qu'il ne vaut mieux pas me chercher, en clair. Et là, depuis que j'ai amorcé le virage vers la caisse, j'ai bien remarqué le manège de la petite dame qui espère bien me piquer la place dans la file. Faut dire que mon caddie impressionne toujours un peu et que j'ai beau avoir pris le scan achat, on n'est pas à l'abri d'une relecture. Et ça, c'est terrifiant, j'en conviens. Moi-même, je vis dans le stress de la relecture. Quand j'y pense, ce scan achat, finalement, c'est du stress en plus. La relecture, comme pris en faute par le grand patron caché derrière les vitres teintées des bureaux du supermarché. Bref, je vous le disais, faut pas me chercher quand je fais les courses. Donc, je l'ai bien vu, la petite dame qui accélère quand je m'approche de la file d'attente aux caisses. Mais pas de bol, moi aussi, je sais subtilement et discrètement accélérer. Et du coup, on arrive pile poil ensemble dans la file. Et là, ce qui m'agace encore plus, c'est qu'elle fait comme si de rien n'était en regardant ailleurs et elle tente de me piquer ma place. C'est bien simple, elle a à ce moment précis la même attitude que mon chat quand il va faire une bêtise et qu'il fait comme si j'étais aveugle. Et ça m'énerve. Et autant je suis capable de céder ma place à quelqu'un de sympathique qui a soit un caddie nettement moins rempli que moi, soit un âge plus vénérable que le mien, autant je suis capable de devenir très bête face à ces attitudes mesquines. Je boue intérieurement. Je suis à deux doigts de lui rouler sur les pieds avec mon gros caddie. Et pour une fois, je suis contente d'avoir un gros caddie. Mais je me ravise et la laisse passer. Non par lâcheté, non, mais parce que je sais qu'il y a des combats qu'il ne faut pas mener. D'ailleurs, d'autres m'attendent à la maison quand je vais rentrer et il vaut mieux que je sois en forme. Et non pas exténuée par un combat perdu d'avance avec la casse-pied de service de la file du supermarché. Une partie de moi bougonne à l'intérieur, mais l'autre me félicite d'être enfin mature.
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4: Michel Fauquier, bonjour.
5: Bonjour, monsieur Delors.
4: Lorsque les Mérovingiens sont au pouvoir, le temps des martyrs est fini. Comment est-ce qu'une nouvelle sainteté peut apparaître ?
5: Déjà, c'est important de souligner le lien. Vous voyez ce qu'on disait la fois précédente à propos de la violence chez les Mérovingiens ?
4: Oui.
5: A priori, vous voyez, il n'y a plus de martyrs. Bon, alors, il y en aura un très tardif à cause d'un coup de sang d'un maire du palais qui s'appelle Ébreuil, qui va se faire Saint-Léger, n'est-ce pas ? Mm-hmm. Mais qui n'était pas un personnage très facile. Hein. Enfin, je ne dis pas qu'il l'a mérité. Et au fond, on est confronté à un problème qui est un problème dont on ne se rend plus bien compte de nos jours, alors qu'il existe potentiellement encore. C'est-à-dire que pour fonder une paroisse, pour fonder un monastère, il faut un autel pour y célébrer la messe, et il faut des reliques pour mettre dans l'autel. Voilà. Et on ne partage pas les corps des saints. Ça ne se fait pas. Mmh. Voilà. À la rigueur, on peut faire ce qu'on appelle les brandéas, c'est-à-dire faire toucher des objets au corps des saints, mais c'est pas ça. On peut, pour la dévotion personnelle, oui, mais on ne va pas mettre ça dans un autel. Donc on a un assez gros problème, c'est qu'au moment où les raids germains ayant cessé très rapidement, où les dix germains, parmi eux les Mérovingiens, se sont installés, Eh bien, contexte se repacifie. Et les premiers venus sont des Ariens, des hérétiques, mais qui s'arrangent bien avec le clergé catholique, même s'il y a quelques tensions à un moment en Aquitaine. Quant aux Francs, ils sont païens. Et ces histoires de Jésus-Christ, ça ne les intéresse pas plus que ça, mais ça ne les dérange pas plus que ça. Ce qui fait que nous savons que lorsque Saint-Remy prend contact avec Clodovec, Clovis, au départ, c'est très clair dans sa lettre, il n'imagine pas un instant que cet homme se convertira un jour. Mais ce qu'il veut, c'est avoir de bonnes relations avec lui. Et donc, par voie de conséquence, il n'y a plus de martyr. Voilà. Et donc, comme on est confronté à ce problème-là, la question va se poser de savoir... non pas de façon utilitariste, comment est-ce qu'on va fabriquer des saints. Mais à partir de ce moment-là, on va se demander si la sainteté est fermée, si elle est finie. Bien. Et ça ne paraît pas vraisemblable aux contemporains. Et c'est à ce moment-là qu'un certain Sulpice Sévère va décider de sauter le pas en disant, bien, moi je tiens que j'ai connu un saint qui n'est pas martyr. Ce saint, c'est Saint-Martin. Et nous en parlerons. Il se trouve que ça a assez bien fonctionné. On verra pourquoi je dis assez bien fonctionné. Et puis quand ça aura fini par fonctionner pleinement, ça fonctionnera tellement bien que ça va devenir la nouvelle forme de sainteté. Et cette forme de sainteté, eh bien, elle fait de l'ascèse un martyr de tous les jours. Et elle tient que par la vie d'ascèse, la sainteté martyriale est toujours accessible au-delà du martyr de sang.
6: Merci beaucoup, Michel Fauquier.
3: Cette chronique a été réalisée à partir du livre « Ce que nous devons aux Mérovingiens » de Michel Fauquier, paru aux éditions Armand Collin.
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1: Bonjour, comme tous les étés, nous retrouvons avec plaisir Marie-Claude Tourtelier, historienne, professeure d'histoire agrégée, pour ouvrir une page de la Seconde Guerre mondiale. En partenariat avec la Vigie Mémoriale des Déportés de la Mayenne, dont vous êtes la vice-présidente, nous allons évoquer l'histoire des sauvés et sauveurs, cette forme de résistance du sauvetage. Marie-Claude Tourtelier, bonjour.
2: Bonjour Emmanuel.
1: Alors, après avoir fait un état général un petit peu du sauvetage, on rentre dans le vif du sujet avec les acteurs. Quand on pense au sauvetage des Juifs, on pense assez naturellement aux familles qui ont hébergé et caché des enfants.
2: Alors, c'est la réalité qui est effectivement la plus connue du grand public. C'est celui qui offre le logement, hein, c'est celui que Jacques Semelin appelle l'hôte, qui permet de se cacher. C'est souvent une femme ou un couple. Alors, souvent, en effet, ce sont des enfants qui ont été cachés, mais pas exclusivement. Lorsque ce sont des enfants, dans la plupart des cas, l'enfant a été intégré au réseau familial, et on a beaucoup de cas d'ailleurs où il se prend d'affection pour son hôte ou ses hôtes, qu'il finit parfois par appeler papa, maman ou pépé, mémé. Et nos auditeurs ont peut-être à l'esprit le film de Claude Berry, Le vieil homme et l'enfant, qui raconte l'histoire de Claude Berry. Et Pépé était un pétiniste et un antisémite, un ancien poilu, un pétiniste et antisémite convaincu, mais qui se prend d'affection pour cet enfant de 8 ans dont il ignore qu'il est juif. Et Claude Berry a eu du mal à les quitter. Et d'ailleurs, il existe un certain nombre de cas d'adoption après la guerre ou de mariage. C'était des jeunes gens qui étaient cachés. Et une histoire d'amour a pu se nouer aussi avec les enfants de la famille.
1: Mmh. Et comment expliquer ce sauvetage qui paraît être une spécificité française ?
2: Alors, il y a une réalité ici et donc en même temps une spécificité qui peuvent s'expliquer de différentes manières. Alors bien sûr, on peut invoquer le don d'hospitalité, bien évidemment, dans la culture chrétienne dont la société française est encore fortement imprégnée. C'est la charité qui s'exerce par l'accueil, par le logement, par la nourriture offerte aux voyageurs, aux pauvres, donc là ici transposés, persécutés. Mais il y a une autre raison, plus proprement française, et qui est à chercher dans les pratiques héritées de ce qu'on appelle l'assistance publique, et donc de la protection sociale. En fait, en France, depuis 150 ans, hein, déjà, les populations rurales sont accoutumées à l'accueil des enfants parce que c'est une loi de 1797, de l'époque révolutionnaire, qui avait institué cette tradition de venir placer les enfants sans parents à la campagne. Et donc, l'assistance publique a été créée par une loi de 1849 et cette loi prévoit que l'assistance publique aura pour mission de placer les enfants et en général, donc effectivement, en zone rurale. Donc toutes les pupilles de moins de 13 ans sont confiées à des familles qui habitent à la campagne et puis l'assistance verse une pension aux nourriciers. Et donc ce système de placement à la campagne a été étendu à partir de 1939 du fait de la guerre et de l'occupation pour des enfants qui n'étaient pas forcément juifs d'ailleurs. Mais ça veut dire que les familles qui avaient des enfants de l'assistance avant la guerre ont eu forcément des enfants juifs durant l'occupation. Elles le savaient très probablement, même s'il existe des cas de familles qui ne le savaient pas. Mais lorsqu'il s'agissait de garçons, notamment, forcément, elle le savait.
1: Et le sauvetage n'est pas donc forcément désintéressé, du coup ?
2: Eh bien non, il faut observer ses conduites avec un regard dépourvu de jugement moral. Il faut raisonner à l'aide des outils plus de l'étude des comportements. On ne peut pas exclure que des enfants étaient pris en charge par des familles qui étaient intéressées par la pension versée par les parents, par les associations de secours qui plaçaient les enfants. Parce que pour des paysans pauvres, c'était un apport non négligeable. En Mayenne, par exemple, la pension en moyenne s'élevait à 700 francs, alors que le salaire moyen en campagne était autour de 930 francs.
1: Donc, vous voyez, c'était du beurre dans les épinards.
2: Eh ben oui, c'est un apport financier significatif. On sait que beaucoup, d'ailleurs, demandaient à ce qu'on leur place des enfants de 10 ans et plus, parce qu'ils pourraient aider au travail. Jacques Semelin voit ici, en fait, une sorte de modèle économique, en fait, hein, qui pouvait satisfaire les deux parties, hein, les parents qui mettaient leurs enfants à l'abri, puis finalement, ces agriculteurs qui avaient de main-d'œuvre supplémentaire. Alors, il faut évidemment examiner les situations au cas par cas. Effectivement, il y a des cas où c'est l'intérêt qui a dominé et l'enfant était exploité. Et on a même des exemples de changement de famille, hein, parce que les enfants étaient maltraités. Et puis, il y a d'autres cas, c'est quand même plus souvent ce cas-là, où, en fait, c'est la compassion et la charité qui l'emportent, et l'enfant est accueilli avec générosité et avec affection.
1: D'accord. Et quels sont les autres types de sauveurs ?
2: Alors, Jacques Semelin a, dans son analyse, établi une typologie, et pour lui, il y a quatre figures. Il y a l'hôte, qu'on vient d'évoquer, il y a l'ange gardien, il y a le faussaire, et il y a le passeur de frontières. Alors, dans la temporalité du sauvetage, c'est l'ange gardien qui vient en premier, parce que c'est celui qui fait échec à l'arrestation. Alors, dans le rôle de l'ange gardien, on va trouver souvent le ou la concierge, ou la femme de ménage, qui va tromper les policiers ou les gendarmes en mentant et faire repartir ces policiers et ces gendarmes sans avoir pu arrêter les juifs visés. Jacques Semelin rappelle un exemple qui a été décrit très précisément par Yvan Jablonka. C'est un couple de concierges qui vivaient dans le quartier de Ménilmontant à Paris. Et ils s'appelaient Monsieur et Madame Georges. Et ils étaient concierges de trois immeubles où vivaient plusieurs familles de juifs immigrés polonais. Ils étaient âgés, parce qu'en 1942, ils avaient 69 et 65 ans. Ils paraissent effectivement, il y a une photographie dans le livre de Jacques Semelin, ils paraissent vraiment peu aimables, hein, même assez rustres, hein, pour lui. On ne s'attend pas à ce que ça soit de généreux concierges. Et en fait, chaque fois qu'une rafle se prépare, ils montent l'escalier, ils grattent à la porte des familles pour prévenir, ils repartent sans dire un mot, et plusieurs familles ont été cachées et sauvées. D'abord été sauvées parce qu'effectivement, ils se sont enfuis, et ensuite, pour certains d'entre eux, cachées. L'ange gardien, ça peut être aussi un voisin. Et dans plusieurs cas, on sait qu'il y avait un système d'alerte qui avait été organisé. Donc, il y avait un signe, un drap à la fenêtre, par exemple, pour prévenir les personnes lorsqu'elles revenaient chez elles que, oula, surtout, il ne fallait pas rentrer parce que la Gestapo ou la milice, ou voilà, il y avait une rafle. Un rideau baissé à la porte de la concierge, c'était le signe. Parfois, l'ange gardien pouvait être invisible. Hein, c'est le facteur qui a compris que c'est une lettre de dénonciation, donc il ne la transmet pas. Ouais. Ça peut être le policier ou le gendarme, ça on a de nombreux exemples, l'insoumission de gendarmes ou de policiers, ou qui parfois sont des responsables de brigades de gendarmerie. On connaît le cas d'un gendarme qui s'appelait Alphée Bonneau à Champvigny dans la Vienne, et lui il a sauvé 75 personnes parce que il avait sympathisé avec un juif qui s'appelait Armand Salomon et dont il était devenu l'ami. Il apprend en mars 44 que la milice est en train de préparer une arrestation. En pleine nuit, en civil, pour ne pas attirer l'attention, il va prévenir Armand Salomon. Et Armand Salomon répercute la nouvelle à tous les membres de la communauté juive qui est réfugiée dans la commune. Et donc, ils ont le temps de s'échapper et d'être sauvés.
1: Alors, il y a les hôtes. Il y a les anges gardiens, il y a aussi les faussaires. Alors, ce qui est désigné par l'expression du faussaire, c'est celui qui fabrique les faux papiers, j'imagine ?
2: Eh bien, oui, le faussaire, c'est celui qui fait les faux papiers. Alors, il est très important, parce que le faussaire, c'est celui qui va permettre de se dissimuler juridiquement en ayant des faux papiers ou des faux laissez-passer ou de fausses cartes d'alimentation. Jacques Semelin rappelle que l'occupation a nourri un véritable artisanat des faux en tout genre, c'est sa formule. Effectivement, il y a beaucoup de faux qui circulent, des fausses cartes d'alimentation, des fausses cartes de textile, des faux laissés-passer, des fausses cartes d'identité. Le faussaire, c'est un des acteurs clés de l'occupation, ce qui explique aussi que les Juifs aient pu se sauver grâce aux faussaires. Donc, tous ces faux-là qui se multiplient, c'est aussi un produit du contexte, hein, parce que on est dans un contexte où ce qui est légal, ce qui est légitime devient très très flou. Hein. Est-ce que c'est Vichy? Est-ce que c'est l'occupant? Est-ce que c'est la résistance? Est-ce que on peut encore consentir à une autorité légale Vichy, mais qui, sur le plan de la morale, s'appuie sur des valeurs iniques? Donc il y a un conflit évident entre légalité, légitimité, qui a favorisé en effet une culture hors la loi dont les Juifs ont pu profiter par des fausses cartes d'identité, des faux certificats de baptême. Donc à partir de l'automne 42, les fausses cartes d'identité se multiplient. Pour les Juifs étrangers, c'est un moyen de se protéger des arrestations en se faisant passer pour des Juifs français. Et puis ensuite, ce sont les Juifs français qui prennent des noms à consonance plus française ou qui se font faire des cartes sans la mention juif.
1: D'accord. Et donc les faussaires qui sauvent des Juifs sont des employés des services publics ?
2: Oui, un certain nombre de ces faussaires sont tout à fait des fonctionnaires sur lesquels l'attention était moins suspicieuse et qui avaient accès aux outils pour fabriquer ces faux documents, donc des employés de mairie, des employés de préfecture, des employés dans les commissariats. On sait aussi que beaucoup de ces employés communiquaient aux administrés les moyens de se cacher. Donc, s'ils ne contentaient pas de fabriquer des faux papiers. Par exemple, il y avait des nationalités qui vous autorisaient à ne pas... Enfin, ça n'a pas été vrai pendant toute la guerre, mais au moins pendant une partie de la guerre, par exemple la nationalité argentine, du fait des accords avec ces États, qui vous autorisaient à ne pas vous déclarer comme juif. C'était un moyen d'échapper aux arrestations, souvent, effectivement, les gens l'ignoraient, et c'était des employés de mairie qui pouvaient vous le dire. Jacques Semelin cite l'exemple d'un employé de la mairie d'Aix qui mettait de la cire sur les documents d'identité avant de tamponner la mention juif. Comme ça, la mention était tamponnée, il était dans les clous, mais comme il y avait de la cire en dessous, on pouvait l'effacer. Et dans la Drôme, il cite l'exemple aussi d'une jeune secrétaire de mairie qui s'appelait Jeanne Barnier, qui avait fabriqué de faux papiers pour des réfugiés, dont des juifs. Et c'est la directrice de l'école qui le lui avait demandé. Et le maire de la commune n'était pas dupe, il était même pétiniste, hein, il n'était pas dupe, mais il a fermé les yeux.
1: Ah, comme quoi. Et le passeur de frontières, alors personnage souvent présent dans les films et les romans, dont l'action se déroule pendant ce conflit, c'est quel type c'est ?
2: Alors, souvent, on l'identifie à un homme, mais ce n'est pas forcément un homme. On connaît plusieurs cas de jeunes filles d'agriculteurs, notamment. Alors, ce n'est pas facile d'en écrire l'histoire parce que les témoins citent rarement le passeur par son nom, puisqu'en général, ils l'ignorent pour des raisons de sécurité, mais aussi parce que c'est souvent un moment assez bref. C'est une rencontre souvent nocturne, éphémère, mais néanmoins déterminante. Alors, c'est un personnage qui peut susciter effectivement la méfiance parce que, d'abord, beaucoup exigent, pas forcément tous, mais une rétribution. Et cette rétribution peut être importante. Alors, il y a plusieurs moyens pour franchir la ligne de démarcation. Il y a un moyen qui est bien connu. Hein, le plus simple, c'était de se rendre au plus près de la ligne de démarcation, dans une localité limitrophe, d'aller voir donc effectivement le premier cafetier venu, d'inventer une histoire, c'était un code qui était assez connu, une histoire de fiancé qui est de l'autre côté de la ligne et qu'on voudrait aller visiter. Et donc là, le cafetier comprenait le message et donnait le nom d'un paysan pour une somme modique qui allait vous faire passer la ligne de démarcation. Alors évidemment, il y a des moyens plus élaborés. Là, on est sur des passeurs quasi professionnels. Hein. On peut payer le convoyage depuis Paris en train. Mais ça coûte cher, de 2000 à 5000 francs. C'est beaucoup plus cher. On pouvait aussi utiliser des voitures d'ambulance, des camions de ravitaillement, recourir à des laissez-passer falsifiés. Ça, ce sont des procédés qu'il faut payer, c'est assez cher. Alors, il y avait malheureusement certains passeurs qui se couvraient en livrant une partie de leurs clients aux Allemands, pas tous, pour ne pas attirer le soupçon sur eux. Tous ceux qui approchaient un passeur avaient cette crainte du double jeu ou de la lâcheté de celui qui, en difficulté, abandonne ses clients au milieu de nulle part. Mais il y a aussi le risque de tomber sur un passeur qui a été dénoncé, évidemment.
1: Oui. Et oui. Et cette forme de sauvetage est donc très rétributrice.
2: Eh bien, tous les passeurs n'agissent pas, évidemment, de manière désintéressée, puisque, en effet, c'est un commerce qui peut être juteux. Mais c'est aussi la raison pour laquelle on ne dénonce pas les réfugiés juifs dans les villages où il y a effectivement des passeurs. Puisque, finalement, ces réfugiés juifs vont payer des services pour échapper aux arrestations. Ils vont être aussi éventuellement une clientèle pour le marché noir. Donc, en fait, on a un marché qui s'installe et finalement un intérêt qui peut prendre le pas sur les préjugés antisémites. Dans ces cas-là, on ne va pas dénoncer les juifs alors qu'on peut être antisémite. Et c'est la raison aussi pour laquelle les juifs étrangers, qui étaient plus pauvres, ont été plus facilement persécutés parce qu'ils n'avaient pas d'argent pour financer leur sauvetage.
1: Encore une inégalité.
2: Mais ces passages clandestins dans les régions frontalières, ils sont aussi indissociables des mentalités locales. Les passeurs sont souvent des gens du cru, qui connaissent bien les lieux, qui connaissent bien les personnes qui peuvent héberger des fugitifs, donc les juifs notamment. Jacques Semelin cite plusieurs exemples. Il cite l'exemple d'un paysan en Haute-Savoie, à Douvaine, qui s'appelait Léon Bouvier. C'est son curé qui est venu le recruter en 1942 parce que le curé sait que ce paysan peut être utile pour passer la frontière. On est dans des régions frontalières qui sont caractérisées par des mentalités spécifiques. Souvent, ce sont des gens qui n'ont pas vraiment accepté la frontière, parce que la frontière, elle a été imposée par les États, et ils l'aperçoivent, pas tous, mais beaucoup l'aperçoivent comme une gêne au quotidien, notamment parce qu'un certain nombre des frontaliers ont de la famille de l'autre côté. Donc, avant 1939, il y a déjà, de toute façon, une habitude du passage plus ou moins clandestin. Et parfois pour la mauvaise cause, hein, puisque la contrebande fait partie de ces passages. Et puis, on a des usages qui sont aussi en partie motivés par cette culture de la contestation. Donc, il faut aussi replacer ce rôle des passeurs dans cette tradition locale très ancienne qui consistait à se jouer des autorités. Et donc, au début, on renseigne simplement. Et puis, très souvent, effectivement, il va y avoir un commerce qui va s'organiser, surtout après 1942, parce que là, il y a tout l'afflux des réfugiés juifs. Mais attention, ce n'est pas un commerce juteux pour tous les passeurs. Il y a des passeurs qui sont aussi des résistants et qui font cette mission au service des réseaux de résistance. Et d'ailleurs, ceux qui ont été arrêtés pour ce motif ont, pour la plupart d'entre eux, été exécutés ou déportés, c'est-à-dire quasi condamnés à mort.
1: C'est ça. Et existe-t-il d'autres acteurs du sauvetage ?
2: Oui, parce que cette typologie de Jacques Semelin, elle ne prend en compte que les sauveurs dont le rôle s'inscrit dans la durée. Et d'ailleurs, ce sont parmi les sauveurs ceux qui, après la guerre, pourront voir leur action reconnue. Mais il y a aussi tous les sauveurs plus éphémères et dont le rôle est pourtant essentiel parce que il y a des gestes de quelques secondes ou de quelques minutes qui peuvent sauver une existence. Par exemple, ces mots comme « ne rentrez pas chez vous », surtout tournez à droite, qui peuvent être prononcés furtivement par des passants qui ont vu qu'une rafle se préparait et qui préviennent. Alors parfois, il faut que ça soit compris. Et malheureusement, ça ne l'était pas toujours. Des passants qui ont vu qu'une rafle se préparait et qui préviennent. Alors parfois, il faut que ça soit compris. Et malheureusement, ça ne l'était pas toujours. Jacques Semelin cite l'exemple d'une dame qui s'appelait Arlette Scali, qui vivait dans la région de Toulouse, qui a écrit ses mémoires après la guerre et qui fait le récit de tous les gens qui l'ont sauvée, y compris par des petits gestes. Et elle raconte, entre autres, le jour où elle se rend à Toulouse pour aller faire des courses. Donc on est en octobre 1942. Elle est en train de déjeuner dans une brasserie et puis elle s'absente pour aller aux toilettes. Et pendant ce temps-là, il y a une descente et donc une arrestation. La gouvernante de ses enfants descend, la prévient discrètement de ne pas bouger, de rester enfermée dans les toilettes. Et ensuite, quelqu'un est venu la prévenir pour lui dire qu'elle pouvait sortir, ce qui lui a permis d'échapper à une rafle. Et en sortant, elle se rend compte qu'elle vient d'échapper à une rafle.
1: Mmh.
2: Il y a aussi cette anecdote, là aussi entre guillemets, qui est racontée par Joseph Joffo, un sac de billes.
1: Oui.
2: Joseph et Maurice, deux petits enfants juifs, sont seuls dans le train. Les Allemands sont en train de contrôler. Un prêtre s'interpose entre les

0: les Allemands et les deux petits garçons, il dit « Non, non, non, il n'y a pas de problème, il voyage avec moi ». Et les deux enfants ensuite questionnent le prêtre et lui font remarquer qu'il a menti. Et le prêtre se défend d'avoir menti en disant « Mais non, je n'ai pas menti, vous étiez avec moi comme tous les enfants du monde le sont également ».
1: Bon, bien vu.
0: Avec le recul, évidemment, c'est une histoire qui prend un tour plus gai. Donc, certains gestes relèvent du service aussi entre personnes qui se connaissent. Par exemple, cacher des meubles grâce à des voisins lorsque les appartements sont réquisitionnés. Des commerçants qui mettaient de côté des aliments parce qu'ils savaient que les Juifs n'avaient le droit de venir faire leurs courses qu'entre 15 et 16 heures, à un moment où il n'y avait plus rien. Donc, on les mettait de côté. Dans les archives, dans les témoignages, on voit une multitude de ces gestes, de ces formes d'aide qui sont gratuites, qui sont souvent ressenties d'ailleurs par leurs auteurs comme relevant d'un geste de don banal, ordinaire, qui n'appelle aucun monnayage. Et dans les exemples qui sont cités par Jacques Semelin, il y a notamment ce beau témoignage de Marthe Hoffnung, qui a été sauvée grâce à un de ses collègues de la mairie de Poitiers où elle travaillait. Et donc, ce collègue lui avait proposé spontanément de lui fournir des faux papiers. Elle veut le payer, et au moment où elle veut le dédommager, il refuse, et puis il se met à pleurer en disant « Mais non, non, non, si j'étais resté indifférent, je ne pourrais plus me regarder dans une glace. »
1: Belle
0: donc,
1: morale.
0: Donc, vous ne me devez rien.
1: Belle histoire, finalement.
0: Tout
1: et bien,
0: fait.
1: Comme quoi, il y a, dans le drame, on peut aussi y trouver de beaux moments.
0: Oui, exactement.
1: Merci Marie-Claude, on se retrouve la semaine prochaine avec plaisir.
0: À bientôt, à la semaine prochaine Emmanuel.
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Ceux qui, en France, sont plus ou moins curieux et méritent d'être empruntés ou simplement regardés. Savez-vous qu'il y a en France, du plus petit au plus grand, 312 000 ponts ? Commençons donc par ce qu'on appelle aussi le pont Saint-Bénézé. La légende dit qu'il aurait été construit par un jeune berger du Vivarais qui s'appelait Bénézé. La construction remonte à 1177 sur les restes de culées romaines. Il a été achevé en 1185, avait alors 22 arches qui enjambaient le Rhône en formant une courbe de 120 mètres pour une largeur de 4 mètres. Longtemps, il a été le seul pont permettant de traverser le Rhône entre Lyon et la mer Méditerranée. Seulement, s'il était trop étroit pour permettre aux charrettes de se croiser, donc il ne pouvait pas servir au commerce des marchandises que l'on devait à ce moment-là transporter par des barques ou des barges. Mais du pont, on pouvait contrôler le trafic et faire payer les droits de péage. Les crues et les guerres l'ont endommagé si bien que l'ouvrage a été reconstruit plusieurs fois entre 1234 et 1237. En 1479, à cause des inondations, deux arches ont été entièrement détruites. Louis XI a donc ordonné la réparation. On le sait parce qu'on possède la lettre patente qui a été dictée le 10 octobre 1479. Le lit du fleuve s'est modifié au moment où le climat a changé. En effet, entre le début du XIVe siècle et la fin du XIXe siècle, le nord de l'Europe a subi un âge glaciaire. Une première arche s'est alors complètement effondrée en 1603, puis trois autres en 1605. Elles ont été rebâties vers 1628. Nouvel effondrement de deux arches en 1633. En 1669, une très grosse crue du Rhône a emporté plusieurs autres arches que l'on n'a pas reconstruites. Il est resté tel quel, vous le voyez comme ça aujourd'hui. Le pont a été peint, par exemple, par Paul Signac, et on le retrouve dans des feuilletons, par exemple, Les Demoiselles d'Avignon, qui était sorti en 1972. En 1974, les postes de l'île anglaise de Mans ont même émis un timbre qui représenterait ce pont Saint-Bénézé. Sautons alors du Vaucluse, où se trouve ce pont, à la Normandie, pour trouver le pont de Tancarville. C'est un pont suspendu à câble porteur qui franchit la Seine entre Tancarville, en Seine-Maritime, et Marais-Vernier, dans l'Eure. Alors je me suis renseignée sur ce qu'est un pont suspendu à câble porteur. Ça veut dire que le tablier du pont est attaché à un certain nombre de câbles flexibles dont les extrémités sont reliées aux culées sur les berges. Il y avait un trafic de bacs extrêmement important dans l'estuaire pour transporter les gens et les marchandises. Donc, en 1931, la Chambre de commerce et d'industrie du Havre s'est mise à réfléchir à un pont sur la Seine. Le 7 décembre 1933, elle décide de réaliser un pont haute aux environs du bac de Hode, je ne sais pas comment on le prononce. Le 27 novembre 1935, la Chambre étudie alors un avant-projet d'un pont suspendu situé à Tancarville. Le projet est adopté le 28 novembre 1935. La signature est datée du 11 décembre 1940, signée par le maréchal Pétain à Vichy. Alors bien sûr, il y a la guerre, si bien qu'elle empêche la construction du pont. En 1951, la Chambre de commerce et d'industrie donc lance un concours international. Alors 14 groupements d'entreprises remettent leur projet en août 1952. La maîtrise d'œuvre est confiée alors aux ponts et chaussées du département de la Seine-Maritime. En 1954, la CCI, donc, assistée des ingénieurs des ponts et chaussées, choisit le projet qui sera réalisé. La construction du pont commence alors le 16 novembre 1955 et il est mis en service le 2 juillet 1959. Son ouverture a entraîné la disparition du bac, bien sûr,
qui

0: Lier Berville-sur-Mer dans l'Eure ou Odé en Seine-Maritime. Autre conséquence, la suppression de la ligne aérienne Caen-Le Havre. Ce chantier fut l'un des premiers de cette importance à se dérouler sans aucun accident mortel. L'exploitation du pont est assurée par une cinquantaine de personnes. Il est gratuit pour les motos, les cyclos et les bicyclettes, mais payant pour les autres véhicules. Le pont est équipé d'un système de vidéosurveillance et de détection des incidents. Il y a même une station météorologique et un dispositif de positionnement par satellite qui permet de connaître les déplacements du tablier. Une belle réalisation.
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1: Eh bien, descendons un peu et allons voir le pont de pierre de Bordeaux. Depuis l'Antiquité, Bordeaux se heurtait à l'infranchissable Garonne, animée par le flux et le reflux des marées et sujette à des crues violentes. Pour pénétrer donc dans la ville, les voyageurs devaient traverser le fleuve sur des bacs. En 1771, l'ingénieur Le Ragois de Saint-André présente un projet de pont de pierre. Puis en 1772, l'intendant de Tourny fait adopter par Trudaine de Montigny, qui est le directeur des ponts, le principe d'un pont franchissant la Garonne. L'architecte Perronnet créa donc en 1775 ce qui est maintenant l'École nationale des ponts et chaussées. Il était le maître d'œuvre du pont de la Concorde à Paris quand il a déclaré qu'il était absolument impossible de construire un pont à Bordeaux. Il disait que les conditions du fleuve étaient vraiment trop difficiles. Le maréchal de Richelieu, gouverneur de Guyenne, fut sollicité pour quand même poser la première pierre. Il avait tellement peur du pont qu'il a répondu qu'il préférerait poser la dernière. Donc le projet est abandonné et on envisage alors une passerelle de bateaux. En 1808, Napoléon Ier décide de se rendre à Bayonne pour rencontrer la famille royale espagnole des Bourbons. Et il passe par Bordeaux, dont la situation économique est en train de se dégrader. Et lors de son passage, il est frappé de l'incommodité du passage de la Garonne, en particulier pour le transport des troupes. Alors, après son arrivée à Bayonne, l'empereur prend un décret le 25 avril 1808. Il y énumère la liste des travaux nécessaires à Bordeaux, incluant un pont. Les élites commerçantes sont contentes et ça sera plus facile pour l'acheminement des troupes. Un autre décret du 26 juin 1810 précise le financement. L'État paiera la moitié de la construction et l'autre moitié sera payée par la ville. Claude Deschamps, ingénieur des ponts et chaussées, est désigné responsable des travaux. Le pont sera construit donc entre 1810 et 1822. À la chute de l'Empire en 1814, le projet s'arrête, il n'y a plus d'argent. Les travaux reprennent en 1818 et en 1819, on décide que le pont ne sera qu'en maçonnerie de briques et de pierre. Il est ouvert au public le 1er mai 1821. Alors quelques mots concernant la construction de ce premier pont. Des problèmes se sont présentés dès le début, à cause du courant très fort à l'endroit choisi. Au départ, il était prévu une charpente en fer, mais Claude Deschamps a proposé, lui, un pont en maçonnerie qui, dit-il, permet des portées plus importantes. Il prévoit de construire 17 arches en pierre. Elles sont construites sur 220 pieux de pin des Landes et de sapin. Et pour alléger l'ouvrage, le tablier du pont est creux. Sur chaque pile, on peut voir un médaillon blanc en l'honneur de l'empereur. Sur ce médaillon, on y voit aussi les armoiries de la ville. À l'extrémité du pont, on trouve deux pavillons décorés de portiques avec des colonnes doriques, c'est-à-dire des colonnes qui n'ont pas de base et qui ont des cannelures. Le 30 avril 1822, une messe est célébrée dans la cathédrale à la fin des travaux et l'archevêque Charles-François d'Avion Dubois-Sanzay bénit le pont. Suit un banquet de 150 couverts qui se tient où donc ? Au milieu du pont. Vers 1830, on construit des rampes d'accès. En 1860, on élargit la chaussée et à la fin de la guerre, les troupes allemandes installent des explosifs, bien sûr, pour faire sauter le pont. Or, heureusement, on arrive à désamorcer à temps. En 1954, on crée 4 voies de circulation, 2 pistes cyclables et des trottoirs. Et jusqu'en 1965, ce pont était le seul permettant la circulation routière. En cette année, on construit le pont Saint-Jean. En 2003, deux voies de circulation sont réservées au tramway. Petite anecdote, en 2004, des travaux sont faits pour permettre le passage à marée basse et en l'absence de courant, des barges qui acheminent par la Garonne les éléments de l'Airbus 380 jusqu'à Langon. Au revoir à tous.

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4: 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Secouez vos jambes car aujourd'hui ça va swinguer. 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C'est l'époque de la joie retrouvée, menée d'une main de maître par la reine absolue du scat et du rythme, la grande Ella Fitzgerald. 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
1: Dans notre précédent rendez-vous, nous avons vu qu'il peut arriver que dans notre existence, nous connaissions une succession d'événements difficiles, parfois même très difficiles, et que cette succession nous accable. Qu'à un moment donné, il nous semble que nous ne pouvons plus supporter, que la limite de ce qui est supportable est dépassée, et que trop, c'est trop. Quand nous sommes croyants, alors nous avons sans doute tendance à nous retourner vers Dieu. Pourquoi ? Parce que nous estimons que rien de ce qui nous arrive ne lui est étranger. Nous estimons qu'il veille sur chacun de nous et qu'il nous connaît mieux que nous-mêmes, donc il nous connaît aussi avec nos limites, qui, reconnaissons-le, ne sont pas les mêmes pour tout le monde. Certains supportent davantage que d'autres. Alors nous nous sommes posé la question. Si Dieu qui nous connaît peut ainsi permettre qu'il nous arrive une succession d'événements qui nous submergent, veut-il, d'une certaine manière, repousser cette limite ? Veut-il nous faire comprendre que cette limite, elle est dans notre esprit, dans notre imagination, que nous l'avons fixée nous-mêmes, que ce n'est pas un critère objectif et universel ? Mais allez-vous me dire, qu'est-ce que cela change à notre souffrance ? Eh bien, ça peut changer parce que nous pouvons appréhender la souffrance ou cette succession d'événements pénibles d'une manière un peu différente. Le premier point qui me semble important, c'est surtout lorsqu'il nous arrive peut-être de verser ainsi dans la révolte contre Dieu. Le premier point est de ne pas nous culpabiliser. Nos révoltes sont souvent légitimes. Et je pense qu'elles n'offensent pas Dieu. Parce que justement, s'il nous connaît, s'il nous comprend, il est tout à fait à même de saisir le pourquoi de nos révoltes. Ces révoltes, ces récriminations, sont encore une façon de lui dire que d'abord nous croyons en lui, que nous attendons quelque chose de lui. Ce n'est pas comme si nous le rejetions. Crier vers Dieu, c'est encore s'adresser à lui. Donc, c'est encore se placer dans cette relation avec lui. La Bible est remplie d'exemples d'hommes et de femmes qui, accablés par les épreuves de l'existence, ont crié vers Dieu, se sont révoltés d'une certaine manière, lui ont posé des questions de fond. Je pense à deux cas particulièrement. Le premier cas, c'est celui, bien sûr, de Job. Tout le livre de Job est consacré à cela. Job n'hésite pas à poser des questions à Dieu quand une cascade de malheurs s'abat sur lui. Je ne vous raconte pas l'histoire de Job, vous la connaissez. Job est un personnage très riche, très puissant et très heureux. Il a de nombreux enfants qui vivent autour de lui. Il a des maisons, il a des troupeaux, il a des serviteurs. Tout semble lui sourire. Autrement dit, aux yeux des autres, il apparaît comme quelqu'un qui est béni de Dieu. Et puis voilà que peu à peu, tout va lui échapper. Les troupeaux qui meurent ou qui sont volés, les maisons qui brûlent ou qui sont pillées, les enfants qui meurt et lui-même qui est atteint d'une maladie terrible qui le cloue sur sa paillasse. Voilà ce que Job dit. J'ai pris deux extraits. Ici, le chapitre 7, verset 20. « Si j'ai péché, que t'ai-je fait à toi, observateur attentif de l'homme ? Pourquoi m'as-tu pris pour cible ? pourquoi te suis-je à charge ? Ici, nous avons bien l'expression d'une révolte profonde. Tu me connais, observateur attentif de l'homme. Tu sais que je n'ai pas péché contre toi, que je ne suis pas sorti des chemins de justice que tu m'avais tracés. Mais alors, pourquoi tu me fais vivre tout cela ? Oui, c'est bien la prière d'un croyant. Job ne met pas la succession des événements qui lui tombent dessus comme le fruit du hasard, comme la faute à pas de chance. Non. Si cela m'arrive, c'est que Dieu, au moins, le permet. Et je prendrai ce second passage au chapitre 30, versets 20 à 21. « Je crie vers toi, et tu ne réponds pas. Je me présente sans que tu me remarques. Tu es devenu cruel à mon égard, et ta main vigoureuse s'acharne sur moi. » On ne peut pas dire que Job ne fasse pas de reproches à Dieu. Il attend de Dieu autre chose. Il attend de Dieu une attention paternelle. Il attend de lui un accueil, une tendresse. Et c'est tout l'inverse qui lui arrive. En tout cas, c'est la façon dont lui le ressent. Oui, il y a bien une révolte chez Job, mais une révolte, nous le verrons, sage et pleine d'amour.

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1: Remarquons que cette révolte de Job n'est absolument pas un cas isolé. Nous pourrions citer quantité de passages des psaumes qui traduisent la même réaction de l'homme vis-à-vis de Dieu. Pensons aussi, par exemple, aux récriminations du peuple dans le désert. Pourquoi nous as-tu fait monter d'Égypte, si ce n'est pour nous faire mourir de faim et de soif dans ce désert? Seigneur, que veux-tu finalement? Est-ce notre mort que tu veux? Ainsi le psaume 74, verset 1. Pourquoi, Seigneur, nous rejeter sans fin? Pourquoi cette colère sur les brebis de ton troupeau? Et le psaume 77, vous allez voir, fait une remarque très très pertinente. Le Seigneur ne fera-t-il que rejeter? Ne sera-t-il jamais plus favorable? Dieu oublierait-il d'avoir pitié? Dans sa colère, a-t-il fermé ses entrailles? J'ai dit, une chose me fait mal, la droite du Très-Haut a changé. Et c'est ici ce que j'appelais la remarque très pertinente. La droite du Très-Haut a changé. Autrement dit, ici le psalmiste dit, mais Dieu n'était pas comme ça avant. Il s'est passé quelque chose. Dieu n'est plus le même. Il nous a aimés, il nous a favorisés, il a pris pitié de nous. Il est venu à notre aide et puis maintenant il nous a abandonnés. La droite du Très-Haut a changé. Et on peut sentir à la fois une certaine révolte peut-être, mais surtout une angoisse. Dieu a changé, ou alors est-ce que je me suis trompé sur son cas? Je ne l'ai pas pris pour ce qu'il était. Il est peut-être finalement coléreux, vengeur, en un mot méchant. Et ici, c'est toute une foi, toute une confiance en Dieu qui est ébranlé. Nous verrons dans notre prochain rendez-vous comment Job va finir par saisir le sens de ses épreuves et comment il va, j'allais dire, d'un mal en tirer un bien.
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0: Bienvenue à vous, bravo et merci Jean-Louis Milesi, auteur de 10 scénarii pour Robert Guédiguian, dont le célèbre et triomphal Marius et Jeannette en 1997. Jean-Louis Milesi signe son premier scénario de film d'animation pour le premier long-métrage du dessinateur de presse Aurel, Josep, sélection officielle Cannes 2020. Nous sommes en février 1939, submergés par le flot de républicains, fuyant la dictature franquiste, le gouvernement français les parque dans des camps. Deux hommes séparés par les barbelés vont se lier d'amitié, l'un est gendarme, l'autre est dessinateur. De Barcelone à New York, l'histoire vraie de Josep Bartoli, combattant antifranquiste et artiste d'exception. Bravo et merci Jean-Louis Milesi, enregistré lors d'une avant-première de Josep au Club à Metz.
1: Bravo et merci
2: Thierry Georges.
0: Jean-Louis Milesi, vous êtes le scénariste de Josep en sélection officielle Cannes 2020. Il n'y a pas eu de festival, donc vous n'y êtes pas allé. C'est une grosse déception.
3: Non, on ne peut pas dire que c'était une grosse déception parce que c'était génial d'être sélectionné. C'est pour un premier film d'animation qui a été très dur à monter. On ne pouvait pas espérer mieux comme reconnaissance et comme aide pour la promotion. Parce que quand même, les Lumières de Cannes... Alors évidemment, avec le festival, ça aurait été un plus. Oui. J'aurais été ravi de monter les marches avec l'équipe et avec Aurel.
0: Vous l'avez déjà vécu, on en parle
3: aussi. J'ai déjà vécu,
0: hein.
3: mais monter avec Aurel, ça aurait été un grand, grand plaisir dans le contexte où on a eu... Berlin avait dit non.
0: Berlin a dit non. Berlin a dit nein.
3: Voilà. Mais donc Cannes, formidable, non, génial.
0: Difficile à monter pour Aurel, je ne sais pas vous, ça représente des années de combat, ce projet qui date, j'ai vu 2016, au moins l'idée de ce film.
3: Aurel, ça fait 10 ans qu'il a eu l'idée de faire un film. Il a mis 2 ans avant qu'un producteur lui dise « tu devrais quand même prendre un scénariste pour l'écrire ». Donc c'est comme ça qu'il m'a contacté, on ne se connaissait pas. Et moi, je l'ai écrit il y a 7 ans. Donc ça a mis du temps financièrement pour trouver pour monter quoi. Le premier coup dur, ça a été la mort du premier producteur.
0: Aïe.
3: On avait un premier producteur qui est mort d'une crise d'un arrêt cardiaque. Ouais. Il faisait une sieste, il s'est pas réveillé. Donc ça a énormément fragilisé le projet parce que c'était la production, c'était la fabrique de la Lagioni dans le sud de la France.
0: Jean-François Lagioni.
3: Voilà. Petite maison de production qui était en train de se redresser un petit peu. Ils avaient le prochain film de la Lagioni qui devait partir et boum, tout est arrêté. Voilà, nous, on a eu peur que tout soit bloqué. On a dû se retirer, chercher notre producteur.
0: Vous pensez que c'est plus compliqué de se lancer dans un projet de film d'animation ou c'est compliqué tout court, que ce soit animation ou autre?
3: C'est compliqué de faire un film. C'est de plus en plus compliqué de faire un film. Faire un film d'animation qui n'est pas pour enfants, sur une période qui n'est pas très reluisant pour la France, ça met quand même quelques petits bâtons dans les roues.
0: Ouais, effectivement. Ouais. Alors, pour celles et ceux qui, comme moi... Très franchement, avant de découvrir le film, ne connaissez pas Aurel. Quelques mots sur lui.
3: Aurel, c'est un dessinateur.
0: Vous le connaissiez, vous, d'ailleurs, avant?
3: Moi, je ne le connaissais pas.
0: Ne vous contacte.
3: Non, je ne le connaissais pas. J'avais dû voir quelques-uns de ses dessins, mais sans savoir qui était le mec qui les avait dessinés. Mais il a un dessin qu'on reconnaît. Mais non, c'est un dessinateur de presse qui travaille pour l'Humanité, Le Monde, le Slate, j'en oublie plein, qui, à côté de ça, fait des bandes dessinées. Il a fait des documentaires en bandes dessinées. Il a fait un très beau film sur la menuiserie de son père, comme un reportage à dessiner. Mais je ne le connaissais pas. Il avait vu les films que j'avais écrits pour Guédiguian. Il pensait que ça pouvait matcher. Il a trouvé mon adresse. Il a envoyé un message à mon agent qui m'a fait suivre. On s'est contacté. Moi, j'étais en Californie à l'époque parce que j'ai vécu là-bas.
0: Ah oui.
3: Et donc, on s'est contacté par Skype.
0: Vous étiez parti rapporter les bottes de Clint Eastwood en Californie?
3: Voilà, c'est ça. Exactement. En tout cas, c'est comme ça qu'elles me sont arrivées à l'esprit, les bottes de Clint Eastwood.

0: Martha, c'est votre roman publié il y a quelques années. Alors, on fait une petite parenthèse roman. Donc, c'est l'histoire d'une femme qui se retrouve veuve et qui va, à la mort de son mari, se lancer dans le voyage, apporter les bottes de Clint Eastwood que son mari Bottier avait réalisées pour lui.
1: C'est ça.
0: Mais quelle drôle d'idée! Ou quelle drôle d'idée drôle.
1: C'est une femme assez particulière en plus. Voilà quoi, elle est nymphomane. C'est elle qui écrit à la première personne, donc c'est moi qui écris dans la peau d'une femme. Donc tout ça, c'était des paris intéressants. Ça fait longtemps que j'avais envie d'écrire un roman. C'est tellement plus difficile pour moi d'écrire un roman qu'une pièce de théâtre où j'en ai écrit quelques-unes, ou des scénarios, j'en ai commencé à avoir écrit un certain nombre, que j'ai eu des ébauches comme ça, des tentatives. Et puis le fait de me retrouver à San Francisco, à côté de San Francisco, à Berkeley, ça m'a permis d'avoir un petit recul, de prendre le temps et de faire les choses à mon envie. Mm-hmm. Et voilà.
0: Mais l'avez-vous rencontré, Clint Eastwood?
1: Non, je suis allé le voir, en bas de sa maison. Je savais où il habitait, au milieu du golf, là-bas, je suis arrivé. Mais il y avait le gardien et on n'a pas pu aller plus loin. Je suis allé manger dans son restaurant, parce qu'il a un restaurant à Carmel, là où il était maire. Mm-hmm. Et il n'était pas là. Parfois, il vient, mais ce soir, il n'était pas.
0: Cela dit, parfois, il est plus facile de le croiser au Festival de Cannes. Hein. Clint Eastwood.
1: C'est vrai, mais bon, encore faut-il qu'il y en ait des festivals.
0: Oui, c'est ça, mais dans le passé, il est quand même venu souvent.
1: Je l'ai croisé au César, quand on a été nominé pour Marius et Jeannette. C'était phénoménal ce qu'il a fait sur scène. Si j'ai 30 secondes, je vous le raconte. Ouais, mais... Il est arrivé sur scène, mais alors, il est grand, il est droit comme ça, il est noble. Il est arrivé, il avait un petit papier dans la main, il nous a lu ce qui était écrit en français. On n'a pas compris un seul mot. Au début, tout le monde tendait l'oreille comme ça. Puis au bout d'un moment, on s'est perçu, mais on a compris qu'il parlait français.
0: Ouais.
1: On ne comprenait pas ce qu'il disait. Alors on a commencé à rire, la salle a commencé à rire. Et lui, imperturbable, jusqu'au bout, il a lu son texte. Il a eu une ovation géniale à la fin. Quoi. J'étais assis, il est passé devant nous. C'est un grand bonhomme. Quoi.
0: Ouais. Ben, Clint Eastwood en France, même s'il ne fait rien, il a une ovation. Hein.
1: C'est sûr. Pourtant, il était très décrié à l'époque. Hein.
0: Oui, c'est vrai.
1: Il y a une trentaine d'années, quand je disais que j'aimais bien les films de Clint Eastwood, c'était pas très bien vu.
2: Clint Eastwood.
3: So, I have my speech, but no glasses.
4: J'ai déjà eu l'air plus con. Hein.
3: Merci. C'est un grand plaisir de recevoir cette récompense de la profession cinématographique française. Qui m'a toujours réservation à ma film, un accueil chaleureux. J'en sais l'expression de m'en retrouver en trouve vers amis accessoires. Not bad up to here,
2: huh?
0: On va revenir à Joseph Jean-Louis Milesi. Comment, alors, Aurel a croisé l'histoire, a été sensibilisé à ce destin. Ce serait presque un biopic, finalement, Joseph, le destin de Joseph Bartoli. Vous connaissiez-vous Joseph Bartoli ?
1: Absolument pas. Non, je connaissais absolument pas. Et lui ne le connaissait pas tant qu'il n'avait pas vu une couverture de livre. Un livre qui a été publié par le neveu, Georges Bartoli. Il a vu cette couverture et le dessin qui était en couverture l'a arrêté. Il fallu qu'il prenne le livre, qu'il l'ouvre, qu'il l'achète. Et c'est comme ça qu'il a découvert, qu'il a rencontré l'univers de Joseph Bartoli.
0: Pour dire un mot sur le dessin.
1: Le dessin, c'est un des personnages qu'on retrouve au début du film, qui est un unijambiste avec ses vieilles béquilles en bois. Et c'est vrai qu'avec des yeux hagards, on voit une souffrance incroyable dans le regard de ce bonhomme-là. Et je pense qu'en plus, c'était sur un fond rouge qui avait été mis, ça a fait ressortir le dessin. Et c'était très puissant.
0: À partir de là, vous avez travaillé ensemble et vous avez été à la recherche d'informations déjà sur la vie de Joseph Bartoli. Vous aviez toute cette matière-là déjà?
1: J'avais la matière qu'Aurel m'a donnée. Enfin, il ne savait pas trop ce qu'il voulait faire. Il était parti sur un biopic. Il a un bouquin. Il doit y avoir un DVD. Il n'y a pas grand-chose sur Joseph Bartoli. Donc, il m'a envoyé ça. Il m'a dit, fais ce que tu veux. Moi, ce que je voudrais qu'il y ait, c'est une notion de transmission. Moi, dessinateur d'aujourd'hui, dessinateur de presse d'aujourd'hui, je voudrais rendre hommage à un dessinateur de presse de l'époque qui, lui, a pris les armes, les vrais, pas uniquement le crayon, le stylo, pour combattre Franco. Je voudrais qu'il y ait une transmission, quelque chose qui se passe entre ce passé et moi, le présent, en tout cas le présent, quoi. Et je suis parti avec ça. Je ne connaissais pas Bartoli. La guerre d'Espagne, bon, j'ai lu des trucs. La retirada, les camps de concentration, j'en avais entendu parler, mais pas plus que ça. Donc oui, c'est 3 mois de recherche avant de pouvoir commencer à écrire quelque chose. Quoi. C'est vraiment... Et dans ces recherches-là, les camps de concentration m'ont parlé. Et je me suis dit, ça, je me sens capable, j'ai envie, je me sens capable d'en parler.
0: Clairement, ce n'est pas une page des plus glorieuses de l'histoire de France. Ces camps de concentration dans le sud-ouest, enfin sud de la France, en 1939, pour accueillir ces réfugiés espagnols qui combattaient le fascisme, donc communistes, anarchistes, et qui se sont retrouvés dans des camps. On peut éventuellement l'imaginer, puisqu'ils étaient très très nombreux à arriver, il fallait les loger.
1: 500 000.
0: 500 000. En revanche, ce qu'on imagine moins, c'est que ces camps étaient entourés de barbelés.
1: C'est-à-dire que la France savait qu'ils allaient arriver. Ils n'avaient pas le choix. Ils savaient très bien que la guerre allait basculer dans le mauvais camp, que l'Espagne est entourée de Méditerranée. Le seul endroit où ils pouvaient passer, ouais, c'était les Pyrénées. Ils n'avaient pas trop le choix. Mais ils n'ont pas voulu voir. Personne n'a voulu anticiper. Et donc, quand ils sont arrivés 500 000... Femmes et enfants aussi, hein. Il n'y avait pas que les combattants. On leur a fermé la frontière et il a fallu attendre plusieurs jours de négociations pour qu'on laisse entrer les femmes et les enfants, qu'on a disséminé un petit peu partout en France, là où on avait besoin de main-d'œuvre, où on pouvait les accueillir. Les hommes, par contre, sont restés encore quelques temps là. Ils ont dû, évidemment, être désarmés. Et ensuite, on les a amenés dans des endroits comme Argelès, où il n'y avait même pas de camp. Au départ, il n'y avait,
0: oui,
1: rien.
0: Il
1: y avait,
0: ils ont dû construire.
1: Barricades, l'eau, oui, et on leur a mené de quoi construire leur propre...
0: On leur fournissait la matière première.
1: Voilà. Pour construire leur propre prison.
0: Et ils ont vécu dans des conditions très difficiles.
1: Ceux qui ont survécu.
0: J'allais vous dire, effectivement, et nombreux sont morts.
1: Ils sont morts par milliers, je pense. Hein. On n'a pas de chiffres. Hein. Quand on imagine les conditions début février, même à Argelès-sur-Mer, il fait quand même froid. Ils avaient leur couverture avec eux. Ils sont venus avec leurs animaux. Donc, il y avait des chèvres, il y avait des chevaux. Ils se sont nourris avec ça. Mais forcément, il n'y en avait pas assez pour tout le monde. Mmh. Et on leur a pratiquement... Enfin, sauf le Secours Populaire et des organismes comme ça qui sont venus leur apporter un petit peu de pain. Mais sinon, on les a laissés crever, quoi.
0: Ouais. Donc, les films et documentaires là-dessus, avant Joseph, sont somme toute relativement récents.
1: Il n'y a pas grand-chose. Hein.
0: No Pasaran qui avait été présenté à Cannes.
1: Il y a quelques années, on a fait un assemblage de toutes les images qu'on avait, des images qui bougent, on va dire, des vidéos qu'on avait. On a fait un assemblage comme ça, mais il n'y a pas grand-chose qui existe dessus, quoi.
0: Et Joseph Bartoli, lui, a dessiné.
1: Lui, il a dessiné, oui. Il a dessiné les horreurs qu'il voyait. Les viols dont il était témoin, les tortures dont il a été témoin, les gens qui crevaient de faim, l'hygiène qui manquait. On voit un dessin où on voit des Espagnols en train d'enfoncer une pompe manuelle dans le sable et sortait une eau qui était imbuvable. C'était pas... Bon, les typhus et tout ça, tout est arrivé là-dessus, quoi. Oui, il a témoigné comme ça. Enfin, c'était la seule arme qui lui restait, c'était un petit bout de un crayon et un petit bout de papier, quoi.
5: 1939, ça te dit quelque chose? 500 000 réfugiés cherchent un abri en France. Tu crois qu'ils méritaient ça? Les fils de fer d'armes.

0: Joseph Bartoli, son histoire, c'est une belle histoire aussi sous certains aspects. Il y a cette histoire d'amitié. Je ne sais pas si c'était un gendarme dans la réalité ou un militaire, mais dans le film, c'est une amitié avec un gendarme français, le seul qui va être bienveillant à son égard.
1: Il était gardé par des gendarmes, par les tirailleurs sénégalais. On sait qu'un gendarme l'a aidé. On ne sait pas plus. On ne sait pas qui, on ne sait pas comment. On sait qu'un gendarme l'a aidé, parce qu'il a dû le dire à un moment donné. À partir de là, j'ai inventé...
0: Alors à partir de là, c'est voilà. Là qu'entre le travail du scénariste.
1: C'est ça, complètement. Donc j'ai inventé ce personnage du gendarme, qui est un peu moi dans l'histoire, le naïf qui arrive dans un camp, qui peut basculer d'un côté ou de l'autre, il peut devenir un gendarme salaud comme il y en avait beaucoup, et par cette rencontre avec quelqu'un qui ne parle pas sa langue, va basculer dans un côté un peu plus humain. C'est tout con, mais c'est cette fragilité-là. Et il va devenir lui aussi le passeur qui va nous permettre à nous, dans la fiction en tout cas, d'avoir accès aux œuvres de Joseph Bartoli. Et puis lui-même, on le voit quand il est un vieux monsieur allongé, on voit que sur ses murs, il y a plein de dessins. Donc lui-même est devenu sensible à l'art et au dessin.
0: Donc, et dans la réalité, grâce à celui qui l'a aidé, Joseph Bartoli va s'en sortir. Il va pouvoir fuir. Alors, je crois qu'il va être, ça, on ne le voit pas dans le film, il va passer par le camp de Dachau, Dachau.
1: Il n'y passe pas, il s'enfuit.
0: Pour Dachau, il va s'échapper.
1: C'est ça, il s'enfuit du train.
0: Il va pouvoir partir, rejoindre le Mexique.
1: C'est ça, il a en poche une lettre d'introduction auprès de Diego Rivera et Frida Kahlo. Il arrive à prendre un bateau qui part de Marseille, qui arrive au Maroc. De Maroc, il prend un autre bateau qui arrive au Mexique. Et le Mexique, c'était le seul pays où ils étaient accueillis. On leur donnait la nationalité s'ils désiraient. Et comme ça, il va passer quelques mois, une année ou deux, avec Frida Kahlo et Diego Rivera.
0: Il sera l'amant de Frida Kahlo.
1: Plus tard, puisque lui, il va s'installer à New York, où il va vivre toute sa vie. Et Frida Kahlo, elle, devait aller à New York pour les opérations, suite à l'accident qu'elle avait eu quand elle était enfant. Elle allait régulièrement à New York. C'est là qu'ils se sont retrouvés et c'est là qu'ils sont devenus amants.
0: Et on pourrait dire que Frida Kahlo, c'est la guest star du film.
1: C'est ça. Elle amène un
0: beaucoup
1: souffle.
0: De couleurs
1: elle amène
0: aussi.
1: Beaucoup de couleurs. Elle amène la couleur, c'est elle. Et comme je ne savais pas quoi écrire de neuf, on va dire entre guillemets, sur Frida Kahlo, par chance, je suis tombé sur Internet. J'ai retrouvé témoignages d'élèves de Frida Kahlo qui parlaient de la manière dont elle leur exprimait la couleur. Mm-hmm. Et je me suis inspiré de ça pour écrire quelques passages du film.
2: Sembla que estiguis esperant algú amb moltes ganes, oi?
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4: Allez, bougez-vous les fesses!
5: No passa gant!

0: Oui, merci. Jean-Louis Milesi, scénariste de Joseph, film d'animation sur les réfugiés fuyant le franquisme en 1939 et interné dans des camps de concentration en France.
1: Bravo et merci.
2: Thierry Georges.
0: Il faut dire que vous êtes gâté, Jean-Louis Milesi, pour ces mots que vous avez écrits, ces dialogues que vous avez écrits. Vous avez quand même des super voix. Hein.
3: Il y a un casting d'enfer. Je suis pour rien dans ce casting d'enfer. Mais à part Alain Cauchy, qui joue un des deux gendarmes, c'est un ami. Je l'ai présenté à Aurel et ça a très bien fonctionné entre eux.
0: Ouais.
3: Et mais sinon, oui, effectivement,
0: il y a Sergi
3: Lopez, Bruno Solo,
0: Josep. Il y a Gérard Hernandez, le rôle du
3: Gérard grand-père. Hernandez qui est venu sur le tard.
0: Ouais.
3: Et quand il a lu le scénario, il a refusé d'être payé. Il a dit moi, je veux le faire, quoi.
0: Bruno Solo, le rôle du gendarme. Et il y a une voix qui est très identifiable, c'est celle de François Morel.
3: Oui, François Morel, il est excellent, salaud.
0: Oui.
3: Ça, c'est. Il amène, enfin, on sent une vraie nature, quoi. Mm. Mais je crois qu'ils sont beaucoup amusés parce que le début d'un film d'animation. Après le travail du scénariste et le travail de recherche artistique graphique du réalisateur, c'est l'enregistrement des voix. Donc, on part sur rien. Ils sont derrière deux micros et ils inventent tout avec évidemment le réalisateur qui est là.
0: Ils ont enregistré avant.
3: Tu es obligé.
0: Obligé.
3: Puisqu'après, il faut avoir le

0: des mots oui. pour mmh. pouvoir faire des dessins. Donc on commence par la fin, ce que moi j'appelle la fin, mais on commence par ça.
1: Effectivement, eux, ils font ça comme une émission de radio, finalement.
0: C'est ça, mmh. avec le réalisateur qui, lui, se projette déjà dans le film qu'il veut créer, et qui, évidemment, ouais. Et puis, il doit y avoir quelques retouches qui sont faites à la fin. Voilà.
1: Ouais. Et le sujet a touché Valérie Lemercier aussi, et Sophia Aram, ouais. alors la mère, et Sophia Aram, l'infirmière.
0: L'infirmière, elles sont formidables.
1: La bande-son est très travaillée, et la musique est très importante
0: Sylvia
1: aussi.
0: Sylvia Pérez-Crouz a amené un truc là-dedans, la chanson qu'on attend par petit bout tout le long du film, et qu'on écoute jusqu'à la fin, au générique final, est extraordinaire. Quoi. Oui, elle a travaillé. Je ne savais pas qu'elle faisait en plus des musiques de film, c'est son troisième film, et c'est vrai qu'elle a amené... elle-même dit qu'elle a énormément discuté avec Aurel. Il y a une magie qui s'est opérée dans ce film-là, qui me dépasse, moi, en tout cas. Quand je vois le film, je suis sidéré par l'alchimie qui...
1: Mais qu'on soit croyant ou pas, on peut dire que c'est un film touché par la grâce.
0: Touché par la grâce. C'était un objet unique. Je l'ai vu deux fois en salle. Il y a une écoute. Là, ce matin, j'étais avec des scolaires. Donc, seconde, première terminale. A priori, ce n'est pas leur tasse de thé. Eh ben, je peux vous dire qu'ils étaient sur le cul, quoi. Et à la fin, une des filles m'a dit « Pour nous, le film d'animation, c'est Disney. » Donc on est venu ici, en sachant la prof d'espagnol les avait briefé évidemment, sur la retirada de ça. Mais pour ces enfants-là, ces ados...
1: Ça, ils savaient bien que ce n'était pas la Reine des Neiges. Hein.
0: Ce n'était pas la Reine des Neiges, mais ça leur a mis une claque. Parce que pour eux, animation, c'est Disney. Mmh. Et là, voir ça et être touché par ça, d'un coup, ça les a remués.
2: Impossible, Jean-Louis Mélésy, de ne pas faire le parallèle entre ces migrants réfugiés de 1939 et ceux du 21e siècle.
0: Moi, je l'ai écrit en 2013. Quand je l'écrivais en 2013, on parlait de plus en plus des migrants et de Calais. Je retrouvais les mêmes actes et les mêmes termes 80 ans plus tôt que ce qui se passait en 2013. Avec la même interdiction de les aider, la même interdiction de les nourrir, les mêmes mots abjects qu'on peut lire dans une certaine presse. Tout était là. En vous disant, j'en frissonne, parce que ça me remuait à l'époque. Alors, j'ai même pas eu besoin d'en faire un parallèle. Le ouais. parallèle, il était évident.
1: J'ai pensé à un autre événement de la même année, puisque là, on est en début d'année 1939, et dans le dernier trimestre 1939, vous êtes ici en Moselle, ce sera l'évacuation des Mosellans. Eux sont partis d'Espagne vers le nord, et les Mosellans, eux, sont partis de Moselle vers le sud, notamment dans la Vienne, etc., et ont été accueillis globalement beaucoup plus chaleureusement que ces Espagnols quelques mois avant.
0: J'espère, parce que une certaine presse avait tellement préparé le terrain pendant les années de guerre en Espagne contre ces anarchistes et ces communistes qui avaient bouffé de la nonne, qui mangeaient leurs enfants et tout ça, que le français lambda était préparé, quoi. Enfin, ils étaient sûrs qu'ils allaient se faire égorger par le premier espagnol qu'ils allaient croiser. Mmh. C'est pas leur faute, ils n'avaient pas Facebook à l'époque, hein, mais la presse était vraiment déchaînée. Mmh. Puis le gouvernement, Léon Blum avait essayé d'aider dès le départ de la guerre. Mais très rapidement, on lui a fait comprendre qu'il ne fallait pas aller aider ces gens-là. Quoi. Ouais.
1: On voit aussi les plans d'escadrilles allemandes qui sont allées bombarder en Espagne. Ça veut dire qu'ils survolaient la France pour aller en Espagne ? Ils avaient le droit de survoler la France
0: le
1: pour
0: droit,
1: aller bombarder...
0: Non. Ils l'ont non. pris. Ils l'ont pris, bien sûr. Quand il y a
1: Est-ce
0: eu,
1: qu'on est avant la guerre, là ?
0: Il y a eu l'acte de non-intervention qui était commun aux Anglais et aux Français. On ne va pas intervenir pour préserver la paix. Qui était très fragile en 36-37, on ne va rien faire, mais on a laissé Mussolini d'un côté envoyer des troupes, et Hitler allait essayer tous ses avions, tous ses bombardements, bien sûr.
1: Le film que vous voyez aujourd'hui, quand vous regardez Josep, c'est ce que vous pouviez imaginer de mieux lorsque vous écriviez le scénario ?
0: Je ne pouvais pas imaginer ça. Je ne pouvais pas imaginer. J'ai l'habitude d'écrire des films qui sont des films... C'est mon premier film d'animation. Je n'avais jamais écrit avant. Quand j'écris, je ne me projette pas. Donc, je ne sais pas de savoir qui va le jouer. Moi, j'écris mon histoire avec mes personnages et pas avec les acteurs qui vont interpréter après. Et là, c'est de l'animation. Donc, les acteurs, ben, ça ressemble à rien de ce que j'aurais pu imaginer, de toute façon. Tout est inventé au bout du crayon d'Aurel. Et ce que je disais tout à l'heure, c'est qu'il se passe quelque chose quand je vois le film qui dépasse tout ce que j'aurais pu imaginer, quoi. Alors, et de loin.
1: Ce qu'on n'a pas dit, mais c'est qu'il utilise aussi les dessins originaux de Bartoli.
0: Ça, c'était une évidence pour nous, sans qu'on ait besoin de s'en parler, que les dessins de Bartoli, qui évidemment, moi, c'était mon livre de chevet, quoi. Les dessins étaient toujours là, et je m'y référais, et je me suis inspiré d'énormément de ces dessins pour pouvoir raconter des choses, quoi. Il fallait que ces dessins, puisqu'on voit le dessinateur en train de dessiner dans l'histoire, il fallait que ces dessins existent. Lui avait... très rapidement, une vision de ce qu'il voulait faire, de comment il voulait les animer, comment il voulait les faire vivre. Voilà.
1: C'est un film sur Josep, bien sûr, mais c'est un film sur le dessin, et c'est le dessin qui a permis à Josep de survivre.
0: Oui, Bien sûr, la première chose qu'il a fait en arrivant au Mexique, c'est de faire imprimer le recueil avec tous ses dessins.
1: Et sans doute la première chose qu'il a faite en arrivant dans ces camps, c'est de dessiner.
0: Je pense que oui. Je vois pas comment quelqu'un, j'imagine Aurel, n'importe où, dans des conditions les pires, comment est-ce qu'il pourrait survivre sans dessiner? Je pense pas que ce soit possible. C'est ça, il dessinait partout, quoi. Ben, ça, on n'a pas de témoignage qu'il faisait ça, mais en tout cas, on imagine facilement. Voilà, et que comme ce que vous voulez, Aurel, c'est-à-dire que quand Joseph regarde quelque chose, il voit déjà le dessin qu'il pourrait en faire.
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0: Quand vous écrivez pour Robert Guédiguian, vous avez écrit Dit Guédiguian, je crois, Jean-Louis Milesi. Quand vous écrivez pour Guédiguian et au fil des films, vous dites « je n'imagine pas les acteurs », mais même pour Guédiguian, vous n'imaginiez pas au fil des films Ariane Ascaride, Gérard Mélan, Jean-Pierre Darroussin, Jacques Boudet.
1: Je ne peux pas les imaginer, ils sont là. Mais je vais vous raconter une anecdote. Hein. Pour Marie-Jo et ses deux amours, donc c'est Ariane Ascaride qui a pour mari Darroussin et pour amant Gérard Mélan. Dans le scénario, c'était l'inverse. L'amant, c'était Darroussin, et le mari, c'était Mélan. Et tout le scénario, on l'a écrit dans cette optique-là, quoi. Et c'est lorsque Darroussin a lu le scénario, il a dit « Non, moi, je fais le mari, quoi. » Et j'ai pas changé un mot. Et hop, les acteurs ont échangé leur rôle, si on peut dire. C'est eux qui ont endossé l'habit du personnage.
0: La rencontre avec Robert Guédiguian et cette naissance de collaboration, et vous avez senti...
1: Ça a duré 20 ans.
0: Oui, jusqu'il y a quelques années, les derniers sont...
1: Kilimanjaro.
0: Ouais, après, c'est Serge Valetti qui a plutôt écrit.
1: Après, je me suis un peu retiré. J'étais aux États-Unis. Voilà, et j'ai pris un peu mes distances avec tout ça. Je suis parti sur autre chose, quoi. Voilà.
0: Ouais.
1: Oh, mais la rencontre, c'est un ami, en fait, c'est mon chef opérateur, avec qui j'ai fait plusieurs films, qui connaissait Franck Levita. Et Franck Levita, c'était le co-auteur et le co-réalisateur du premier long métrage de Robert Guédiguian, Dernier été.
0: Il en avait réalisé 2-3 avant vous. Hein.
1: 4. Un qui n'était jamais sorti et 3 qui étaient sortis. Mmh. Voilà. Et donc, moi, je l'ai rencontré en tant que producteur. J'avais un projet de film, je lui ai envoyé par intermédiaire de Jérôme Perbeau, mon ami. Il a lu et il a voulu rencontrer qui avait écrit ce truc-là. Et on s'est rencontrés et puis on a commencé
0: à
1: collaborer.
0: Vous avez senti que ça collait tout de suite,
1: et que
0: ça n'allait pas être un CDD, mais un CDI.
1: Ça, je ne savais pas. Parce que le premier qu'on a écrit, il a jamais existé. On n'a pas réussi à le financer. Donc il y a toujours une fragilité. Jusqu'à Marius et Jeannette, il y avait toujours une fragilité. Après Marius et Jeannette...
0: Parlons-en de Marius et Jeannette. J'ai la chance d'avoir été dans la salle Claude Debussy le jour de la projection au Festival de Cannes en 1997. Pour moi, c'est l'un des plus beaux moments de ma vie de spectateur. Alors qu'est-ce que ça a dû être pour vous?
1: Moi, j'étais assis à côté d'une dame dans la scène de la bagarre, quand il y a le poisson qui se glace à travers, il se lance du poisson à travers la gueule. J'avais jamais vu ça. La dame, elle se tapait les cuisses avec ses mains. De rire. Je pensais que c'était un cliché, ça n'existait pas. Et la dame, elle se tapait vraiment. J'étais halluciné de voir ça. Évidemment, c'était un bonheur immense, immense.
0: Ouais.
1: Puis après, dans la rue, de voir les gens qui nous reconnaissent et qui. On n'arrêtait pas de parler de ce film-là, quoi, pendant le festival.
0: Et les applaudissements. La salle ne voulait pas s'arrêter d'applaudir.
1: Elle ne voulait pas s'arrêter.
0: Ça a duré, je ne sais pas. Je ne suis pas marseillais, donc peut-être 20 minutes, je ne sais pas.
1: Non, mais c'était. Enfin, je vous rappelle, au départ, le film, c'était un film pour Arte. C'était un téléfilm pour Arte. Et une fois le téléfilm fini, on a fait une projection pour l'équipe, quoi. Il y avait l'équipe, il y avait les familles, il y avait les amis, il y avait beaucoup de monde, quoi. Ça n'arrêtait pas. Là, ça a vraiment duré, un quart d'heure, 20 minutes. Ça n'arrêtait pas. Et c'est à partir de ce moment-là qu'on s'est dit, avec un distributeur, on s'est dit, ça ne peut pas être un film pour Arte, uniquement un film pour Arte. Il faut trouver le moyen de le faire basculer dans le cinéma, quoi. Et tout est parti de là, de cette projection, à Paris.
0: Aujourd'hui, votre vie est plutôt où? Alors, plutôt du côté de chez Marius et Jeannette ou plutôt du côté de chez Clint?
1: Non, je suis revenu. On était partis, c'était un projet familial que j'avais avec ma femme et les trois garçons. On voulait leur montrer qu'il y avait autre chose que la France. On voulait qu'ils apprennent l'anglais. Et on est partis pour un an.
0: Du coup, vous parlez bien anglais?
1: Pas du tout. On est partis un an, on y est resté 8 en Californie. J'ai deux enfants qui sont restés là-bas. Parce qu'évidemment, au bout de quelques mois, les enfants ne voulaient plus revenir. Et nous, on s'est dit que si on revenait, ils allaient rapidement perdre leur anglais. Ils n'avaient pas encore vraiment... Voilà. Et donc, on y est resté une deuxième année, et puis après, une troisième, et puis etc., etc. Quoi, voilà. Non, mais moi, je suis français. Berkeley est une ville très agréable. On s'y est fait plein d'amis. On y retourne quand on peut. Là, en ce moment, c'est pas le moment d'y aller avec les incendies qu'il y a. Mon fils vient de déménager à Chicago, donc on aura moins l'occasion d'aller à Berkeley. Mais c'était de belles rencontres là-bas, oui.
0: Bravo et merci Jean-Louis Milesi. 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Réalisation Roman Feocchio.
2: Respect et chapeau.
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de la première épître de saint Pierre. Soyez sobres, soyez vigilants. Votre adversaire, le démon, comme un lion qui rugit, va et vient à la recherche de sa proie. Résistez-lui avec la force de la foi.

Prions le Seigneur. Dieu qui est fidèle et juste, réponds à ton Église en prière comme tu as répondu à Jésus ton serviteur. Quand le souffle en elle s'épuise, fais-la vivre du souffle de ton esprit. Qu'elle médite sur l'œuvre de tes mains pour avancer libre et confiante vers le matin de sa Pâque. Par Jésus le Christ, notre Seigneur. Amen.

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1: 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Bonjour Yannick.
2: Bonjour Louise.
1: Yannick, on parle souvent dans l'Église de la nécessité de se convertir. Un bon exemple est celui de la messe des cendres. Le prêtre nous dit en nous imposant les cendres, « Convertissez-vous et croyez à la bonne nouvelle ». Voulez-vous que nous abordions cette question qui semble avoir tant d'importance ?
2: Très intéressant sujet, Louise, car la démarche de conversion est essentielle dans la vie chrétienne, voire même dans la vie en général. Commençons par la définition profane que nous donne le dictionnaire. La conversion est la transformation d'une chose en une autre. Au figuré, la conversion serait l'adoption d'une foi religieuse succédant à une autre foi ou à l'incroyance. Fin de citation. Quand on parle de conversion, je pense à mes débuts sur des skis très lointains. Il y avait une figure qui permettait de repartir en sens inverse après avoir retourné un ski, puis l'autre, et pour peu que l'on soit resté debout sur les skis. Retenons que la conversion consiste, dans tous les cas, à repartir en sens inverse, à changer complètement de direction.
1: Et dans le domaine de la vie chrétienne qui nous intéresse aujourd'hui, il s'agit aussi de changer de direction ?
2: C'est ce que l'on va voir, Louise. Le premier pas, souvent le plus difficile à effectuer, c'est de reconnaître que l'on ne va pas dans la bonne direction. Faute de quoi, la nécessité de changer de direction ne nous apparaîtra pas. Reconnaissons que par orgueil ou par négligence, nous tardons souvent à admettre que nous allons dans une mauvaise direction. La première chose à faire est donc de regarder notre boussole, notre conscience, de constater que nous marchons à l'envers et de redresser le tir. Le cœur de l'homme est lourd et endurci. Il faut que Dieu donne à l'homme un cœur nouveau, nous dit le prophète Ézéchiel.
1: Pour bien comprendre cette démarche de conversion, on peut dire d'un alcoolique qui arrête de boire qu'il se convertit. D'une personne qui se remet au travail après avoir longtemps négligé ses obligations professionnelles, qu'elle se convertit également.
2: Pourquoi pas ? On n'utilise habituellement pas ce mot pour ce genre de situation, mais on pourrait tout à fait le faire. Quelqu'un qui s'enfonçait dans une mauvaise habitude et qui décide de changer radicalement de pratique se convertit. Il donne à sa vie une nouvelle direction, opposée à l'ancienne. On peut d'autant plus le dire que ces mauvaises habitudes peuvent souvent être des péchés. En changer, c'est accepter la grâce d'un cœur nouveau que nous propose le Seigneur.
1: Concrètement, dans notre vie de tous les jours, comment pouvons-nous nous convertir ?
2: Alors le catéchisme répond à votre question, Louise. Je cite « La conversion se réalise dans la vie quotidienne par des gestes de réconciliation, par le souci des pauvres, l'exercice et la défense de la justice et du droit, par l'aveu des fautes aux frères, la correction fraternelle, la révision de vie, l'examen de conscience, la direction spirituelle, l'acceptation des souffrances, l'endurance de la persécution à cause de la justice. Prendre sa croix chaque jour et suivre Jésus est le chemin le plus sûr de la pénitence. » Fin de citation. Rien de plus simple à concevoir, moins simple à vivre, car il s'agit de se convertir en toutes occasions.
1: Et je suppose que vous allez me parler de la confession comme outil infaillible de conversion.
2: Vous avez parfaitement raison de l'évoquer, Louise. Ce sacrement qui porte d'ailleurs, entre autres noms, celui de sacrement de la conversion. Je cite « Il est appelé sacrement de conversion puisqu'il réalise sacramentellement l'appel de Jésus à la conversion, la démarche de revenir au Père dont on s'est éloigné par le péché. » Fin de citation. C'est une bonne façon de donner du corps à notre conversion qui, sans cela, pourrait devenir un peu trop désincarnée. Car, comme nous le dit Vatican II, « Ignorant du jour et de l'heure, il faut que, suivant l'avertissement du Seigneur, nous restions constamment vigilants pour mériter, quand s'achèvera le cours unique de notre vie terrestre, d'être admis avec lui aux noces et compter parmi les bénis de Dieu, au lieu d'être comme de mauvais et paresseux serviteurs, écartés par l'ordre de Dieu vers le feu éternel, vers ces ténèbres du dehors où seront les pleurs et les grincements de dents. » Au revoir, Louise.
1: Merci beaucoup, Yannick, et au revoir.
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3: Lecture du livre de la sagesse. Il n'y a pas d'autre Dieu que toi qui prenne soin de toutes choses. Tu montres ainsi que tes jugements ne sont pas injustes. Ta force est à l'origine de ta justice et ta domination sur toutes choses te permet d'épargner toutes choses. Tu montres ta force si l'on ne croit pas à la plénitude de ta puissance et ceux qui la bravent sciemment, tu les réprimes. Mais toi qui disposes de la force, tu juges avec indulgence. Tu nous gouvernes avec beaucoup de ménagement, car tu n'as qu'à vouloir pour exercer ta puissance. Par ton exemple, tu as enseigné à ton peuple que le juste doit être humain. À tes fils, tu as donné une belle espérance. Après la faute, tu accordes la conversion. Le livre de la sagesse a été écrit en grec par un juif d'Alexandrie, donc sur le sol grec, 30 ou 40 ans peut-être avant la venue du Christ. Pourtant, comme tous les auteurs bibliques, l'auteur de ce livre veut transmettre à ses lecteurs la foi juive reçue de la tradition des pères. Mais la difficulté réside dans le fait que ses lecteurs sont insérés dans la culture grecque, ou plutôt ils en sont imprégnés, imbibés. Or, dans le monde grec, ce qu'on admire le plus, c'est l'intelligence, et en particulier la philosophie. Le mot même, philosophie, veut dire l'amour de la sagesse. Ce sont tous les efforts de l'intelligence humaine pour atteindre les secrets de la connaissance. Or, pour les Juifs, il ne fait pas de doute que Dieu seul les connaît. L'auteur du livre biblique de la sagesse, je devrais dire le prédicateur, va donc dire haut et fort à ses contemporains que la vraie sagesse, les secrets de la connaissance, Dieu seul les possède. Dans le passage que nous lisons aujourd'hui, il médite sur deux thèmes majeurs de la foi juive, la puissance de Dieu et la bonté de Dieu. Je commence par cette dernière, car l'auteur y insiste particulièrement. Je reprends ces termes. D'après lui, Dieu prend soin de toutes choses, il épargne toutes choses, il juge avec indulgence. Il nous gouverne avec beaucoup de ménagement. Et enfin, après la faute, il accorde la conversion. Dans toutes ces affirmations, nous reconnaissons bien les acquis de la foi juive au terme de l'histoire biblique. En même temps, le Dieu d'Israël est tout puissant, cela ne fait aucun doute. Il n'y a pas d'autre Dieu que toi, Seigneur. Il domine sur toutes choses. Il dispose de la force. Il n'a qu'à vouloir pour exercer sa puissance. Vous avez reconnu le texte. Mais ce qui est particulièrement intéressant dans ce texte d'aujourd'hui, c'est que l'auteur fait un lien entre la bonté de Dieu et sa puissance. Pour lui, c'est une évidence. Si Dieu est aussi indulgent avec les hommes, c'est parce qu'il est tout-puissant. Ta domination sur toute chose te permet d'épargner toute chose. Et ici, il compare la puissance de Dieu et la volonté de puissance des hommes. Parce qu'ils ne possèdent pas la force en eux-mêmes, les hommes éprouvent le besoin d'en faire étalage. Dans la vie courante, il nous arrive de rencontrer ce qu'on appelle des petits chefs. Ils prennent des airs importants, précisément parce que leur pouvoir est limité. Dieu, au contraire, qui dispose de la puissance infinie, ne montre que douceur et patience. Toi, Seigneur, qui disposes de la force, tu juges avec indulgence. Tu nous gouvernes avec beaucoup de ménagement, car tu n'as qu'à vouloir pour exercer ta puissance. Cette découverte d'un Dieu à la fois tout-puissant et bon est un acquis magnifique de la religion juive, et il a fallu des siècles de pédagogie de Dieu pour en arriver là. Ce regard sur Dieu ne nous est absolument pas spontané. Il semble même que le mystère d'un Dieu d'amour soit irrémédiablement inaccessible à notre intelligence. Vos pensées ne sont pas mes pensées, et mes chemins ne sont pas vos chemins, oracle du Seigneur. C'est que les cieux sont hauts par rapport à la terre. Ainsi mes chemins sont hauts par rapport à vos chemins et mes pensées par rapport à vos pensées. Vous avez reconnu ce texte d'Isaïe, chapitre 55. Mais grâce à la révélation patiente de Dieu, par l'intermédiaire de ses prophètes, indiscutablement, au long des siècles, le regard des croyants sur Dieu s'est peu à peu transformé. On a appris que Dieu est tendresse et douceur et pardon. Ici, par exemple, nous avons entendu « Après la faute, tu accordes la conversion ». On a appris également que sa puissance n'est pas tapageuse, qu'elle est celle invincible, mais discrète, du véritable amour. C'est bien la même découverte qu'avait faite le grand prophète Élie à l'Horeb. Vous vous rappelez, le Dieu Tout-Puissant n'est pas dans l'ouragan, ni dans le feu, ni dans le tremblement de terre, mais dans le murmure de la brise légère. Et ce n'est pas fini. Notre texte de ce dimanche va encore plus loin. Car toute découverte du mystère de Dieu entraîne des exigences nouvelles pour l'homme, si celui-ci prend au sérieux sa ressemblance avec Dieu. Du coup, et c'est le deuxième aspect de la foi d'Israël, le regard sur l'homme change, et avec le regard, l'idéal humain change. Si Dieu n'est qu'amour et tendresse, et s'il nous a créés à son image, la conséquence ne se fait pas attendre. Il nous faut abandonner peu à peu toute idée de violence et de puissance. Et on en a l'écho dans notre texte d'aujourd'hui. Par ton exemple, tu as enseigné à ton peuple que le juste doit être humain. Et Jésus, à son tour, s'inscrivait bien dans la même ligne quand il disait à ses disciples « Les chefs des nations les dominent en maître et les grands les tiennent sous leur pouvoir. Il ne doit pas en être ainsi parmi vous. Pourquoi ? Parce que notre vocation est de ressembler chaque jour davantage à celui qui épargne toute chose. »

0: et du Fils et du Saint-Esprit.
1: Amen.
0: Amen.
1: Chers auditeurs et auditrices de Radio Fidélité, nous sommes heureux d'être de nouveau parmi vous. Nous allons prier ensemble les uns avec les autres, mais aussi les uns pour les autres, et demander à la Sainte Vierge Marie de nous guider et de nous protéger. Professons notre foi. Je crois en Dieu, le Père Tout-Puissant, Créateur du ciel et de la terre, et en Jésus-Christ, son Fils unique, notre Seigneur, qui a été conçu du Saint-Esprit, est né de la Vierge Marie, a souffert sous Ponce Pilate, a été crucifié, est mort et a été enseveli et descendu aux enfers. Le troisième jour a ressuscité des morts, est monté aux cieux, est assis à droite le Père Tout-Puissant, d'où viendra juger les vivants et les morts.
0: Je crois en l'Esprit Saint, à la Sainte Église catholique, à la communion des saints, à la rémission des péchés, à la résurrection de la chair, à la vie éternelle. Amen.
1: Notre Père, qui es aux cieux, que ton nom soit sanctifié, que ton règne vienne, que ta volonté soit faite sur la terre comme au ciel.
0: Donne-nous aujourd'hui notre pain de ce jour. Pardonne-nous nos offenses, comme nous pardonnons aussi à ceux qui nous ont offensés. Et ne nous laisse pas entrer en tentation, mais délivre-nous du mal. Amen.
1: Je vous salue Marie, pleine de grâce. Le Seigneur est avec vous. Vous êtes bénie entre toutes les femmes, et Jésus, le fruit de vos entrailles, est béni.
0: Sainte Marie, Mère de Dieu, priez pour nous pauvres pécheurs, maintenant et à l'heure de notre mort. Amen.
1: Je vous salue Marie, pleine de grâce. Le Seigneur est avec vous. Vous êtes bénie entre toutes les femmes, et Jésus, le fruit de vos entrailles, est béni.
0: Sainte Marie, Mère de Dieu, priez pour nous pauvres pécheurs, maintenant et à l'heure de notre mort. Amen.
1: Je vous salue Marie, pleine de grâce. Le Seigneur est avec vous. Vous êtes bénie entre toutes les femmes, et Jésus, le fruit de vos entrailles, est béni.
0: Sainte Marie, Mère de Dieu, priez pour nous pauvres pécheurs, maintenant et à l'heure de notre mort. Amen.
1: Gloire au Père, au Fils et au Saint-Esprit.
0: Comme il était au commencement, maintenant et toujours, et dans les siècles des siècles. Amen.
2: Premier mystère douloureux, l'agonie. Père, s'il est possible, que cette coupe passe loin de moi. Cette prière à Gethsémani est le début de la grande plénitude, le début de l'action rédemptrice et de l'œuvre dont l'homme et le monde continuent à puiser à pleine main les richesses. Car dans cette œuvre, dans la rédemption, l'amour incommensurable de Dieu pour l'homme et le monde s'est manifesté. Ouvre nos oreilles, Seigneur, pour que nous sachions entendre l'invitation du Seigneur à prendre part à la prière de son cœur. Notre Père qui es aux cieux, que ton nom soit sanctifié, que ton règne vienne, que ta volonté soit faite sur la terre comme au ciel.
3: Donne-nous aujourd'hui notre pain de ce jour. Pardonne-nous nos offenses, comme nous pardonnons aussi à ceux qui nous ont offensés. Et ne nous laisse pas entrer en tentation, mais délivre-nous du mal. Amen.
2: Je vous salue, Marie pleine de grâce. Le Seigneur est avec vous. Vous êtes bénie entre toutes les femmes. Et Jésus, le fruit de vos entrailles, est béni.
0: Sainte Marie, Mère de Dieu, priez pour nous pauvres pécheurs. Maintenant et à l'heure de notre mort. Amen.
2: Je vous salue Marie, pleine de grâce. Le Seigneur est avec vous. Vous êtes bénie entre toutes les femmes. Et Jésus, le fruit de vos entrailles, est béni.
0: Sainte Marie, Mère de Dieu, priez pour nous pauvres pécheurs. Maintenant et à l'heure de notre mort. Amen.
2: Je vous salue Marie, pleine de grâce. Le Seigneur est avec vous. Vous êtes bénie entre toutes les femmes. Et Jésus, le fruit de vos entrailles, est béni.
0: Sainte Marie, Mère de Dieu, priez pour nous pauvres pécheurs, maintenant et à l'heure de notre mort. Amen.
2: Je vous salue, Marie, pleine de grâce. Le Seigneur est avec vous. Vous êtes bénie entre toutes les femmes. Et Jésus, le fruit de vos entrailles, est béni.
0: Sainte Marie, Mère de Dieu, priez pour nous pauvres pécheurs, maintenant et à l'heure de notre mort. Amen.
2: Je vous salue Marie, pleine de grâce, le Seigneur est avec vous. Vous êtes bénie entre toutes les femmes, et Jésus, le fruit de vos entrailles, est béni.
0: Sainte Marie, Mère de Dieu, priez pour nous pauvres pécheurs, maintenant et à l'heure de notre mort. Amen.
2: Je vous salue Marie, pleine de grâce, le Seigneur est avec vous. Vous êtes bénie entre toutes les femmes, et Jésus, le fruit de vos entrailles, est béni.
3: Sainte Marie, Mère de Dieu, priez pour nous pauvres pécheurs, maintenant et à l'heure de notre mort. Amen.
2: Je vous salue Marie, pleine de grâce, le Seigneur est avec vous. Vous êtes bénie entre toutes les femmes, et Jésus, le fruit de vos entrailles, est béni.
3: Sainte Marie, Mère de Dieu, priez pour nous pauvres pécheurs, maintenant et à l'heure de notre mort. Amen.
2: Je vous salue Marie, pleine de grâce, le Seigneur est avec vous. Vous êtes bénie entre toutes les femmes, et Jésus, le fruit de vos entrailles, est béni.
3: Sainte Marie, Mère de Dieu, priez pour nous pauvres pécheurs, maintenant et à l'heure de notre mort. Amen.
2: Je vous salue Marie, pleine de grâce, le Seigneur est avec vous. Vous êtes bénie entre toutes les femmes, et Jésus, le fruit de vos entrailles, est béni.
3: Sainte Marie, Mère de Dieu, priez pour nous pauvres pécheurs, maintenant et à l'heure de notre mort. Amen.
2: Je vous salue Marie, pleine de grâce, le Seigneur est avec vous. Vous êtes bénie entre toutes les femmes, et Jésus, le fruit de vos entrailles, est béni.
3: Sainte Marie, Mère de Dieu, priez pour nous pauvres pécheurs, maintenant et à l'heure de notre mort. Amen.
2: Gloire au Père, au Fils et au Saint-Esprit.
3: Comme il était au commencement, maintenant et toujours, et dans les siècles des siècles. Amen.

0: Deuxième mystère douloureux, la flagellation. Pilate prit Jésus et le fit flageller. Le Fils de Dieu a supporté des souffrances, aussi bien d'ordre physique que moral. La souffrance a envahi tout l'être humain du Fils incarné. Viens, Seigneur, là où le fracas des armes empêche d'entendre même les pleurs inconsolés des femmes et des enfants, les gémissements des blessés, les appels plaintifs des mourants.
1: Notre Père qui es aux cieux, que ton nom soit sanctifié, que ton règne vienne, que ta volonté soit faite sur la terre comme au ciel.
2: Donne-nous aujourd'hui notre pain de ce jour. Pardonne-nous nos offenses, comme nous pardonnons aussi à ceux qui nous ont offensés. Et ne nous laisse pas entrer en tentation, mais délivre-nous du mal. Amen.
1: Je vous salue Marie, pleine de grâce. Le Seigneur est avec vous. Vous êtes bénie entre toutes les femmes. Et Jésus, le fruit de vos entrailles, est béni.
2: Sainte Marie, Mère de Dieu, priez pour nous pauvres pécheurs, maintenant et à l'heure de notre mort. Amen.
1: Je vous salue Marie, pleine de grâce. Le Seigneur est avec vous. Vous êtes bénie entre toutes les femmes. Et Jésus, le fruit de vos entrailles, est béni.
2: Sainte Marie, Mère de Dieu, priez pour nous pauvres pécheurs, maintenant et à l'heure de notre mort. Amen.
1: Je vous salue Marie, pleine de grâce. Le Seigneur est avec vous. Vous êtes bénie entre toutes les femmes. Et Jésus, le fruit de vos entrailles, est béni.
2: Sainte Marie, Mère de Dieu, priez pour nous pauvres pécheurs, maintenant et à l'heure de notre mort. Amen.
1: Je vous salue Marie, pleine de grâce. Le Seigneur est avec vous. Vous êtes bénie entre toutes les femmes. Et Jésus, le fruit de vos entrailles, est béni.
2: Sainte Marie, Mère de Dieu, priez pour nous pauvres pécheurs, maintenant et à l'heure de notre mort. Amen.
1: Je vous salue, Marie, pleine de grâce. Le Seigneur est avec vous. Vous êtes bénie entre toutes les femmes. Et Jésus, le fruit de vos entrailles, est béni.
2: Sainte Marie, Mère de Dieu, priez pour nous pauvres pécheurs, maintenant et à l'heure de notre mort. Amen.
1: Je vous salue Marie, pleine de grâce. Le Seigneur est avec vous. Vous êtes bénie entre toutes les femmes. Et Jésus, le fruit de vos entrailles, est béni.
2: Sainte Marie, Mère de Dieu, priez pour nous pauvres pécheurs, maintenant et à l'heure de notre mort. Amen.
1: Je vous salue Marie, pleine de grâce. Le Seigneur est avec vous. Vous êtes bénie entre toutes les femmes. Et Jésus, le fruit de vos entrailles, est béni.
2: Sainte Marie, Mère de Dieu, priez pour nous pauvres pécheurs, maintenant et à l'heure de notre mort. Amen.
1: Je vous salue Marie, pleine de grâce. Le Seigneur est avec vous. Vous êtes bénie entre toutes les femmes, et Jésus, le fruit de vos entrailles, est béni.
2: Sainte Marie, Mère de Dieu, priez pour nous pauvres pécheurs, maintenant et à l'heure de notre mort. Amen.
1: Je vous salue Marie, pleine de grâce. Le Seigneur est avec vous. Vous êtes bénie entre toutes les femmes, et Jésus, le fruit de vos entrailles, est béni.
2: Sainte Marie, Mère de Dieu, priez pour nous pauvres pécheurs, maintenant et à l'heure de notre mort. Amen.
1: Je vous salue Marie, pleine de grâce. Le Seigneur est avec vous. Vous êtes bénie entre toutes les femmes, et Jésus, le fruit de vos entrailles, est béni.
2: Sainte Marie, Mère de Dieu, priez pour nous pauvres pécheurs, maintenant et à l'heure de notre mort. Amen.
1: Gloire au Père, au Fils et au Saint-Esprit,
2: comme il était au commencement, maintenant et toujours, et dans les siècles des siècles. Amen.

Troisième mystère douloureux, le couronnement d'épines. Les soldats ayant tressé une couronne d'épines, la mirent sur sa tête et le revêtirent d'un manteau de pourpre. Pilate savait que Jésus, dit le Christ, ne cherchait pas la royauté ici-bas, sur la terre de Palestine. Jésus était venu manifester la royauté de l'homme, et voici qu'il fait face à l'humanité, couronnée d'épines. Ô Christ, toi qui as accepté une condamnation injuste, ne permets

0: pardonnons aussi à ceux qui nous ont offensés. Et ne nous laisse pas entrer en tentation, mais délivre-nous du mal. Amen.
1: Je vous salue, Marie, pleine de grâce. Le Seigneur est avec vous. Vous êtes bénie entre toutes les femmes, et Jésus, le fruit de vos entrailles, est béni.
0: Sainte Marie, Mère de Dieu, priez pour nous, pauvres pécheurs, maintenant et à l'heure de notre mort. Amen.
1: Je vous salue, Marie, pleine de grâce. Le Seigneur est avec vous. Vous êtes bénie entre toutes les femmes, et Jésus, le fruit de vos entrailles, est béni.
0: Sainte Marie, Mère de Dieu, priez pour nous, pauvres pécheurs, maintenant et à l'heure de notre mort. Amen.
1: Je vous salue, Marie, pleine de grâce. Le Seigneur est avec vous. Vous êtes bénie entre toutes les femmes, et Jésus, le fruit de vos entrailles, est béni.
0: Sainte Marie, Mère de Dieu, priez pour nous, pauvres pécheurs, maintenant et à l'heure de notre mort. Amen.
1: Je vous salue, Marie, pleine de grâce. Le Seigneur est avec vous. Vous êtes bénie entre toutes les femmes, et Jésus, le fruit de vos entrailles, est béni.
0: Sainte Marie, Mère de Dieu, priez pour nous, pauvres pécheurs, maintenant et à l'heure de notre mort. Amen.
1: Je vous salue, Marie, pleine de grâce. Le Seigneur est avec vous. Vous êtes bénie entre toutes les femmes, et Jésus, le fruit de vos entrailles, est béni.
0: Sainte Marie, Mère de Dieu, priez pour nous pauvres pécheurs, maintenant et à l'heure de notre mort. Amen.
1: Je vous salue, Marie, pleine de grâce. Le Seigneur est avec vous. Vous êtes bénie entre toutes les femmes, et Jésus, le fruit de vos entrailles, est béni.
0: Sainte Marie, Mère de Dieu, priez pour nous pauvres pécheurs, maintenant et à l'heure de notre mort. Amen.
1: Je vous salue, Marie, pleine de grâce. Le Seigneur est avec vous. Vous êtes bénie entre toutes les femmes, et Jésus, le fruit de vos entrailles, est béni.
0: Sainte Marie, Mère de Dieu, priez pour nous, pauvres pécheurs, maintenant et à l'heure de notre mort. Amen.
1: Je vous salue, Marie, pleine de grâce. Le Seigneur est avec vous. Vous êtes bénie entre toutes les femmes, et Jésus, le fruit de vos entrailles, est béni.
0: Sainte Marie, Mère de Dieu, priez pour nous, pauvres pécheurs, maintenant et à l'heure de notre mort. Amen.
1: Je vous salue, Marie, pleine de grâce. Le Seigneur est avec vous. Vous êtes bénie entre toutes les femmes, et Jésus, le fruit de vos entrailles, est béni.
0: Sainte Marie, Mère de Dieu, priez pour nous, pauvres pécheurs, maintenant et à l'heure de notre mort. Amen.
1: Je vous salue, Marie, pleine de grâce. Le Seigneur est avec vous. Vous êtes bénie entre toutes les femmes, et Jésus, le fruit de vos entrailles, est béni.
0: Sainte Marie, Mère de Dieu, priez pour nous, pauvres pécheurs, maintenant et à l'heure de notre mort. Amen.
1: Gloire au Père, au Fils et au Saint-Esprit,
0: comme il était au commencement, maintenant et toujours, dans les siècles des siècles. Amen.

0: Quatrième mystère douloureux, le portement de croix. Jésus, portant sa croix, arriva hors de la ville, au lieu nommé Calvaire, en hébreu Golgotha. Marie rencontre son fils sur le chemin de la croix. Sa croix à lui devient sa croix à elle. L'humiliation du Christ devient celle de sa mère. Son opprobre public devient aussi le sien. Seigneur Jésus, toi qui tombes sous le poids du péché de l'homme et qui te relèves pour le prendre sur toi et l'effacer, donne-nous de porter la croix chaque jour et de nous relever de nos chutes. Notre Père qui es aux cieux, que ton nom soit sanctifié, que ton règne vienne, que ta volonté soit faite sur la terre comme au ciel.
1: Donne-nous aujourd'hui notre pain de ce jour. Pardonne-nous nos offenses, comme nous pardonnons aussi à ceux qui nous ont offensés. Et ne nous laisse pas entrer en tentation, mais délivre-nous du mal. Amen.
0: Je vous salue, Marie, pleine de grâce. Le Seigneur est avec vous. Vous êtes bénie entre toutes les femmes,

0: et Jésus, le fruit de vos entrailles, est béni.
1: Sainte Marie, Mère de Dieu, priez pour nous pauvres pécheurs, maintenant et à l'heure de notre mort. Amen.
0: Je vous salue Marie, pleine de grâce, le Seigneur est avec vous. Vous êtes bénie entre toutes les femmes, et Jésus, le fruit de vos entrailles, est béni.
1: Sainte Marie, Mère de Dieu, priez pour nous pauvres pécheurs, maintenant et à l'heure de notre mort. Amen.
0: Je vous salue Marie, pleine de grâce, le Seigneur est avec vous. Vous êtes bénie entre toutes les femmes, et Jésus, le fruit de vos entrailles, est béni.
1: Sainte Marie, Mère de Dieu, priez pour nous pauvres pécheurs, maintenant et à l'heure de notre mort. Amen.
0: Je vous salue Marie, pleine de grâce, le Seigneur est avec vous. Vous êtes bénie entre toutes les femmes, et Jésus, le fruit de vos entrailles, est béni.
1: Sainte Marie, Mère de Dieu, priez pour nous pauvres pécheurs, maintenant et à l'heure de notre mort. Amen.
0: Je vous salue Marie, pleine de grâce, le Seigneur est avec vous. Vous êtes bénie entre toutes les femmes, et Jésus, le fruit de vos entrailles, est béni.
1: Sainte Marie, Mère de Dieu, priez pour nous pauvres pécheurs, maintenant et à l'heure de notre mort. Amen.
0: Je vous salue Marie, pleine de grâce, le Seigneur est avec vous. Vous êtes bénie entre toutes les femmes, et Jésus, le fruit de vos entrailles, est béni.
1: Sainte Marie, Mère de Dieu, priez pour nous pauvres pécheurs, maintenant et à l'heure de notre mort. Amen.
0: Je vous salue Marie, pleine de grâce, le Seigneur est avec vous. Vous êtes bénie entre toutes les femmes, et Jésus, le fruit de vos entrailles, est béni.
1: Sainte Marie, Mère de Dieu, priez pour nous pauvres pécheurs, maintenant et à l'heure de notre mort. Amen.
0: Je vous salue Marie, pleine de grâce, le Seigneur est avec vous. Vous êtes bénie entre toutes les femmes, et Jésus, le fruit de vos entrailles, est béni.
1: Sainte Marie, Mère de Dieu, priez pour nous pauvres pécheurs, maintenant et à l'heure de notre mort. Amen.
0: Je vous salue Marie, pleine de grâce, le Seigneur est avec vous. Vous êtes bénie entre toutes les femmes, et Jésus, le fruit de vos entrailles, est béni.
1: Sainte Marie, Mère de Dieu, priez pour nous pauvres pécheurs, maintenant et à l'heure de notre mort. Amen.
0: Je vous salue Marie, pleine de grâce, le Seigneur est avec vous. Vous êtes bénie entre toutes les femmes, et Jésus, le fruit de vos entrailles, est béni.
1: Sainte Marie, Mère de Dieu, priez pour nous pauvres pécheurs, maintenant et à l'heure de notre mort. Amen.
0: Gloire au Père, au Fils et au Saint-Esprit.
1: Comme il était au commencement, maintenant et toujours, et dans les siècles des siècles. Amen.

0: Cinquième mystère douloureux, le crucifixion et la mort de Jésus. Vers la neuvième heure, Jésus s'écria d'une voix forte, « Élie, Élie, lema sabachthani », c'est-à-dire « mon Dieu, pourquoi m'as-tu abandonné ?» Le cri de Jésus sur la croix n'exprime pas l'angoisse d'un désespéré, mais la prière du Fils qui offre sa vie à son Père dans l'amour pour le salut de tous. Au moment où il s'identifie à notre péché, abandonné par son Père, il s'abandonne entre les mains du Père. Apprends-nous, Seigneur, à puiser dans la contemplation de ta croix la force pour dépasser les heures de la tristesse et des pleurs.
1: Notre Père qui es aux cieux, que ton nom soit sanctifié, que ton règne vienne, que ta volonté soit faite sur la terre comme au ciel.
2: Donne-nous aujourd'hui notre pain de ce jour. Pardonne-nous nos offenses, comme nous pardonnons aussi à ceux qui nous ont offensés. Et ne nous laisse pas entrer en tentation, mais délivre-nous du mal. Amen.
1: Je vous salue, Marie, pleine de grâce. Le Seigneur est avec vous. Vous êtes bénie entre toutes les femmes. Et Jésus, le fruit de vos entrailles, est béni.
3: Sainte Marie, Mère de Dieu, priez pour nous pauvres pécheurs, maintenant et à l'heure de notre mort. Amen.
1: Je vous salue, Marie, pleine de grâce. Le Seigneur est avec vous. Vous êtes bénie entre toutes les femmes, et Jésus, le fruit de vos entrailles, est béni.
3: Sainte Marie, Mère de Dieu, priez pour nous pauvres pécheurs, maintenant et à l'heure de notre mort. Amen.
1: Je vous salue, Marie, pleine de grâce. Le Seigneur est avec vous. Vous êtes bénie entre toutes les femmes, et Jésus, le fruit de vos entrailles, est béni.
3: Sainte Marie, Mère de Dieu, priez pour nous pauvres pécheurs, maintenant et à l'heure de notre mort. Amen.
1: Je vous salue, Marie, pleine de grâce. Le Seigneur est avec vous. Vous êtes bénie entre toutes les femmes, et Jésus, le fruit de vos entrailles, est béni.
3: Sainte Marie, Mère de Dieu, priez pour nous pauvres pécheurs, maintenant et à l'heure de notre mort. Amen.
1: Je vous salue, Marie, pleine de grâce. Le Seigneur est avec vous. Vous êtes bénie entre toutes les femmes, et Jésus, le fruit de vos entrailles, est béni.
3: Sainte Marie, Mère de Dieu, priez pour nous pauvres pécheurs, maintenant et à l'heure de notre mort. Amen.
1: Je vous salue, Marie, pleine de grâce. Le Seigneur est avec vous. Vous êtes bénie entre toutes les femmes, et Jésus, le fruit de vos entrailles, est béni.
3: Sainte Marie, Mère de Dieu, priez pour nous pauvres pécheurs, maintenant et à l'heure de notre mort. Amen.
1: Je vous salue, Marie, pleine de grâce. Le Seigneur est avec vous. Vous êtes bénie entre toutes les femmes, et Jésus, le fruit de vos entrailles, est béni.
3: Sainte Marie, Mère de Dieu, priez pour nous pauvres pécheurs, maintenant et à l'heure de notre mort. Amen.
1: Je vous salue, Marie, pleine de grâce. Le Seigneur est avec vous. Vous êtes bénie entre toutes les femmes, et Jésus, le fruit de vos entrailles, est béni.
3: Sainte Marie, Mère de Dieu, priez pour nous pauvres pécheurs, maintenant et à l'heure de notre mort. Amen.
1: Je vous salue, Marie, pleine de grâce. Le Seigneur est avec vous. Vous êtes bénie entre toutes les femmes, et Jésus, le fruit de vos entrailles, est béni.
3: Sainte Marie, Mère de Dieu, priez pour nous pauvres pécheurs, maintenant et à l'heure de notre mort. Amen.
1: Je vous salue, Marie, pleine de grâce. Le Seigneur est avec vous. Vous êtes bénie entre toutes les femmes, et Jésus, le fruit de vos entrailles, est béni.
3: Sainte Marie, Mère de Dieu, priez pour nous pauvres pécheurs, maintenant et à l'heure de notre mort. Amen.
1: Gloire au Père, au Fils et au Saint-Esprit,
3: comme il était au commencement, maintenant et toujours, dans les siècles des siècles. Amen.
1: Mère, toi qui sais ce que signifie pour une mère serrer dans ses bras le corps mort de son fils, de celui à qui tu as donné la vie, épargne à toutes les mères de ce monde la mort de leurs enfants, les tourments de l'esclavage, les destructions de la guerre, les camps de concentration, les prisons. Conserve-leur la joie de faire naître un homme de développer la vie en lui. Au nom de cette vie, au nom de la naissance du Seigneur, implore-nous la paix, la justice dans ce monde. Mère de la paix, dans toute la beauté et la majesté de ta maternité, nous t'en prions. Sois avec nous à chaque instant. Fais que l'année qui va venir soit une année de paix, en vertu de la naissance et de la mort de ton Fils. Amen. Amen.
3: Cœur sacré de Jésus,
0: priez pour nous.
3: Saint Joseph,
0: priez pour nous.
3: Notre-Dame de fidélité et Notre-Dame de Pommain,
0: priez pour nous, pour l'Église, pour la France et pour le monde.
3: Nous sans anges gardiens,
0: veillez sur nous.
3: Au nom du Père, du Fils, du Saint-Esprit. Amen.

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0: Bonjour, ravi de vous retrouver dans Lumière intérieure. Cette semaine, j'ai la joie d'accueillir un journaliste, écrivain, chrétien, qui s'est fait connaître en 2021 par son premier roman « Le chemin des estives » qui a reçu le prix de la liberté. Eh bien, ce soir, il va nous confier sa lumière intérieure, après la liberté intérieure. Bonjour Charles.
1: Bonjour.
0: Wright.
1: Bonjour.
0: Merci d'être avec nous dans Lumière intérieure sur KTO, une chaîne que vous regardez et que vous connaissez bien. Vous la regardez aussi?
1: Oui, je regarde certaines émissions.
0: Lesquelles?
1: Alors j'aime bien l'émission de Régis Burnet de temps en temps, quand j'ai besoin de me mettre un peu à jour sur des questions théologiques, entre autres.
0: Ah oui, vous faites des remises à jour sur les questions théologiques?
1: Oui, de temps en temps, il invite des invités bien.
0: Et vous connaissez aussi, bien sûr, l'émission dans laquelle vous avez été il y a 4 ans, c'était L'Esprit des Livres, au moment de la parution du Chemin des Estives, qui raconte donc ce périple à travers le Massif Central, 700 kilomètres, alors que vous étiez un aspirant jésuite. Est-ce que vous l'êtes toujours ?
1: J'ai quitté la compagnie, après l'expérience que je raconte dans le Chemin des Estives. Donc je suis rendu à la vie profane et laïque.
0: Définitivement ?
1: Oui.
0: Complètement. On peut rebrousser chemin, c'est le cas de le dire?
1: Ah ben oui, le noviciat sert à ça, c'est une période de fiançailles un peu.
0: En tout cas, à l'époque, il y a 4 ans, c'était le chemin des estives, c'était les pâturages, les bois, le massif central, c'était des espaces larges, sauvages, un petit peu, que vous nous contiez, que vous nous partagiez. Eh bien, désormais, c'est un espace plus reclus, plus confiné, d'où c'est le jardin anglais, titre de votre nouvel ouvrage aux éditions Albin Michel. Un jardin anglais sur les traces de votre père, qui est anglais, comme votre nom l'indique, Wright. Est-ce que ça a été difficile de passer de l'espace un peu sauvage vers ce jardin anglais, tout en retenue et en mystère ?
1: Non, parce que l'espace géographique anglais, certes, est plus confiné que l'amplitude des déserts du Massif Central.
0: Mais et puis sur une île.
1: On est sur une île, donc il y a une dimension confinée, mais en même temps, c'est un voyage dans les profondeurs de la mémoire, et donc il y a cette dilatation dans le temps qui fait que ça fait respirer aussi.
0: Alors racontez-nous, comment vous est venue cette idée d'aller suivre les traces de votre père, que vous connaissiez peut-être moins que votre mère, car je crois savoir que vos parents sont, enfin vous l'écrivez d'ailleurs, sont séparés. Votre maman est corrézienne, d'ailleurs la Corrèze qui revient surtout dans votre premier ouvrage. Votre oncle est d'ailleurs un oncle bien connu parmi les écrivains et ceux qui le lisent, c'est Denis Tillina qui nous a quittés récemment. En lisant votre deuxième livre, je me suis dit, le premier livre, ça résonnait un peu comme étant comme le livre de la mère ou à la mère, hommage à la maman. Et ce livre-là, c'est l'hommage à ce père que vous connaissez moins. Et qu'est-ce qui vous a incité à partir sur ces traces ?
1: Mais tout simplement le fait de prendre un peu d'âge et de réaliser que mon père en prend aussi et qu'un jour, bientôt, comme tous nos pères, il va mourir. Et que y a beaucoup de choses qui, à sa mort, vont disparaître, des tas d'histoires que je ne connaîtrai pas. Et donc, avant qu'il soit trop tard, j'ai voulu essayer de dissiper l'énigme que mon père... On a tous envie de savoir qui sont nos parents. Moi, j'avais envie de savoir qui était mon père, d'autant plus que j'ai grandi avec un regard un peu dépréciatif, un peu déprécié sur mon père. Je l'ai un peu rejeté. Et j'ai aussi beaucoup, du coup, rejeté la dimension anglaise de mon identité. Donc, je me suis dit, il faut partir, et donc je l'ai convaincu de partir dans un road trip, chercher nos traces, chercher notre histoire, et j'ai invité la tante Ariette, parce que deux hommes taiseux entre eux, ça n'aurait pas donné grand-chose. Donc ma tante anglaise est venue avec nous.
0: Qui est la sœur donc de votre père.
1: Exactement.
0: Tom, qui est un personnage effectivement haut en couleur, typiquement british, typiquement anglaise. D'ailleurs, beaucoup des personnages sont anglais. Vous faisiez référence à la mort, qui est très présente dans votre ouvrage. D'ailleurs, en le lisant, je me disais, vous parcourez beaucoup de cimetières, vous rendez hommage aussi à beaucoup de morts, évidemment. Elle est vivante, votre père, mais beaucoup de morts, je pense à Nicolas, Annabelle, Arthur, Violetta, tous ces personnages bannis un peu de la famille. Vous visitez les cimetières, vous réhabilitez les morts, vous leur donnez une sépulture de mots. Alors que parfois, vous n'allez pas voir les vivants. Ça m'a frappé que ni votre père, enfin votre père avait cette impulsion, mais vous l'avez retenu, il n'a pas osé aller dans la maison de son enfance, par exemple, vous l'avez retenu. Et il n'y a aucune maison que vous visitez dans laquelle vous avez véritablement pénétré. Que des maisons qui aujourd'hui sont habitées par d'autres, mais qui s'inscrivent dans l'histoire de votre père, de votre branche paternelle et la vôtre. Pourquoi ça ? Plus les cimetières que les maisons habitées ?
1: Oh, je crois pas. Les maisons, on pouvait pas les visiter, comme vous avez rappelé, parce que...
0: On peut toquer à la porte et demander de visiter.
1: Oui, c'est vrai. C'est vrai, mais moi, j'avoue que j'ai un...
0: Par pudeur ?
1: Non, c'est surtout que j'ai un attrait, c'est vrai, pour les... Alors, c'est pas très à la mode, mais je pense qu'on oublie beaucoup les morts. J'ai le désir de visiter les morts. Je pense qu'on oublie beaucoup trop les morts et qu'ils ont besoin de notre attention, de notre tendresse. Et surtout dans ma famille anglaise, où il y a une sorte de rengaine comme ça, d'occultation des morts. C'est-à-dire que beaucoup ont eu des enterrements bâclés, des personnes s'est rendues aux funérailles, on a oublié leur histoire, les photos, on ne sait plus où c'est. Donc moi, j'ai écrit ce livre dans une démarche de fidélité, dans le désir, comme vous disiez, de les rapatrier dans le souvenir. Les morts sont les plus faibles, je l'écris dans le bouquin, c'est les êtres les plus pauvres. Ils n'ont que nous pour exister. Si on ne pense pas à eux, ils disparaissent. Donc, inscrire une trace, encenser leur mémoire, leur faire un enterrement digne de ce nom. Mais ça ne veut pas dire que j'oublie les vivants, mais il faut faire attention.
0: N'oubliez pas les vivants, mais c'est presque le Christ qui vous le rappelle, puisqu'à la toute fin de ce périple anglais, avec toutes ces découvertes, il y a vraiment une belle écriture, beaucoup de personnages qu'on découvre, votre vie qu'on découvre. Il y a ce Christ que vous voyez dans une église qui se rappelle à vous en disant « Pourquoi cherchez-vous le vivant parmi les morts ?» C'est quand même dans les dernières pages. Et vous dites « Oui... » En effet, sachant que ce que vous allez peut-être nous raconter aussi, vous êtes parti en chemin avec votre père, muni de Hamlet, quand même, qui n'est pas le plus gai des drames de Shakespeare, puisque c'est une histoire aussi de fils qui veut venger son père mort.
1: Oui, alors bon, ce que j'aime bien chez les Anglais, c'est que c'est à la fois, ils se saisissent de thèmes tragiques et en même temps, c'est toujours très joyeux. Hamlet est un drame rempli de cadavres, mais on se marre, à certaines scènes. Les Anglais ont l'art...
0: C'est le cas de votre livre aussi.
1: On l'art d'entremêler comme ça le tragique et le comique, les grandes questions existentielles. Je pense que la quête des origines peut être joyeuse. Moi, j'ai voulu faire un livre qui soit un livre de gratitude. Il y a beaucoup, aujourd'hui, il y a une sorte de surproduction sur ces thèmes familiaux, etc., mais qui sont souvent des livres de ressentiment, de règlement de compte. Moi, je n'ai pas voulu faire ça, j'ai voulu faire un livre joyeux, un livre gai. Alors certes, on visite les morts, mais c'est joyeux de visiter les morts. Les morts nous disent que la vie est belle, qu'il faut vivre intensément, qu'il faut vivre pleinement. Certainement aussi qu'il ne faut pas oublier les vivants, et il ne faut pas oublier notamment de leur dire qu'on les aime avant qu'il soit trop tard.
0: Ce que vous avez fait par ce livre.
1: Ben, j'ai essayé de dire ça, parce que c'est une autre question.
0: À votre père, comment l'a-t-il reçu, votre père ?
1: Alors, je raconte à la fin du livre, je raconte la dernière scène où il me convoque, justement après avoir lu mon manuscrit, parce que évidemment, je lui ai dit, si jamais tu trouves ça nul ou que tu ne veux pas qu'on le publie, je le jette à la poubelle.
0: C'est vrai, vous l'écrivez.
1: Je lui ai demandé son imprimature, et bien de façon très pudique comme un Anglais. C'est-à-dire que, de façon très mystérieuse, c'est ça qui est très beau, c'est que mon père est resté l'être mystérieux, énigmatique, qu'il était au départ du voyage, et c'est mon regard à moi qui a changé. C'est moi qui le vois différemment, et qui a converti mon regard, et qui je suis passé d'une sorte d'indifférence à une sorte de tendresse un peu pacifiée, quoi, je dirais.
0: Tendresse pacifiée.
1: Ouais.
0: Est-ce que vous vous reconnaissez en lui ? Ce côté justement pudique, peut-être un peu mystérieux.
1: Alors oui, le livre est aussi l'inventaire de ce que je lui dois. Je suis parti chercher ce que je lui devais. Je pense qu'il y a beaucoup plus de choses que je lui dois, y compris physiquement, hélas. Enfin, tout n'est pas formidable, mais oui, je lui dois beaucoup. Je lui dois certainement une grande part britannique de mon identité. Les Anglais sont des îles, ils sont très insulaires. Moi j'ai une dimension très insulaire. Une sorte de réserve, beaucoup de choses que je dois à mon père. Un certain goût du bonheur, la fuite des mondanités. Ça, c'est vraiment quelque chose qui est très, très ancré chez moi. Je fuis les mondanités, les paroles creuses. Il y a des êtres avec qui on ne peut pas rentrer en relation parce qu'ils sont dans un brouillard de mots, de facticité. Et moi, ça me met dans un état... je perds tous mes moyens dans ces cas-là.
0: Comme vous disiez tout à l'heure, c'est vrai que vous fuyez, voilà, vous venez de le dire, cette facticité, ces mots, parfois ces biographies un petit peu aigres sur des récits personnels. Et en même temps, en écrivant, c'est ça qui est amusant, il y a ce jeu de miroir, vous vous rendez compte que vous êtes en train de commettre un livre, une biographie. Ce qui n'était pas forcément l'intention de départ, donc vous vous êtes laissé prendre au jeu, finalement.
1: Je suis parti sans intention d'en faire un bouquin, et plutôt résistant à l'idée de m'adonner à un livre de littérature intime, mine de rien, même si c'est joyeux, et même si j'espère qu'à travers mon histoire, c'est l'histoire de toutes les familles, un petit peu, qui est exposée, c'est quand même j'expose quand même les miens, j'expose un peu mon existence, même beaucoup, quoi. Je me mets à nu, oui. Et donc, le livre raconte aussi mes résistances à en faire un livre, et aussi les résistances qui... Enfin, je suis parti chercher des raisons le livre s'impose à moi au fil du voyage. Et notamment dans la rencontre avec toutes ces existences malheureuses de ma famille, toutes ces existences très tragiques, tous ces gens qu'on a oubliés, qui ont beaucoup souffert. Et je me suis dit, et ils m'ont dit même, j'ai entendu qu'ils me disaient, Charles, inscris une trace de notre histoire. Et donc j'ai écrit le bouquin aussi pour eux, et pour réhabiliter mon père.
0: Ce que vous disiez, ils vous l'ont dit, vous avez entendu...
1: Non, mais c'est toujours pareil.
0: Choses, parce que vous évoquez aussi le Christ, cette voix un peu christique qui apparaît, mais... Bon, il y a des choses aussi mystiques que ça ?
1: Non, ce n'est pas des grandes révélations mystiques, mais c'est une sorte d'interpellation de la conscience. Oui, on se laisse habiter par des voix. Moi, tous ces gens dont j'ai récolté les photos, dont j'ai récolté les histoires, les visages, on se laisse habiter et ça finit par résonner. Et oui, j'entendais au sens métaphorique qui me disait, Charles, ne nous oublie pas. Une fois encore, les morts réclament, je pense, de l'attention, réclament de la tendresse.
0: Je vous propose de passer à la deuxième partie de l'émission. C'est la partie
1: Avec plaisir.
0: Je m'éclipse.
1: Très bien.
0: Après la présence, l'absence, on est dans une dualité. Je vous propose quatre mots et on continue dans le jardin anglais et même au-delà.
1: Avec plaisir.
0: À tout de suite. Charles Wright, comment allez-vous depuis tout à l'heure?
1: Ça va, je survis.
0: Vous survivez. Alors, comme je le disais, continuons à cheminer. Ça aurait pu être l'un de mes premiers mots, cheminer, chemin, cheminement, itinéraire, itinérance. Finalement, je choisis errance que je vous propose. Est-ce que c'est... lequel préférez-vous d'ailleurs parmi tous ces mots qui expriment un cheminement?
1: Eh bien, plutôt le mot cheminement, plus qu'errance. Parce que le mot errance indique une sorte montre qu'il n'y a pas forcément de direction, alors que je préfère l'idée d'un mouvement tendu vers un objectif ou vers une destination.
0: Donc ce mot d'errance, vous...
1: Si, il est très beau, mais je préfère quand même... j'ai pas l'impression d'avoir jamais été perdu. Alors que je pense qu'il y a cette tonalité-là dans le mot errance.
0: Il a peut-être été choisi dans un but précis, puisque le chemin des estives, c'est quand même, ça ressemble davantage à une errance, pour revenir sur ce dernier ouvrage qui vous a fait connaître. C'est 700 km à pied à travers le Massif central, c'était quand même sans argent, sans tente, en comptant sur la générosité des gens que vous avez rencontrés, avec l'aspirant jésuite Benoît Parsac. Une errance, une quête spirituelle, certes, mais aussi une errance dans une forme de simplicité, voire mendicité.
1: En tout cas, une quête de dépouillement, ça c'est sûr. Oui, on est parti avec une soif de vide, une soif de vacuité. Les chartreux parlent de virginité spirituelle. C'est un désir de retrouver un contact avec les choses élémentaires, avec le monde dans sa nudité native. C'était ça le désir profond qui m'animait quand je suis parti dans les déserts du Massif central. Et où j'ai retrouvé, sur les estives, qui sont ces plateaux d'altitude, ce que j'appelle le baptême des choses simples. Enfin, voilà, un désir de simplicité, de simplification, de dénuement, de dépouillement, qui était déjà là avant, mais que les déserts géographiques du Massif central ont encore réveillé et avivé, et qui sont encore très présents dans mon existence.
0: Pourquoi avoir fait le choix du chemin des estives? Pourquoi pas le chemin des vaches? Sachant que les vaches, dans le Massif central, en Corrèze, ce sont les sources.
1: Oui, bon, ben les estives, comme vous savez, c'est en un sens, c'est la résidence d'été des vaches. C'est-à-dire que les pauvres passent leur hiver recluses dans des maisons comme des ermites. Et les étés, à partir du printemps, elles rejoignent les plateaux d'altitude où elles dansent, elles respirent, elles chantent. Et de fait, les vaches sont très présentes dans mon livre « Le chemin des estives ». Je voue une adoration aux vaches qui sont des grands maîtres de vie spirituelle, à mon sens, qui nous enseignent beaucoup de choses, l'art de flâner, de rêver, le goût de la contemplation. Elles ruminent pas seulement, je pense, de l'herbe, elles ruminent aussi du temps. Et elles sont, je pense, un remède contre l'épilepsie contemporaine. Et quand on aime les vaches, les terres du Massif central sont formidables. Il y a les plus belles vaches, notamment les salaires.
0: Les salaires, les limousines.
1: Les limousines. Et beaucoup d'autres.
0: Et beaucoup d'autres.
1: Et les aubraques avec leurs yeux. Vous savez, elles ont des yeux dessinés comme si elles revenaient comme si elles allaient au bal. Elles sont très féminines.
0: Elles sont maquillées.
1: Exactement.
0: Toutes ces vaches, animal sacré en Inde. Quand je faisais tout à l'heure allusion aux vaches, je pensais évidemment au plateau de 1000 vaches.
1: Bien sûr.
0: C'est le plateau des 1000 sources, en fait.
1: Ouais.
0: Vous, le Corrézien, vous le savez.
1: Exactement.
0: Oui. Errance, pourquoi est-ce que j'ai choisi errance aussi peut-être en lien avec ce dont on parlait, la France d'un côté, l'Angleterre, le père, la mère, votre biculturalité, peut-être cette difficulté à trouver une place, non?
1: Oui, certainement, la recherche de son langage en patois religieux, on parlerait de vocation, la quête de sa vocation. C'est sûr, j'ai beaucoup cherché. Moi, j'ai beaucoup cherché dans les noviciats. J'ai voulu devenir moine, j'ai voulu devenir jésuite. J'ai passé 10 ans à chercher un peu ma place. Et il me semble que, avec les années, je la trouve de plus en plus. Voilà. Et il y a un vers que j'aime beaucoup. Je crois que c'est Saint John Perse. Tu es là, mon amour, et je n'ai lieu qu'en toi. Voilà. Je pense que On peut être enraciné dans une personne, en fait, que le véritable ancrage, sa véritable place, parce que tous les lieux sont illégitimes, finalement, tout passe, les maisons de famille, elles s'effondrent, l'enfance, elle disparaît, mais on peut trouver son ancrage dans une personne. Tu es là, mon amour, et je n'ai lieu qu'en toi. C'est un très, très beau vers, je trouve.
0: Cette personne étant...
1: Eh bien, il y a plusieurs, mais ça peut être le Christ, ça peut être aussi une compagne, par exemple.
0: Est-ce que vous avez cheminé déjà avec une compagne?
1: Vous voulez dire géographiquement, marché?
0: Oui, en tout cas, vous n'avez pas commis un livre, le narrant.
1: Non, je n'ai pas encore commis de livre, non. Mais je garde mon droit de réserve.
0: À venir, peut-être.
1: Peut-être.
0: Ah! Alors, cheminons vers ce second mot, puisque vous évoquez le Christ. Le mot moine. Je crois que vous vivez en Ardèche. aujourd'hui, essentiellement, est proche d'un monastère et vous connaissez les moines.
1: Oui, j'ai passé beaucoup de temps dans les monastères. J'ai été formé par les moines. J'ai passé un an sur l'île de Lérins et j'ai beaucoup reçu de la vie monastique. Et encore aujourd'hui, c'est vrai, je vis à peu près une heure. J'ai vécu pendant 4 ans en Ardèche dans un petit ermitage qui était à l'intérieur d'un monastère. Et depuis 2 ans, je suis plus loin dans un petit village, mais je les fréquente régulièrement. Et c'est certainement l'un des piliers de mon existence, oui, la vie monastique.
0: Dans quel sens ?
1: Eh bien, déjà, le désir de silence, de solitude, une certaine conception de la spiritualité aussi, certainement, qui est discrète, qui n'aime pas trop se payer de mots, un désir de simplicité, un désir de mettre en accord les discours et les actes, le travail manuel, le contact avec les livres, on oublie ça, mais les monastères sont des lieux de culture aussi. Enfin, tout ça, ça a été des fondations solides dans mon existence. Et ça le demeure, et ça le reste.
0: Et vous continuez à les fréquenter ?
1: Oui.
0: Les monastères et les moines ?
1: Bien sûr, oui, toujours.
0: Régulièrement ?
1: Régulièrement, oui. J'en suis un peu je suis un peu un moine raté, finalement.
0: Un ermite ou un moine ?
1: Plutôt un moine, parce que le moyen, en fait, il y a une sorte de polarité, c'est-à-dire qu'il y a un grand désir de solitude, mais il y a aussi un désir de relation, et puis ma solitude est pour être en relation, en un sens. C'est pas une... Alors que je connais des ermites, c'est une vocation très spécifique, et c'est pas du tout la mienne, non, pas du tout. Moi, il y a besoin de me retirer, comme le font ces grandes majestés que sont le soleil, enfin non pas que je me prenne pour une grande majesté, mais je veux dire que le soleil, la lune, voilà, se retirent et puis reviennent régulièrement. Le Christ dans l'évangile fait la même chose, il se retire sur la montagne et puis le lendemain matin il est aspiré par les foules. Et ben moi j'ai besoin de ce double mouvement de rétraction pour essayer de dire aussi des choses qui ont du poids, parce qu'on vit dans une société où on parle beaucoup, il y a beaucoup de paroles, et je pense que c'est important de dire des paroles qui sont chargées de silence.
0: Vous évoquiez tout à l'heure une compagne. Est-ce que votre vie quotidienne, de façon plus pragmatique et concrète, elle est faite de beaucoup de silence ou... aussi beaucoup de dialogue ?
1: Ça dépend. En fait, quand j'écris des bouquins, c'est une vie qui est très monastique, parce que je suis vraiment reclus, pour le coup, en Ardèche. C'est une vie assez monotone, assez répétitive, assez sportive, assez athlétique, quoi, parce que c'est vraiment beaucoup de solitude d'écrire un livre. Et puis j'alterne avec pour mon métier d'écrivain, où il faut quand même rencontrer des éditeurs, des journalistes, j'alterne avec des périodes un peu plus exposées, comme en ce moment. Donc voilà, il y a un double poumon, voilà, deux vies un peu différentes, qui ont parfois un peu de difficulté à s'harmoniser, mais j'y travaille.
0: Le mot, c'est moine. Je crois que vous avez écrit un essai aussi à ce sujet. À quoi servent les moines ?
1: Oui.
0: Ouais. Alors, à quoi servent-ils ? Et pourquoi n'êtes pas totalement passé de l'autre côté ?
1: Oh, alors, à quoi servent les moines ? Écoutez, j'en sais rien. Je pense qu'ils ne servent à rien. Et c'est pour ça qu'ils sont précieux. Dans un monde où l'étalon des choses devient la rentabilité, la visibilité, les moines ne servent à rien. Voilà, ils donnent leur vie en pure perte. La prière, ça sert à rien. Et c'est ça qui est beau, comme toutes les choses qui ont de la valeur. Donc voilà, pourquoi je ne suis pas passé de l'autre côté ? Tout simplement parce que ce n'était pas ma place. Moi, j'ai besoin de... Enfin, le moine renonce complètement, en tout cas en théorie, à ses modes d'expression, à toute forme de vocation propre. Voilà, moi j'avais besoin de m'exprimer, je crois que ma vocation c'est d'écrire des bouquins. Alors peut-être ça m'aurait été donné comme moine, après tout Thomas Merton a été à la fois cistercien et un trappiste fameux. Mais voilà, je pense que ça a été des années décisives dans ma formation et qu'il fallait partir pour Voilà, découvrir mon propre chemin à moi.
0: Votre chemin qui traverse aussi la fraternité, qui est un mot qui pourrait être conjugué avec celui de moine. Cette fraternité que vous avez rencontrée sur vos chemins, est-ce qu'elle est essentielle selon vous? Est-ce qu'il y a des moments de fraternité plus marquants que d'autres qui restent dans votre cœur?
1: Par rapport au chemin des Estives?
0: Ou le chemin des Anglais, si je puis dire.
1: Alors,
0: tout le chemin.
1: Oui, le chemin des Estives, bon, avec le recul, c'est vieux, hein. Pour moi, ça fait 5 ans déjà, cette histoire, mais ce que je retiens aujourd'hui avec le recul, c'est essentiellement les relations. C'est les relations qu'on a pu faire. C'est ça qui est le plus précieux. Je pense que... oui, les expériences de fraternité, moi, ça m'a vraiment réconcilié avec l'humanité, le chemin des Estives, parce que quand on se présente à la porte de quelqu'un sans rien, en fait, on réveille ce qu'il y a de plus grand chez les gens, c'est-à-dire la générosité, l'acte de donner. Et donc, on a rencontré des êtres exceptionnels qui m'ont beaucoup marqué. Des expériences de fraternité, bah, j'en ai beaucoup. Mais celui qui me vient tout de suite, c'est il y a 2 ans, je suis parti faire pour un journal, je suis parti faire un grand reportage dans le désert sur les traces de Charles de Foucault, et la fraternité qu'on avait le soir au campement avec nos guides et dans le partage tout simple du thé face à des horizons étoilés, ça reste parmi les grands moments de fraternité au-delà de nos religions respectives.
0: C'était le fait justement d'être entouré pour accueillir ce moment, ou aussi ce passage dans le désert, qui n'est pas anodin?
1: C'était le fait de partager ensemble de la beauté, après avoir cheminé ensemble, avoir partagé la souffrance du soleil, de la marche, et d'être relié dans la simplicité face à de la beauté. Je crois qu'il n'y a pas meilleur terreau pour créer une fraternité, de la fraternité.
0: Que de beaux mots. Cheminement, moine, fraternité, je vous propose ce troisième mot qui résonne, qui rime avec fraternité, en tout cas le mot humilité. L'envers de la pièce pourrait être notoriété, vanité. Qu'en pensez-vous ?
1: Oui, alors je ne suis pas certain que le revers de l'humilité soit la notoriété. Tout dépend comment on vit la notoriété. Mais c'est un danger, c'est sûr, c'est un danger. Moi qui ai un peu de mal à m'exposer, c'est pas facile, hein, la période de promotion, j'en suis pas fan. Mais je pense que quand on sait pourquoi on fait ça, ça peut aider, quoi. Et si on le fait uniquement pour rechercher la lumière personnelle ou la gloriole, ça n'a pas grand intérêt. Mais si on le fait pour... vous savez, c'est la vraie question, pourquoi on écrit des livres? Moi, je me la pose souvent. Bon, la première réponse très prosaïque, c'est parce que moi, je ne sais pas faire grand-chose d'autre. Mais quand même, j'ai été formé par les jésuites, et les jésuites, ils ont une expression qui consiste à dire « ce qu'il faut, c'est aider les âmes ». C'est la grande expression d'Ignace de Loyola. Alors, je ne sais pas si mes livres sont là pour aider les âmes, parce que c'est très présomptueux, mais j'espère quand même qu'à travers eux, j'éveille, en tout cas, j'essaie d'éveiller les lecteurs à quelque chose, d'apporter une consolation, apporter une lumière, un questionnement, un ébranlement. Voilà, donc tout ça pour dire que j'accepte de m'exposer parce que je le fais pour quelque chose qui n'est pas simplement la promotion de ma personne, même si les choses sont toujours un peu mélangées. C'est ça qui est intéressant aussi.
0: Dans une interview, je crois, au Pèlerin, vous parliez justement de cette dissonance entre humilité, notoriété, et il y a un mot qui m'avait frappé, ça a failli être ce troisième mot, transsubstantiation. Depuis que vous avez été touché, certains sont touchés par la grâce, vous l'avez déjà été, vous avez été touché par la notoriété. Est-ce que ça peut... Et vous avez employé ce terme, justement.
1: Oui, alors il ne faut pas non plus exagérer, c'est-à-dire que je ne suis pas Beyoncé, ni, mais Oui, c'est quelque chose auquel je n'étais pas habitué, qui m'est tombé dessus, parce que mon livre a eu du le premier livre a eu pas mal de succès. Et c'est vrai que c'est curieux, parce que, bon, moi j'étais plutôt abonné au ratage. Bon, j'ai tout raté, j'ai pas été moine, je ne suis pas devenu jésuite. Mes histoires d'amour ont tous échoué lamentablement. Mes livres se vendaient jusqu'ici à des tirages confidentiels. Et puis d'un seul coup, truc... Vous avez un succès et les journaux se mettent à s'intéresser à vos machins. Il y a des histoires de scénarios pour en faire de votre histoire un film. C'est en cela que je dis que c'est une transsubstantiation pour rigoler. Mais il y a quelque chose de curieux, oui. Alors que vous restez le même, les gens vous regardent un peu différemment.
0: Et comment accueillez-vous ça ? Avec... Je crois que votre foi, vous y êtes d'ailleurs.
1: Avec beaucoup d'humour, enfin avec en rigolant beaucoup, et puis en revenant régulièrement auprès de mes moines qui se fichent bien de tout ça et qui me font remonter des murs et fendre des bûches quand je serais tenté parfois de prendre la grosse tête, parce que c'est une tentation. Hein.
0: La tentation. Quels sont vos personnages idéaux, vos auteurs préférés? Vous êtes accompagné, vous l'avez dit, de Charles de Foucault, aussi de Rimbaud. Ce serait Rimbaud?
1: Oh non, pas Rimbaud. Rimbaud, ça l'a été longtemps, mais en fait, maintenant, cette posture du rebelle, de l'irrégulier, je la trouve un peu adolescente. Et donc, ça serait pas forcément Rimbaud. J'aime beaucoup Charles de Foucault, bien qu'il m'exaspère aussi parfois, parce que je le trouve très sérieux. Mais ce qui est très beau chez Foucault, c'est son mouvement de... Ce mouvement de libération, et c'est un homme qui s'est libéré de tous les carcans, y compris des carcans religieux, et qui, à la fin de sa vie, est un homme libre et joyeux, et un homme de fraternité, un homme d'amitié. C'est ça qui est beau chez Foucault et qui m'interpelle beaucoup. Et sinon, j'ai beaucoup de compagnons de papier. J'aime bien Maigret, j'aime beaucoup Cyrano, j'aime beaucoup Les Mousquetaires. Voilà, j'ai beaucoup de compagnons de papier, oui, comme ça, qui m'aident à cheminer.
0: Oui, qui n'ont pas du tout les mêmes profils que ceux dont on parlait. KPDP ou Maigret, Simenon ?
1: Oui, moi j'aime beaucoup Simenon, parce que c'est un homme qui, et notamment l'inspecteur Maigret, c'est un homme qui ne juge pas. C'est un homme qui, et je crois que la littérature sert à ça, et c'est pour ça qu'elle est très utile dans nos époques qui sont tentées un peu de figer les choses dans des oppositions stériles. La littérature nous fait rentrer dans le grisé de l'existence, dans la complexité du réel. Et l'inspecteur Maigret, quand il enquête, il ne porte aucun jugement de valeur et aucun jugement moral. Il essaie d'enquêter simplement et de comprendre les gens sans les juger. Et ça me paraît... important de rentrer dans la nuance.
0: Quelqu'un de humble, comme le mot que je vous propose.
1: Maigret, certaines... Oui, peut-être humble. Curieux des autres, je dirais.
0: L'un n'empêche pas l'autre.
1: Non, tout à fait. Oui, peut-être humble, oui, effectivement. Parce que la vérité se dérobe sans cesse. Maigret, l'humilité, c'est peut-être ça, d'abord, ne pas penser qu'on détient la vérité, et se dire, au contraire, qu'elle a tout le temps un pied dans le camp d'en face, la vérité. Je pense que Maigret est sur cette ligne-là.
0: L'humilité, est-ce qu'elle correspondrait également à votre oncle, Denis Tillignac ?
1: Alors, c'est pas le premier mot qui me viendrait pour parler de mon oncle. L'humilité, quoique...
0: C'était plutôt votre père, on en a parlé tout à l'heure.
1: Mon père est un homme humble, très profondément humble. Et l'humilité, moi, c'est l'humilité chez un être, c'est quelque chose qui peut m'arracher des larmes. C'est très rare, je l'ai vu beaucoup dans les monastères. Des figures de frères qui sont pas les frères qui ont les responsabilités, qui sont des frères de l'ombre. Et j'en ai encore vraiment qui sont dans le cœur et qui m'ont marqué à vie. Et mon père est un homme humble comme ça, et ça me touche finalement profondément. Mon oncle n'était pas forcément un homme humble dans ce sens-là, quoique ça peut se discuter. C'était un homme, au contraire, très solaire, qui prenait l'espace, qui prenait la lumière, et qui était surtout un enfant. Mon oncle, c'était un enfant qui n'a jamais grandi, Et donc, comme tous les enfants, il avait besoin d'être au centre. Il fallait qu'on le remarque. Et en même temps, il avait aussi, comme l'inspecteur Maigret certainement, une réelle curiosité pour les gens, et tous les gens, c'est-à-dire pas simplement les puissants, comme l'inspecteur Maigret d'ailleurs.
0: Oui, mais un enfant, ça peut être une figure petite, un peu humble. Bon, c'est un peu tiré par les cheveux. Allez, je vous propose le dernier mot, quatrième et dernier mot. On va continuer à parler de la foi. Un mot qui revient dans votre ouvrage, Le Jardin anglais, mystère. Mystère qui résonne avec le Mystery Tour, les Beatles, parce qu'on a la bande-son des Beatles à travers tout l'ouvrage.
1: Oui, on est parti. En fait, mon père, qui a été adolescent dans les années 60-70, a été un fan des Beatles, comme tous les Anglais, c'est pas très original. Et donc le voyage, quand je lui en ai parlé, il l'a spontanément baptisé le Magical Mystery Tour. Et le Magical Mystery Tour, c'est un album des Beatles très célèbre, de 1967, avec Your Mother Should Know, Penny Lane, The Fool on the Hill. Et donc notre voyage, c'est à la fois les Beatles, et c'est un voyage sur les traces des mystères de notre famille. Et Dieu sait qu'il y en a. Comme dans toutes les familles, à mon avis, mais particulièrement dans celle-ci, je trouve.
0: Oui, des mystères, des non-dits que vous essayez de lever. Et on en a parlé au début. Qu'est-ce que vous pensez justement de ces Anglais qui sont spécialistes de ça? Never explain, never complain. De balayer parfois un peu trop la poussière sous le tapis, mais en même temps en préservant les apparences. Vérité ou apparence? Quel est le chemin à trouver?
1: Oui, il faut trouver un peu des deux. Alors c'est vrai qu'on peut critiquer ce qu'on appelle l'understatement, qu'il y a par exemple dans les livres de Jane Austen, où les gens s'expriment, on dit la chose sans jamais nommer, sans jamais la nommer finalement, mais... Finalement, est-ce qu'il n'y a pas aussi du tact dans cet art de la nuance, de la discrétion? Il faut trouver le bon équilibre entre le non-dit, qui est à mon avis nocif, et puis le grand déballage. Peut-être que il faut trouver un mix entre la pudeur anglaise et puis l'effusion méditerranéenne. J'en sais rien. En tout cas, ce qui est sûr, c'est que je le dis dans le bouquin, dans les familles, on hérite évidemment d'un nom, on hérite d'un patrimoine, mais on hérite aussi de choses qui sont plus encombrantes et qui sont toutes ces choses un peu honteuses, ces secrets, ces mystères, et que c'est important de faire... en tout cas, moi, c'est ce que j'ai voulu faire dans le livre, jeter de la lumière pour que les malédictions, c'est un grand mot, mais pour que les choses non dites qui se répètent parfois de génération en génération et qui peuvent agir comme ça à notre insu, eh bien, soient mises sous la lumière. Voilà. Et j'ai voulu faire ce travail de vérité. La vérité, ça aurait pu être un des mots. C'est important. Enfin, c'est qui m'anime, essayer de faire la vérité contre les faux semblants, contre la facticité, contre la fausseté, contre les fausses grandeurs. Voilà.
0: Et qu'elle revêt-elle ? Que revêt-elle cette vérité, selon vous ? Pour pousser un peu plus loin dans le mystère.
1: Bon, le fondement de la vérité, c'est l'amour. En fait, quand on fonde, quand on débroussaille tous les accidents généalogiques, tous les mystères alambiqués, toutes ces histoires de coucheries, de mensonges, de pères absents, de pères introuvables, ce qu'il y a au fond du fond, c'est la recherche de l'amour qui a chez tous les membres de ma famille, c'est ça qui est bouleversant, et c'est ça que j'ai voulu mettre au jour, et c'est ça qui a été aussi la grande révélation de ce livre. Et les Beatles, c'est la prophétie des Beatles, « All we need is love ».
0: L'amour, toujours l'amour. ce mystère qui nous occupe, est-ce qu'il vous occupe au quotidien, ce grand mystère? Ou au contraire, la foi, l'espérance permet de dissiper tout mystère?
1: Alors, je ne sais pas trop à quel mystère vous faites référence, mais c'est sûr que quand on chemine avec le Christ, Mais c'est très intime, là, ce que vous me faites raconter, c'est effrayant. Mais quand on chemine avec le Christ, on peut avancer confiant et ne pas avoir peur, justement, de plonger dans les mystères, dans les ténèbres, parfois, dans la souffrance, parce qu'on sait que tout ça n'a pas le dernier mot. Voilà.
0: Oui.
1: C'est un peu court.
0: Mais encore. Mystère du silence.
1: Non, le mystère du Christ mort et ressuscité, qui fait que la mort n'a pas le dernier mot et que l'amour triomphera à la fin. Voilà, quand on sait ça, mais pas de façon livresque, quand on l'a intériorisé, quand c'est devenu le fondement de son existence. On est un peu. Je dis pas que le tragique de l'existence, les souffrances ne nous atteignent pas, mais on le fait avec. On traverse tout ça avec l'horizon de l'espérance.
0: C'est vrai qu'on a évoqué les morts au début de cet entretien, ces morts qui parcourent quand même votre livre, vous, le lecteur de Shakespeare, Hamlet. Est-ce que cette mort a été souvent présente autour de vous ? Dans votre vie et ce mystère qui va avec.
1: Mais non, finalement, pas tant que ça. Enfin, j'ai perdu mes grands-parents, mes deux parents sont là. J'ai pas encore été vraiment. Enfin, si j'ai eu quelques, j'ai été confronté à des amis qui sont morts trop tôt. Mais je pense qu'on devient et que la matière première de l'écrivain, c'est la finitude, c'est le temps qui passe et que je crois que c'est Mauriac qui disait ça, qu'on devient écrivain à l'automne, quand les feuilles tombent, quand tout expire, que tout meurt, parce qu'on a envie de garder une trace. On veut pas que le néant ait le dernier mot. Donc cette inquiétude du temps qui passe, cette peur de voir les êtres chers disparaître, c'est sûr que c'est quelque chose qui m'anime profondément et qui certainement à la vocation de mon désir d'écrire, notamment. Il n'y a pas que ça.
0: Et vous n'avez pas attendu l'automne ? Vous êtes jeune, c'est encore l'été, pour écrire, pour filer votre métaphore. Est-ce que vous êtes inquiet ? Est-ce que cette... ou l'espérance suffit ? Il n'y a plus aucune inquiétude ?
1: Non, ben on ne se refait pas. On ne se refait pas. Moi, je me reconnais bien dans Hamlet, je me reconnais bien dans le mélancolique et troublé... prince du Danemark, affligé de tourments. C'est pas parce qu'on a rencontré le Christ que sa nature se transforme comme par un coup de baguette magique. Je reste le même. J'ai confiance dans la vie, mais ça m'empêche pas de souffrir du temps qui passe, de souffrir d'avoir peur que les gens que j'aime disparaissent. Mais vous savez, ça remonte à l'enfance. Je disais que la matière première de l'écrivain, c'est la nostalgie, c'est le temps qui passe, mais c'est certainement l'enfance aussi. L'écrivain, c'est celui qui a

0: puisque souvent j'ai vu en Angleterre, en revenant, en plongeant mon père dans ces lieux de, d'enfance, etc., j'ai vu le petit marmot qu'il a été transparaître comme ça derrière l'homme ridé et un peu ventripotent. Et donc l'enfant, ce n'est pas quelque chose qui est mort, c'est quelque chose qui est devant nous et qui a en nous ce principe intérieur qui ne vieillit pas et qu'on appelle l'âme. Et c'est assez consolant.
1: Vous nous parlez des enfants, d'enfance, de ce retour de cette petite âme. C'est vrai qu'on on peut penser aussi à Sainte Thérèse. Mais là, je pense aussi à votre oncle, Denis Tillinac, que vous décrivez comme un grand enfant. Vous avez pris son chemin quand même. Enfant vous-même, comme vous le dites, et écrivain aussi.
0: Oui, surtout ayant un peu de mal à prendre au sérieux la comédie humaine. C'est peut-être ça que mon oncle m'a transmis. Et donc, regardant toutes les choses un peu avec une distance, la distance d'un enfant qui joue, quoi. C'est sûr que moi, j'ai un peu de mal à devenir adulte. Mais bon, c'est comme ça. Il faut s'accepter.
1: Il faut s'accepter. Absolument. Merci beaucoup, Charles.
0: Merci à vous.
1: Je reviens auprès de vous pour la conclusion.
0: Très bien.
1: Merci pour le partage. À tout de suite. Charles Wright, je suis de nouveau en face de vous. Merci pour l'échange. Comment est-ce que vous avez vécu cette expérience ?
0: Très bien.
1: Derrière le miroir.
0: Très bien, très bien.
1: Ouais.
0: Bah, vous n'étiez pas loin.
1: Non, je n'étais pas loin, vous m'entendiez. Est-ce qu'il y a un mot qui vous a davantage plu que les autres ? Alors, vous regrettez qu'il n'y ait pas le mot vérité.
0: J'ai bien aimé le mot humilité, moi, en fait.
1: Humilité, en fait. Ouais.
0: J'aime beaucoup ce mot. Parce que c'est un travail et puis parce que c'est quelque chose qui me touche très profondément. L'humilité, chez les êtres. Voilà.
1: Est-ce qu'on peut cultiver son humilité ? Comme un jardin anglais, ou est-elle naturelle ?
0: Non, je pense que ça doit se cultiver, ça doit se cultiver. Et la vie monastique est une bonne école. Et le fait de savoir aussi que tous les dons, les petits dons qu'on a reçus, ne viennent pas de nous. Que ce sont des dons, précisément. Et donc, les rendre grâce. Et se servir des dons, pas pour soi, mais pour essayer d'aider les âmes, une fois encore. C'est un mot jésuite. Le mot jésuite aurait pu être aussi. Les jésuites m'ont aussi beaucoup apporté.
1: Même si vous n'y êtes plus.
0: J'y suis plus, mais voilà. Je suis encore profondément structuré par eux et je leur dois beaucoup.
1: Ignace de Loyola. On parlait de jardin anglais, c'est votre dernier ouvrage. Comment peut-on cultiver son jardin concrètement ? Parce que là, il y a eu beaucoup de mots, il y a beaucoup vraiment de belles choses, de belles lettres. Mais vous, au quotidien, comment est-ce que justement vous contribuez à rendre grâce, à être un bon chrétien, être un bon humain ?
0: Alors franchement, être un bon chrétien, je ne sais pas. Moi, non, mais au sens où on est des apprentis chrétiens, des aspirants chrétiens. On essaie de se conformer au Christ, mais c'est un chemin. Je pense que quand même, prendre des temps de recul et de silence, c'est capital pour examiner sa conscience, pas au sens de l'examen de conscience qu'on a appris dans nos vieux catéchismes où il faut égrener ses péchés, mais relire ses journées, voir ce qui s'est passé, essayer d'être conscient des choses. Essayer de faire du bien autour de soi. Des choses toutes simples, hein. Voilà.
1: Et tous les jours, effectivement, vous essayez d'aller
0: J'essaie d'être un peu. De faire un peu attention à mon existence, parce que sinon ça file. Donc de relire un peu de temps en temps pour voir les moments où on a été défaillant, où on n'a pas été présent, où on a été trop pris par ses soucis, par soi-même, où on s'est laissé emporter. Où on n'a pas dit la parole, où on n'a pas apporté le soutien. Voilà. Et bon, ça, et puis la solitude et le silence, pour retrouver cette espèce de souffle qui fait que...
1: Intérieur.
0: Cette espèce d'enracinement dans la prière.

0: vous priez tous les jours?
1: J'aime pas trop ce mot, et puis c'est tellement, pudique, c'est tellement intime.
0: Calvaudé ou intime,
1: c'est pas ça, c'est que c'est très intime, en fait.
0: D'accord.
1: En fait, je me rends compte
0: pareil que... pour les offices, la messe, ou le fait de pratiquer, vous...
1: Non, mais parler de sa foi, en fait, je me rends compte à quel point c'est très, très, très intime.
0: C'est compliqué.
1: Non, c'est pas compliqué, mais c'est... Il y a aujourd'hui beaucoup les espèces de gens qui racontent leur conversion comme ça, une sorte de... un peu de néo-pentecôtisme, je dis ça sans... Mais il faut... je pense que c'est quand même quelque chose de secret qu'il faut garder un peu pour soi. On témoigne par sa vie, je pense. Ça ne veut pas dire que de temps en temps, il ne faut pas dire comme on fait là, mais avec discrétion et sans faire trop de promotion, de publicité, de racolage. Je ne dis pas que c'est ce que vous faites, pas du tout, mais moi, c'est un terrain où je ne suis pas très à l'aise de parler de ma foi. Voilà, mais j'essaie
0: de
1: garder des temps.
0: Maintenant, c'est vrai qu'on est sur KTO.
1: Mais bien sûr, mais garder des temps de silence, des temps de prière, se maintenir un peu loin du flux, loin de l'agitation, examiner un peu sa conscience, être conscient des choses.
0: J'entends bien. Et ensuite, partager quand même. Ces silences, et puis ces mots, et par l'écriture, c'est votre façon aussi peut-être de rendre ce qu'on vous a donné.
1: En tout cas, c'est le lieu où je me donne. C'est le lieu du don.
0: Du don.
1: Du don où je parce que c'est un métier de faire un bouquin. Hein. C'est vraiment beaucoup de travail. C'est beaucoup d'angoisse, c'est beaucoup de solitude, beaucoup de doutes. Alors je ne sais pas si mes livres ont du style, mais en tout cas, j'essaie de les habiter, de me mettre dedans. Je pense que d'y mettre mon cœur, d'y mettre mon âme. Et donc, oui, le silence pour pouvoir le rendre quelque chose. Quelque chose que j'ai contemplé, quelque chose que j'ai... des lumières que j'ai... ou des choses que j'ai comprises, enfin... les fruits du silence. J'espère qu'il y a des fruits du silence dans mes bouquins, même dans les road trips avec les Beatles.
0: Il y a de la musique aussi grâce au silence. Hein.
1: Exactement.
0: On en reparlera. Merci beaucoup en tout cas, Charles
1: Wright. Merci à vous.
0: Je vous rappelle le titre de votre dernier livre à lire, Le Jardin anglais, aux éditions Albin Michel. Comme d'habitude, si vous voulez revoir l'émission, vous connaissez l'adresse kto.tv.com. On se revoit la semaine prochaine. Très bonne semaine, très bon week-end. Merci.
1: Merci beaucoup.

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1: Il y a des institutions qu'on ne voit pas vieillir tant elles font partie de notre quotidien. À Nantes, l'une d'entre elles trône déjà depuis 150 ans rue Voltaire, le Muséum d'Histoire Naturelle. Temple merveilleux des sciences de la vie et de la terre, il renferme des milliers d'objets de collection. Animaux naturalisés, météorites, fossiles, coquillages, squelettes de 18 mètres de long, cette institution s'apprête à fermer ses portes en novembre 2025 pour de grands travaux. À cette occasion, le Labo des Savoirs revient sur ses 150 ans d'histoire et sur l'avenir qui se dessine déjà entre ses murs. Et pour évoquer le passé, le présent et le futur du Muséum d'Histoire Naturelle de Nantes, nous avons interrogé ceux qui le connaissent bien, à commencer par Philippe Guillet, actuel directeur du Muséum d'Histoire Naturelle et l'un des instigateurs de sa transformation à venir. Nous parlerons ensemble de ses 150 ans d'histoire, mais aussi de la recherche d'un dinosaure encore en cours aux États-Unis et des plans du futur muséum. Qui dit travaux dit carton, déménagement des collections à l'abri de la poussière, des échafaudages, etc., etc. Ce grand chambardement est orchestré par Manon Amard, responsable du déménagement des collections, qui nous livrera les secrets pour, par exemple, emballer des squelettes, ranger des réserves déjà blindées et quelques méthodes pour déplacer un squelette de baleine de 18 mètres quand on sait qu'il ne passera vraiment, mais alors vraiment pas, par la porte d'entrée. Nous entendrons également Aurore, bénévole au Labo des Savoirs, qui reviendra sur l'histoire de cette baleine, arrivée par surprise en 1991 et qu'il a fallu dépecer entièrement sur le parking de l'école vétérinaire. 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
1: Nous sommes avec Philippe Guillet, directeur du Muséum d'Histoire Naturelle. Bonjour.
3: Bonjour.
1: Alors, on va revenir ensemble sur l'histoire du muséum, son passé, son présent, mais surtout son futur, puisque c'est ça qui est excitant, de nouveaux projets qui arrivent. Le passé, 150 ans de Muséum d'Histoire Naturelle à Nantes. Il a été inauguré en 1875, le bâtiment, mais il existait déjà une collection avant lui, un cabinet particulier qui avait été créé en 1799, donc 70 ans avant, par François-René Dubuisson. Il y a 150 ans d'histoire, voire plus depuis. Qu'est-ce qui n'a pas changé? Qu'est-ce qui est toujours valable dans les missions du muséum ou ses collections?
3: Alors, il y a juste une petite précision à faire. C'est qu'entre le cabinet et puis le muséum de 1875, il y a eu un autre muséum qui a existé, hein, qui était près du cours des 50 otages. Donc, il y a eu le cabinet de Dubuisson. Il y a eu le muséum d'histoire naturelle en 1810, près du cours des 50 otages. Et le nouveau muséum en 1875, dans sa partie ancienne, c'est la partie qui est côté Place de la Monnaie, existait accolé à ce muséum l'hôtel de la Monnaie, qui lui est de 1825, hein, donc on va fêter en même temps pratiquement les 200 ans hein, à peu près. Et ces deux bâtiments ont été mis ensemble pour faire le muséum, hein, un seul bâtiment, enfin fait un peu bizarroïde d'ailleurs, en 1970. Voilà. Et donc, le bâtiment, l'ensemble muséum, dans cette partie-là, date de 1970, le bâtiment muséum 1875 et le muséum 1910.
1: Ah, voilà, tout un petit... Voilà, on a les...
3: voilà. Alors, qu'est-ce qui a changé dans ce...
1: Qu'est-ce qui n'a pas changé? Parce qu'on va parler de tout ce qui a changé. Il y a plein de choses qui n'ont pas changé, mais est-ce qu'il y a des missions du muséum qui sont toujours là, ou des collections, des objets qui sont là depuis le début?
3: Alors, bien sûr, l'âme d'un musée, c'est ses collections. Bon, ces collections qui sont gérées, pour certaines sont très anciennes, des collections évidemment qui appartenaient à ce cabinet d'histoire naturelle de Dubuisson, hein, qui sont là déjà depuis pratiquement plus de 200 ans, hein, 250 ans même pratiquement, qui sont toujours là, qui sont toujours entretenues, conservées, c'est le principe hein, d'un musée, de conserver des collections pour les générations futures. Alors c'est une lutte permanente, hein, parce qu'évidemment la destruction est inexorable, hein, surtout sur les collections naturalistes, hein, les collections naturalisées, c'est un peu inexorable, c'est une lutte contre le temps, Mais en tout cas, depuis 250 ans, oui, il y a des collections. Mais ce qui a changé dans ces, depuis le début des musées où on se concentrait sur les collections, leurs études, c'est le soin que l'on apporte maintenant au public. Donc, on est passé d'un musée à collection, qui a été celui du 19e, 20e, pour en grande partie, à ce qui est maintenant un musée pour les publics. Les collections sont là. Bien sûr, on continue à les entretenir, c'est des collections, c'est un patrimoine de la ville de Nantes, on y tient énormément, hein, on fait tout ce qu'on fait, tout ce qu'on peut pour les conserver, mais notre première mission, c'est bien de transmettre le savoir autour de ces collections au public.
1: Un public qui est de plus en plus au rendez-vous puisque la fréquentation du muséum est en augmentation. En 2013, on comptait 80 000 visiteurs. Ils sont désormais 170 000 en 2025, donc fois 2 en 10 ans. Il y en a plus de la moitié qui sont issus de la métropole. Donc plus de 150 ans de vie et ça séduit toujours autant. Qu'est-ce que le public vient chercher? Pourquoi cette augmentation?
3: Alors pour cette augmentation, il y a plusieurs causes à cette augmentation. La première, c'est l'intérêt que porte le public sur les questions environnementales. On est un musée qui s'intéresse à ces questions environnementales, on est un musée d'histoire naturelle, on parle de sciences naturelles, on parle de sciences, donc on est vraiment au cœur de nombreux enjeux actuels concernant notre société, concernant notre planète. C'est lié aussi à l'évolution dans les expositions. On a recherché quand même par nos expositions à être un peu plus... je dirais blockbuster en quelque sorte, hein, quand on travaille sur les fourmis, quand on travaille sur les collections de dinosaures, sur les dinosaures, bah, évidemment qu'on va intéresser un public plus largement. C'est lié aussi quand même à une communication de plus en plus présente, hein, donc à travers toutes ses formes, que ce soit de manière, je dirais, classique, hein, à travers des imprimés, à travers la presse, les contacts presse, mais aussi à travers le réseau, les réseaux sociaux. Il y a une diffusion de nos informations plus largement possible. Et puis, en dernier lieu, c'est quand même lié à la politique culturelle de la ville et de la métropole, qui est une... Nantes est reconnue pour avoir une politique culturelle extrêmement forte, audacieuse. Donc, le muséum, lui, s'inscrit dans cette politique. Ça a été notre travail aussi de ces dernières années, de bien s'inscrire dans cette politique culturelle de la ville, de la métropole.
1: On l'a vu depuis le début de cette discussion, le muséum, ce n'est pas juste des vitrines poussiéreuses, c'est un bâtiment, c'est une vie en évolution constante. Depuis le début des années 2000, il y a déjà eu de nombreux travaux de rénovation, le vivarium qui est apparu en 2003, la galerie de zoologie en 2008, la galerie des sciences de la Terre en 2009. Vous arrivez en 2013. Alors, qu'est-ce qui a changé depuis 2013? Et on va parler ensuite du futur muséum, mais là, dans sa coquille actuelle, qu'est-ce qui a continué d'évoluer?
3: Alors, ce qui a continué, il y a eu quand même une remise en état importante dans ces années 2000 et début 2010, en état des présentations qui a été faite en sciences de la Terre ou en zoologie, ça, indéniablement. Qu'est-ce qu'on avait fait depuis? Moi, ce qui m'intéressait beaucoup, c'était d'augmenter la fréquentation du musée. Quand je suis arrivé, c'était vraiment un de mes objectifs, c'était d'augmenter cette fréquentation, car je sais que nos élus sont sensibles à la fréquentation et que c'est ce qui permet qu'on prenne la mesure de l'établissement, de l'intérêt que peut représenter un tel établissement pour des politiques. Le muséum, ce n'est pas qu'un musée pour enfants. Hein. C'est aussi un musée qui aborde des questions de société, qui aborde les questions de la culture scientifique et technique. Un petit coup de pouce nous a été donné par le Covid. Hein, où on s'est rendu compte qu'en la matière, ce que la culture scientifique avait à apporter était quand même assez essentiel, hein, notamment pour lutter contre toutes ces contre-vérités, tout un ensemble de choses qui sont évidemment questionnables.
1: Et ça a fonctionné, on l'a vu avec les chiffres et des fréquentations, mais aussi avec la naissance, par exemple, de l'association Tactis, qui est une association qui met en réseau tous les acteurs et actrices culturelles, scientifiques de la métropole nantaise, dont vous étiez vous parmi les membres d'origine de cette association. Et là, pour de nouvelles aventures, puisque on l'a un peu dit déjà depuis le début, mais vous allez fermer bientôt, en 2026, pour travaux pour 5 ans, 7 ans, 10 ans, on ne sait pas trop.
3: Ah non, c'est moins. Pas 10 ans sûrement, c'est moins. Disons que le musée ferme le 3 novembre 2025, et d'après le planning tel qu'il est conçu actuellement avec la maîtrise d'œuvre, avec les archives et les scénographes, la réouverture de ce musée est prévue en juin 2029. On n'est jamais à l'abri d'un pépin. Alors on a essayé de les limiter au maximum. Par exemple en restant uniquement dans l'enceinte actuelle du musée. On n'a pas débordé sur le jardin. Donc on est resté vraiment à l'intérieur. Et je crois que ça, c'est aussi une volonté de rester dans ce bâtiment. On s'est posé la question, on se dit, mais finalement, est-ce qu'on n'abandonnerait pas ce bâtiment pour en faire, un nouvel hôtel 5 étoiles ou quelque chose comme ça? On a des exemples à Nantes. Donc, on s'est dit que finalement, c'était bien de rester dans ces murs. C'est beaucoup plus de contraintes. Mais en même temps, quand vous prenez la rue Kléber et que vous descendez cette rue Kléber et que vous avez cette magnifique façade, vous vous dites que ça ne peut pas, faut que ça reste un musée, faut que ce soit le musée, faut que ça reste le muséum de Nantes. C'est un vrai symbole, c'est un attachement qu'on sent, c'est affectif. Donc tout ça, oui, bien sûr, réouverture en 2029, fermeture, donc il y a des travaux qui vont commencer bientôt.
1: Et là, on n'est pas sur des petits travaux, puisque c'est une restructuration complète. C'est ce qui est affiché sur votre site, avec des surfaces d'exposition qui devraient passer de 2300 m² à près de 3900 m². Donc, c'est comme si on rajoutait un petit musée Jules Verne en plus d'exposition en termes de place. Est-ce que c'est pour exposer plus, différemment, mieux?
3: Alors c'est un peu tout ça. Oui, plus bien sûr. C'est-à-dire qu'il y a des collections qui ne sont pas présentées actuellement dans le muséum et qui sont dans nos réserves et qu'on aimerait présenter au public. Papillons, ça c'est quelque chose que j'ai énormément demandé. Donc bon, oui, bien sûr.
1: Il y aura des papillons,
3: il y aura les insectes, il y aura aussi des plantes. Il n'y a pas de plantes. Donc là, il faudra parler des plantes, il va parler des champignons. Donc voilà, c'est à la fois présenter plus, à la fois présenter mieux. Mais surtout, ce qui importe, c'est de présenter mieux dans un discours, dans quelque chose à dire. Parce que jusqu'à présent, ce qui est présenté actuellement au muséum, c'est en fait plus une juxtaposition de disciplines qu'un discours complet pensé sur l'ensemble des expositions, de l'exposition permanente.
1: Oui, il y a la géologie, la minéralogie, la paléontologie, les collections de coquillages, par exemple, l'espace.
3: Oui, voilà.
1: Tout ça est très séparé.
3: Très séparé,
1: pour l'instant.
3: Et ça ne se parle pas. Et ça, c'est vraiment un de nos objectifs dans ce futur musée, c'est que tout le monde se parle depuis, dans cette narration qui va nous amener du début de notre univers, à 13,8 milliards, début de notre univers, jusqu'à l'Anthropocène, où se posent toutes les questions du moment, les questions sociétales. Donc c'est vraiment une question de faire passer le temps long depuis dans ces 13,8 milliards, et pour les opposer finalement au temps très court des crises actuelles. C'est une façon de mieux appréhender la question des crises actuelles, qui sont sur des temps extrêmement courts dans l'histoire de la Terre, dans l'histoire géologique même de la Terre et plus loin de l'univers. Donc on a des collections, de très belles collections, qui vont illustrer tout ce discours. Des collections que l'on a dans nos réserves, qui n'ont jamais été présentées, et puis des collections que l'on va acquérir d'une manière ou d'une autre et qui vont être des moments un peu de surprise dans ce voyage dans le temps.
1: Oui, c'est un véritable fil rouge. Le sous-titre d'ailleurs de ce nouveau projet, c'est « Habiter la Terre de demain ». Donc on le voit, c'est mélanger un peu toutes les disciplines pour mieux raconter une vraie narration sur cette histoire de notre univers, de notre Terre, des sciences et des découvertes. Vous avez parlé de surprise. Je crois que dans le mot surprise, il y a aussi un petit mot dinosaure qui se cache. Est-ce que c'est ça dont vous voulez parler ?
3: Entre autres, mais il y a d'autres surprises. Bon, après, je pense qu'on les découvrira au fur et à mesure. Alors, celle-ci, elle est tellement grosse que ça a été difficile de la cacher. Hein. Oui, bien sûr, le problème des dinosaures, le problème, c'est que ce que l'on voit la plupart du temps, bah, c'est du plastique. Hein. C'est des reconstitutions. Il y a quantité de petites expos qui passent à droite et à gauche et qui vous montrent ce genre de dinosaures qui sont plus ou moins proches de la réalité, enfin, de ce que l'on peut dire, ce que la paléontologie peut dire. Donc, bon, c'est quand même assez succinct. Donc l'idée, c'est vraiment d'avoir un vrai dinosaure à présenter. Alors voilà, on est parti de là. Mais un vrai dinosaure, si on veut l'acheter comme on l'achèterait au commerce du coin quelque chose, ça coûte très cher. Ça coûte plusieurs millions d'euros, c'est pas possible. Donc on a été obligé de penser différemment et notamment de s'associer au Muséum de Bruxelles pour aller faire des fouilles dans le Wyoming et se dire, bon ben là, on va ramener, nous, un dinosaure. Donc on a fait une première campagne de fouilles l'été dernier, été 2025, donc une seconde été 2025.
1: Pardon, donc c'était l'été dernier, 2024.
3: Et été 2025 pour la deuxième...
1: Vous allez partir là d'ailleurs.
3: Voilà, on va partir dans pas longtemps. D'ici un mois, la première équipe va partir d'ici un mois, avec à peu près 2 mois de fouilles. Hein, une des équipes nantaises cette fois-ci, malheureusement pour les raisons budgétaires, l'équipe de Muséum de Bruxelles n'a pas pu nous rejoindre. Donc ça va être une équipe nanto-nantaise, avec bon, le groupe qui est déjà parti l'an dernier et qui sait à peu près comment chercher ou chercher. Donc ça, voilà. Et puis aidé par des étudiants en sciences de la Terre, qui vont nous aider évidemment sur le terrain, parce que c'est quand même assez, c'est pas simple, c'est pas.
1: Mais on parle ici de déterrer un dinosaure oui, au cœur vraiment... des États-Unis quand même.
3: Oui, oui, c'est déterrer, puis ensuite, bon, bien sûr, il faut le ramener, Alors, on travaille sur des terrains qui sont déjà étudiés par un groupe d'Allemands, donc on travaille aussi avec les Allemands. Enfin, c'est un travail un peu international, oui.
1: Vous y étiez l'été dernier, j'imagine oui. Que vous y retournez cet été.
3: J'y retourne cet été, un petit peu moins longtemps. Une quinzaine de jours, considérant aussi que, bon, on va laisser les plus jeunes gratter un peu, hein, parce que c'est très fatigant. Hein, c'est pas du tout une... C'est pas une partie de plaisir. Alors, c'est plaisant, parce qu'effectivement, on est dans les paysages du Far West, on est au pays de Butch Cassidy, c'est fabuleux. Mais en même temps, quand on démarre le matin à 6h et qu'on finit le soir à 7h, qu'on a une petite pause, d'accord, mais qu'on est en plein soleil, il fait 35-40 degrés, puis qu'on a gratté la terre, qu'on a pioché, qu'on est passé au marteau piqueur, etc., etc.
1: Oui, c'est physique.
3: C'est physique. D'ailleurs, j'en garde quelques séquelles dans mon bras, hein, je le sentais tout à l'heure. Donc, c'est physique, c'est pour ça que... Voilà, donc je dirais 15 jours, d'autres, les plus jeunes, vont y aller un mois.
1: Hein, est-ce qu'il y a l'espoir de ramener un dinosaure, parce que c'est pour ça que vous
3: allez... L'objectif, c'est bien sûr de ramener un dinosaure. Alors, on a quand même déjà des grosses pistes, hein, puisqu'on avait commencé à extraire des parties, en tout cas. On espère le complément dans cette session de fouilles. On a, je pense, de très bonnes chances d'avoir le complément. On ne sait pas encore trop ce que ça va être. On ne sait pas trop, parce qu'il y a quand même plusieurs pistes. Bon, voilà. Et ce que j'aimerais vraiment, c'est que de toute façon, ce soit une pièce qui ne soit pas trop grande. Parce qu'on est dans des coins où on peut trouver du genre de Diplodocus 25 mètres de long. Donc 25 mètres de long, ce serait encombrant.
1: Ça ne rentre pas dans le
3: musée. Ça rentrerait mal dans notre truc. Donc on espère trouver un petit peu plus petit. Et puis surtout, de trouver, comme c'est le cas beaucoup dans ces gisements, c'est trouver des espèces nouvelles. Voilà, donc une espèce nouvelle. J'aimerais bien que ce soit une espèce nouvelle qu'on apporte à la science.
1: Ce serait génial.
3: En tout cas, ce serait étudié. Hein. C'est quand même un spécimen qui, contrairement aux spécimens qui partent dans les enchères et qui ne sont pas forcément étudiés ensuite par les spécialistes, celui-ci sera étudié, bien sûr, par des spécialistes en dinosaures qui viendront soit les collègues de Bruxelles, soit les collègues allemands, enfin, tous ceux qui sont intéressés, bien sûr, tous les scientifiques qui sont intéressés par celui-ci. dinosaures.
1: Parce qu'il y a un vrai business du dinosaure avec beaucoup d'acteurs privés qui font des fouilles ou qui achètent des dinosaures. Là, c'est vraiment pour la recherche et pour le Muséum de Nantes. Voilà. Donc, on espère que vous trouverez un beau dinosaure à nous ramener. On a parlé dinosaures, on a parlé temporalité de notre univers, nouveau parcours d'exposition. Il y a aussi des détails importants, par exemple des matériaux biosourcés qui seraient utilisés pour ce nouveau muséum, une accessibilité complète des expositions et l'ouverture d'un espace central, une agora des sciences. Ça s'inscrit vraiment dans les enjeux de l'époque. On parlait tout à l'heure de s'ouvrir au public. Est-ce que ce lieu d'échange, c'est un passage obligé, c'est important pour ce nouveau muséum de pouvoir ouvrir à un maximum de monde et d'ouvrir à l'échange?
3: Oui, complètement. Complètement. L'agora des sciences est située au rez-de-chaussée. L'entièreté du rez-de-chaussée, à part les salles d'exposition temporaire, est ouverte au public gratuitement. C'est-à-dire qu'on est en zone dite hors douane, c'est-à-dire qu'on n'a rien à payer, on rentre dans cet espace, on peut traverser cet espace depuis la rue Voltaire jusqu'au jardin sans difficulté. On peut s'intéresser aux boutiques, à la boutique du musée, on peut prendre un verre au bar, tout simplement, et puis surtout, on peut aller à l'Agora des Sciences. Alors l'Agora des Sciences, c'est d'abord la fusion de la bibliothèque scientifique et de la médiathèque qui existait déjà, avec un petit travail, évidemment, de choix des documents à présenter, enfin, tout un travail qui est le travail des bibliothécaires habituels, hein, mais surtout à être extrêmement sélectif pour présenter des ouvrages qui sont en lien aussi avec ce qui est dit, bien sûr, dans le musée, et surtout en lien avec la question d'un espace aussi dans le musée qui a habité la Terre, la question de l'Anthropocène. Toutes les questions qui sont liées à l'Anthropocène, toutes ces questions de climat, de biodiversité, de pollution, de démographie, toutes est vraiment les questions de société actuelles. Hein. Donc, ça renvoie, c'est la première chose. Ce qu'il faut voir aussi, c'est que l'Agora, c'est un tiers-lieu, comme on appelle maintenant. C'est-à-dire que c'est un lieu aussi d'expression, de science participative, un lieu où on va pouvoir aborder la science d'une autre manière, soit par des contacts directs avec les scientifiques du musée qui seront là à des moments précis pour échanger, soit avec d'autres scientifiques de l'université, des organismes de recherche, soit aussi avec des associations. Et ça, je crois que c'est vraiment très important. On parlait de l'association Tactis, par exemple. Ça, j'espère qu'on pourra effectivement retrouver Tactis dans cet espace, mais aussi d'autres associations, les Petits Deb, les Petits Débrouillards, par exemple. Hein. Évidemment, ça, on aimerait retrouver ça. On aimerait retrouver aussi, évidemment, le Labo des Savoirs, de temps en temps, dans cet espace.
1: Ça nous ferait plaisir.
3: Hein, de retrouver le Labo des Savoirs, ça, très clairement. Donc, quelque chose qui soit véritablement cette mise en relation du public, de tous les publics qui passent par là et de les mettre en relation avec la science. Alors, avec peut-être aussi un mur d'actualité sur les actualités scientifiques. C'est quelque chose dont on parle depuis très longtemps, mais c'est le moment de le réaliser. Hein. Actualités scientifiques locales, par exemple, qui sont assez finalement, oui, diffusées, mais qui mériteraient d'être diffusées encore plus largement. Bon, ça, c'est des coopérations, des partenariats qui doivent se faire avec justement les labos du coin. C'est vraiment ça, cette volonté. Que quand on vient au musée, on rencontre la science, on sait qu'on vient dans un lieu qui est crédible, un lieu, bon, on ne raconte pas de bêtises, hein, tout ce qu'on dit est vérifié, sourcé, il n'y a pas de souci en la matière. Donc on vient au musée avec une certaine confiance dans ce qui est dit, raconté, et justement dans ce qu'on va échanger avec ces scientifiques.
1: Donc un cocon de connaissances douillet où on peut aller en tant que public et savoir que ce qu'on a, c'est fiable et c'est que de la curiosité.
3: Oui.
1: Dernière question, on se retrouve en 2029 du coup pour l'ouverture du musée. Est-ce que vous êtes content de ce projet et est-ce que vous avez confiance est-ce que vous vous attendiez à ce que ça aille là où c'est?
3: Alors, pour l'instant, en tout cas, la ligne qu'on s'est fixée est toujours là. Hein. Les principes directeurs qu'on s'est fixés, il y a vraiment trois grands principes pour ce musée. Hein. Toujours dit, il y a la question du public, hein, placé vraiment au cœur de ce que l'on... au cœur, comme on dit, de nos préoccupations, une formule un peu souvent utilisée dans les musées, mais c'est vraiment ça, un public au cœur de nos préoccupations, donc l'accessibilité universelle. Ça, c'est très important. Accessibilité universelle, un public familial, puisqu'on a un public de famille, un public populaire. je le dis très souvent, je travaille pas pour, on travaille pas pour les bobos. Ils viendront de toute façon. Hein, ils sont intéressés, ils viendront. Donc ça c'est vraiment ce public familial, populaire, avec une accessibilité universelle qui est important. Donc là, bon. Mais c'est important de le dire, hein, ces principes ne sont pas là comme ça pour faire beau. Ça veut dire que dans toute la conception, ils sont là, ils sont répétés. Hein, on a une assistance à maîtrise d'ouvrage sur l'accessibilité. Cette personne est là depuis le début. Et il y a des fois... Zut, parce qu'on voit bien que c'est pas toujours facile et que c'est embêtant, mais en tout cas, elle est là. La deuxième chose, c'est le principe, évidemment, d'économie, d'être en phase avec ce qu'on dit. Si on parle qu'on doit, bien sûr, faire attention à ce que l'on fait en matière d'énergie, on va y faire attention. Il y a un autre point aussi que j'ai un peu oublié de citer, c'est la question d'ouverture sur le monde. On n'est pas un lieu, on va se refermer, se recentrer... Non, au contraire, on est un lieu et on va aller vraiment à la découverte du monde. Ça a été l'origine du musée au 19e, pour des raisons, on pourrait dire impérialistes. Hein,
1: oui, à l'époque.
3: À l'époque. Hein. Mais je pense qu'on peut maintenant avoir cette ouverture vers le monde pour des raisons vertueuses. Et je crois que c'est important. Et puis la troisième chose, c'est un peu ce qui est aussi très important pour nous, sur laquelle on a pas mal travaillé, c'est la question de la déconnexion au musée. La déconnexion au musée, on vient au musée, on n'est pas là pour être avec son smartphone, obligé de scanner sans arrêt des QR codes pour apprendre des choses, etc. Et donc, là aussi, ça a entraîné une grosse réflexion sur comment on rentre dans ce musée, comment on va apprendre à se déshabituer de son smartphone, et tout. Il y a un ensemble de dispositifs qui vont être là, sûrement assez transparents pour le public, et qui fait que quand il va rentrer dans les expos permanentes, il va moins penser à son smartphone. Et s'il y pense trop, on va prévoir aussi des consignes.
1: Des consignes pour les smartphones.
3: Pour les smartphones, s'ils veulent les mettre à recharger, ben ils les mettront là à recharger tranquillement. Mais pendant ce temps-là, ils n'auront pas leur smartphone dans la main et ils pourront se promener dans le musée. Alors, ils pourront toujours prendre des photos, bien sûr. Hein,
1: mais une vraie immersion, puisque l'élément de distraction sera en train de charger dans un placard exprès.
3: Voilà. Et donc, on fera l'attention. Alors, ça ne veut pas dire qu'il n'y aura pas de numérique, hein, bien sûr, parce que le numérique, c'est aussi un outil formidable pour faire passer des choses et faire comprendre des choses. Mais c'est vraiment cette idée de rentrer dans le musée et d'être, oui, c'est ça, pas absorbé, mais d'être en prise avec le réel des collections. Les collections sont réelles, donc on a ce lien qui est quand même particulier. Donc ça, c'est trois principes directeurs. Pour l'instant, ils sont respectés dans tout ce qu'on fait. C'est plus ou moins simple, c'est pas toujours facile. Mais en tout cas, donc pour le moment, oui, je suis très satisfait de l'évolution du projet.
1: Merveilleux. Eh ben, on se retrouve en 2029, alors.
3: Ah oui, 2029, juin 2029, probablement, quand le voyage à Nantes va redémarrer en 2029.
1: Rendez-vous en 2029 donc pour le public pour découvrir ce tout nouveau musée et son parcours de visite entièrement repensé. Mais pour les équipes, le travail ne fait que commencer. Si vous avez, comme moi, du mal à déménager un appartement, attendez de voir l'organisation nécessaire pour un muséum d'histoire naturelle entier. Et justement, on a pu rencontrer Manon Amar qui a été recrutée spécifiquement pour cette mission.
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1: Nous sommes donc au Muséum d'Histoire Naturelle avec Manon Amar. Manon, vous êtes la responsable du déménagement des collections, puisque le muséum va déménager, va fermer, et donc il faut bouger tout ce qu'il contient. Une tâche compliquée. Comment on fait pour déménager un Muséum d'Histoire Naturelle en entier ?
4: On se pose beaucoup de questions avant de commencer à déménager. Et on ne va pas commencer par déménager, on va commencer par faire un chantier des collections. Un chantier des collections, c'est un certain nombre d'étapes qui est systématisé et qui vont permettre d'aboutir au déménagement en passant par une étape indispensable de conditionnement.
1: Conditionnement, ça veut dire mettre dans des cartons ?
4: Pour certains, oui, mais au muséum, il y a plein de choses qui sont hors format et donc qui ne vont pas rentrer dans des cartons. On a déterminé deux tailles de cartons. Donc tout ce qui peut rentrer dans ces cartons vont pouvoir y rentrer, mais pas simplement poser. Il y a tout un conditionnement vraiment à faire à l'intérieur, un aménagement pour pouvoir les utiliser. Et ensuite, ben, il faut mettre au point d'autres méthodes. Donc il y a des boîtes qu'on va fabriquer sur mesure, il y a des armoires roulantes qu'on va utiliser. Donc, c'est des armoires grillagées avec un système de verrouillage de fermeture, avec des plateaux à l'intérieur, des tablettes qu'on peut venir mettre à la hauteur qu'on souhaite et installer comme ça un crocodile, un serpent, un chien, quelque chose qui va effectivement pas rentrer dans un carton classique. Et ensuite, on a encore des choses plus grandes qui vont pas non plus rentrer dans des chariots. Et donc là, il va falloir travailler sur des caisses à claire-voie. C'est un support comme une palette, notre spécimen est posé dessus, on vient stabiliser son socle et construire une armature légère autour en bois qui vient le protéger, un peu comme une cage en fait.
1: Une cage pour le maintenir stable, pour l'emballer et pour, j'imagine, diminuer au maximum les mouvements d'un spécimen très grand.
4: Oui, après on se sert de ces montants pour venir ajouter des mousses par exemple qui viennent vraiment parfaitement épouser les formes stratégiques pour éviter les mouvements.
1: Est-ce que ça veut dire qu'une fois que tous les éléments de collection du muséum sont dans des cartons, dans des cages ou dans des armoires roulantes selon leur gabarit, ils ne bougent plus jusqu'à revenir au muséum quand ce sera, à l'ouverture en 2028 ?
4: Alors, pas tout à fait non plus. Déjà, il y a plusieurs catégories d'objets dans les collections. On a des collections organiques et des collections inorganiques. C'est simplifié, mais c'est comme ça qu'on va réfléchir dans un premier temps. Parce que nos spécimens, ils attirent un certain nombre de petites bestioles non désirables pour la conservation. Et donc moi, mon rôle aussi, en étant coordinatrice du déménagement, c'est de veiller à ce que nos spécimens qui vont arriver en réserve ne contaminent pas ou n'apportent pas des nuisibles dans ces réserves. Donc les collections qui sont constituées de matériaux organiques vont d'abord passer par un traitement pour s'assurer qu'ils ne vont pas contaminer les autres, puis seulement après ça vont regagner les réserves.
1: Est-ce que ça veut dire que les collections organiques, donc j'imagine que ce sont par exemple les animaux naturalisés, ont un moment de quarantaine où ils sont dans une salle un peu punie, le temps d'être sûr qu'il n'y a pas de bestioles avant de rentrer dans les réserves ?
4: Ça peut être effectivement une option, la quarantaine. Nous, on va être bien plus... ouais, drastique, c'est ça. En tout cas... On a une exigence pour l'entrée dans la réserve et on a la chance que dans ces réserves, il va y avoir une anoxie. Donc une anoxie, c'est un traitement pour justement priver d'air les éléments qui se trouvent à l'intérieur et donc se débarrasser des nuisibles. Cette pièce, cette salle d'anoxie, c'est l'entrée obligatoire des collections avant d'entrer dans les réserves.
1: Il reste combien de temps dans cette pièce privée d'oxygène ?
4: C'est le temps recommandé pour un traitement par anoxie, c'est 21 jours, si les conditions sont parfaites. Donc ça peut être un peu plus si on veut s'assurer d'un traitement à la hauteur.
1: Ça concerne que les collections organiques ou également les collections inorganiques dont on parlait tout à l'heure. Est-ce que vous avez des exemples d'ailleurs de ce que ça peut être, ces collections-là ?
4: Oui, bien sûr, la météorite, par exemple, elle n'a pas besoin de passer en salle d'anoxie parce que la météorite, elle ne va pas beaucoup intéresser les vrillettes ou les éléments qui viennent grignoter. Par contre, si cette météorite, elle est sur un socle historique en bois avec une étiquette manuscrite, lui, par contre, ce socle, il peut être contaminé. Donc, une météorite en soi, ce n'est pas problématique, mais le socle historique qui l'accompagne, lui, va l'être. Parfois, c'est détachable, parfois, ça ne l'est pas. Parfois, il y a une volonté de conserver séparément les socles des objets. Nous, principalement dans la galerie du muséum, on n'a pas beaucoup de socles historiques en bois. Donc on n'aura pas cette contrainte. Par contre, pour des objets mixtes, par exemple, on a aussi des instruments de mesure. Là, ils sont matériaux composites. Donc on va avoir, par exemple, des éléments en cuivre qui n'est pas normalement à traiter. Mais par contre, tout le reste est en bois. Donc là, il y a besoin d'un traitement ou en textile. Et les collections organiques, ça va effectivement être tous les animaux naturalisés. Et on en a quand même un certain nombre, mais aussi toute la bibliothèque historique. Donc on a ici une bibliothèque scientifique fonds anciens. Et ce fonds ancien doit passer en anoxie, comme la cartothèque, donc la collection de cartes. Ce qui fait un grand, grand volume de choses à mettre dans cette salle d'anoxie.
1: Et si ça doit rester à chaque fois 21 jours, j'imagine qu'il y a tout un planning, un roulement et que ça ne va pas se faire en quelques mois, ce déménagement.
4: Le déménagement, il va se faire sur 10 mois. Donc le musée ferme le 3 novembre. On va commencer le déménagement par une étape assez emblématique qui va être la dépose de la baleine. Cette baleine, elle va ensuite regagner des réserves et une partie de la baleine va partir en restauration. Une fois que la baleine est descendue, l'espace va être libéré, on va pouvoir aménager le musée comme une réserve ou un atelier géant, et ce sera plus du tout un musée visitable par du public, ce sera vraiment un espace de travail avec plusieurs chaînes opératoires qui vont traiter les collections. Là, je ne vous ai pas donné de chiffres jusque-là, mais il y a 15 000 spécimens à traiter. Donc dans les 15 000, ça englobe tout ce qu'on a pu voir avant, donc les collections de sciences de la vie, les collections de sciences de la Terre et de l'Univers, le fonds ancien et la cartothèque.
1: À l'occasion des 150 ans du Muséum Aurore, tu t'es penchée sur les archives pour comprendre comment le corps de l'un des plus gros mammifères marins sur Terre s'est retrouvé sur le parking de l'école vétérinaire de Nantes pendant des semaines.
5: Oui, il s'agit du plus grand squelette présenté au public au Muséum d'Histoire Naturelle de Nantes. Un rorqual commun. Il fait plus de 18 mètres de long et il est arrivé au musée en 1995 après de nombreuses péripéties. C'est une histoire assez extraordinaire et plutôt connue localement. Enfin bon, cette histoire est un peu moins incroyable pour le pauvre animal dont la vie s'est achevée tragiquement. Notre aventure débute dans la soirée du 13 mai 91 précisément. Le conservateur adjoint du muséum de Nantes reçoit un coup de téléphone. On l'informe qu'une baleine est échouée sur une cale du port de Donge, pas très loin de Saint-Nazaire. L'animal a été éperonné quelques jours auparavant par un navire méthanier entre l'Algérie et les côtes françaises. Et ce n'est que lorsque le bateau est arrivé au port que le remorqueur chargé de l'escorter s'est rendu compte que le corps de l'animal était immobilisé sur le bulbe à l'avant du bateau. Alors on ne sait pas trop à quel moment la baleine a été percutée, mais en regardant les registres, ils ont observé que le bateau avait ralenti très légèrement en remontant le golfe de Gascogne, très certainement à cause de l'impact. Alors sur le coup, la directrice du muséum, Catherine Cuenca, et son adjoint Serge Regnault se demandent si ce n'est pas un canular. C'est quand même pas tous les jours qu'on vous appelle pour vous proposer une baleine morte. Après quelques vérifications, il est décidé de récupérer les restes du rorqual. C'est une première en France depuis le début du XXe siècle. Il faut alors réagir très vite. Les autorités locales envisagent d'emmener la carcasse encombrante au large et de la dynamiter, parce que les promeneurs ont déjà commencé à escalader la dépouille pour faire des photos souvenirs. Alors comme quoi, on n'a pas attendu l'ère des smartphones pour faire des choses stupides. Ils contactent alors le professeur Costiou, qui est le directeur du laboratoire d'anatomie de l'école vétérinaire de Nantes. Ils ont l'habitude de traiter ce genre de situation. Bon d'accord, ils ont plutôt l'habitude de gérer des vaches et des chevaux. Mais bon, ils vont bien s'adapter. Les moyens mis en œuvre sont colossaux. Deux grues seront nécessaires pour réussir à soulever l'animal, dont on estime le poids à 35 tonnes. Elle est déposée sur un camion semi-remorque hors norme de 20 mètres de long qui la transportera sur les 60 km jusqu'à l'école vétérinaire. Comme il est impossible de la déplacer une fois arrivée sur place, les opérations de dépeçage ont lieu directement sur la remorque. Cette étape a pris plus d'une semaine et l'odeur de l'animal en décomposition avancée est devenue insupportable, incommodant les habitations du quartier pendant des jours. Il faut dire que les températures étaient exceptionnellement chaudes en ce pont de l'Ascension, qui coïncidait malheureusement avec les portes ouvertes de l'école vétérinaire. Une sacrée surprise pour les visiteurs. Et moi-même, j'ai travaillé à l'école vétérinaire il y a quelques années, et croyez-moi, on parle encore de cette histoire. Toute la promotion des étudiants de première année est mise à contribution pour dépecer la baleine pendant la semaine. Tous les os sont marqués avec des bagues numérotées. Ce travail est minutieux malgré la taille de l'animal. L'équipe réussit à récupérer tous les os et même avec beaucoup de fierté, la dernière vertèbre de la queue qui fait à peine la taille d'une noisette. Pour retirer les viscères, les pompiers sont appelés en renfort. Ils mesurent en permanence les taux de méthane et de sulfure qui sont à la limite du seuil de sécurité et menacent d'une explosion. Il faut donc porter une combinaison et un respirateur pour pratiquer l'opération périlleuse. Et pendant ce temps-là, les équipes du muséum font des moulages de la queue, des nageoires et de l'aileron dorsal.
1: Ça a l'air d'être une aventure complètement impressionnante, Aurore, mais alors, une fois dépecé et le squelette récupéré, c'est bon ? Est-ce qu'on peut le mettre dans le muséum ?
5: Alors, c'est pas aussi simple. Il faut d'abord le nettoyer. C'est une opération qui a pris 18 mois, toujours à l'école vétérinaire. Il faut faire tremper les os dans des cuves avec une eau enrichie en bactéries et protéines qui vont digérer les restes de matière organique et puis rincer un grand nombre de fois. Il faudra également dégraisser les os et pour ça, on utilise des solvants. Les dimensions de l'animal ne facilitent pas la tâche et il a fallu adapter et mettre à l'échelle des méthodes qu'on utilise habituellement. La graisse acide qui était encore présente dans les mandibules a même dissous le bitume devant la salle des opérations. Une fois le nettoyage terminé, on se retrouve devant un puzzle géant d'une tonne et demie. De plus, le squelette présente de nombreuses fractures liées au choc contre le bateau méthanier, sans parler du voyage de plus d'une semaine qui a suivi jusqu'à la découverte du corps de la baleine. Il faudra plusieurs mois de travail à 6 personnes pour reconstituer le squelette. Trier les morceaux, les recoller, les renforcer avec des tiges de métal quand c'est nécessaire. Et c'est ensuite une entreprise belge spécialisée qui a réalisé le montage de la baleine. L'originalité qui est proposée est de réaliser un montage suspendu au plafond par des câbles. Pour ça, le plafond du musée a été refait et une poutre en acier a été installée pour supporter le poids de la baleine. Le 1er avril 1995, donc 4 ans après le fameux coup de téléphone, les Nantais pouvaient enfin venir découvrir le squelette de la baleine qui a tant fait parler de lui. Tout ce que je viens de vous raconter est relaté dans les détails dans un article intitulé « L'aventure de la baleine de Donge », écrit conjointement par Claude Guintard, actuel directeur de l'unité d'anatomie comparée de l'école vétérinaire Oniris, et Luc Rémy, directeur adjoint du muséum et responsable du service de la conservation des collections.
1: Merci Aurore pour ce récit passionnant de ce squelette de baleine. Alors on sait qu'un squelette peut se conserver des millions d'années dans de bonnes conditions, mais s'il est mal entretenu, il se fragilise et peut se dégrader très vite. Celui de notre baleine préférée va justement profiter de la fermeture du musée pour avoir un petit rafraîchissement. Encore faut-il réussir à le sortir du bâtiment. Retour à l'interview avec Manon Amar.
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1: Ça fait effectivement beaucoup, beaucoup de choses à traiter, à organiser. Alors comment on est sûr de ne pas s'y perdre? Parce que moi-même, quand je déménage ma cuisine ou mon salon, j'ai tendance à m'y perdre dans mes propres cartons. Là, on parle de 15 000 éléments. Est-ce qu'on met des cartons avec des noms dessus? Est-ce qu'on met des petites étiquettes? Et comment ne pas intervertir un poisson avec son voisin?
4: Effectivement, ça demande d'être rigoureux, organisé. Et c'est aussi pour ça que je suis là en amont du déménagement, parce que quand le déménagement sera commencé, moi, tout mon travail quasiment aura été fait. Il y a beaucoup, beaucoup d'anticipation, de préparation. Par exemple, la baleine, elle sort plus du musée très facilement parce que elle a déjà déménagé, changé de salle. Là, il y a eu des modifications techniques qui ont été faites sur la structure, ce qui fait que la colonne vertébrale n'est plus démontable. Et comme elle n'est plus démontable, et ben, elle ne peut plus sortir du musée. Donc là, il a fallu réfléchir à est-ce qu'on la laisse là pendant les travaux? Si on la laisse là, quels sont les impacts que ça a? Si on la sort, comment on la sort? Où est-ce qu'on la coupe? Si on la coupe, est-ce que c'est réparable? Est-ce qu'on pourra la remonter? Et si on la coupe, malgré tout, elle ne passe pas par l'escalier. Donc il faut sortir par la fenêtre. Mais la fenêtre, on a besoin qu'elle soit là le temps que nous, on travaille à l'intérieur et qu'il y a des collections. Donc tout ça, c'est des réflexions, de l'anticipation, beaucoup de dialogue aussi avec les différentes personnes qui vont intervenir. Ceux qui vont démonter la baleine, c'est pas ceux qui vont démonter la fenêtre et changer la fenêtre. Donc il y a beaucoup d'acteurs à se faire, à se rencontrer, à échanger. On a tous des objectifs qui sont le même, le déménagement, mais avec des angles très différents. Donc il faut réussir à trouver des compromis pour que tout ça puisse fonctionner correctement.
1: Sur la baleine, on parle de combien de mètres de long pour que les auditeuristes qui n'ont pas pu la voir avant la fermeture se rendent compte de l'énergumène, en fait, c'est monumental.
4: Elle est grande, c'est un grand spécimen. La partie qui ne se démonte pas, il fait 13 mètres. Et à ça, il faut ajouter le crâne. Alors, j'ai peur de dire une bêtise. Là, j'ai spontanément son poids. Donc, le crâne, ce serait 500 kilos environ. Mais sa longueur, là, ça m'échappe. mais effectivement, on est sur des choses un petit peu extraordinaires en volume. L'autre élément qui va sortir par la fenêtre, c'est le squelette de l'éléphant d'Asie, qui est aussi assez conséquent.
1: Donc, elle va être démontée, finalement, cette fenêtre?
4: La fenêtre va être démontée. Exactement. Et il va falloir qu'on puisse l'ouvrir à plusieurs reprises. Donc, ce n'est pas seulement la démonter et fermer, c'est la démonter et trouver un système pour qu'on puisse la réouvrir.
1: Et alors, pour nos amis beaucoup plus petits, les oiseaux, il y a une collection ornithologique extrêmement impressionnante au Muséum d'Histoire Naturelle de Nantes. Pour les squelettes, pour les cailloux que j'aperçois à travers la fenêtre où on fait cette interview, comment on fait pour savoir qu'ils partent du bon endroit, qu'ils arrivent au bon endroit, qu'ils sont rangés au bon endroit?
4: Alors, au début de notre entretien, on a discuté du chantier des collections. Ce chantier des collections, c'est toute la méthode de notre déménagement. En fait, il y a des étapes très précises. Notre but, c'est de venir pointer les spécimens, vérifier l'exactitude des données dans notre base de données qui nous sert justement à gérer cette collection. Et là, c'est l'occasion de la mettre à jour. Donc, on vérifie les dimensions, on va peser l'intégralité de nos collections.

0: sur l'état de notre spécimen, on va également venir marquer notre spécimen. Donc pour la science de la Terre et de l'univers, donc globalement, plutôt là, on va prendre quelque chose d'assez simple qu'on a devant nous, effectivement, c'est la collection de paléontologie. On va venir avec une résine, faire une petite couche, laisser sécher, inscrire le numéro d'inventaire, laisser sécher, faire une deuxième couche qui vient protéger ce numéro d'inventaire pour éviter qu'il s'efface avec les frottements, ce genre de choses. Donc là, il faut être sûr que ce numéro d'inventaire soit bien celui de l'objet parce que tout ce qu'on fait doit être réversible, mais ça tient quand même assez bien. Donc on vérifie tout ça, on vient le marquer et là, il n'y a plus de doute sur le fait que l'objet qu'on a dans les mains correspond au numéro qu'il porte. Les spécimens, par exemple, si on prend le lion, on ne va pas venir lui marquer son numéro avec une résine parce que sur le poil, ça ne va pas tenir. Donc là, on est sur un autre système de marquage, qui est un marquage indirect. On vient reporter son numéro d'inventaire sur une étiquette et cette étiquette, on vient lui mettre au plus proche, donc autour d'une patte, d'un endroit où il ne peut pas être, il peut pas être retiré. Et ça, c'est pas quelque chose qu'on fait quand les spécimens sont en exposition. Donc là, effectivement, ils ont été un peu dénudés de leur identité. Et nous, notre travail, ça va être justement de leur redonner cette carte d'identité qu'ils ont toujours avec eux.
1: Donc ce petit marquage et ce chantier plus général dont on a parlé avec les différentes étapes arrivent avant le conditionnement, la mise dans les cartons, le déplacement dans les réserves. Donc tout ça, c'est ce qui va être fait au sein même du muséum une fois qu'il sera fermé au public. C'est bien ça ?
0: Oui, c'est ça. Le chantier des collections, j'ai compté qu'il nous faudrait 27 semaines pour réaliser ce chantier et ensuite envisager le fléchage vers l'anoxie ou vers la réserve concernée. Parce qu'évidemment, en réserve, les oiseaux ne sont pas stockés au même endroit que la météorite, par exemple. Donc là, il y a aussi un fléchage important qu'on appelle le colisage. Donc dès qu'on vient conditionner quelque chose, on essaye d'optimiser, donc il n'y a pas seulement un objet dans une boîte, il y en a plusieurs. Donc l'idée, c'est d'avoir un degré de précision qui soit très important pour savoir exactement où se trouve notre, par exemple, une petite paillette de quelque chose de très très petit qui va être conditionnée sur un plateau avec d'autres paillettes très très petites. Eh bien, dans ma base de données, je vais dire que cette paillette, elle se trouve dans une réserve, au sein de cette réserve, dans un mobilier, au sein de ce mobilier sur une étagère, au sein de cette étagère dans une boîte et dans la boîte sur un plateau. Et là, je pourrais exactement trouver ma paillette.
1: Ça veut dire que pendant les travaux, si on se dit, mince, où est-ce qu'on a mis ce petit caillou ou cet oiseau-là dans la base de données, on sait exactement le retrouver. Il n'y a aucun moyen qu'il soit perdu et il sera pile poil là où on l'a mis.
0: Exactement.
1: Grande question, j'ai eu la chance de pouvoir aller dans les réserves du Muséum d'Histoire Naturelle qui ne sont pas au sein de ce bâtiment, qui sont autre part dans la ville de Nantes. J'ai emmené mon micro et je vous ai emmené, chers auditeurs, dans une émission que vous pouvez écouter sur toutes les plateformes de podcast sur la conservation et les muséums. Dans cette réserve, il y avait déjà énormément de choses qui ne sont pas exposées au public. Est-ce qu'il reste de la place pour ce qu'il y a actuellement encore au muséum ?
0: Alors, effectivement, c'est un gros sujet, la place dans les réserves. De manière générale, on dit très régulièrement que ce qui est présenté au public dans les musées, c'est 10% des collections. Donc, il faut imaginer le volume dans les réserves. Actuellement, la place, on la cherche. Il y a de la place, mais comme jusque-là, il y avait de la place en réserve, il n'y a pas eu une optimisation de ces espaces. Donc là, notre travail avant la fermeture avec une grande partie des agents qui travaillent au muséum, on réfléchit à la réorganisation de ces réserves pour les optimiser. Parce que pendant la période de fermeture, 4 ans, il va falloir que tout ce qui est actuellement ici cohabite avec les éléments en réserve. Et en plus de ça, durant cette fermeture, il va également y avoir des acquisitions pour renforcer les collections et que ça puisse correspondre parfaitement au discours que souhaite avoir le muséum à la réouverture. Donc dans ces réserves, il faut l'espace pour les collections que nous avons exposées, les collections qui vont arriver d'ici l'ouverture, et ensuite il y aura le transfert dans le nouveau musée. Disons c'est le même musée, mais réaménagé.
1: On a parlé de cette optimisation des réserves, on a parlé tout à l'heure de l'inventaire qu'il fallait revérifier, de prendre plein de photos. J'ai l'impression que c'est aussi un énorme ménage de printemps, on va dire. Une actualisation de tout, un rangement général. En fait, est-ce que ça ne fait pas un peu du bien de temps en temps ? Alors, ça reste un énorme boulot, mais de se poser et de tout repasser en revue.
0: C'est une chance inouïe. Alors un déménagement, c'est compliqué, c'est coûteux, c'est beaucoup de travail. Mais pour les collections, c'est une chance inouïe parce que ça permet

0: permet effectivement de mettre à jour, de dépoussiérer, de prendre conscience aussi de certaines altérations, de besoins de restauration ou au contraire d'éléments qui sont en très bon état, qu'on avait un peu oublié dans sa vitrine et pour lequel il va falloir aussi travailler peut-être pour le réintégrer à la réouverture. Donc effectivement, cette fermeture pour les collections, c'est une grande chance parce qu'on leur accorde un temps qu'on n'a pas lorsqu'on est ouvert.
1: Là vient la question du futur et du futur muséum. Est-ce que d'ores et déjà, il y a une réflexion qui est faite sur les éléments qui vont ressortir des réserves assez tôt pour aller dans ce futur muséum, ou c'est beaucoup trop tôt ?
0: Eh bien non, on a déjà une vision assez précise des collections qui vont être exposées. Tout simplement parce qu'on travaille aussi là avec des scénographes qui, eux, ont besoin d'avoir ces données-là pour avancer sur la mise en scène, la muséographie de ce musée. Donc là, les équipes, elles sont très, très mobilisées déjà pour sélectionner les collections qui vont être présentées, justement cibler ce qui nous manque pour pouvoir ensuite les intégrer, prévoir les vitrines de la bonne dimension, les espaces au bon format, que nos collections puissent passer les portes, par exemple. Ça peut sembler être un détail, mais si on ne peut pas rentrer la baleine à la ouverture, peut-être que ça vaut pas la peine de la sortir. donc le projet du muséum en 2029, il est déjà très précis pour certains d'entre nous. Moi, je le connais moins bien parce que je travaille sur le départ des collections et plus sur leur conservation, mais certains d'entre nous presque le visiter, d'être déjà à l'intérieur de ce musée qui n'existait pas encore.
1: Oui, le travail est déjà en cours finalement. Mmh. Est-ce que, comme quand on remplit un camion de déménagement et qu'on essaie de mettre au plus près de la porte ce qui va sortir en premier, ce futur muséum a un impact sur les rangements des collections actuelles, où on se dit qu'on ne va pas mettre tout au fond un élément qui va devoir être sorti en 2028, ou non, faut déjà, si tout rentre, c'est bien.
0: Déjà, la date de réouverture, normalement, c'est 2029. Ce qui nous laisse un peu plus de temps. Pas tout à fait. Justement, des réserves optimisées, c'est aussi des réserves qu'on peut utiliser et dans lesquelles on peut travailler au quotidien. Donc, si on est encombré avec des spécimens qu'en cache d'autres, c'est pas rationnel, c'est pas pratique. Et nos réserves, effectivement, le public n'y a pas accès, mais nous, on s'en sert. Le muséum, les collections, elles ont aussi une vocation scientifique, d'études, donc on doit pouvoir et les entretenir, mais aussi les communiquer. Il y a beaucoup de collections qui partent pour des prêts, pour être exposées ailleurs. Donc nous, ça doit, en fait, nos réserves, elles sont vivantes. Elles doivent pouvoir être accessibles. Donc, dans notre organisation, effectivement, on va peut-être réserver un espace pour les collections que l'on sait déjà sur le départ pour 2029, mais ce n'est pas notre priorité. Notre priorité, c'est de les ranger au mieux, dans les meilleures conditions possibles, et d'y avoir accès quoi qu'il arrive.
1: C'est vrai que 2029, ce n'est pas tout de suite, et en même temps, ça va arriver très vite. Ça laisse peu de temps pour faire le chantier qui est attendu pour le muséum. Une dernière question. Vous êtes là depuis avril, en charge de cette immense charge de travail de programmer le déménagement du muséum, avec, on vient d'en parler, tout ce que ça implique. Qu'est-ce que ça fait d'être en charge de cette mission ? Est-ce que parfois, on ne se dit pas, tant pis, on va tout mettre dans un carton et tant pis ? Ou est-ce que c'est plutôt épanouissant, enrichissant ? Est-ce que vous découvrez des trucs ?
0: Moi, je dois dire que j'adore faire ça. Sinon, je ne serais pas venue à Nantes. C'est un projet que je trouve tout à fait génial. J'aime beaucoup, en plus, les collections d'histoire naturelle. Donc, certes, c'est un casse-tête. C'est des objets relativement compliqués qui ont en plus en eux un certain nombre de polluants, de toxiques qui les rendent d'autant plus compliqués à traiter. Mais c'est un défi incroyable et surtout, ces moments-là, c'est des moments de vie et de partage avec les collègues qui sont en charge de ce déménagement. En fait, il y a aussi une énergie qu'on ne voit pas, mais tout ce travail de préparation, c'est un moment de vie, de partage qui est très fort. Et moi, ça, c'est des moments que j'apprécie beaucoup.
1: Merci beaucoup, Manon, d'avoir répondu à nos questions.
0: Avec plaisir.
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1: Qui dit 150 ans dit anniversaire et gros événements. Le public est venu en nombre pendant le week-end du 20 septembre 2025 dernier au Muséum d'Histoire Naturelle pour fêter cet anniversaire. Entre les ateliers, les quiz et les visites, traînait un micro du Labo des Savoirs. Et oui, nous aussi nous étions là, extrait choisi de quelques témoignages. On écoute.
3: Je m'appelle Aaron et j'ai 9 ans. Moi, j'aime bien les ossements de dinosaures. Aussi à l'école, je suis allée au Muséum d'Histoire Naturelle, j'ai appris plein de choses.
4: Alors je m'appelle Loïsa, j'ai 52 ans, donc je suis enseignante et donc j'ai un rapport particulier au musée puisque j'étais enseignante à Nantes et je suis venue plusieurs fois avec mes élèves au Musée d'Histoire Naturelle. Donc j'ai de beaux souvenirs. Alors comme ça, celui qui me vient immédiatement, c'est l'exposition qui est sur le toucher. Et j'étais, je crois, avec des grandes sections, en tout cas grandes sections ou CP, donc 5 ou 6 ans. Début de l'exposition, il y avait des trous et en fait, il fallait qu'ils touchent sans voir. Et je me souviens de leur réaction de surprise, qu'ils enlevaient leurs mains brusquement du trou. Et voilà, donc ça, c'était l'introduction et je trouve que c'était vraiment super chouette.
5: Brigitte Brevet, j'ai 49 ans.
6: Quel est votre meilleur souvenir avec le Muséum ?
5: Oh bah j'en ai beaucoup, ça fait 23 ans que je travaille au Muséum, donc il y en a plein. Après c'est surtout avec les collègues qui sont partis, qui sont plus là, donc ça fait bizarre de se retrouver sans. Les souvenirs, bah les expositions, on a eu des expositions qui ont beaucoup marché, les fourmis, les araignées, une exposition sur le toucher aussi, donc c'est vrai que ces expositions-là temporaires, c'est un autre public qui arrive, les enfants qui préfèrent d'autres expositions.
7: Alors, je m'appelle Luc, j'ai 63 ans. En ce qui concerne le souvenir avec le muséum, les dessinateurs Urban Sketcher avaient fait la réunion nationale à Nantes. Je suis venu, j'ai dessiné la baleine. Je suis resté au moins 2 heures à dessiner la baleine. Et on plonge dedans, c'est vraiment un voyage très particulier, voilà.
8: Je m'appelle Maxence et j'ai 9 ans.
5: Et qu'est-ce que tu préfères au muséum ?
8: Les pierres précieuses.
5: Qu'est-ce que tu aimes bien dans les pierres précieuses ?
8: C'est précieux.
1: Merci à Philippe Guillet et Manon Amard d'avoir répondu aux questions du Labo des Savoirs. Merci également à Aurore et à tous les bénévoles présents lors des 150 ans du muséum qui vous ont tendu le micro. 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Retrouvez-nous sur le labodessavoirs.fr ou nos réseaux sociaux et on se dit à très vite pour une nouvelle émission.

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2: Le saviez-vous ? Dans le silence feutré d'un matin de septembre à Toulouse, l'écriture a rendez-vous avec la lecture. Mais où donc ? En un lieu où les mots, passant mystérieux de l'âme, traversent l'espace pour se poser délicatement sur des pages blanches, tout simplement en la demeure de l'Académie des Jeux Floraux, à l'hôtel d'Assesa précisément. Ici, chaque stand est une constellation, chaque livre une planète à explorer. Gardiens de ces mondes, les auteurs qui ont appris à lire dans les étoiles vous attendent patiemment, prêts à partager leurs univers, car ils savent qu'écrire, c'est dessiner une porte sur un mur infranchissable et puis l'ouvrir. Vous, lecteurs, voyageurs immobiles, curieux, chercheurs de vérité, aventuriers de l'esprit, amoureux des mots, laissez-vous attirer par la lumière douce des histoires inédites, car la lumière est dans le livre, alors ouvrez le livre tout grand, laissez-le rayonner, laissez-le faire. Ici, le temps suspend son vol. Ici, quel délice, c'est le salon des gourmets de lettres que nous allons découvrir aujourd'hui. J'ai donc le plaisir de recevoir l'association toulousaine Les Gourmets de Lettres qui tient son salon du livre du 26 au 28 septembre, c'est-à-dire ce week-end, à l'hôtel d'Assesa. Pour nous en parler, nous recevons son président, Philippe Béroux. Bonjour Philippe Béroux.
3: Bonjour.
2: Sa trésorière, bonjour Denise Lacoste.
4: Bonjour, trésorière adjointe, pardon.
2: Trésorière adjointe, soyons précis. Et Jean-François Vessière, chargé de communication et écrivain. Bonjour Jean-François.
5: Bonjour.
2: Bonjour à nos auditeurs. Aujourd'hui, nous vous proposons une émission spéciale Salon du Livre, où vous allez pouvoir d'abord découvrir une association qui s'appelle toulousaine qui s'appelle les Gourmets de Lettres. Et vous allez aussi être informé sur les coulisses d'un salon du livre, l'organisation et tout ce qu'il propose. Je remercie donc tous les auditeurs d'être bien attentifs à cette émission et je voulais spécialement également remercier Antoine de Saint-Exupéry, Christian Bobin, Victor Hugo et Lamartine d'avoir contribué à l'introduction de cette émission. Première question, messieurs, dames. Je vais vous donner trois petites statistiques et je vous demanderai de réagir. En Suisse, une personne sur deux lit au moins 4 livres par an. En France, une personne sur 6 ne lit quasiment pas. Qu'est-ce que ça vous inspire, Philippe Béroux?
3: Ça veut dire qu'on a encore beaucoup de travail à effectuer, qu'il y a nécessité d'avoir effectivement ce genre d'association qui s'active très très fortement au sein de notre société pour qu'effectivement on puisse résorber ce véritable problème de non-lecture.
2: Denise Lacoste, est-ce que ce sont des chiffres qui vous surprennent ?
4: Pas vraiment, non.
2: Et vous-même, vous avez quelle cadence de lecture en moyenne ?
4: Ça dépend des périodes. Là, en ce moment, je lis beaucoup, mais ça dépend. Il peut y avoir des moments où je lis moins, mais bon, je lis bien deux livres au moins par mois, voire trois.
2: D'accord. Jean-François Vessière, je vous donne une autre information, puis je la soumets à la question de vous trois. À votre avis, il y a combien de manifestations par an concernant le livre en Occitanie ? Dans de manifestations répertoriées avec un minimum de notoriété. Ah ben, un ordre de grandeur.
3: En Occitanie, en plus.
5: Ouais, je dirais 100 ou 150.
2: Voilà. Alors, 260, finalement.
3: Ah oui,
2: donc, ça veut dire qu'il y a beaucoup de manifestations au sujet du livre. Bon, je ne vais pas vous l'apprendre à vous, puisque vous parcourez les salons du livre. Il y a de nombreux salons du livre.
3: Ouais.
2: Et donc, quelque part, c'est un bon signe. Mais quand on le rapproche des statistiques, on se dit que peut-être en faudrait-il davantage. Bien, alors, Philippe Béroux, vous êtes président des Gourmets de Lettres. Vous pourriez nous expliquer d'abord comment on devient président des Gourmets de Lettres et ensuite, quelles sont vos fonctions et vos responsabilités.
3: Alors, on devient président des Gourmets de Lettres par la force des choses, arrivé à un moment. c'est pas un poste qui est très, très prisé, apparemment, d'après ce que je comprends. Bon, je suis président depuis déjà une dizaine d'années, je crois. Donc voilà. Le président, c'est pas forcément un écrivain. Hein. Moi, je ne suis pas écrivain moi-même. Par contre, je suis un lecteur assidu. C'est aussi une association qui regroupe un peu des gens qui sont très attachés d'abord à la lecture, à l'écriture, tout ce qui concerne les livres. Et aussi, c'est une équipe qui est très, très soudée. On a une très, très belle équipe autour. J'ai une très belle équipe autour de moi que j'ai réussi à agripper en faisant les tours des salons. Donc voilà, je les ai reçus avec moi. Et puis l'association, c'est une association qui existe depuis déjà 20 ans. Donc on va fêter la création de l'association, on va fêter ses 20 ans l'année prochaine. Donc elle a été créée en 2006 par notre président d'honneur, qui s'appelle Yann Rebeschini, qui est à l'origine de cette association, dont le but est donc, dans les statuts, il est précisé que le but essentiel, c'est de promouvoir la lecture, la création littéraire émanant d'auteurs confirmés et de jeunes talents, tant auprès des adhérents que du grand public. Et dans ce cadre, l'association organise des rencontres et participe à toute manifestation entrant dans le cadre de son objet. Et elle pourra également décerner des prix pour récompenser et encourager des adultes. On en parlera plus tard.
2: On va y revenir, effectivement. Voilà.
3: Au niveau du conseil d'administration actuellement en place, c'est donc notre ligne de conduite. C'est vraiment notre cheval de bataille. Et nous avons la volonté de nous ouvrir au plus grand nombre de personnes désireuses de lire, d'écrire, d'éditer et de participer activement à la vie de notre association. Et nous voulons également tisser des liens avec d'autres associations. Ça va être le cas lors du salon où on aura quelques associations, notamment une association d'étudiants qui participera au salon. Et on va voir si on peut créer des liens beaucoup plus forts avec eux à la suite de ces rencontres. Je voudrais tout particulièrement noter donc le très gros travail des communications, un secteur suivi très professionnellement, par notre chargé de communication, Jean-François, ici présent. Ce gros travail a sans nul doute fortement contribué à ce succès. Donc ça fait quand même 3 ans que Jean-François œuvre au sein de notre association et on fait depuis quelques années un très très gros travail sur la communication.
2: Alors justement, Jean-François Vessière, vous pouvez nous expliquer un petit peu quels sont les ressorts et les fondamentaux de la stratégie de communication pour l'association et pour le salon.
5: Alors, les principes de la communication, c'est qu'on fait un dossier de presse ou un communiqué de presse qu'on envoie aux journalistes, mais ce n'est pas nous qui décidons, nous on ne fait que les envois. Ensuite, c'est les journalistes qui décident, bon, de temps en temps, il faut leur mettre une petite piqûre de rappel, comme j'ai fait ce matin, entre autres. Et puis, bon, il faut surveiller, bien sûr, les parutions quand elles sortent. Par exemple, si c'est un mensuel, il faut l'envoyer avant la parution. Si c'est un quotidien, il faut l'envoyer la veille ou l'avant-veille ou peut-être une semaine avant. Donc, il y a tout un calendrier à suivre d'envoi. Voilà. Après, il faut essayer d'écrire le plus possible pour le journaliste, c'est-à-dire qu'il ait le moins de travail à faire, c'est-à-dire qu'on fasse le titre, l'accroche, le contenu, et qu'il n'ait plus qu'à signer, ou alors à changer un verbe ou un adjectif. En gros, ça consiste à ça.
2: Y a-t-il un sous-entendu sur vos propos ?
5: Absolument pas, non, mais c'est pas du tout contre les journalistes, loin de là, ce que je comprends, ils reçoivent surtout, par exemple, au mois de septembre, il y a énormément de dossiers de presse, de conférences de presse, et de choses qui se passent sur Toulouse, donc ils sont inondés d'informations, donc il faut accrocher leurs yeux ou leurs oreilles par une accroche la plus dégustative, la plus gustative, si j'ose dire. Et puis voir si jamais ils réagissent ou s'ils ne réagissent pas. Ce qui n'est pas toujours le cas. Parce qu'on fait de la communication, on ne fait pas de la publicité. Si on faisait de la publicité, on achèterait l'espace, ça serait plus facile. Mais là, on ne peut pas.
2: D'accord. Alors, même question qu'à Philippe Béroux, comment on devient en position de s'occuper de communication pour une association littéraire ? Le hasard aussi ?
5: Oui, c'est le hasard. On s'est rencontrés lors d'un salon où je participais en tant qu'auteur.
0: Et il a eu un prix d'ailleurs.
5: Et Philippe m'a gentiment dit, si tu venais nous aider, ce serait bien. Donc il était sympathique, l'équipe était sympathique, donc j'y suis allé avec grand plaisir d'ailleurs.
2: Alors est-ce qu'il faut, pour être responsable de la promotion, de la communication pour une association de ce type, est-ce que c'est un plus d'être écrivain parce que vous êtes écrivain ?
5: Non, pas spécialement. On peut faire de la communication sans être écrivain. Mais disons que je connais un peu plus les arcanes de la situation, quoi. Donc, c'est un peu plus facile, quoi, disons.
2: D'accord. Denise Lacoste, alors j'ai envie de vous poser exactement la même question. Quel est votre cheminement ? Quel est le chemin qui vous a conduit à ces responsabilités financières ?
4: Alors, le cheminement, moi, je suis arrivée il y a 3 ans environ à l'association lors d'un repas débat, parce que mon mari était déjà dans l'association en tant qu'auteur. Il allait à ses repas débat, et moi, pour la première fois, je suis allée à un repas débat avec lui. Et comme il préparait le salon, j'avais Philippe en face de moi, et j'ai dit, si vous voulez, je peux vous aider, je peux être une petite main du salon. Et là, il a dit, très bien, vous serez trésorière adjointe. Voilà. Je suis restée couette.
2: Donc, il suffit d'un repas. Alors, je vous propose de revenir à l'association des gourmets de lettres. Donc, vous avez dit, cette association a été créée en 1966.
3: Non, en 2006. Non,
2: en 2006. 2006. En 2006, d'accord. Ouais. D'accord.
3: Octobre 2006, exactement.
2: Et comment c'est venu
3: c'est... Alors, je ne saurais vous dire, parce que bon, j'ai pas véritablement l'historique dans la tête, mais je sais qu'il y avait quand même un noyau très, très, très, très dur qui voulait absolument créer cette association et créer tout ce qu'il y a autour. Il y avait apparemment dans le groupe, il y avait donc Yann Rebeschini, il y avait le professeur Jacques Harlet également, que vous connaissez, je pense, et il y avait d'autres personnes qui vraiment... c'était des écrivains, hein, la grande partie de ces gens qui ont lancé cette association étaient écrivains eux-mêmes. Donc voilà, c'est eux qui ont incité à créer cette association en 2006. Et depuis 2006, il y a eu pratiquement tous les ans un salon, sauf lors de la pandémie où on n'a pas pu organiser ce salon. Et voilà, quoi. Et depuis 2006, le salon se tient à l'hôtel d'Assesa, sauf une année où il a été tenu à la place Saint-Pierre sous chapiteau. Voilà.
2: D'accord. Alors, on va y revenir en détail au salon. Auparavant, est-ce que vous pourriez nous préciser les notions de société savante ou de cercle littéraire, Jean-François Vessière ? Comment on peut qualifier ? Quel est le meilleur qualificatif pour les gourmets des lettres ?
3: Le fait de travailler avec la société savante ?
2: Enfin, comment vous vous définissez ?
5: Une association littéraire.
2: Association littéraire, ouais. Tout simplement.
3: Association littéraire, et puis on est très généraliste, hein, on est ouvert vraiment à... Notre souhait, c'est vraiment d'ouvrir notre salon et notre association à toute... que ce soit des romans historiques, des polars, enfin, on est vraiment ouvert à tout.
4: Et
3: les BD, et on tient aussi absolument à s'ouvrir vers la jeunesse aussi. Depuis trois ans, on a mis en place un prix du livre jeunesse. Et donc, on tient très fortement à ce point-là. Et tous les ans, régulièrement, on essaye d'avancer là-dessus. Par exemple, cette année, lors du salon, on va en parler, on va tenir un atelier BD, hein, qui sera animé par un dessinateur de BD, c'est Fred Medrano, qui est connu sur la place toulousaine. Et voilà, quoi. On veut vraiment avoir d'ailleurs, l'an dernier, on avait énormément d'auteurs jeunes, quoi. J'ai été vraiment très, très surpris. Et le salon a été visité par beaucoup, beaucoup de jeunes également, quoi. Voilà.
2: Alors, cette association, Les Gourmets de Lettres, elle compte combien de membres à l'heure actuelle ?
4: Alors, cette année, nous avons 86 membres.
2: 86 membres.
4: L'année dernière, c'était 85, donc c'est à peu près...
2: Et ces membres sont tous des auteurs. Et est-ce qu'il est obligatoire d'être auteur pour être membre de l'association ?
4: Non, ce n'est pas obligatoire, mais beaucoup sont des auteurs, oui.
2: D'accord. Oui,
5: oui. Non, il suffit d'aimer la lecture. On est une association littéraire, donc il suffit d'aimer la lecture. Ouais. Si on est auteur, il n'y a pas de problème. Mais bon, si on n'est pas auteur, il n'y a pas de problème non plus.
2: Très bien. Alors, on va voir ultérieurement, on va essayer de passer en revue toutes vos activités. Néanmoins, je voudrais savoir si vous avez une action spécifique au titre de votre association envers les librairies, qui sont quand même des vecteurs de communication et des vecteurs de diffusion pour les auteurs. Qui veut répondre ?
5: Alors, oui, on a une action envers une librairie, qui est la librairie Priva, qui est un de nos partenaires, et donc qui est sur le salon, et donc qui prend, bien sûr, les livres qu'ils ont dans leur librairie, mais qui prend aussi des livres des auteurs qui sont présents, de certains auteurs qui sont présents, sous certaines conditions. Enfin, je ne vais pas rentrer dans les détails, mais il faut qu'il y ait des retours de la part de l'éditeur, parce que, bon, Priva ne prend pas en charge les retours des livres. Et puis, ils reçoivent aussi, la librairie Priva dans l'année reçoit certains auteurs ou autrices qui ont été primés lors du salon.
2: D'accord. Donc, ce qui permet de créer une visibilité pour ces auteurs.
5: Oui, oui, tout à fait. Hein, oui, puis on a d'excellents rapports avec eux, donc ça, avoir une librairie sur place, et une librairie telle que la librairie Priva, c'est pour nous, c'est un plus.
2: Je vous propose maintenant d'écouter notre ami Cabrel, Difficile à croire.
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1: Nous sommes toujours en compagnie des gourmets de lettres de Toulouse qui tient son salon ce week-end, le salon du livre qui commence le vendredi 26 jusqu'au dimanche 28 septembre. Avant de reprendre notre conversation, Jean-François Vessière, difficile à croire par Monsieur Cabrel.
2: Rien à dire.
1: Rien à dire.
2: C'est parfait.
1: Je vois une librairie en ville, je cours m'acheter un bon bouquin. Le gars me dit, vous tombez pile.
2: Il ne m'en reste qu'un.
1: Voilà. Donc tout est dit.
2: Tout est dit. Voilà.
1: Alors revenons au positionnement un peu de l'association. Alors, comment vous situez-vous par rapport à l'Académie des Jeux Floraux, par rapport à l'histoire relative à l'hôtel d'Assesa? Est-ce que vous pouvez nous dire un petit mot là-dessus?
3: Bien, on est dans la continuité des Jeux Floraux, puisque c'est une académie littéraire qui promeut la littérature, toute la littérature, et en particulier la poésie. Donc, à l'hôtel d'Assesa, puisque c'est Théodore Ozenne qui a offert l'hôtel d'Assesa à l'Académie des Jeux Floraux, puisque M. Ozenne était mainteneur de l'Académie des Jeux Floraux. C'est-à-dire qu'il était une des personnes qui a succédé aux 7 troubadours qui ont créé les premiers prix, les premières fleurs. D'accord.
1: Et donc, le salon se déroule dans un lieu prestigieux.
3: Tout à fait.
1: Alors, cet hôtel d'Assesa est vaste. À quel endroit se situe
3: Il se situe donc au rez-de-chaussée, à la salle Clément Cizor, qui est la salle... qui est le lieu de réunion de l'Académie des Jeux Floraux. Salle prestigieuse, elle aussi.
1: Et donc, dès le vendredi, la manifestation commencera à cet endroit-là.
3: Tout à fait. Le colloque du vendredi aura lieu à 17h à la salle Clément Cizor.
1: D'accord. Alors, nous allons revenir dans le détail sur le colloque. Tout à l'heure, vous nous disiez que la vocation de l'association, c'était de fédérer les auteurs de Toulouse et de sa grande région. D'organiser un certain nombre d'activités. Alors, je comprends que vous, parmi les activités, il y a des rencontres mensuelles autour de d'idées, en lien peut-être avec le nom de l'association.
2: Nous organisons donc depuis plusieurs années déjà, tous les mois, tous les deuxièmes mardis de chaque mois, un dîner ou maintenant un déjeuner-débat. Autour effectivement d'un auteur qui sera primé durant le salon. Et donc c'est une rencontre chaleureuse qui se tient autour d'un repas gourmet, hein. Voilà. Et cela s'organise depuis déjà un an à l'hôtel d'Assesa.
3: Non.
2: Excusez-moi, l'hôtel Palladia, qui est d'ailleurs notre partenaire aussi, non seulement notre partenaire, mais il nous loge, notre siège social est situé donc à l'hôtel Palladia. On remercie d'ailleurs très chaleureusement la direction de cet hôtel de nous avoir accueillis. Nous avons de très très bons rapports avec eux, et donc ces rencontres se passent d'une façon très chaleureuse, et elles sont ouvertes à toute personne souhaitant rencontrer des auteurs. Il suffit simplement de s'y inscrire et d'aller sur le site et de prendre les coordonnées et puis d'adresser leur demande à l'association qui prend ça en note. Quoi.
1: On est informé par quel moyen de ces événements?
2: Alors, l'information est donnée par l'intermédiaire de notre site internet, hein. C'est gourmetdelettres.com, hein, HTTPS, etc. Gourmet de lettres,
1: oui.
2: Voilà. Ou alors aussi, vous avez également notre site Facebook qui donne également l'information. Donc, on met sur le site donc l'auteur invité et un peu le détail de ce qu'il va présenter avec le nom de son ouvrage. Et donc voilà, suivant les auteurs, les gens sont plus ou moins intéressés. Et on a en général, on a quand même une vingtaine de personnes qui viennent régulièrement, quoi. Et on souhaite ouvrir à toute personne souhaitant y participer.
1: Donc on lance appel à nos auditeurs, s'ils sont intéressés, les portes sont ouvertes.
2: Le premier, si vous voulez, le premier déjeuner débat, oui, se tiendra donc. Alors attendez, c'est un déjeuner ou un dîner, je ne me souviens plus. C'est un dîner débat. Le premier dîner débat aura lieu le 14 octobre. Donc on se donne rendez-vous à 19h à l'hôtel Palladia, voilà, qui est situé au 271 avenue de Grande-Bretagne. Voilà.
1: Et le premier invité de la saison ?
2: Ça, ce sera la surprise.
1: Ça sera la surprise.
2: Ce n'est pas encore annoncé.
1: Ce n'est pas encore annoncé. Alors, au-delà de l'organisation de ces repas littéraires, je crois savoir que vous avez d'autres activités.
2: Alors oui, depuis l'année dernière déjà, nous avons la volonté de nous ouvrir à d'autres organismes. On intervient au sein notamment de certaines EHPAD. On fait des lectures, on propose des lectures, on anime donc une sorte d'atelier les lectures autour de ces EHPAD. On a l'intention aussi, mais ça c'est en projet, de travailler aussi avec les hôpitaux, notamment en direction des enfants, mais ça c'est en projet. On n'a pas encore lancé cette activité, mais c'est vraiment en projet. Alors je voulais simplement le dire que c'était aussi en mémoire d'un ami que nous avons perdu il y a de ça un an, hein, François, qui lui était très attaché à cette initiative, et donc on tient très fortement à mettre en place cette animation.
1: D'accord. Et sous quelle forme ça, vous pensez que ça va pouvoir se dérouler ?
2: Oh, ce sera sous la forme de lecture, d'animation. On fait plein de choses. On fait aussi, on essaye d'impliquer aussi les personnes qui y participent en leur faisant des. Tu peux en parler peut-être un peu, Denise ?
3: Oui, la dernière fois qu'on a une réunion à l'EHPAD du docteur Marie en centre-ville, nous avons fait des charades, par exemple. Les personnes accueillis dans cet EHPAD ont beaucoup apprécié de chercher à travers les mots de quoi on voulait parler. On essaie de trouver des petites choses en plus des lectures.
1: D'accord. Vous procédez dans les EHPAD, est-ce que vous procédez à des lectures directement?
2: On s'appuie sur des livres traditionnels, style, je sais pas moi.
3: On a commencé avec des fables de La Fontaine,
2: voilà, par exemple, oui.
3: Parce que ça parlait beaucoup aux gens, mm-hmm. et on les voyait qui essayaient de les réciter en même temps que nous. C'était très intéressant.
2: On a lu du Pagnol, on a lu du,
3: voilà,
2: on
3: oui.
2: a lu des sketchs de Raymond DeVos aussi. Ouais. C'est on essaye d'animer un peu pour que les gens ne s'ennuient pas, quoi. Donc ouais. Et en même temps, on est à leur écoute, quoi, parce qu'on a eu des souhaits de certaines personnes, ouais. De nous entendre lire certains ouvrages qu'ils auraient souhaité voir, quoi. Voilà.
1: D'autant que dans cette population, les difficultés de lecture, de vue,
2: oui.
1: Orientent plutôt l'activité, effectivement, vers la lecture par un tiers.
2: Mm-hmm. Voilà, tout à fait.
1: Alors, vous organisez d'autres activités, et en particulier un concours primé. Vous pourriez nous en dire un petit peu à ce sujet-là ?
2: Alors oui, tous les ans, donc nous organisons, dans le cadre du salon, nous proposons des prix, donc il y a des prix qui sont décernés lors du salon. Ces prix, donc nous organisons ça, donc ce sont les auteurs qui présentent leurs ouvrages, s'ils le souhaitent. Hein. Donc nous avons plusieurs catégories, voilà. Il y a par exemple la poésie, il y a la biographie, il y a la nouvelle, il y a l'essai, il y a le livre jeunesse dont j'ai parlé tout à l'heure, il y a le polar. Alors, il y a aussi un prix qu'on a nommé spécifiquement, c'est le prix du roman historique, appelé depuis deux ans, trois ans déjà, le prix professeur Jacques Carlet. Donc, on a voulu décerner un prix avec le nom du professeur. Et des fois, nous mettons également un prix coup de cœur. Nous décernons également un prix de coup de cœur. Il y a le roman, évidemment, il y a le roman. Alors le roman, c'est là où effectivement il y a le plus d'ouvrages qui concourent. Hein. On a beaucoup d'ouvrages. Cette année, on a eu énormément de poésie. On a été un peu agréablement surpris. On a eu à peu près 5 ou 6 ouvrages.
3: Sept
2: ouvrages de poésie. Par exemple, l'an dernier, donc il y a plusieurs. Donc le prix de la poésie, c'était Nathalie et Vincent Arnaud pour Deschamps. Qui a eu le prix de la poésie. C'est une femme qui a eu un prix avec l'Académie des Jeux Floraux aussi, également. Ensuite, le prix de la biographie, c'était un monsieur qui s'appelle Pierre Petremann, qui a écrit un ouvrage sur Raymond Nave.
1: Que nous avons reçu ici, d'ailleurs.
2: Voilà, d'accord, oui. Donc, roman historique. Ensuite, nous avons eu Chantal Ray, qui nous a proposé un ouvrage sur les nouvelles. Le titre étant Jean de Plume et autres nouvelles. Ensuite, l'essai, il y avait Florian Moyen-Péo pour Abrégé de Béarn. Il a raconté un peu l'histoire du Béarn. C'est son petit pays à lui. Il est très attaché à son pays. On a eu le prix du livre jeunesse aussi, qui a été décerné à une jeune fille qui s'appelle Ritournelle, qui a écrit un ouvrage s'intitulant Chez moi au Burkina Faso. C'est un peu une histoire qu'elle a vécue au Burkina Faso. Elle a vécu dans.
3: Très joli livre.
2: C'est une tarasconnaise, Tarascon sur Ariège. Ensuite, nous avons eu le prix du polar.
3: Marc Molinier.
2: Le titre est en Garonistan.
1: Tout un programme,
2: très très intéressant d'ailleurs. Et le prix du roman historique professeur Jacques Carlet, c'était à Pascal Despablo. Pascal Despablo également, qui a écrit, le titre étant Le guerrier des nuages. C'est l'histoire de... Ça se passe en Amérique latine, je crois.
3: Chez les Incas, oui.
2: Chez les Incas. Il a souvent l'habitude d'écrire sur cette région-là. Hein. Il avait déjà sorti un ouvrage il y a quelques années de ça, où il avait été primé déjà chez nous. Et enfin, le prix coup de cœur qu'on avait décerné à Sophie Pigas-Magnot pour Fin de vie. Donc c'est un témoignage sur l'anorexie, c'est ça ? Voilà, elle nous avait présenté. Il y avait eu une sorte de conférence lors du salon aussi autour de cette personne hein, qui vit actuellement en Bretagne. Voilà.
1: D'accord. Donc, est-ce que vous pourriez nous préciser combien d'ouvrages vous avez reçus ?
4: Alors, je voudrais reprendre justement. Tout ça pour dire que, en fait, on reçoit énormément d'auteurs d'Occitanie, mais aussi de la France entière. Et par exemple, cette année, on aura à peu près une quarantaine d'auteurs. Hein,
3: 45. Dont 5 ne sont pas d'Occitanie.
4: Et on aura, pas l'honneur, mais parmi eux, il y aura une autrice qui est de Toulouse, qui est une journaliste jeunesse, et qui vient de recevoir le prix du roman 2025, Femme actuelle, qui s'appelle Héloïse Rire. Voilà.
1: Donc, il y a une ouverture marquée à l'extérieur de l'Occitanie. Et une volonté de...
2: Toujours. On a toujours été ouvert à l'extérieur de l'Occitanie, en privilégiant effectivement quand même la région Occitanie, hein, parce que la majorité des auteurs sont issus de notre région quand même, quoi. Mais on est ouvert à tout auteur qui souhaite, parce que il faut savoir quand même qu'on a tous les jours pratiquement, j'ai des sollicitations, j'en ai encore aujourd'hui, des sollicitations d'auteurs souhaitant participer à notre salon, quoi. Donc c'est très très... Je pourrais dire pratiquement que l'année prochaine, on est presque plein encore, quand même, déjà. Donc oui, c'est quand même très très très motivant, quoi, le fait de savoir que les auteurs... Bon, on commence à avoir une certaine notoriété depuis 2-3 ans, qui nous fait découvrir un peu partout, quoi. Voilà.
4: Et il faut dire qu'on reçoit autant les auteurs qui sont édités par des éditeurs, que ce soit des éditeurs nationaux ou des éditeurs régionaux, mais aussi des auteurs auto-édités. Donc, alors, on ne fait pas de ségrégation.
1: Vous ne faites pas de ségrégation. Non, non. Alors, il y a des esprits chagrins qui prennent le fait d'être auto-édité comme un critère qui n'est pas forcément un critère à retenir. Qu'est-ce que vous pensez de ce sujet ?
4: Je pense... Enfin, là, c'est plus l'auteur qui parle, mais je pense que quand on lit des ouvrages qui sont édités par des gros éditeurs parisiens, enfin, ou français, on n'a pas forcément la qualité. Et que quand on lit certains auto-édités, je ne dis pas tous, mais il y a certains auto-édités qui mériteraient d'être édités au niveau national, et notamment dans notre région. Donc cette ségrégation auto-éditée. Alors c'est vrai que grâce au Covid ou à cause du Covid, beaucoup de gens se sont mis à écrire. Et s'imaginent que parce qu'ils racontent leur histoire, ça va intéresser beaucoup de monde. Écrire, c'est pas forcément, même si on écrit quelque chose pour soi, c'est partir du personnel pour aller à l'universel. Il y a beaucoup de gens qui n'ont pas cette démarche d'aller à l'universel. Parce que votre histoire peut être intéressante, mais elle ne peut intéresser que vous. Il faut qu'elle ait une portée universelle. C'est-à-dire que l'autre qui vous lit se retrouve un peu dans ce que vous racontez, quoi.
1: Est-ce qu'on peut dire que vous avez une contribution à une sorte de redistribution des cartes pour que les gens qui sont en auto-édition puissent accéder à un lectorat plus large ?
4: On n'a pas cette prétention, mais ce serait un peu prétentieux de notre part. Mais le salon est fait pour ça, c'est pour être connu par le public toulousain et des environs de Toulouse. Donc, et puis, il y a aussi des éditeurs qui viennent au salon, qui viennent fouiner un petit peu. Donc, peut-être qu'il y en a certains qui ont rencontré des éditeurs, comme ça.
1: Voilà, donc c'est des rencontres qui peuvent être fructueuses, finalement.
4: C'est un laboratoire où les gens se rencontrent, où on rencontre le public, on rencontre les éditeurs, on rencontre les auteurs.
1: D'accord.
4: Et cette année, on pourra rencontrer, je ne sais pas si j'avance un petit peu sur le programme.
1: Vous pouvez.
4: Mais on pourra rencontrer, entre autres, Guillaume Cyr, qui est un auteur toulousain qui est connu maintenant, qui a eu le prix de Jeux Floraux, le prix de la poésie des Jeux Floraux, qui édite chez Calman Lévy, chez Plon, et qui a eu en 2020, je crois, qui a eu le prix Orange.
3: Orange,
4: voilà. Et dont on a dit que le lyrisme de ce monsieur correspondait à celui du Grand Mold. Oui. Donc je pense que c'est quelqu'un qu'il va falloir venir écouter, puisque bien sûr il sera là pour le public, on pourra lui poser des questions. Et puis, bon, il y aura les 45 auteurs et autrices qui sont là, avec qui on pourra discuter.
1: On va y revenir en détail. Tout de suite, je vous propose d'écouter Renaud, Les mots.
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0: parole d'auteur. Philippe Gilbert.
1: Je vous rappelle que le Salon des Gourmets de Lettres se tient ce week-end à Toulouse, à l'hôtel d'Acesa, du vendredi 26 au dimanche 28. Nous venons d'écouter les mots. Écrire et faire vivre les mots sur la feuille son blanc manteau, ça vous rend libre comme l'oiseau, ça vous libère de tous les mots. Denise Lacoste.
2: Oui.
1: Quel choix.
2: Oui. J'ai été très émue en lisant les paroles de cette chanson, c'est pour ça que je l'ai choisie. Voilà. Parce que, alors gloire à ces héros qui, par la magie d'un stylo et parce qu'ils font vivre les mots, emmènent mon esprit vers le haut. C'est magnifique.
1: Jean-François Vessière, écrire et faire vivre les mots, ça vous rend libre comme l'oiseau. Est-ce que l'écriture a toujours une qualité libératrice? Enfin, pour vous?
3: C'est une bonne question, je vous remercie de me la poser. Je répondrai uniquement sur le plan personnel, pour moi, oui. Pour moi, oui,
1: c'est,
3: ça...
1: C'est un bon moyen de...
3: C'est un bon moyen, oui. D'évacuer des choses ou d'en inventer. D'inventer des vies qu'on n'a pas eues.
1: Voilà. Bien.
3: Parfois.
1: Alors, je voudrais que nous revenions peut-être sur le fonctionnement de l'association, parce que j'ai cru comprendre que votre association, comme d'ailleurs de nombreuses associations, reposait sur le bénévolat. Et vous vouliez dire un mot, Philippe Héroux, sur le sujet?
4: Oui, je voulais quand même mettre très fortement en avant le travail de tout ce groupe d'amis, parce que ce sont des amis autour de moi, qui s'investit tout au long de l'année pour faire vivre cette association, non seulement pour organiser le salon, mais également aussi pour préparer donc, les dîners-débats, pour aussi organiser les ateliers lecture qu'on va mettre en place, qu'on va relancer courant octobre, novembre, on verra. Et... Donc je voulais mettre très très fortement ça en avant, très au travail d'Alain qui est notre secrétaire actuel, qui avec son épouse Michel passe je ne sais combien de temps à travailler sur toute la partie administrative, à organiser tous ces jurys, tous ces si on a des prix qui sont décernés, c'est aussi grâce à eux, parce que tout au long de l'année, ils réceptionnent donc les ouvrages qui concourent à ces prix. Ils organisent aussi les jurys, ils mettent en place donc tous les jurys. Donc c'est vraiment un très très gros travail et ils prennent énormément de leur temps là-dessus. Quoi.
1: Alors vous pouvez rappeler précisément leur nom et leur prénom?
4: Alors c'est le nom du secrétaire, c'est Alain Roquefort, qui lui également est écrivain.
3: Qui a reçu
4: le prix Femme Actuelle il y a de ça quelques années, je ne me souviens plus, 2015 je crois.
1: Oui.
4: Son épouse Michèle, qui est secrétaire adjointe, qui a également fait un très très gros travail. Donc tous les deux, ils sont vraiment très très fortement investis. Alors c'est pareil, moi je les ai grappillés comme Jean-François et comme Denise pour s'impliquer dans cette association. Je m'en excuse hein, quand même.
2: Et Michèle fait un très gros travail sur la recherche des parrains.
4: Tout à
2: du
4: fait.
2: Salon.
4: Elle a raison, Denis. C'est effectivement la recherche des parrains donc, qu'on a maintenant depuis 3 ans dans les salons. C'est Michel qui s'investit très, très fortement pour découvrir les pépites de ces invités d'honneur qu'on a maintenant depuis 3 ans. Je voulais aussi mettre en avant le travail très, très fort de Jean Durieux de Madron. C'est une personne donc, très discrète.

0: Fonction.
1: Tout à
2: Voilà.
1: fait.
2: Alors, j'oublierai pas non plus, parce que le conseil d'administration, il y a effectivement donc tous ces piliers. Hein, j'ai parlé de Jean-François tout à l'heure. Il y a également dans le conseil d'administration, nous avons Madeleine, qui elle aussi s'investit. Nous avons Marie-Laure, qui est l'épouse de François, dont on a parlé tout à l'heure, qui est aussi impliquée, qui a un projet qui essaye de mettre en place la nouvelle initiative, la nouvelle animation dont j'ai parlé tout à l'heure en direction des enfants dans les hôpitaux. Nous avons également Yann qui est toujours présente au sein du conseil d'administration.
0: Donc au total, nous l'avons compris, une équipe très motivée. Alors ce que je voudrais vous poser comme question, c'est que nous revenions au salon. Vous attendez combien de visiteurs ?
3: Alors l'année dernière, on a eu
1: 1485 visiteurs l'année dernière.
3: 1485.
0: Voilà. Donc, c'est un chiffre qui vous satisfait ou on peut en faire encore mieux.
3: On peut faire mieux, mais il faut aussi tenir compte de la capacité de la salle. Donc, il y a des moments où on ne peut pas recevoir 2000 personnes. Quoi, hein.
1: Ouais. Il y a deux ans, on a eu 1800 personnes.
3: Oui, il y a deux ans, on a eu 1800. Ouais.
0: C'est-à-dire, il faut peut-être instituer un filtre à l'entrée pour qu'il n'y ait pas de bousculade.
3: Non,
1: se passe très bien.
3: Avec une moyenne de 1500, c'est bien. Le principal, c'est que les lecteurs et les lectrices soient contents de rencontrer des auteurs et que les auteurs puissent aussi vendre leurs ouvrages.
0: Voilà. Donc, je rappelle que ce salon a lieu à partir de vendredi, le 26 septembre, jusqu'au dimanche 28, dans l'hôtel d'Assesa, que l'entrée est gratuite. Ouais. Je voudrais qu'on redise un petit mot sur Guillaume Cyr, donc, qui sera l'invité d'honneur. Il est l'auteur de « Avant la longue flamme rouge », qui, comme vous l'avez signalé tout à l'heure, a reçu le prix Orange du livre en 2020, « Les grandes patries étranges » qui est paru en 2024, et que l'œuvre de cet auteur interroge essentiellement la mémoire, l'identité et le récit, et que vous organisez donc une rencontre avec le public, avec cet auteur, comme d'habitude, qui permet donc à tout un chacun de poser des questions à l'auteur et de découvrir son œuvre. Alors, au niveau du programme, il y aura, j'ai compris, puisque maintenant nous approchons de la fin de cette émission, qu'il y aura des conférences, un atelier BD et un concert. Est-ce que vous pouvez nous donner un exemple de conférence, s'il vous plaît ? Jean-François ?
3: Les conférences, il y en aura plusieurs. Moi, il y en a une qui m'intéresse spécialement, enfin, c'est pas personnellement, mais qui m'intéresse, parce qu'on parle des auteurs. Beaucoup d'auteurs qui viennent ne sont pas connus nationalement, ils sont connus régionalement. Mais il y a aussi des musiciens qui vont venir et qui, eux, vont faire une conférence sur quelle est la vie d'un musicien qui n'est pas connu, comme un auteur qui n'est pas connu. Et donc, je pense que cette conférence va être intéressante, d'autant qu'elle sera suivie le soir ou la veille, je ne sais plus.
2: Le soir,
3: par un concert qu'ils donneront. Ils sont deux et c'est un concert où ils revisitent tous les standards de rock et de pop. Et c'est vraiment d'excellents musiciens.
0: Merci beaucoup Jean-François Vessière. Donc, je rappelle aux auditeurs que le Salon des livres et des gourmets de lettres de Toulouse aura lieu à l'hôtel d'Assesa à Toulouse, du vendredi 26 septembre au dimanche 28 septembre. Conférences, ateliers BD, entretien avec un écrivain, avec l'invité d'honneur Guillaume Cyr, et il y aura même un concert avec de la musique. Merci aux gourmets des lettres d'être venus nous expliquer les choses. Je vois que Denise Lacoste me fait signe en disant qu'effectivement, elle veut attirer l'attention du public sur la difficulté de financer de telles activités.
1: Tout à fait. Les sources de financement de notre association sont de trois ordres. Les cotisations des membres, les dons des particuliers, et les subventions des collectivités locales. Territoriales que sont la mairie de Toulouse, le conseil départemental et la région Occitanie. Malheureusement, les subventions sont de moins en moins importantes étant donné les difficultés économiques du pays. Donc, je voudrais lancer un appel. Nous cherchons des partenaires pour notre salon de 2026 parce que ça serait dommage que par manque d'argent, nous ne puissions pas réaliser notre 20e salon du livre.
0: Je suis certain que les auditeurs de Radio Présence

seront sensibles à cet appel. Merci aux gourmets des lettres, merci aux auditeurs. Merci. Je vous rappelle que Radio Présence est partenaire du Salon du Livre et Parole d'Auteur sera présent au Salon et animera la rencontre avec l'invité d'honneur Guillaume Cyr. Rendez-vous donc au Salon ce week-end. Au revoir à tous et bonne lecture.

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2: Voici l'homélie d'aujourd'hui, enregistrée ce matin à la grotte de Lourdes.

0: En ce temps-là, Jésus se mit à faire des reproches aux villes où avaient eu lieu la plupart de ses miracles, parce qu'elles ne s'étaient pas converties. Malheureuse es-tu, Chorazine, malheureuse es-tu, Bethsaïde, car si les miracles qui ont eu lieu chez vous avaient eu lieu à Tyr et à Sidon, ces villes autrefois se seraient converties sous le sac et la cendre. Aussi, je vous le déclare, au jour du jugement, Tyr et Sidon seront traités moins sévèrement que vous. Et toi, Capharnaüm, seras-tu donc élevé jusqu'au ciel? Non, tu descendras jusqu'au séjour des morts. Car si les miracles qui ont eu lieu chez toi avaient eu lieu à Sodome, cette ville serait encore là aujourd'hui. Aussi, je vous le déclare, au jour du jugement, le pays de Sodome sera traité moins sévèrement que toi. Acclamons la parole de Dieu.
1: Louange à toi, Seigneur Jésus.
2: Il se pourrait que nous soyons de ceux et celles à qui Jésus fait des reproches. Nous savons qu'ici, à Lourdes, il y a des miracles et nous en avons peut-être été des témoins directs. Mais qu'en est-il de notre conversion? Qu'en est-il de notre adhésion renouvelée au Seigneur, de notre écoute de sa parole, de notre obéissance à sa volonté? Parce que l'œuvre de Dieu ne consiste pas d'abord à réaliser des miracles, même si, bien sûr, les miracles nous sont donnés comme des encouragements et des signes de la sollicitude de Dieu à notre égard. L'œuvre de Dieu, plutôt, nous entraîne à participer à la dynamique même de l'amour, tel que Jésus nous l'a révélé. Le Seigneur nous donne de faire l'expérience de son amour et il nous donne d'être partie prenante de cet amour en aimant à la manière de Jésus. Ce que nous vivons ici, à Lourdes, nous aide et nous stimule à progresser dans notre conversion, celle à laquelle nous appelle Jésus. L'attention des autres que nous recevons, l'attention aux autres que nous prodiguons, nous procure plus de joie et de paix que le repli sur nous-mêmes ou les ressentiments que nous pouvons ressasser. La prière et l'écoute de la parole de Dieu, les intentions confiées humblement à la prière maternelle de la Vierge Marie, nous apportent du réconfort et nous décentrent de nous-mêmes. Nous sommes alors plus disposés à accueillir la parole de vie et d'amour que le Seigneur nous adresse. Et nous sommes plus disponibles pour progresser dans notre participation à l'œuvre de Dieu, qui est une œuvre d'amour et de salut. Ce que nous vivons ici à Lourdes nous appelle à nous laisser renouveler dans notre foi et notre confiance en Dieu. Parce que nous l'avons entendu dans la première lecture d'Isaïe, « Si vous ne croyez pas, vous ne pourrez pas tenir. » Si vous ne croyez pas, vous ne pourrez pas tenir. Il y a tant de situations que nous traversons ou dont nous sommes témoins qui nous secouent au point parfois de nous faire flancher ou tomber. Il y a tant de raisons de perdre cœur, de perdre son calme, tant de raisons de se décourager ou d'avoir peur. Mais ce qui peut nous être donné de vivre ici peut nous permettre de faire un pas de plus dans notre foi en Dieu et dans notre confiance dans les autres. Nous pouvons progresser dans une plus grande assurance en notre capacité personnelle et commune à apporter notre pierre au grand chantier de l'amour auquel nous sommes attendus. à la prière de Notre-Dame de Lourdes et à l'intercession de Sainte Bernadette, que le Seigneur nous donne de repartir de Lourdes ou de cette grotte de Massabielle avec un cœur plus léger et surtout plus disposé à se laisser transformer par l'amour. Amen.
1: Amen.

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3: La flagellation et l'apparition de la salette. De l'évangile selon saint Jean. Alors Pilate fit saisir Jésus pour qu'il soit flagellé. Les évangiles s'abstiennent de toute description de la scène. Ce qu'il désigne sobrement d'un mot est en fait un supplice abominable dont le Saint-Suaire garde un éloquent témoignage. On peut y compter près de 120 impacts, c'est-à-dire 60 coups de fouet à deux lanières terminés par des plombs ou des osselets. Les bourreaux ont consciencieusement couvert tout le corps, épargnant la zone du cœur, peut-être pour conserver le supplicié vivant. Le corps de Jésus, entièrement nu, n'est plus qu'une plaie. Or, sa douleur physique, à la limite du supportable, n'est rien à côté de sa douleur intérieure. Étant Dieu, il voit la réalité du péché, la révolte de la créature envers son Créateur. L'épisode a de quoi atteindre les cœurs les plus durs. Il fait connaître les offenses à Dieu comme des coups de fouet, et en même temps l'amour du Sauveur. « Par ses blessures, nous sommes guéris », Isaïe 53. La passion met en lumière l'abîme de notre misère et l'abîme de sa miséricorde. Manifestant le péché, elle le révèle et nous en relève. À la salette, la Vierge se montre d'abord assise, la tête dans les mains. Elle redresse la tête tout en pleurs et regarde les deux petits bergers. Elle porte une coiffe blanche entourée de fleurs et de bijoux, une robe blanche, un tablier jaune et un châle. Une croix couvre sa poitrine. Un marteau et des tenailles, instruments de la passion, figurent sur les bras de la croix. « Depuis le temps que je souffre pour vous autres. » Marie pleure parce que Jésus pleure. Auprès du Fils, la mère, près de la passion, la compassion. « Si mon peuple ne veut pas se soumettre, je suis forcé de laisser aller la main de mon Fils. » Certaines versions du récit parlent d'une main plutôt terrifiante, qui va frapper avec des expressions de colère punitive qui se lisent par ailleurs dans la Bible. Cependant, les interrogateurs qui relatent l'apparition au plus près de l'événement et sous la dictée des enfants n'ont pas de telles expressions où Marie s'interposerait face à la colère de Dieu. La dame a dit « Si je veux que mon fils ne vous abandonne pas, je suis chargée de le prier sans cesse pour vous autres. » Elle intervient afin que son fils n'abandonne pas les hommes, c'est-à-dire afin qu'il continue d'agir. Ces mots peuvent indiquer un bras sauveur plutôt qu'un bras vengeur, un bras étendu non pour frapper mais pour protéger, comme le bras de Moïse obtenant aux Hébreux la victoire dans le désert. Il faut mentionner les secrets de la salette, puisque le mot « secret » suffit à éveiller la curiosité. Presque toutes les apparitions reconnues incluent des secrets personnels pour les bénéficiaires. Ce fait contient un enseignement. Chaque personne possède une part incommunicable. Un secret signifie ce qui doit être scellé, Par définition, il n'est pas à divulguer. En ce qui concerne Maximin et Mélanie, ils ont subi des pressions, invoquant l'obéissance pour écrire au pape malgré leur réticence. C'était ce qu'on appelle un abus infligé à leur cœur pur. Ils ont probablement produit, à partir de 1851, bien autre chose que ce que Marie leur avait confié pour eux seuls. Il en va différemment pour Fatima, où personne n'a rien exigé de sœur Lucie. Elle dit avoir reçu les indications de la Sainte Vierge pour faire connaître la totalité de la vision. En confiant des secrets qui s'adressent à l'intimité de chacun, Marie enseigne une chasteté au sens large, une chasteté spirituelle, au sens du respect de l'espace intérieur. Tout incite donc à s'en tenir au volet public de l'apparition de la Salette, qui est une réprimande. Les deux choses que Marie veut corriger concernent le deuxième et le troisième commandement. Elle reproche le travail du dimanche qui empêche d'aller à la messe, ainsi que les jurons par le nom du Seigneur. Elle annonce en châtiment que les récoltes vont se gâter. La liturgie du jour, ce samedi 19 septembre 1846, parlait justement de récolte. On célébrait cette semaine-là les quatre temps, temps de jeûne et de prière pour la consécration des saisons. Les textes du jour semblent se refléter dans le message de l'apparition. Les quatre temps d'automne sont une célébration des récoltes au temps des vendanges, et les textes du samedi parlent abondamment du respect du sabbat. Il y a cinq lectures avant l'évangile. La première prescrit la pénitence et l'abstention de travail. Vous ne ferez aucun travail servile car c'est la fête des expiations, Lévitique. La deuxième est la suite, prescrivant la fête de Soukhot pour célébrer les récoltes pendant 7 jours, avec le premier et le huitième comme jour de repos. Puis le Seigneur annonce par le prophète Zacharie qu'il se ravisera si le peuple met en pratique ses commandements. L'épître aux Hébreux proclame l'efficacité du sang du grand prêtre. Enfin, l'Évangile rapporte la parabole du figuier qui sera coupé s'il ne porte pas de fruits et le miracle de la femme redressée par Jésus avec le développement sur le jour du sabbat, Saint Luc 13. Ces correspondances parlent d'elles-mêmes. De plus, l'apparition a lieu l'après-midi au moment des premières vêpres de la fête de Notre-Dame des Sept Douleurs, qui était célébrée le troisième dimanche de septembre. Et Marie dit sa douleur, « Jamais vous ne pourrez récompenser la peine que j'ai prise pour vous autres. » Notre-Dame de la Salette, réconciliatrice des pécheurs, quand vous soulignez l'urgence de la conversion, vous faites entendre en même temps la puissance de votre intercession. Vous ne voulez pas laisser retomber le bras de votre Fils. Comme les anciens prophètes, vous annoncez des châtiments, non pas comme une fatalité inéluctable, mais comme un appel à la conversion. Le message est sévère, certes, mais il n'est pas une mauvaise nouvelle, il est une bonne nouvelle, à savoir que nous sommes aimés d'un amour jaloux et exigeant. Celui qui se détourne de cet amour subira un jugement douloureux, non pas du fait de celui qui aime, mais du fait de celui qui refuse. Faites-nous sentir la douleur du Christ quand les droits de Dieu sont bafoués. Empêchez-nous de lui infliger de nouveaux coups de fouet. Apprenez-nous à respecter son saint nom et son saint jour.

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1: Je demande l'intention de ma sœur qu'elle puisse accoucher, que Dieu puisse déclencher son accouchement et que Dieu puisse bénir son bébé elle-même et que cette semaine-là qu'elle puisse mettre au monde. Amen.
2: Je dépose une intention de prière pour mon frère Bertin qui est malade, qui a vraiment besoin de la prière. Je veux que la Vierge Marie intercède pour mon frère. Amen.
3: Notre-Dame de Lourdes, Sainte Bernadette, ayez pitié. Je vous demande une petite grâce pour mes yeux, de voir un peu plus clair. Je prie le chapelet tous les jours avec les pèlerins. Je vous remercie, les pèlerins, de prier pour moi, et moi je prierai pour vous. Merci.
4: Au nom du Père, et du Fils, et du Saint-Esprit. Chers frères et sœurs, soyez les bienvenus ici même à la grotte de Massabielle à Lourdes, cette grotte où la Vierge Marie, l'Immaculée Conception, est apparue à Bernadette. Avec elle, nous méditerons aujourd'hui les mystères douloureux du rosaire. Nous prions en ce 14 juillet pour notre pays, la France. Nous prions pour tous ses responsables politiques, économiques, sociaux. Et nous prions pour et avec tous les pèlerins présents à Lourdes, et particulièrement ceux du diocèse de Nîmes, sans oublier tous ceux, bien sûr, qui sont en connexion avec nous à travers la radio, la télévision, KTO, le site Internet. Je crois en Dieu, le Père Tout-Puissant, Créateur du ciel et de la terre, et en Jésus-Christ, son Fils unique, notre Seigneur, qui a été conçu du Saint-Esprit, est né de la Vierge Marie, a souffert sous Ponce Pilate, a été crucifié, est mort et a été enseveli, est descendu aux enfers. Le troisième jour est ressuscité des morts, est monté aux cieux, est assis à la droite de Dieu le Père Tout-Puissant, d'où il viendra juger les vivants et les morts. Je crois en l'Esprit Saint, à la Sainte Église catholique, à la communion des saints, à la rémission des péchés, à la résurrection de la chair, à la vie éternelle. Amen. Prions, frères et sœurs, pour notre pape Léon XIV, pour ses intentions, pour son prochain voyage apostolique en France et notamment à Lourdes. Prions pour les intentions de toute l'Église. Notre Père qui es aux cieux, que ton nom soit sanctifié, que ton règne vienne, que ta volonté soit faite sur la terre comme au ciel. Je vous salue, Marie, pleine de grâce. Le Seigneur est avec vous. Vous êtes bénie entre toutes les femmes. Et Jésus, le fruit de vos entrailles, est béni.
5: Sainte Marie, Mère de Dieu, priez pour nous, pauvres pécheurs, maintenant et à l'heure de notre mort. Amen.
4: Je vous salue, Marie, pleine de grâce. Le Seigneur est avec vous. Vous êtes bénie entre toutes les femmes. Et Jésus, le fruit de vos entrailles, est béni. Je vous salue, Marie, pleine de grâce. Le Seigneur est avec vous. Vous êtes bénie entre toutes les femmes. Et Jésus, le fruit de vos entrailles, est béni.
5: Sainte

0: vous, Marie, conçue sans péché. Premier mystère douloureux, l'agonie de Jésus. Dans l'Évangile, selon saint Luc, en proie à la détresse, Jésus priait de façon plus ardente. Prions, chers pèlerins, pour les agonisants, pour toutes les personnes en fin de vie, afin qu'elles trouvent force et courage dans la foi, afin qu'elles soient accompagnées jusqu'au terme de leur vie. Notre Père qui es aux cieux, que ton nom soit sanctifié, que ton règne vienne, que ta volonté soit faite sur la terre comme au ciel.
1: Pardonne-nous nos offenses, comme nous pardonnons aussi à ceux qui nous ont offensés. Et ne nous laisse pas entrer en tentation, mais délivre-nous du mal. Amen.
2: Je vous salue, Marie, pleine de grâce. Le Seigneur est avec vous. Vous êtes bénie entre toutes les femmes. Et Jésus, le fruit de vos entrailles, est béni. Je vous salue, Marie, pleine de grâce. Le Seigneur est avec vous. Vous êtes bénie entre toutes les femmes. Et Jésus, le fruit de vos entrailles, est béni.
3: Sainte Marie, Mère de Dieu, priez pour nous pauvres pécheurs, maintenant et à l'heure de notre mort. Amen.
2: Je vous salue, Marie, pleine de grâce. Le Seigneur est avec vous. Vous êtes bénie entre toutes les femmes. Et Jésus, le fruit de vos entrailles, est béni. Je vous salue, Marie, pleine de grâce. Le Seigneur est avec vous. Vous êtes bénie entre toutes les femmes. Et Jésus, le fruit de vos entrailles, est béni.
3: Sainte Marie, Mère de Dieu, priez pour nous pauvres pécheurs, maintenant et à l'heure de notre mort. Amen.
2: Je vous salue, Marie, pleine de grâce. Le Seigneur est avec vous. Vous êtes bénie entre toutes les femmes. Et Jésus, le fruit de vos entrailles, est béni.
3: Sainte Marie, Mère de Dieu,
2: je vous salue, Marie, pleine de grâce. Le Seigneur est avec vous. Vous êtes bénie entre toutes les femmes. Et Jésus, le fruit de vos entrailles, est béni.
3: Sainte Marie, Mère de Dieu, priez pour nous pauvres pécheurs, maintenant et à l'heure de notre mort. Amen.
2: Je vous salue, Marie, pleine de grâce. Le Seigneur est avec vous. Vous êtes bénie entre toutes les femmes. Et Jésus, le fruit de vos entrailles, est béni. Je vous salue, Marie, pleine de grâce. Le Seigneur est avec vous. Vous êtes bénie entre toutes les femmes. Et Jésus, le fruit de vos entrailles, est béni.
3: Sainte Marie, Mère de Dieu, priez pour nous pauvres pécheurs, maintenant et à l'heure de notre mort. Amen.
2: Je vous salue, Marie, pleine de grâce. Le Seigneur est avec vous. Vous êtes bénie entre toutes les femmes. Et Jésus, le fruit de vos entrailles, est béni.
3: Sainte Marie, Mère de Dieu,
2: je vous salue, Marie, pleine de grâce. Le Seigneur est avec vous. Vous êtes bénie entre toutes les femmes. Et Jésus, le fruit de vos entrailles, est béni.
3: Sainte Marie, Mère de Dieu, priez pour nous pauvres pécheurs,

0: Ô Marie conçue sans péché. Deuxième mystère douloureux, la flagellation. Dans l'Évangile selon saint Matthieu, après avoir fait flageller Jésus, Pilate le livra pour être crucifié. Prions, frères et sœurs, pour toutes les victimes et pour leurs bourreaux. Prions particulièrement pour toutes les victimes de la violence et des guerres. Notre Père qui es aux cieux, que ton nom soit sanctifié, que ton règne vienne, que ta volonté soit faite sur la terre comme au ciel.
1: Donne-nous aujourd'hui notre pain de ce jour. Pardonne-nous nos offenses, comme nous pardonnons aussi à ceux qui nous ont offensés. Et ne nous laisse pas entrer en tentation, mais délivre-nous du mal.
2: Je vous salue Marie, pleine de grâce, le Seigneur est avec vous. Vous êtes bénie entre toutes les femmes, et Jésus, le fruit de vos entrailles, est béni.
3: Sainte Marie, Mère de Dieu, priez pour nous pauvres pécheurs, maintenant et à l'heure de notre mort. Amen.
2: Je vous salue Marie, pleine de grâce, le Seigneur est avec vous. Vous êtes bénie entre toutes les femmes, et Jésus, le fruit de vos entrailles, est béni.
3: Sainte Marie, Mère de Dieu,
2: je vous salue Marie, pleine de grâce, le Seigneur est avec vous. Vous êtes bénie entre toutes les femmes, et Jésus, le fruit de vos entrailles, est béni.
3: Sainte Marie, Mère de Dieu, priez pour nous pauvres pécheurs, maintenant et à l'heure de notre mort. Amen.
2: Je vous salue Marie, pleine de grâce, le Seigneur est avec vous. Vous êtes bénie entre toutes les femmes, et Jésus, le fruit de vos entrailles, est béni.
3: Sainte Marie, Mère de Dieu, priez pour nous maintenant et à l'heure de notre mort. Amen.
2: Je vous salue Marie, pleine de grâce, le Seigneur est avec vous. Vous êtes bénie entre toutes les femmes, et Jésus, le fruit de vos entrailles, est béni.
3: Sainte Marie, Mère de Dieu, priez pour nous pauvres pécheurs, maintenant et à l'heure de notre mort. Amen.
2: Je vous salue Marie, pleine de grâce, le Seigneur est avec vous. Vous êtes bénie entre toutes les femmes, et Jésus, le fruit de vos entrailles, est béni.
3: Sainte Marie, Mère de Dieu, priez pour nous pauvres pécheurs, maintenant et à l'heure de notre mort. Amen.
2: Je vous salue, Marie, pleine de grâce, le Seigneur est avec vous. Vous êtes bénie entre toutes les femmes, et Jésus, le fruit de vos entrailles, est béni.
3: Sainte Marie, Mère de Dieu, priez pour nous pauvres pécheurs, maintenant et à l'heure de notre mort. Amen.
2: Je vous salue Marie, pleine de grâce, le Seigneur est avec vous. Vous êtes bénie entre toutes les femmes, et Jésus, le fruit de vos entrailles, est béni.
3: Sainte Marie, Mère de Dieu, priez pour nous pauvres pécheurs, maintenant et à l'heure de notre mort. Amen.
2: Je vous salue Marie, pleine de grâce, le Seigneur est avec vous. Vous êtes bénie entre toutes les femmes, et Jésus, le fruit de vos entrailles, est béni. Je vous salue Marie, pleine de grâce, le Seigneur est avec vous. Vous êtes bénie entre toutes les femmes, et Jésus, le fruit de vos entrailles, est béni.
3: Sainte Marie, Mère de Dieu, priez pour nous pauvres pécheurs, maintenant et à l'heure de notre mort. Amen.

0: Marie conçue sans péché.
1: Priez pour nous.
0: Troisième mystère douloureux, le couronnement d'épines. Dans l'évangile selon saint Jean, Jésus savait qu'ils étaient sur le point de le prendre de force et de faire de lui leur roi. Alors il se retira tout seul dans la montagne. Prions, frères et sœurs, en demandant au Seigneur la force de lui rester uni dans les épreuves. Notre Père qui es aux cieux, que ton nom soit sanctifié, que ton règne vienne, que ta volonté soit faite sur la terre comme au ciel.
2: Ceux qui nous ont offensés, et ne nous laisse pas entrer en tentation, mais les livre-nous du mal.
3: Je vous salue, Marie, pleine de grâce. Le Seigneur est avec vous. Vous êtes bénie entre toutes les femmes, et Jésus, le fruit de vos entrailles, est béni.
4: Sainte Marie, Mère de Dieu, priez pour nous, pauvres pécheurs, maintenant et à l'heure de notre mort. Amen.
3: Je vous salue, Marie, pleine de grâce. Le Seigneur est avec vous. Vous êtes bénie entre toutes les femmes, et Jésus, le fruit de vos entrailles, est béni.
4: Sainte Marie, Mère de Dieu, priez pour nous pécheurs, maintenant et à l'heure de notre mort. Amen.
3: Je vous salue, Marie, pleine de grâce.

0: Je vous salue, Marie, pleine de grâce. Le Seigneur est avec vous. Vous êtes bénie entre toutes les femmes, et Jésus, le fruit de vos entrailles, est béni.
1: Sainte Marie, Mère de Dieu, priez pour nous pauvres pécheurs, maintenant et à l'heure de notre mort. Amen.
0: Je vous salue, Marie, pleine de grâce. Le Seigneur est avec vous. Vous êtes bénie entre toutes les femmes, et Jésus, le fruit de vos entrailles, est béni.
1: Sainte Marie, Mère de Dieu, priez pour nous pauvres pécheurs, maintenant et à l'heure de notre mort. Amen.
0: Je vous salue, Marie, pleine de grâce. Le Seigneur est avec vous. Vous êtes bénie entre toutes les femmes, et Jésus, le fruit de vos entrailles, est béni.
1: Sainte Marie, Mère de Dieu, priez pour nous pauvres pécheurs, maintenant et à l'heure de notre mort. Amen.
0: Je vous salue, Marie, pleine de grâce. Le Seigneur est avec vous. Vous êtes bénie entre toutes les femmes, et Jésus, le fruit de vos entrailles, est béni.
1: Sainte Marie, Mère de Dieu, priez pour nous pauvres pécheurs, maintenant et à l'heure de notre mort. Amen.
0: Je vous salue, Marie, pleine de grâce. Le Seigneur est avec vous. Vous êtes bénie entre toutes les femmes, et Jésus, le fruit de vos entrailles, est béni.
1: Sainte Marie, Mère de Dieu, priez pour nous pauvres pécheurs, maintenant et à l'heure de notre mort. Amen.
0: Je vous salue, Marie, pleine de grâce. Le Seigneur est avec vous. Vous êtes bénie entre toutes les femmes, et Jésus, le fruit de vos entrailles, est béni.
1: Sainte Marie, Mère de Dieu, priez pour nous pauvres pécheurs, maintenant et à l'heure de notre mort. Amen.

0: Ô Marie conçue sans péché. Quatrième mystère douloureux, le portement de la croix. Dans l'évangile, selon saint Luc, ils requirent un homme de Cyrène nommé Siméon et le chargèrent de porter la croix derrière Jésus. Prions, chers pèlerins, pour toutes celles et ceux qui aident les autres à porter leur croix, toutes celles et ceux qui soutiennent les malades, pour les hospitaliers, pour le personnel soignant, les médecins, les infirmiers, les ambulanciers. Prions également en ces jours pour les pompiers, le personnel de secours. Notre Père qui es aux cieux, que ton nom soit sanctifié, que ton règne vienne, que ta volonté soit faite sur la terre comme au ciel.
1: Donne-nous aujourd'hui notre pain de ce jour. Pardonne-nous nos offenses, comme nous pardonnons aussi à ceux qui nous ont offensés.
2: Je vous salue Marie, pleine de grâce. Le Seigneur est avec vous. Vous êtes bénie entre toutes les femmes et Jésus, le fruit de vos entrailles, est béni.
1: Sainte Marie, Mère de Dieu, priez pour nous pécheurs, maintenant et à l'heure de notre mort. Amen.
2: Je vous salue Marie, pleine de grâce. Le Seigneur est avec vous. Vous êtes bénie entre toutes les femmes. Et Jésus, le fruit de vos entrailles, est béni.
1: Sainte Marie, Mère de Dieu, priez pour nous pécheurs, maintenant et à l'heure de notre mort. Amen.
2: Je vous salue, Marie, pleine de grâce. Le Seigneur est avec vous. Vous êtes bénie entre toutes les femmes. Et Jésus, le fruit de vos entrailles, est béni.
1: Sainte Marie, Mère de Dieu, priez pour nous pécheurs, maintenant et à l'heure de notre mort.
2: Je vous salue Marie, pleine de grâce. Le Seigneur est avec vous. Vous êtes bénie entre toutes les femmes. Et Jésus, le fruit de vos entrailles, est béni.
1: Sainte Marie, Mère de Dieu, priez pour nous pécheurs, maintenant et à l'heure de notre mort. Amen.
2: Je vous salue Marie, pleine de grâce. Le Seigneur est avec vous. Vous êtes bénie entre toutes les femmes. Et Jésus, le fruit de vos entrailles, est béni.
1: Sainte Marie, Mère de Dieu,
2: je vous salue Marie, pleine de grâce. Le Seigneur est avec vous. Vous êtes bénie entre toutes les femmes. Et Jésus, le fruit de vos entrailles, est béni.
1: Sainte

0: Je vous salue Marie, pleine de grâce. Le Seigneur est avec vous. Vous êtes bénie entre toutes les femmes, et Jésus, le fruit de vos entrailles, est béni.
1: Sainte Marie, Mère de Dieu,
0: Je vous salue Marie, pleine de grâce. Le Seigneur est avec vous. Vous êtes bénie entre toutes les femmes, et Jésus, le fruit de vos entrailles, est béni.
1: Sainte Marie, Mère de Dieu, priez pour nous pécheurs, maintenant et à l'heure de notre mort. Amen.
0: Je vous salue Marie, pleine de grâce. Le Seigneur est avec vous. Vous êtes bénie entre toutes les femmes, et Jésus, le fruit de vos entrailles, est béni. Je vous salue Marie, pleine de grâce. Le Seigneur est avec vous. Vous êtes bénie entre toutes les femmes. Et Jésus, le fruit de vos entrailles, est béni.
1: Sainte Marie, Mère de Dieu, priez pour nous pauvres pécheurs.
2: Maintenant et à l'heure de notre mort. Amen.

0: Ô Marie conçue sans péché. Cinquième mystère douloureux, le crucifiement et la mort de Jésus. Dans l'évangile selon saint Luc, Père, en tes mains, je remets mon esprit. Prions, frères et sœurs, pour les personnes qui meurent en ce jour. Notre Père qui es aux cieux, que ton nom soit sanctifié, que ton règne vienne, que ta volonté soit faite sur la terre comme au ciel.
1: Donne-nous aujourd'hui notre pain de ce jour. Pardonne-nous nos offenses, comme nous pardonnons aussi à ceux qui nous ont offensés. Et ne nous laisse pas entrer en tentation, mais délivre-nous du mal. Amen.
2: Je vous salue Marie, pleine de grâce. Le Seigneur est avec vous. Vous êtes bénie entre toutes les femmes. Et Jésus, le fruit de vos entrailles, est béni.
1: Sainte Marie, Mère de Dieu, priez pour nous, pécheurs, maintenant et à l'heure de notre mort. Amen.
2: Je vous salue Marie, pleine de grâce. Le Seigneur est avec vous. Vous êtes bénie entre toutes les femmes. Et Jésus, le fruit de vos entrailles, est béni. Je vous salue Marie, pleine de grâce. Le Seigneur est avec vous. Vous êtes bénie entre toutes les femmes. Et Jésus, le fruit de vos entrailles, est béni.
1: Sainte Marie, Mère de Dieu, priez pour nous pauvres pécheurs, maintenant et à l'heure de notre mort. Amen.
2: Je vous salue Marie, pleine de grâce. Le Seigneur est avec vous. Vous êtes bénie entre toutes les femmes. Et Jésus, le fruit de vos entrailles, est béni. Je vous salue Marie, pleine de grâce. Le Seigneur est avec vous. Vous êtes bénie entre toutes les femmes. Et Jésus, le fruit de vos entrailles, est béni.
1: Sainte Marie, Mère de Dieu, priez pour nous pauvres pécheurs, maintenant et à l'heure de notre mort. Amen.
2: Je vous salue Marie, pleine de grâce. Le Seigneur est avec vous. Vous êtes bénie entre toutes les femmes. Et Jésus, le fruit de vos entrailles, est béni.
1: Sainte Marie, Mère de Dieu,
2: je vous salue Marie, pleine de grâce. Le Seigneur est avec vous. Vous êtes bénie entre toutes les femmes. Et Jésus, le fruit de vos entrailles, est béni.
1: Sainte Marie, Mère de Dieu, priez pour nous pécheurs, maintenant et à l'heure de notre mort. Amen.
2: Je vous salue Marie, pleine de grâce. Le Seigneur est avec vous. Vous êtes bénie entre toutes les femmes. Et Jésus, le fruit de vos entrailles, est béni.
1: Sainte Marie, Mère de Dieu,
2: je vous salue Marie, pleine de grâce. Le Seigneur est avec vous. Vous êtes bénie entre toutes les femmes. Et Jésus, le fruit de vos entrailles, est béni.
1: Sainte Marie, Mère de Dieu, priez pour nous pécheurs, maintenant et à l'heure de notre mort.
2: Je vous salue Marie, pleine de grâce. Le Seigneur est avec vous. Vous êtes bénie entre toutes les femmes. Et Jésus, le fruit de vos entrailles, est béni.
1: Maintenant et à l'heure de notre mort.
0: Amen.

0: Ô Marie conçue sans péché, prions le Seigneur. Dieu qui nous donne de vénérer à la Vierge Marie, la Mère de l'Espérance, accorde-nous par sa prière et son aide de mettre toujours notre espérance dans les biens du ciel, tandis que nous accomplissons nos tâches temporelles, et d'obtenir un jour ce que nous attendons avec foi. Par Jésus-Christ, ton Fils, notre Seigneur, qui vit et règne avec toi dans l'unité du Saint-Esprit, Dieu pour les siècles des siècles. Le Seigneur soit avec vous. Et que Dieu Tout-Puissant vous bénisse, le Père, le Fils et le Saint-Esprit.
1: Amen.
0: Notre-Dame de Lourdes.
1: Priez pour nous.
0: Notre-Dame de Lourdes.
1: Priez pour nous.
0: Notre-Dame de Lourdes.
1: Priez pour nous.
0: Sainte Bernadette.
1: Priez pour nous.

0: terme de cette prière du chapelet, j'informe tous ceux qui le veulent qu'il y a une catéchèse sur le message de Lourdes à présent à 16h15. Ceux que ça intéresse peuvent se rendre au centre information. La salle de réunion leur sera indiquée. Bon pèlerinage à toutes et tous, et je vais bénir au terme de ce chapelet les objets de dévotion que vous portez sur vous-même, qu'ils soient pour vous ou bien également pour offrir. Le Seigneur soit avec vous. Dieu dont la parole sanctifie toutes choses, répand ta bénédiction sur ces objets et fais que quiconque s'en servira selon ta volonté avec action de grâce reçoive de toi par l'invocation de ton nom très saint et l'intercession de Notre-Dame de Lourdes la santé du corps et la protection de l'âme par Jésus le Christ notre Seigneur.
1: Amen.
0: Bon pèlerinage.
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3: Premier livre. Psaume 1. Heureux est l'homme qui n'entre pas au conseil des méchants, qui ne suit pas le chemin des pécheurs, ne siège pas avec ceux qui ricanent, mais se plaît dans la loi du Seigneur et murmure sa loi jour et nuit. Il est comme un arbre planté près d'un ruisseau, qui donne du fruit en son temps, et jamais son feuillage ne meurt. Tout ce qu'il entreprend réussira. Tel n'est pas le sort des méchants. Mais ils sont comme la paille, balayés par le vent. Au jugement, les méchants ne se lèveront pas, ni les pécheurs au rassemblement des justes. Le Seigneur connaît le chemin des justes, mais le chemin des méchants se perdra.

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1: Amis et fidèles auditeurs, bienvenue et merci de nous retrouver dans cette nouvelle édition de notre programme. Accélérer les efforts pour atteindre les objectifs de développement durable d'ici 2030, c'est en tout cas le défi de la session de haut niveau du Conseil économique et social des Nations Unies à New York. Le Saint-Siège y a exhorté à ne pas sacrifier la dignité humaine au profit de l'efficacité économique ou technologique. Les détails, c'est dans quelques instants. Sur le continent, l'actualité de l'Église nous conduira d'abord au Cameroun, où Mgr Paul Lontier-Nguéné a effectué la visite pastorale à l'hôpital régional de Bafoussam. Avant de suivre le compte-rendu de notre correspondante en Guinée sur la clôture de la retraite spirituelle du clergé de Conakry. Avant de passer à l'actualité sociale et politique sur les continents, nous écouterons le père jésuite camerounais Messengue, directeur du centre de counseling et de la pastorale clinique à Abidjan. Il reviendra sur la prochaine rencontre des présidents des conférences épiscopales du monde et les chefs des églises catholiques orientales convoqués par le pape en octobre prochain autour de l'exhortation apostolique à Maurice Laetitia pour réfléchir à la manière d'annoncer l'évangile aux familles aujourd'hui. À tous et à chacun, bonne condition d'écoute.
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1: Lors de la session du haut niveau de 2026 du Conseil économique et social qui se tient du 13 au 15 juillet à New York sur le thème « Mieux agir », accélérer les mesures urgentes et transformatrices pour atteindre les ODD d'ici 2030, la mission d'observation permanente du Saint-Siège a soutenu que le véritable développement ne se mesure pas seulement à la croissance économique, mais à la capacité de sortir le peuple de la faim, de la maladie et des inégalités croissantes. En présence des ministres et d'autres représentants de haut niveau des États participants, des organisations intergouvernementales et du système des Nations Unies, le Saint-Siège, qui a rappelé que la dignité humaine demeure inviolable et doit guider chaque décision politique, a en outre attiré l'attention sur l'intelligence artificielle qui, bien que accélérant les progrès, porterait tout de même atteinte à l'humain, saboterait l'agenda 2030 si elle n'est pas mise au service de l'être humain et du bien commun. Au Cameroun, l'évêque de Bafoussam, Mgr Paul Lontier-Nguéné, a effectué le mercredi 8 juillet une visite pastorale à l'hôpital régional de Bafoussam à la rencontre des médecins, infirmiers, aides-soignants et de l'ensemble du personnel de santé de cette importante structure hospitalière de l'ouest du pays. La correspondance de Paul-Valéry Mendogo.
2: Au cours de cette rencontre placée sous le signe de la proximité et de la reconnaissance, l'évêque du diocèse de Bafoussam, Mgr Paul Lontier-Nguéné, a tenu à saluer l'engagement quotidien des soignants au service de la vie humaine, rappelant le rôle irremplaçable qu'ils jouent auprès des personnes souffrantes et vulnérables. S'appuyant sur le regard du Christ sur la maladie et la souffrance, Mgr Paul Lontier-Nguéné a invité les personnels de santé à exercer leur profession non seulement avec compétence, mais aussi avec amour et compassion. Il faut aimer le malade pour mieux le soigner, a-t-il notamment souligné, rappelant que l'acte médical ne saurait se réduire à une simple prestation technique, mais qu'il constitue également une rencontre humaine et une œuvre de miséricorde. Reconnaissant les difficultés auxquelles sont confrontés les personnels de santé dans l'exercice quotidien de leur mission, l'évêque de Bafoussam a également lancé un appel en faveur d'un meilleur accompagnement des soignants et de l'amélioration de leurs conditions de travail. La visite s'est achevée par un important geste de solidarité de l'Église diocésaine envers les personnels de santé. Paul-Valéry Mendogo depuis Bafoussam au Cameroun pour Radio Vatican.
1: Autre nouvelle, temps de ressourcement et de communion pour le clergé de Conakry. Les prêtres de la capitale guinéenne ont achevé leur retraite spirituelle le week-end dernier au grand séminaire Benoît XVI de Kindoumaya. Durant 5 jours, ils ont prié autour du thème « Soyez saints comme votre Père est saint ». Lors de la messe d'ouverture, l'archevêque métropolitain de Conakry a invité ses prêtres, notamment à la conversion permanente. Plus de détails avec notre correspondante locale.
3: La retraite spirituelle des prêtres de l'archidiocèse de Conakry s'est achevée ce jour au grand séminaire Benoît XVI de Kindoumaya. 5 jours durant, sous le thème « Soyez saints comme votre Père est saint », les prêtres se sont retirés dans la prière et le discernement. Dans son homélie de clôture, l'archevêque métropolitain de Conakry a invité les prêtres à une conversion permanente et à un discernement quotidien dans leur agir pastoral.
4: Le retard au rendez-vous. Et au séminaire, on respecte le règlement, mais dès qu'on sort d'ici, on dort et puis on dit le prêtre n'est jamais en retard. Nous devons être rigoureux sur le temps. C'est important pour nous, c'est important pour nos fidèles, s'il vous plaît. Le retard dans les rendez-vous, dans les activités de la paroisse. Alors, aujourd'hui, comme nous l'avons entendu dans l'évangile, le Seigneur nous envoie, après cette retraite, de nouveau. Il nous a accueillis, il nous a accordé sa miséricorde. Il a tourné une nouvelle page pour nous. Il est miséricordieux comme on l'a entendu dans la première lecture. Il nous envoie en mission de nouveau. Nous sommes appelés et envoyés.
3: Cette retraite, animée par le père Laurent Abba du diocèse de Ndérékoré, s'est tenue dans le lieu même où la plupart de ses prêtres ont été formés. Le recteur du séminaire a saisi l'occasion pour appeler les prêtres à demeurer solidaires de cette maison de formation, appelés à préparer leurs futurs collaborateurs dans le ministère. La rencontre s'est achevée dans la convivialité fraternelle sur une note d'espérance pour l'année pastorale à venir. Juanita Scolastique, Conakry, pour Radio Vatican.
1: Le 19 mars dernier, à l'occasion de 10 ans de l'exhortation apostolique à Maurice Laetitia, la joie de l'amour du pape François, Léon XIV avait annoncé qu'il réunira en octobre de cette année les présidents des conférences épiscopales du monde et les chefs des églises catholiques orientales sui juris autour de cette exhortation apostolique pour réfléchir à la manière d'annoncer l'évangile aux familles aujourd'hui. Il s'agira de procéder dans l'écoute réciproque à un discernement synodal sur les mesures à prendre pour annoncer l'évangile aux familles aujourd'hui à la lumière d'Amoris Laetitia et en tenant compte de ce qui se réalise dans les églises locales. Le parcours thématique, document qui prépare et accompagnera les travaux de cette rencontre que le pape Léon XIV présidera au Vatican du 7 au 14 octobre 2026 a été envoyé aux chefs des églises catholiques orientales, sui juris, et aux présidents des conférences épiscopales et a été rendu public le 6 juillet dernier. Le père jésuite camerounais Messengue, directeur du centre de counseling et de la pastorale clinique COPAC à Abidjan, en Côte d'Ivoire, tout en saluant cette belle initiative du pape, a bien voulu nous faire une lecture de 5 thèmes qui sont proposés à la réflexion des participants. On l'écoute.
5: Je me réjouis de cette initiative parce que je trouve que Amoris Laetitia est d'une grande richesse qui n'est pas suffisamment exploitée et implémentée. Et donc, je pense que cette initiative va nous inviter comme Église à redécouvrir, à nous réapproprier la richesse d'Amoris Laetitia pour répondre de façon créative et synodale à l'annonce de l'Évangile au et avec les familles d'aujourd'hui.
6: Une rencontre dans un contexte de grands défis à relever pour la famille.
5: Cette rencontre est la bienvenue pour réfléchir sur, les différents défis auxquels la famille est exposée. L'expérience de solitude, même lorsque les membres de la famille sont physiquement présents, à l'influence de l'intelligence artificielle, qui est à la fois une opportunité et un véritable défi. Je voudrais surtout souligner l'intuition centrale d'Amoris Laetitia, qui me semble encore très peu écoutée, accueillie et intégrée dans la pastorale de la famille. Amoris Laetitia propose une pastorale de la famille et du mariage centrée sur le bien-être des familles et non sur la loi.
6: Ce sont au total 5 thèmes qui sont proposés à la réflexion des participants avant et pendant la rencontre de Rome. Quelle lecture faites-vous de ces thèmes?
5: Les 5 thèmes proposés couvrent, à mon avis, l'ensemble des réalités en lien avec la famille. Les thématiques sont assez ouvertes pour permettre d'explorer, de réfléchir sur tous les aspects de la vie de la famille, tant les défis que les réalités actuelles, les opportunités, les signes d'espérance et les réponses pastorales. Le premier thème qui aborde les réalités va inviter à explorer l'état des lieux aujourd'hui. Les jeunes, je trouve ce thème très interpellant parce que l'avenir de la famille, c'est les jeunes. Et si les jeunes ne se sentent pas attirés vers le mariage, c'est l'avenir de la famille qui est en jeu. Et effectivement, il y a beaucoup à explorer pour que le mariage ait un sens pour les jeunes d'aujourd'hui, dans la vie conjugale. En Afrique, avant même de parler des premières années de mariage, il faut parler de la préparation au mariage. Comment Amoris Laetitia peut aider à mieux consolider et adapter le parcours de préparation au mariage? Je pense que cette thématique mérite d'être sérieusement étudiée. Parce qu'en Afrique, la préparation au mariage prend pratiquement 6 mois. C'est un temps énorme pour accompagner dans un processus de transformation et d'enracinement dans la joie de la famille. Aussi, la thématique qui parle de l'accompagnement des couples dans des moments de difficulté ou des familles, c'est un véritable défi. Comment intégrer la connaissance, pas seulement spirituelle, mais une bonne compréhension de la théologie même de la famille et du mariage associée à la connaissance des sciences humaines, la psychologie en particulier, pour mieux comprendre les dynamiques actuelles, les souffrances et mieux accompagner les couples en souffrance sans tout réduire à l'argument simplement théologique, mais une sensibilité pastorale à inspirer et enrichir des sciences humaines. Le dernier thème est capital parce que nous sommes dans une église famille et donc aider les couples chrétiens à assumer leur mission d'évangélisatrice est fondamentale. Et je pense que beaucoup de couples chrétiens le font déjà ici, autour de l'association Famille Chrétienne, l'AFC, autour de l'association des femmes catholiques. Il y a un effort qui est fait pour que les couples eux-mêmes soient acteurs. Et bien plus, ce que nous voyons ici en Côte d'Ivoire, c'est l'implication croissante des laïcs dans la pastorale de la famille.
6: Et cette rencontre sur l'encyclique Amoris Laetitia du pape François sera une autre occasion pour l'Église d'approfondir son regard sur la famille.
5: C'est une opportunité qui est offerte à l'Église, aux théologiens, aux agents pastoraux, aux chrétiens, de réfléchir à la suite d'Amoris Laetitia pour mieux répondre à notre mission d'accompagner les familles. Et j'espère que la phase préparatoire va impliquer toutes les composantes de l'Église pour aider le pape, les présidents des conférences épiscopales et les chefs de l'Église orientale à réfléchir, à discerner pour orienter l'Église dans la direction que l'Esprit-Saint leur inspirera.
1: Le père jésuite camerounais Messengue, directeur du Centre de counseling et de la pastorale clinique COPAC à Abidjan, en Côte d'Ivoire. Il répondait aux questions de Françoise Niamien.
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1: L'ampleur de l'épidémie d'Ebola en République démocratique du Congo pourrait dépasser de 2 à 4 fois les estimations officielles, a indiqué mardi l'Organisation mondiale de la santé, notant toutefois que la détection des cas régressait. Les 12 diplomates burkinabés qui étaient en poste à Paris sont tous de retour à Ouagadougou, où ils ont été reçus lundi par le ministre des Affaires étrangères après la rupture des relations diplomatiques avec la France décidée par leur pays fin juin. Le 26 juin, les autorités burkinabées avaient annoncé la rupture de ces relations diplomatiques avec Paris. Début juillet, tous les diplomates français avaient quitté Ouagadougou et leurs homologues burkinabé avait en réciprocité jusqu'au 6 juillet pour partir de la France. Plusieurs des enfants enlevés dans l'état d'Oyo, dans le sud-ouest du Nigeria, ont subi des violences physiques au cours des près de 2 mois de captivité, a déclaré lundi la directrice de l'une des écoles attaquées. La quarantaine d'élèves et membres du personnel, dont la libération a été annoncée vendredi dernier, avaient été kidnappés dans 3 écoles de l'état d'Oyo, dans le sud-ouest du Nigeria, situées en bordure du vaste parc national d'Old Oyo, le 15 mai. L'attaque avait fait craindre une propagation des violences djihadistes dans le sud-ouest du pays.
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1: C'est par ici que nous mettons un point final à notre programme aujourd'hui. Merci de l'avoir suivi et à la prochaine.

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Fais-moi être et faire à tout instant ce qui te plaît le plus que je sois et fasse.

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2: Bonjour Pascal.
3: Bonjour Jean-Yves.
2: Dans un dessin d'humour paru récemment dans un hebdomadaire, on voit un pot de fleurs renversé, un ours en peluche transpercé par un poignard, un poisson mort sorti d'un bocal, un magazine porno et un livre déchiré. Et à côté, cette réflexion de parents, nous avons toujours refusé de lui imposer quoi que ce soit afin de ne pas brider sa créativité. Mais finalement, pourquoi ne savons-nous plus éduquer ?
3: Alors peut-être parce que nous concevons la liberté comme une pure indétermination. Il choisira sa religion, je ne lui donne pas de religion, il choisira la sienne. Je ne lui donne pas de langue, il choisira sa langue, etc. Servet Pinkers, qui est un théologien dominicain de ce siècle, fait une distinction entre ce qu'il appelle la liberté d'indétermination, on va dire, le libre arbitre, et puis ce qu'il appelle la liberté de qualité. Et il prend un exemple assez éclairant pour nous montrer que la liberté ne peut pas être une pure indétermination. Mettons qu'on vous mette à un piano. Vous êtes devant le piano et vous jouez librement, de manière totalement indéterminée. Vous faites une note, puis une note, puis une note. Au bout d'un moment, ça vous ennuie, oui. Vous ne faites rien d'intéressant et au fond, vous allez être dégoûté du piano. Si on vous fait apprendre le solfège, si on vous fait apprendre les règles de la musique, évidemment, vous allez dire, mais vous bridez ma créativité. Mais en fait, c'est grâce à ces règles et à ces 7 notes de musique que tous les grands musiciens, vous-même, Bach, Beethoven, ou même Mathieu, ont pu créer des morceaux de musique. Et à ce moment-là, la créativité repose sur la règle. Et donc la liberté, finalement, la liberté de qualité, dit Pinkers, c'est cette capacité que nous avons de créer, d'agir, d'inventer des choses, mais qui repose sur le fait que nous avons acquis ce qu'il va appeler une vertu, c'est-à-dire une capacité à créer en l'occurrence, et c'est parce que nous savons la règle, finalement, que nous pouvons faire. Imaginons des joueurs qui voudraient jouer à un jeu de Monopoly en disant « on ne suit pas de règles, on est libre ah, ». En fait, le jeu n'existe pas.
2: Et oui, au football, pareil. Hein.
3: Voilà, et au football, c'est un peu pareil. Et par conséquent, nous ne savons plus éduquer dès lors que nous ne voulons plus donner de règles, parce que c'est la règle qui permet finalement d'exercer sa liberté. Et si on ne veut absolument pas déterminer sa liberté, eh bien, en fait, on ne l'exerce pas. C'est la fameuse chanson, vous savez, « Ma liberté, longtemps je t'ai gardée », où finalement le chanteur s'aperçoit que ben, cette liberté, s'il veut la garder pure et indéterminée, en fait c'est comme s'il la perdait, et je ne peux véritablement jouir de ma liberté que si je l'engage.
2: Et c'est valable dans l'éducation, bien sûr.
3: Et c'est valable évidemment dans l'éducation, parce qu'on a besoin de connaître en quelque sorte la règle du jeu de la vie pour pouvoir la jouer.
2: Merci beaucoup Pascal.

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1: Au nom du Père et du Fils et du Saint-Esprit, Amen. Mon Seigneur et mon Dieu, je crois fermement que tu es ici, que tu me vois, que tu m'entends. Je t'adore à genoux devant toi. Je te demande le pardon de mes péchés et ton aide pour faire de mon mieux ce moment de prière. Marie, ma Mère Immaculée, Saint Joseph et mon ange gardien, intercédez pour moi. On emmène un enfant à un prêtre pour discerner s'il est prêt à communier pour la première fois ou s'il faut attendre encore un peu. Le prêtre montre le crucifix à cet enfant, le crucifix qui est là dans le cœur de l'église, et il lui montre aussi le tabernacle. Et il lui dit, quelle est la différence entre ce crucifix et le tabernacle? L'enfant réfléchit un bref instant et lui répond, eh bien ici, en montrant le crucifix, on voit Jésus, mais il n'est pas là. Puis il montre le tabernacle et dit, ici, on ne le voit pas, mais il est là. Admirable sagesse de cet enfant qui a tout compris, qui est capable, avec ses mots à lui, d'expliquer le mystère de Dieu. Il n'est pas nécessaire d'avoir fait de hautes études pour pouvoir dire des choses admirables sur Dieu. L'ouverture du cœur à la sagesse de l'Esprit-Saint permet justement de dire la vérité de Dieu. Ce que tu as caché aux sages et aux savants, tu l'as révélé aux tout-petits, nous dis-tu, Seigneur Jésus, au moment où tu exalte, Père, Seigneur du ciel et de la terre, je te proclame, je proclame ta louange, ce que tu as caché aux sages et aux savants, tu l'as révélé aux tout-petits. Jésus tressaille de joie, et pourquoi loue-t-il le Père? Non pas parce que les élites, les grands de ce monde, les savants ont enfin compris son message, mais précisément parce qu'ils sont passés à côté. Qui sont ces sages, ces savants selon le monde? Ce sont ceux qui comptent sur leurs propres forces, leurs analyses, leur rigueur intellectuelle ou morale pour parler de Dieu, pour dire Dieu, pour peut-être enfermer Dieu dans des concepts. Le danger du savant, selon cette acception, c'est de croire qu'il possède Dieu par son savoir. Son cœur est en fait plein de lui-même. Il n'y a plus de place pour l'inattendu de la grâce. Et nous voyons pourquoi il est si important, lorsque nous faisons des études de théologie, par exemple, comme nous pouvons en faire, que nous soyons prêtres ou laïcs, tous peuvent faire de telles études, pourquoi il est si important d'entretenir aussi notre vie spirituelle par une intimité profonde avec Jésus. Dieu n'a rien contre l'intelligence, bien sûr, et c'est lui qui nous l'a donné. Dieu nous a créés intelligents. Mais il résiste à l'orgueil spirituel. Et le mystère de Dieu est si grand, si infini, qu'il ne s'apprend pas à force de diplômes ou de théories, mais il s'apprend par l'amour. Et tu nous invites, Seigneur, en faisant remarquer que ce mystère est caché aux sages et aux savants, tu nous invites, Seigneur, à regarder aussi notre propre cœur, si nous n'avons pas parfois telle ou telle rigidité, si nous ne nous prenons pas quelquefois pour des sachants qui vont pouvoir dire aux autres ce qu'ils doivent faire et leur parler de Dieu dans un discours descendant. Ce que tu as caché aux sages et aux savants, tu l'as révélé aux tout-petits. Qui sont les tout-petits ? En grec, le mot que tu emploies, Seigneur, c'est celui qui désigne littéralement les nourrissons, ceux qui ne parlent pas encore. Le tout petit, c'est celui qui dépend entièrement d'un autre pour vivre. C'est beau, Seigneur, parce que, appliqué à notre vie spirituelle, nous comprenons que être petit, c'est savoir que nous avons besoin de Dieu. Besoin de Dieu pour respirer, besoin de Dieu pour avancer, besoin de Dieu pour comprendre, besoin de Dieu pour aimer. Se faire petit, nous pouvons penser à l'enfance spirituelle, évidemment, de Sainte Thérèse de l'Enfant Jésus, de la Sainte Face. Se faire petit, ce n'est pas tomber dans l'infantilisme. Ce n'est pas non plus refuser de réfléchir. Se faire petit, c'est adopter une posture d'ouverture, d'émerveillement, de confiance absolue. Le petit ne sait pas tout, mais il connaît la voix de son père. Il n'a rien à défendre, rien à prouver, aucune image de perfection à maintenir. Il tend les mains et se laisse porter. Il tend les mains et il reçoit. Personne ne connaît le Père sinon le Fils, nous dit Jésus. La seule manière d'entrer dans l'intimité de Dieu, c'est de passer par le cœur de Jésus. Et Jésus s'est fait le plus petit d'entre nous. Tu t'es abaissé, Seigneur, venant jusqu'à nous, dans notre vie, dans notre monde, lavant même les pieds de tes disciples, obéissant jusqu'à la crèche et jusqu'à la croix. Et c'est en nous abaissant avec toi, Seigneur, que nous découvrons qui est le Père. Pour entrer dans la compréhension de celui qui est le plus grand, il nous faut nous abaisser au maximum avec toi, Seigneur. Avec toi, Seigneur, qui nous apprend donc à nous faire petits, à tout attendre de ton Père, de toi, de l'Esprit-Saint, pour pouvoir entrer ainsi dans un mystère qui nous dépasse, qui est le mystère de l'amour de Dieu, que nous ne pouvons pas saisir, mais qui, au contraire, nous saisit quand nous nous laissons porter par lui. Admirable inversion des valeurs par rapport aux valeurs de ce monde. Et nous retrouvons cela aussi chez saint Paul. Je pense à ce magnifique passage dans la lettre aux Corinthiens où saint Paul nous dit quelque chose qui rejoint d'ailleurs ce que tu nous dis, Seigneur, aujourd'hui, quand tu nous dis « Personne ne connaît le Père sinon le Fils ». Il nous dit aussi « Personne ne connaît ce qu'il y a en Dieu sinon l'Esprit de Dieu ». Et c'est avec ton Esprit, Seigneur Jésus, ton Esprit qui nous fait crier vers le Père en l'appelant « Abba, Père », ton Esprit qui fait de nous des fils, c'est avec ton Esprit que nous entrons dans le mystère de Dieu, que nous entrons dans l'intimité avec toi qui nous fait connaître le Père. Personne ne connaît qui est le Père sinon le Fils et celui à qui le Fils veut le révéler. Et cette révélation, Seigneur, tu nous l'as fait dans le secret de la prière, lorsque l'Esprit-Saint vient agir en nous, nous dire, comme pour ce petit enfant, nous révéler des merveilles. Nous proclamons la sagesse du mystère de Dieu, écrit saint Paul dans ce passage aux Corinthiens que j'évoquais à l'instant. Nous proclamons la sagesse du mystère de Dieu, sagesse tenue cachée, prévue par lui dès avant les siècles pour nous donner la gloire. Aucun de ceux qui dominent ce monde ne l'a connue. Ce n'est pas avec une sagesse humaine que nous entrons dans la sagesse de Dieu, mais avec l'Esprit-Saint. Et parmi les sept dons de l'Esprit-Saint, il y a ce don de sagesse. Ce que nous proclamons, c'est comme dit l'Écriture, ce que personne n'avait vu de ses yeux ni entendu de ses oreilles, ce que le cœur de l'homme n'aurait pas imaginé, ce qui avait été préparé pour ceux qui aiment Dieu. Et c'est à nous que Dieu, par l'Esprit, a révélé cette sagesse. C'est justement en ouvrant notre cœur comme des petits-enfants à la puissance de l'Esprit-Saint que nous découvrons la sagesse, la grandeur de Dieu. Et la sagesse de Dieu, c'est son amour absolu. C'est la puissance de la croix. La sagesse de Dieu. Ce qui paraît fou pour le monde, c'est que tu nous aimes, Seigneur, jusqu'au bout. Et tu peux exulter de joie dans la puissance de l'Esprit-Saint parce que tu nous fais entrer, Seigneur Jésus, dans ce mystère. Et pour accueillir ce mystère, il faut donc accepter de ne pas tout comprendre tout de suite. La foi des petits est une foi qui fait confiance dans le noir parce qu'elle tient la main du Père. Oui, Seigneur, fais-moi la grâce de me faire tout petit devant toi. Donne-moi ce regard d'enfant qui s'émerveille de ton amour gratuit et qui ouvre mon cœur pour que je reçoive par toi la révélation de la tendresse du Père. Je te remercie, mon Dieu, des bonnes résolutions, des inspirations et des actes d'amour que tu m'as communiqués dans cette méditation. Je te demande de m'aider à les mettre en pratique. Marie, ma mère immaculée, Saint Joseph et mon ange gardien, intercédez pour moi.

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1: Nous avons progressé ensemble dans la compréhension de ce qu'est l'amour véritable, l'amour sponsal, tel que le nomme Saint Jean-Paul II. Un amour de don intégral de soi-même et de réception du don intégral de l'autre. Cet autre est bien une personne spécifique, mais dont la présence est imposée à l'intérieur de nous et dont notre propre présence a rejoint également son intériorité. La question qui se pose maintenant est de voir si notre nature humaine est réellement capable de tenir dans la durée un don mutuel, intégral et libre, seule vraie condition d'accession à la plénitude du bonheur. Effectivement, c'est vrai, le tenir dans la durée, cela n'est pas tout à fait humain. Cet amour-là, que je vous raconte, il vous attire sûrement. Il semble sortir d'un conte de fées qui se termine bien. En théorie, cette belle alchimie altruiste, faite pour l'éternité, mais vivante et évolutive, qui se soucie du bien de l'autre avant son propre bien, qui peut vivre dans la confiance et y demeurer sans crainte, c'est quelque chose que chacun de nous désire au plus profond de son être. On l'a tous en commun. Et le monde entier vous chante que cela n'existe pas. Moi, en ce moment, je vous dis le contraire. Cela existe quelque part. Et cela ne demande qu'à nous de le choisir et de travailler à ce que cela advienne pour nous. Ce type de relation d'amour est la seule à la hauteur de notre dignité d'être humain. Mais je dois bien reconnaître qu'à vivre, cela demande un peu plus que nos capacités humaines. C'est ce que nous a laissé comme témoignage les deux premiers chapitres de la Bible, le chapitre 1 et le chapitre 2 de la Genèse. Pendant longtemps, on les a laissés au placard, comme un témoignage d'un autre temps censé expliquer la création du monde. Saint Jean-Paul II en a tiré une contribution toute nouvelle à l'héritage chrétien, une des bases sur laquelle repose la théologie du corps qu'il nous a offerte dans ses catéchèses de début de pontificat sur la place Saint-Pierre. En fait, c'est Jésus lui-même qui nous ouvre cette voie quand il nous renvoie à ces chapitres de la Genèse au moment où on l'interroge sur l'amour conjugal et il le fait avec toute la force de son autorité. Je vous rappelle juste le passage dans l'évangile de Jésus-Christ selon saint Matthieu au chapitre 19. Des pharisiens s'approchèrent de lui et lui dirent, pour le mettre à l'épreuve, « Est-il permis de répudier sa femme pour n'importe quel motif ?» Il répondit, « N'avez-vous pas lu que le Créateur dès l'origine les fit homme et femme ?» Et qu'il a dit, « Ainsi donc, l'homme quittera son père et sa mère pour s'attacher à sa femme et les deux ne feront plus qu'une seule chair. » Ainsi, ils ne sont plus deux, mais une seule chair. Eh bien, ce que Dieu a uni, l'homme ne doit point le séparer. Les disciples lui disent, si telle est la condition de l'homme envers la femme, il n'est pas expédient de se marier. Regardez avec bienveillance ces deux chapitres de la Genèse. Ils sont pleins d'une sagesse divine que nous n'arrivons pas à bien comprendre et qui fait pourtant son chemin sans bruit dans notre cœur. Il nous parle d'une réalité qui nous dépasse et qui est pourtant inscrite au plus profond de nous. Allez, morceau choisi, ensemble regardons ce que nous dit le chapitre 1 de la Genèse. J'ai choisi les versets 26 à 28. Dieu dit « Faisons l'homme à notre image, selon notre ressemblance. Qu'il soit le maître des poissons de la mer, des oiseaux du ciel, des bestiaux, de toutes les bêtes sauvages et de toutes les bestioles qui vont et viennent sur la terre. » Dieu créa l'homme à son image. À l'image de Dieu, il le créa. Il les créa, hommes et femmes. Dieu les bénit et leur dit « Soyez féconds et multipliez-vous. Remplissez la terre et soumettez-la. Soyez les maîtres des poissons de la mer, des oiseaux du ciel et de tous les animaux qui vont et viennent sur la terre. »

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1: Quand Dieu crée le monde, il le fait par amour. Il n'en a nul besoin. Il fait toute chose merveilleuse. Au sommet de cette création, en position d'administrateur et de bénéficiaire, il place l'espèce humaine. Mais elle n'est pas du monde. Elle ne se compare pas au reste de la merveilleuse création voulue par Dieu. Pourquoi peut-on en être sûr ? Parce que Dieu crée tout spécialement l'espèce humaine à son image et à sa ressemblance. Voilà d'où vient notre dignité extraordinaire par rapport au reste du monde. Mais c'est aussi la source de notre responsabilité face à lui. Voilà pour le chapitre 1 de la Genèse. Voyons ce que nous dit le chapitre 2. J'ai choisi pour vous les versets 18 à 24. Le Seigneur dit « Il n'est pas bon que l'homme soit seul. Je vais lui faire une aide qui lui correspondra. » Avec de la terre, le Seigneur modela toutes les bêtes des champs et tous les oiseaux du ciel et il les amena vers l'homme pour voir quel nom il leur donnerait. C'étaient des êtres vivants et l'homme donna un nom à chacun. L'homme donna donc leur nom à tous les animaux, aux oiseaux du ciel et à toutes les bêtes des champs. Mais il ne trouva aucune aide qui lui corresponde. Alors le Seigneur Dieu fit tomber sur lui un sommeil mystérieux. Et l'homme s'endormit. Le Seigneur Dieu prit une de ses côtes, lui referma la chair à sa place. Avec la côte qu'il avait prise à l'homme, il façonna une femme et il l'amena vers l'homme. L'homme dit alors, « Cette fois-ci, voilà l'os de mes os et la chair de ma chair. On l'appellera femme, Isha. Elle fut tirée de l'homme, Ish. » À cause de cela, l'homme quittera son père et sa mère. Il s'attachera à sa femme et tous deux ne feront plus qu'un. L'être humain est pourri gâté par Dieu. Il crée pour lui de merveilleuses choses, toujours nouvelles. Ne cessons jamais de contempler le soleil dans les nuages, le miroitement de l'eau, la grâce d'une fleur épanouie, le raffinement des insectes, le chant des oiseaux et la diversité incroyable des animaux. Tout est cadeau spécial pour nos yeux. Dans une délicatesse divine extrême, l'homme participe à tout cela, car il nomme chacune des merveilles qui est créée. Mais voilà que cet homme, pourri, gâté et aimé au-delà de tout par son Créateur, est malheureux. Je ne sais pas vous, mais moi, cela me rappelle quelqu'un. Je trouve qu'en cela, cela ressemble bien à l'homme contemporain qui a beaucoup déjà et qui soupire toujours après quelque chose. Dans le texte, l'homme cherche un compagnon de sa nature, ce qui nous montre qu'il ressent la solitude parce qu'il est différent de tout ce qui l'entoure. Effectivement, lui, il est à l'image et à la ressemblance de Dieu. Il souffre de cette dignité particulière qui le met à part du reste. Alors Dieu dit « Il n'est pas bon que l'homme soit seul ». Et il les fait homme et femme. Et regardez surtout la réaction de l'homme quand Dieu lui amène la femme. Fini l'amorosité. C'est de l'ordre d'un « waouh » originel. Alors je sais, les esprits chagrins nous diront que ce fameux passage n'est-il pas l'expression de la subordination de la femme vis-à-vis de l'homme, etc., etc., source de tous les discours féministes. Peut-être. D'une certaine façon. Certains l'ont certainement voulu l'interpréter de cette façon. Mais vous ne m'en voudrez pas si je préfère l'interprétation de Saint Jean-Paul II, entre autres. Pour être pleinement image et ressemblance de Dieu, l'espèce humaine est créée sexuée, faite pour la collaboration, ajustée. Mais pourquoi ? Parce qu'une caractéristique distinctive et mystérieuse de Dieu est d'être un en trois personnes. Et l'homme est donc fait pour en être le reflet, pour vivre d'un type d'amour trinitaire qui circule entre le Père et le Fils sous la forme de l'Esprit-Saint. L'être humain a donc besoin de faire circuler l'amour, et pour cela, il faut être au moins deux. Mais pas de n'importe quelle qualité d'amour. Un amour de don réciproque, exclusif, fidèle, éternel, conforme au modèle. Alors bien sûr, notre pauvre nature n'est certainement pas de taille pour rivaliser avec la qualité de l'amour trinitaire. Néanmoins, nous sommes appelés à tendre vers cet idéal. Mieux, à nous y raccorder pour que notre pauvreté et nos faiblesses soient vivifiées par Dieu lui-même. C'est le sens du sacrement de mariage. Ne dit-on pas qu'ainsi, ils deviennent un tout en restant deux ? En fait, par le mariage, ils deviennent un en trois, l'homme, la femme et leur amour qui circule entre eux. Dieu va donc jusqu'à faire vivre la communion des époux de sa propre force même. Mais pourquoi ? Mais par amour, justement. Pardon, par désir ardent. Combien plus puissant que celui que nous ressentons nous-mêmes. Je vais vous en reparler.
2: Psaume 2. Pourquoi ce tumulte des nations, ce vain murmure des peuples? Les rois de la terre se dressent, les grands se liguent entre eux contre le Seigneur et son Messie. Faisons sauter nos chaînes, rejetons ses entraves. Celui qui règne dans les cieux s'en amuse, le Seigneur les tourne en dérision. Puis il leur parle avec fureur et sa colère les épouvante. Moi, j'ai sacré mon roi sur Sion, ma sainte montagne. Je proclame le décret du Seigneur. Il m'a dit, « Tu es mon fils. Moi, aujourd'hui, je t'ai engendré. Demande, et je te donne en héritage les nations, pour domaine la terre tout entière. Tu les détruiras de ton sceptre de fer. Tu les briseras comme un vase de potier. » Maintenant, roi, comprenez, reprenez-vous, juge de la terre. Servez le Seigneur avec crainte, rendez-lui votre hommage en tremblant. Qu'il s'irrite et vous êtes perdu. Soudain, sa colère éclatera. Heureux qui trouve en lui son refuge.

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2: Bienvenue dans l'île Maurice. Bienvenue à l'île Maurice.
3: Nous sommes à 9500 km au sud de Paris, dans l'ouest de l'océan Indien, au cœur de l'archipel des Mascareignes, non pas en, mais sur l'île de France, le nom qu'elle porta au XVIIIe siècle. L'île Maurice est située à 2000 km au large de la côte sud-est de l'Afrique, 865 de Madagascar et 200 de la Réunion. D'une superficie de 2000 km², le quart de la Corse, l'île est entourée de plus de 150 km de plages de sable blanc bordées de cocotiers.
4: Voyagez les yeux fermés, suivez le guide.
3: Les navigateurs portugais sont les premiers Européens à découvrir et visiter Maurice au début du XVIe siècle. En 1598, le Néerlandais Van der Neck prend possession de l'île, qu'il appelle Maurice, en l'honneur de Maurice de Nassau, prince d'Orange. Les Mauriciens sont 1,2 million d'habitants en 2024. Si la photo carte postale de Maurice est d'abord celle des plages, Suivez le Guide souhaite aussi vous faire découvrir le centre de l'île, son histoire et son patrimoine. Pour ce deuxième rendez-vous, nous sommes à Chamarel, au sud-ouest. Chamarel attire de nombreux touristes qui délaissent volontiers les plages pour découvrir